0: un peu été à Carhaix, dans le centre de la Bretagne, puis à Concarneau, où là, je suis restée un peu plus.
1: À quoi ça ressemble, Morlaix? Parce que vous me dites, vous n'y êtes pas restée, mais j'imagine que vous êtes retournée depuis.
0: Absolument, Morlaix, c'est sublime. Il y a cet immense viaduc, des plages exceptionnellement belles. Je pense notamment à Carantec, pour celles et ceux qui ne connaissent pas. Allez jeter un œil à Carantec. Et puis, il y a, dans cette merveilleuse église de Morlaix, il y a la Sainte-Enora, figurez-vous. Mais si.
1: C'est grâce à vous, ça?
0: Qui a existé, non, elle était là bien avant moi, mes parents m'ont appelé en hommage à Sainte-Enora, qui était la mère nourricière, la sainte patronne des femmes enceintes, alors qu'elle n'avait pas d'enfant, tout comme moi d'ailleurs.
1: Ouais.
0: Et voilà, qui a été mariée à Joseph de Saint-Efflam, enfin bref. C'est une très très belle ville qui gagne à être connue avec un port de pêche absolument sublime. Et je retourne assez souvent à Morlaix.
1: C'est vrai. Ouais. Quand on est bretonne, on aime bien revendiquer qu'on est bretonne. Moi j'ai toujours entendu dire, attends, je suis breton.
0: Ouais, je crois qu'on est très régionaliste.
1: Et pourquoi ?
0: Mais j'en sais rien. Enfin, parce que c'est une culture très forte, mais comme les Basques, comme nos amis Corses également, alors un peu comme dans toute la France. Mais nous, on a aussi une langue particulière, voire même plusieurs dialectes.
1: Vous parlez breton ?
0: Oui, un petit peu.
1: C'est vrai ?
0: Ouais. Cosa, merer, ma peine et zoclante. Ça veut dire cosa mon cul, ma tête est malade, pardon.
1: Ça passe, j'adore.
0: Pardon,
1: j'adore.
0: C'est pas ce qu'il y a de plus élégant.
1: Des choses, là. Ah non, mais très bien. On pourra apprendre d'autres mots d'ici maintenant.
0: Donc oui, quelques mots baragouinés de ci, de là, et puis c'est une culture quand même qui est assez puissante, est la culture celte, avec nos cousins gallois, écossais, tout ça.
1: Je m'arrête sur le mot cousin, je crois que vous avez passé une partie de votre enfance avec pas mal de cousins.
0: Ouais, Guilherme, Gwenvel, Gerval.
1: Et alors vous alliez où? Ah, ils ont des noms bretons. Hein.
0: C'est pour ça que je les cite, parce qu'on c'est pour vous dire à quel point on est vraiment breton, bretonnant dans la famille. Et ben nous étions tous chez les grands-parents maternels à Concarneau, et puis un peu Quimper aussi, Édouard Monet.
1: C'est joli Quimper.
0: C'est joli. Hein.
1: Il y a une place, quoi, c'est la place du beurre salé.
0: Ouais, exactement.
1: Une place un peu carrée.
0: Un peu carrée, c'est très beau. On a aussi, moi j'ai une partie de ma famille à Douarnenez, à Douarnes, comme on dit chez nous. Donc non, on est vraiment très bretonnant.
1: Je l'entends. Concarneau aussi, c'est une jolie ville. On l'a
0: avec
1: pas
0: la ville close.
1: Des petites rues pavées, là, j'ai souvenir de ça.
0: Absolument, le port de pêche aussi. Je sais plus si c'est encore le premier port tonnier de France, je ne sais plus. Je vais dire oui, parce qu'on est très chauvin. Et puis, il y a cette ville close absolument sublime. Moi, j'ai le souvenir d'y avoir été très, très souvent avec mon grand-père qui m'amenait chez Madame Sabotinoff manger des glaces. Je l'embrasse parce que je sais qu'elle pratique toujours.
1: Il y a des gens comme ça qui ont compté pour vous.
0: Ouais.
1: Si je vous demande une première personne bretonne, c'est cette personne-là qui a compté.
0: Oui,
1: pour vous.
0: Alors au-delà de ma famille, oui, une prof de danse aussi, dont je me souviens très bien. Prof d'optimiste aussi, que j'insultais déjà quand j'étais petite. J'étais très mauvaise en voile.
1: L'optimiste, donc vous avez fait de la voile, toute petite étoile.
0: J'ai essayé, puis ça n'a pas fonctionné.
1: Non.
0: J'étais très mauvaise. Mais c'est vrai que tradition. Oh mon Dieu.
1: Ah oui, attendez.
0: Merci.
1: On est où là?
0: Là, on est sur la plage du Cabellou. Voilà, je peux pas vous dire.
1: À quoi ressemble cette plage?
0: Ah, c'est une grande.
1: Ne me dites pas, il y a de l'eau, c'est une plage avec du sable, parce que bon, d'accord, mais.
0: Le sable y est blanc, un peu comme aux Seychelles. C'est une grande plage sur laquelle je continue à me recueillir très régulièrement quand je retourne chez moi à Concarneau. Il y avait le bateau de mon père qui pourrissait, on va pas se mentir, un tout petit bateau. J'y ai de très bons souvenirs, des pique-niques, des soirées au coin du feu. Que vous dire, les larmes peuvent monter assez vite, donc voilà.
1: Papa qui travaillait dans le milieu hospitalier, maman dresseuse de chiens et de chiens bretons, bien sûr. Si
0: éleveuse
1: vous avez vous
0: de chiens, j'ai failli m'étrangler.
1: J'ai dit dresseuse, c'est éleveuse, ça n'a rien à voir.
0: Non, rien à voir, éleveuse de chiens. Vous savez, elle a élevé les Welsh Corgi Pembroke, c'est les chiens de la reine d'Angleterre.
1: Oui, quand même.
0: Vous savez, ça ressemble à des bergers allemands sans pattes.
1: Je vois très bien.
0: Voilà, et ben ça a été la première à importer la race en France. Donc moi, tout ce que j'ai fait après dans ma vie, mes grands succès, elle m'a dit mais moi je m'en fous. J'ai fait la couverture d'un chien.
1: Il n'y a pas que Paris dans la vie, vous l'avez entendu. Ça commence très fort avec Enora Malagré. Alors, à 7h06, c'est un nouveau rendez-vous. Et il y a toute une bande aussi qui me rejoint. C'est le moment un peu où on va se poser, où on va ralentir le rythme. On était à la plage à l'instant avec vous. Et c'est l'ami Benoît Prospero qui nous rejoint à partir d'aujourd'hui. Benoît va nous présenter une nouvelle série, Enora, qui s'appelle La Revue des Merveilles. Okay. Alors, l'idée, c'est que chaque jour, Benoît va passer en revue les merveilles du monde vivant. Et là, écoutez, il a fait une rencontre un peu particulière.
2: On a trouvé un hurluberlu qui pose des bassines d'eau dans la forêt pour les animaux. Sauf que, il est peut-être pas si fou que ça. Pour la Revue des Merveilles, Isidro Mardèche nous présente Vincent Verza. Vincent Verza, il est vidéaste et créateur de la chaîne YouTube qui s'appelle Partager, c'est sympa. Et c'est surtout un amoureux du monde vivant.
3: Il y a tant à faire. Et moi, j'ai trop envie de raconter des histoires pour que ça change.
2: Et là, par exemple, Abel a constaté que pour les animaux sauvages, quand il fait très chaud ou que les cours d'eau sont à sec, les conditions de vie deviennent difficiles, voire très difficiles, voire impossibles. Alors, à côté de chez lui, en Ardèche, à Saint-Péret, il a posé ses petites bassines remplies d'eau. Et voilà comment ça marche. C'est lui qui explique.
3: Il vous faudra une auge de maçon de 25 litres que vous allez semi-enterrer, voire enterrer totalement si vous n'avez pas la flemme de vous taper les cailloux, qui était mon cas. Vous la placez à l'ombre, en lisière, c'est-à-dire entre deux espaces, par exemple entre la forêt et des prairies. Ce sont des lieux propices pour la faune. S'il y a de l'eau qui court dans le ruisseau à côté de chez vous, ben ça sert à rien du coup. Moi, c'est que parce que les cours d'eau sont à sec. Vous y rajoutez des cailloux pour éviter que des oiseaux ou des insectes se noient et qu'ils puissent facilement sortir. Et vous pouvez laisser une moitié plus profonde pour les grands mammifères. Vous la remplissez idéalement d'eau de pluie, mais sinon d'eau du robinet, et vous changez l'eau tous les deux ou trois jours. Et toutes les semaines, vous la nettoyez, comme ça, ça évite de diffuser les pathogènes entre les animaux. Et vous verrez qu'en quelques jours, ben, les animaux viendront boire.
2: Et alors, pour savoir si ça fonctionne, Vincent Verza a tout simplement posé un piège photographique. Vous savez, cette petite caméra qui se déclenche et filme à chaque fois qu'un animal passe devant. Résultat.
3: Génial. Dans la demi-heure qui a suivi, il y a des flopées d'oiseaux qui sont venus se baigner dedans. Ils en ont besoin pour nettoyer leur plumage. J'en reviens pas. Il y a eu 712 déclenchements. Oh my god. De ce que je vois, c'est beaucoup, beaucoup d'oiseaux qui viennent se tremper, mais intégralement, quoi, dans l'eau pour essayer de se rafraîchir. Je suis trop content de voir les jets des chênes. C'est eux qui ont planté cette forêt. Oh, un bébé pic-vert qui se baigne sous la surveillance de son papa. Rien que pour eux, ça valait la peine, non?
2: Et aussi pour les chevreuils, sangliers, renards, blaireaux, lièvres, écureuils, hérissons, lézards, grenouilles, papillons, escargots, fourmis, etc. Pour vous donner une idée, autour d'un seul chêne, d'un seul arbre, peuvent vivre jusqu'à 350 espèces.
4: C'est pas possible.
2: Vous savez quoi? Faites-le. Essayez. En période de sécheresse, vous créez un petit point d'eau, vous posez une caméra discrète, et quand vous verrez les images, vous allez voir les émotions que ça procure, quand notre esprit se souvient que nous faisons partie intégrante d'un seul monde vivant, et que juste à côté de chez nous, nous avons des voisins aussi fabuleux.
3: Vraiment, ça me rend trop heureux.
2: C'est une merveille. Merci Isidro Mardèche, et merci à Vincent Verza. Rendez-vous sur sa chaîne YouTube, ou ses réseaux sociaux, vous tapez, partagez, c'est sympa.
1: Ouais, merci beaucoup à Benoît Prosper pour cette revue des merveilles à retrouver sur ici.fr. Je vous ai vu assez, Enora Malagré, hallucinée, surprise.
0: Ça m'émerveille, ça me bouleverse, ce genre d'initiative. C'est tellement intelligent, c'est tellement ce dont on a besoin en ce moment. Moi, j'ai entendu plusieurs témoignages comme ça tout le long de la canicule. Prenons enseignement de ces gens bien plus éclairés que nous.
1: Il n'y a pas que Paris dans la vie, il y a Enora Malagré aussi, jusqu'à 21h. Première invitée de ce nouveau rendez-vous. On se retrouve d'ici quelques minutes pour continuer la balade à travers toute la France. On va peut-être quitter la Bretagne.
0: Oh, pff,
1: non, on y reste. Okay. Tout de suite.

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2: Salut, salut à tous ceux et celles qui viennent d'arriver. Vous avez déjà manqué beaucoup, mais c'est pas grave. Séance de rattrapage chaque soir avec mon invité. Elle est aux commandes de On vous doit bien ça, le nouveau rendez-vous de votre radio ici entre 12h et 13h. C'est Enora Malagré qui fait sa rentrée aujourd'hui à la radio ce midi et donc ce soir. J'ai décidé de l'inviter avec beaucoup de plaisir pour voyager avec elle comme on l'a fait depuis la Bretagne, en passant par Concarneau ou encore à Morlaix où elle est née. C'est au gré de sa vie que la route continue aujourd'hui parce qu'il n'y a pas que Paris dans la vie. Comment ça va, Enora Malagré, depuis le début de ce voyage?
3: Je suis esbaudie.
2: Esbaudie, c'est quoi? Je ne connais pas l'expression.
3: Je viens esbaudie. De l'inventer. Non, mais je suis extrêmement heureuse. Merci pour votre invitation, cher Eric, ça me touche beaucoup.
2: C'est vraiment un plaisir. Alors, je n'ai pas évoqué le fait, tout à l'heure, on a dit une enfance en Bretagne, l'école. J'ai vu qu'il y avait de l'école buissonnière. Je ne sais pas quel type d'élève vous étiez, on n'est pas là pour en parler. Mais en tous les cas, puisqu'on parle des lieux, je trouve ça intéressant parce que l'ailleurs, vous aviez déjà cette envie très jeune de buissonner?
3: Oui, c'est très joliment dit. Ouais. Non, j'étais une élève très dissipée, j'avais effectivement des envies de voyage assez tôt, je m'évadais beaucoup dans ma tête, j'avais très envie de voir le monde, et la vie m'a permis de pouvoir voyager beaucoup, donc j'ai eu cette chance. Mais vous savez, les Bretons, pardon, et après j'arrêterai de vous saouler avec les Bretons.
2: Non, vous avez parlé de Bretagne jusqu'à 21h, c'est normal.
3: Mais c'est normal. Le Breton est voyageur. Ouais. Non mais c'est vrai, c'est un peuple de voyage.
2: Il a un bateau.
3: Alors, pour les plus riches, mais surtout, il a été un peu biberonné à ça. Donc, le Breton est curieux. Ouais. Il a des envies d'ailleurs.
2: Alors, ce qui est dur, Enora, alors on l'a dit tout à l'heure, c'est une région qui vous tient toujours à cœur, vous y retournez souvent, mais vous allez connaître ce qu'on appelle un déracinement.
3: Oui, on a dû arriver en région parisienne.
2: Vous aviez quoi, 10 ans, 11 ans?
3: Oui, à peu près 12 ans, et là, c'est la douche froide, quoi. On arrive, alors on n'est pas malheureux, hein, on arrive à Rambouillet.
2: Découvrez les Yvelines, le 78.
3: Les Yvelines, puis Trappes, etc., Coignières, tout ça, mais c'est pas l'enfer, mais je veux dire, c'est vrai que quand on a grandi au bord de la mer, tout semblait beaucoup plus joyeux. Bon, là, c'est pas la même atmosphère, j'ai pas du tout été malheureuse, mais c'est vrai que le décor a changé. Mes parents étaient un peu plus...
2: À quoi ressemble justement cette deuxième partie de votre enfance? Vous êtes dans une grande maison, dans les Yvelines?
3: On est dans une maison, dans un petit pavillon, modeste. On n'est pas malheureux. Et puis, par contre, j'intègre une école. Parce que comme j'étais indisciplinée, mes parents se sont saignés, ont fait le choix de l'enseignement privé, ce qui est plutôt en...
2: Alors ça, c'est pour le lycée, ça. Pour
3: le collège aussi.
2: Dès le collège, vous étiez dans le privé.
3: Ce qui n'était pas vraiment leur valeur. Mais enfin, ma foi, parfois, ils pensaient bien faire, peu importe. Et là, j'arrive au collège, au lycée Sainte-Thérèse de l'Enfant Jésus.
2: Alors, c'était où, ça?
3: À Rambouillet.
2: À Rambouillet.
3: Alors là, je peux vous dire que l'on...
2: Déjà, le nom est prometteur.
3: Bon, voilà, vous avez quand même le menu, je dirais, sur le papier.

0: tout de suite.
1: Pierre Auffray, c'était mon premier professeur de théâtre, ouais, qui m'a vraiment, pour le coup, remis dans le droit chemin, qui a canalisé cette énergie que j'avais, ouais, et qui m'a donné la possibilité d'une île, comme dirait l'autre, et qui m'a donné le goût du théâtre, qui a changé ma vie.
0: Alors, je reviens sur votre arrivée à Trappes. Vous découvrez que vous êtes au sud de Versailles, vous êtes à 20 km du périph' et de la Porte d'Auteuil, donc pas très loin de Paris. Je vous donne des noms comme ça, ça vous parle? Bois d'Arcy,
1: ouais,
0: Montigny-le-Bretonneux, ouais. Des souvenirs, pas des souvenirs? Vous m'arrêtez ou je continue?
1: Bah, des souvenirs de bêtises, quoi.
0: Ouais.
1: Oui, oui, bon, voilà.
0: Et en cours?
1: Ah oui, tout à fait, pareil. Non,
0: j'ai pas fait une cartographie de vos bêtises non plus.
1: Notre base, ils se ressemblent, bon an, mal an. Et puis j'ai tenté de faire du droit aussi à 50 ans, ouais, en Yvelines.
0: Bah, ça, vous avez fait une fac de droit?
1: Oui, alors ouais, j'ai trippé ma première année, je vais pas vous mentir. Et puis on m'a demandé de partir à un moment, parce que je ne servais quand même à rien. Et là, c'est là où on m'a dit, mais enfin, faites du théâtre, madame, puisque ouais, vous vous déguisez pendant les TD de droit constitutionnel.
0: Ah,
1: oh, non, mais vraiment. Hein. Et puis là, enfin, encore une fois, le théâtre me sauve, j'intègre les cours Simon.
0: Alors ça, c'est pareil, du coup.
1: Oui, alors là, j'arrive à la capitale, puis voilà, j'intègre les cours Simon, et pareil, tout se déroule.
0: C'est des lieux qui deviennent plus inspirants, finalement, que ce, oui, que vous avez pu vivre en Bretagne, avant, à Morlaix ou à Concarneau. Là,
1: alors,
0: c'est,
1: oui,
0: c'est
1: alors,
0: une autre partie de votre vie, c'est,
1: oui,
0: autre chose.
1: Oui, alors la Bretagne, c'est l'enfance, c'est l'ancrage, c'est une grande joie, c'est des souvenirs vraiment profonds. Mais après, l'adolescence, elle était sympathique, mais j'étais tellement perdue, j'étais... Bon, c'est pas une période très heureuse pour moi. Je me cherchais beaucoup. J'étais pas très heureuse.
0: Vous écoutiez de la musique aussi.
1: C'est un peu ce qui me sauvait d'ailleurs. J'écoutais du jazz, du rap, un peu tout. Je suis très mélomane. Mon père écoutait beaucoup de musique. Donc.
0: Et qu'on allait faire un tour au CAC.
1: Ah.
0: C'est une salle
1: ça,
0: de concert, ça.
1: C'était en Bretagne, oui.
0: Bah oui.
1: C'est le. Ah, c'est génial que vous me repériez ça.
0: Votre premier concert.
1: Oui.
0: Ça vous va bien, ça, je trouve.
1: Catherine là, c'est génial.
0: Ça, c'est votre premier concert.
1: Je suis la roqueuse. Je tenais la main de ma maman.
0: Ouais, ouais.
1: J'avais 6 ans et voilà, je me suis dit, tu passeras ta vie dans les concerts. Ouais, ouais, la musique a une place très importante dans ma vie. Et ça, c'est mon premier souvenir musical, mon premier concert avec ma maman. Et après, j'ai pas arrêté d'en faire.
0: Et vous faites ouais, toujours encore des concerts, et vous
1: tout
0: pouvez.
1: Tout le temps. Et quand je faisais des bêtises ados, c'était aussi pour sécher. Enfin, pas forcément l'école, mais partir de la maison pour aller voir des concerts. C'était sur. Oh là là, mon Dieu.
0: Et la forêt de Port-Royal?
1: Ah, non, mais ça, c'était pour aller faire des rêves parties. Alors bon.
0: Moi, j'ai essayé de mettre en avant des lieux.
1: Ouais,
0: alors, et alors, vous avez
1: non,
0: marqué.
1: Mais là, les auditeurs,
0: vous avez marqué le territoire.
1: Non, mais c'est horrible. Ils vont pas du tout écouter mon émission avec ça, Eric.
0: Mais si. Non.
1: Alors après, je me suis rangé des bagnoles à 20 ans. Hein, je voudrais quand même préciser.
0: C'est puis
1: j'en ai 46, donc ça va.
0: Ça va.
1: J'ai 26 ans de. Comment on dit? Où j'ai progressé, quoi.
0: Vous savez quoi, hein, cet été, on a tous eu très très chaud.
1: Oui.
0: Est-ce que vous adorez les moustiques?
1: Mes meilleurs amis.
0: Vous avez une peau moustique ou pas?
1: Bah, j'ai une peau de bretonne, donc.
0: Ah oui, et ben, c'est quoi une peau de bretonne?
1: Bah, c'est une peau sucrée, ouais, disons.
0: Donc ils vous aiment.
1: Ouais,
0: alors, je vous parle des moustiques parce que vous dites, mais dans quoi elles m'embarquent? Il n'y a pas que Paris dans la vie, il y a les moustiques aussi. Et oui, parce que Catherine Quicandon, qui nous rejoint tout de suite, va nous parler des moustiques entre mai et novembre, donc on est en plein dedans. On a tous cet ennemi qui est le moustique, certains les aiment d'ailleurs, qui ne sait pas gratter comme ça tranquillement en terrasse, qui ne sait pas agiter dans tous les sens. Stop, amis bretons et les autres, fini les moustiques, Catherine Quicandon a pour vous une solution.
2: À Saint-Just-Saint-Rambert, dans la Loire, le moustique n'a qu'à bien se tenir. Pour le contrer ou les contrer, oui, parce que généralement il y en a plusieurs, un Ligérien a eu une bonne idée. Il s'appelle Martin Sabille et il est le créateur de Kiko Mosquito, un piège à moustiques qui ressemble à un gros pot de fleurs noires avec une grille blanche. Il marche selon un système très bien pensé.
3: Le fonctionnement du piège, en fait, on a un canal d'aspiration qui est au centre du piège, où on a un ventilateur en dessous qui va venir aspirer l'air. Au milieu, on a une petite poche où on vient mettre un attractif. Donc en fait, c'est un produit odorant qui va en fait attirer les moustiques.
2: L'attractif dont vous parle Martin Sabi est un acide lactique qui imite l'odeur humaine. Oui, je sais, c'est étrange. Vous aimez l'odeur du chocolat ou de la fleur d'oranger. Le moustique, lui, c'est goût humain qu'il préfère.
3: On a un deuxième effet, c'est que les moustiques en fait sont attirés par le noir. Donc en fait, on a un jeu de contraste entre la grille blanche et le piège qui est noir. Donc en fait, le moustique va être attiré par l'odeur, attiré par le noir. Donc il va venir au centre du piège et ensuite en fait il va être aspiré dans le filet et en fait il va finir par mourir déshydraté.
2: Kiko Mosquito est sans insecticide, il consomme très peu d'électricité, environ 2 centimes par jour, et il diffuse à 10 mètres à la ronde sur un rayon de 300 mètres environ. Kiko Mosquito élimine tous les moustiques, comme le moustique tigre, mais son intention n'est pas non plus d'éradiquer tous les moustiques de la Terre.
3: L'idée c'est pas de tuer tous les moustiques à la ronde quoi. L'écologie, on a besoin des moustiques, on a besoin de tous les êtres vivants qui sont autour de nous, donc en fait l'idée c'est

0: de venir vraiment se protéger dans les endroits qu'on utilise.
1: Ouf, nous voilà rassurés pour la biodiversité. Le pot est fabriqué dans une usine de plasturgie à Oyonnax dans l'Ain. La plaque métallique vient d'Albi dans le Tarn. Elle est découpée à Vauche et elle est thermolaquée à Saint-Just-Saint-Rambert dans la Loire. 6 imprimantes 3D fonctionnent en permanence chez Martin Sabi pour fabriquer les pièces restantes de l'aspirateur. Pour le prix, 155 € plus les recharges des attractifs. C'est un budget, nous sommes d'accord, mais l'investissement se rentabilise dans le temps et surtout, ça vous évitera d'écraser les moustiques un par un, ça prend du temps, de vous asperger d'anti-moustiques qui sent la citronnelle ou d'utiliser un répulsif chimique qui sent tout sauf la citronnelle. Plus d'infos sur kikomosquito.com avec que des cas. Merci à Martin Moulier d'ici Saint-Étienne-Noir pour cette idée qui marche. Ici, ça entreprend. Kiko Mosquito, un aspirateur à moustiques ligérien conçu par un ligérien.
2: J'adore le nom.
3: Le nom est formidable.
2: C'est terrible. Merci beaucoup Catherine Kikandon et aux équipes d'ici Saint-Étienne-Noir.
3: Si j'ai un fils, je l'appellerais comme ça.
2: Bah oui. C'est pas mal, c'est une bonne idée. Voilà, vous avez des solutions pour les moustiques, c'est quand même plutôt pas mal. Quoi. Mais bon, il en faut, hein, c'est important, on l'a dit. Hein.
3: Insupportable.
2: Alors, faut pas tuer les araignées, parce que les araignées tuent les moustiques.
3: Oui,
2: pareil,
3: mais tout de même, bon sang.
2: Bah, ouais. C'est où les vacances, quand vous faites des vacances en France? Vous avez l'habitude d'aller où? Alors, peut-être, alors, en France, c'est peut-être plutôt la Bretagne. Vous voulez...
3: Oui, j'aime aussi aller en Sologne, figurez-vous.
2: Ah, c'est marrant, ça.
3: Oui, j'aime beaucoup cette... Non. Trop peu, c'est une très belle région. Il y a des châteaux merveilleux, la forêt, enfin quand même c'est un peu le poumon de la France.
2: Le cerf.
3: Le bras du cerf. Non, mais je trouve cette région absolument délicieuse. Il y a une ville que j'aime beaucoup qui s'appelle Romorantin, voilà, pour ne pas la citer, que je trouve charmante. J'aime aller aussi pas loin à Bourges. J'aime Tours aussi, cette ville très riche culturellement et tout. Le Bourges, vous connaissez très bien Eric pour le printemps de Bourges et tout. J'aime beaucoup cette région dont que vous l'avez très justement dit, on ne parle pas assez.
2: C'est vrai, la nature est extraordinaire, vraiment.
3: Luxuriante.
2: Non mais la Sologne c'est magnifique,
3: mais
2: les
3: oui.
2: forêts sont superbes. Je sens que vous avez envie de demander un petit peu partout, Enora, parce que là ça y est, quittez votre Bretagne, vous venez me parler de Bourges, de Tours, de la Sologne. Ça tombe bien, on va se retrouver dans quelques minutes, toujours avec la complicité des locales du réseau ici, se balader partout en France autour des bonnes initiatives et puis continuer la cartographie de la vie d'Enora Malagré, notre invitée ce soir.

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17: Il n'y a pas que Paris dans la vie. Un voyage à travers nos régions, à travers vos villes, vos villages. Un invité qui est à nos côtés, c'était Nora Malagré qui nous accompagne et qui retrace finalement la cartographie de sa vie. Nora Malagré, la nouvelle venue d'ici chaque jour entre 12h et 13h. Et Nora, le titre de l'émission ?
18: On vous doit bien ça.
17: On vous doit bien ça, c'est dès demain midi. Mais pour l'instant, elle est avec nous jusqu'à 21h. On s'est baladé avec vous et Nora depuis 20h, de la Bretagne à l'Île-de-France, où vous êtes arrivé pour une deuxième aventure de votre vie lorsque vous aviez aux alentours de 10 ans. Il y a un lieu qui a changé particulièrement votre vie. Est-ce que ce sont les cours de théâtre que vous avez évoqués tout à l'heure? À quoi vous pensez quand je vous dis voilà le déclic?
18: Oui, oui, vous venez de le dire, c'est avoir poussé cette grande porte cochère dans le 11e arrondissement, rue de la Vaquerie à Paris. Là, un monde s'est offert à moi et je me suis replongée dans la littérature, dans de grands textes. J'ai appris ce que c'était que la discipline, le goût du travail, vraiment l'altruisme, etc. Je voudrais embrasser mon professeur David Stoolzman, etc. Vraiment, ça a changé ma vie puisque depuis ce jour-là, j'avais 20 ans, je suis comédienne, ça fait donc 25 ans, j'ai toujours joué et ça m'a donné vraiment, je le redis, une discipline. Est arrivé bien après la radio, la télévision, etc. Mais mon cœur appartient à la scène.
17: Mais vous l'avez dit à personne, vous avez passé un concours, vous n'en avez pas parlé, je crois.
18: Non, non, non, parce que j'avais peur de le louper et de dire
17: que...
18: Et je l'ai eu et j'ai appelé mes parents sur ce bout de trottoir.
17: C'était où, à Paris, ça aussi ?
18: À Paris, donc rue de la Vaquerie, j'étais en larmes. Et mes parents m'ont dit, ah bah, ça y est, enfin, ils ont été géniaux. Voilà, tu nous as baladés pendant des années. Personne ne pensait que tu serais avocate, ma petite. Mais en tout cas, comédienne, ça, c'est plus cohérent.
17: C'est là où vous avez fait des petits boulots, c'est cette période-là. Ouais. J'ai vu, vous aviez été auxiliaire dans une maison de retraite.
18: Ouais, tout à fait. J'ai adoré. Parce que je m'étais dit d'ailleurs que si le théâtre ne fonctionnait pas, j'aurais probablement essayé de reprendre des études pour être infirmière en gériatrie.
17: Vous avez un regard alors sur les maisons de retraite, les EHPAD, j'imagine.
18: Oui, oui, oui. J'ai été élevée par mes grands-parents, donc c'est vraiment.
17: Grand-mère importante pour
18: importante,
17: vous,
18: etc. Donc j'ai un grand souci de la façon dont on traite nos aînés. C'est une cause à laquelle je suis très sensible.
17: Alors, je ne vais pas retracer votre carrière parce que ce n'est pas non plus le but du jeu. Mais,
18: ça juste saoulera
17: pour, tout le monde. Non, mais pour m'amuser, voilà, je vous rappelle qu'elle a été serveuse chez Quick.
18: Oui.
17: Faut que je cite McDo et Burger King pour citer tout. Il y a eu Radio Nova, ça c'est les débuts hein, pour la radio, la télé sur Arte, Jukebox Memories.
18: Vous avez vu comme j'ai fait un début sympa, puis après, ouf, ça a glissé. C'est marrant.
17: Et si la télé était un endroit ? Puisqu'on parle beaucoup de lieux, c'est pas un endroit génial, hein, si
18: non.
17: j'ai bien compris.
18: Non.
17: C'est un lieu que vous allez le fuir là. En tous les cas,
18: vous connaissez, c'est un palmier de crabe. Après, j'y étais très heureuse. Attention, mais c'est un média.
17: Vous continuez d'en faire.
18: Et je continue d'en faire. Je suis très heureuse. Je suis sur France Télévisions, qu'on connaît très bien sur notre radio ici. Mais il faut être costaud pour faire de la télévision. Il faut être armé. Voilà. Donc j'y ai vécu des grandes années merveilleuses. J'y ai aussi beaucoup connu certaines déconvenues. Et puis aujourd'hui, je suis très heureuse au magazine de la santé, Enquête de santé, etc. Parce que c'est une équipe bienveillante et c'est de la télé que j'aime. J'ai choisi, mais voilà, il y a eu des souvenirs. Mais comme dans tous les métiers, ça dépend des patrons, ça dépend des collègues, ça dépend du sujet. Ouais. Mais j'ai de la chance déjà d'avoir du boulot.
17: Alors, le théâtre vous emmène un peu partout en France.
18: Ouais.
17: Alors c'est difficile quand on est comédien ou comédienne parce qu'on s'arrête le temps d'une soirée, on joue, on reste à peine, on reparle le lendemain, des fois dans la nuit. Oui. Est-ce qu'il y a des endroits comme ça qui ont retenu votre attention et tiens, j'étais jamais venu dans cette ville et ça vous a peut-être même donné envie d'y revenir.
18: Vous avez trouvé ça idiot, mais Montpellier, je connaissais pas tant que ça.
17: Ah, c'est marrant. Retrouvée.
18: Mais oui, alors que franchement, c'est une énorme ville. J'ai adoré. J'ai joué en Corse. Ah là là, ça c'était fou. À Calvi, j'ai joué en plein air. Je me suis dit mais pourquoi j'habite pas là, mon Dieu. Non mais c'est vrai quoi, coucou à nos amis corses, mais quand même c'est beau. Hein. Oui, alors évidemment je me suis baladée dans le nord beaucoup, j'ai découvert l'Auvergne, enfin, alors c'est quand même l'avantage du théâtre, et puis bon, ce que j'aime le plus moi c'est goûter les plats locaux.
17: Alors, non, mais c'est
18: quand
17: intéressant
18: on est
17: d'en
18: invité
17: parler.
18: Après au petit gueuleton, vous voyez.
17: Je vais vous poser une question qui va peut-être vous fâcher avec certains, c'est où est-ce qu'en France on mange le mieux?
18: Vous ne pouvez pas me demander ça.
17: Bah si, vous allez me dire la Bretagne. Parce que
18: non, alors ça, alors, vrai, alors, honnêtement, chez nous, on ne bouffe pas bien du tout.
17: Vous ne pouvez pas dire
18: mais
17: ça.
18: Mais si, j'assume. Alors après, à part la complète miroir, et puis l'andouillette, ça ne va quand même pas très loin. Écoutez, on ne va pas se sentir du côté du sud-ouest. Pardon.
17: Ah oui, non, mais là, vous êtes dans le lourd, là. C'est le sud-ouest.
18: Bah oui, mais moi, j'aime les choses grasses.
17: C'est pas bodeur semi, quoi. Summer body, comment on dit? Summer body, c'est ça.
18: Summer body.
17: Ouais, enfin, c'est pas top, quoi.
18: Ah oui, mais qu'est-ce que c'est bon. Oh, le confit de canard.
17: Alors,
18: oh,
17: je vais vous demander.
18: Oh, la bonne terrine. Oh là là. Non, mais attendez. Moi, de toute façon, plus il y a de beurre, plus il y a de gras, plus je suis là.
17: Le beurre, c'est la Bretagne, la Normandie.
18: Oui, mais tout. Même là, beaucoup d'huile d'olive, tout ça. Moi, il faut qu'il y ait.
17: Oh là alors, là. Donc, vous aimez le sud de la France, l'huile d'olive.
18: Le sud de la France.
17: La Provence.
18: Dans le sud-ouest, on y mange quand même sacrément bien.
17: Sud-ouest, ok. Et sud Méditerranée, vous voyez.
18: Aussi, bien sûr.
17: Marseille, Avignon.
18: Avignon, je connais
17: le
18: moins.
17: Luberon.
18: Le Luberon. Oh, j'ai découvert une ville, tiens, Viens. Alors, s'il y a des copains là qui nous écoutent de Viens, mon Dieu,
17: c'est où,
18: que
17: c'est beau,
18: dans le Luberon.
17: Dans le Luberon.
18: Oh, que c'est beau. Si vous avez une petite baraque pas chère à vendre.
17: Et qu'est-ce qui est beau, racontez-moi.
18: Mais ces espèces de petites ruelles qui sentent l'histoire, qui ont encore le goût du médiéval, là, où on s'y perd, avec ces espèces de vignes, de lilas qui pendent, ces petits commerçants, ces petits cafés, vous savez, où le vent s'engouffre dans l'espèce de, vous savez, le boulier, là, qui pend de la porte, là. On dirait l'Italie, mais en mieux, parce que c'est la France. Ah, punaise.
17: Et vous cherchez l'histoire, c'est marrant. Vous cherchez, ça vous intéresse aussi de connaître un peu l'histoire des villes, des villages.
18: Bah,
17: quand vous parlez des ambiances médiévales.
18: Oui, bah, on a quand même la chance d'être dans un pays quand même où à chaque coin de rue, il y a une histoire, qu'elle soit ancrée dans cette époque médiévale, qu'elle soit ancrée même dans la révolution industrielle. Enfin, je vais faire la femme un peu chauvine, mais enfin la France, pardon.
17: Mais vous avez le droit.
18: Oh, on est quand même con. Non, mais moi je suis folle de
17: c'est
18: mon
17: le pays.
18: Pays
17: du fromage. Hein.
18: Mais non, mais je suis folle de mon pays. Tout est beau. Je veux dire que dans toutes les régions, on peut s'émerveiller. Enfin, je veux dire vraiment. Enfin.
17: Mais si on en regardait qu'une. Vous voyez, tout à l'heure, je vous ai demandé. Bah oui, parce que tout à l'heure, je vous ai demandé de fermer les yeux. Alors, oubliez la Bretagne.
18: Eh ben, le Luberon.
17: Moi, vous pourriez vivre, c'est ce que vous avez dit d'ailleurs.
18: Oui, je pourrais. J'ai eu des moments dans le Luberon. Je pense à cette petite ville qui m'est revenue comme ça, comme un, vous savez, comme un coup de soleil. J'ai vécu des moments. J'étais un peu émue des couchers de soleil à se damner. J'ai trouvé qu'il y avait une douceur de vivre. Alors je sais que c'est hors de prix, mais bon.
17: Le plus beau coucher de soleil, c'est Luberon. Il y en a un autre qui vous vient comme ça à l'esprit? Un autre endroit?
18: Moi, j'aime bien Bergerac aussi. Non mais attendez, mais
17: on s'arrête à 21h, mais ça y est, elle est partie.
18: Mais moi, je vais passer 4 heures.
17: C'est génial, mais c'est génial.
18: Et puis bon, il y a le rugby, quoi. Il y a tout ça. Je me lève.
17: Voilà,
18: vous me lancez.
17: Mais oui, mais on va parler.
18: Et puis il y a Toulouse.
17: Ah, mais si, il y a le rugby. Non, mais évidemment, vous parlez. Vous avez parlé de l'Auvergne aussi tout à l'heure.
18: Là, tout est en train de défiler. Je pense à des matchs de rugby. Quand je suis partie, je pense à Dax. Il y avait les Feria il y a pas longtemps, où j'ai eu la chance d'être invitée. Je voudrais les embrasser, leur faire des câlins, parce que j'y ai vécu des soirées merveilleuses. Qu'est-ce que c'est chouette la France. Oh, j'adore votre émission.
17: Bon, et bien ça tombe bien. Super. Et ça tombe bien, elle n'est pas finie. Restez ici. Edora Malagré, j'ai une question. Est-ce que vous êtes déjà retrouvée en loose comme ça, manger toute seule?
18: Oui.
17: Un soir, sans oser aller parler aux gens qui sont autour de vous?
18: C'est les gens qui ne voulaient pas venir me parler.
17: C'est vrai. Non, je vous dis ça parce que nouveau rendez-vous avec Robin Bernot. Ça marche, qu'en pensez-vous? On a décidé de vous donner la parole et d'aller à votre rencontre. Alors, si vous êtes, justement, c'est la situation, déjà retrouvée seule un midi ou un soir dans un restaurant, alors que ce soit dans un bar, ou un camping, et bien à ce moment-là, c'est vrai, on n'ose pas forcément aller vers un groupe d'amis qui se connaît déjà. Deux collègues, Enora et amis, ont eu une idée, ça marche. Écoutez le reportage et vous, avec Robin Berdou.
9: Imaginez une application pour faire de nouvelles rencontres amicales juste autour de vous.
10: J'ai beaucoup voyagé aussi, moi, à l'étranger. J'utilisais une application similaire. Ça m'a permis de me faire des amis pour la soirée que j'ai retrouvée ensuite.
9: À Perpignan, Clément Alès a co-créé l'application Link Us, que l'on pourrait traduire par « Connectons-nous », ce lien entre nous. Et l'idée est toute simple, créer du lien là où les gens sont déjà réunis, mais pas forcément ensemble.
14: Ça s'adresse par exemple à des lieux de vie comme les bars, les boîtes de nuit, les campings, donc vraiment des lieux de vie de façon générale.
9: Mais alors, comment ça marche? Voici les explications de Clément à John Bourgeois d'ici Roussillon.
14: Alors c'est très simple, déjà bon, vous vous inscrivez, et puis après c'est un peu comme un réseau social localisé, dans un lieu. Par exemple, vous êtes proche d'un bar partenaire, vous allez être géolocalisé à l'intérieur, vous souhaitez rentrer dans le lieu, et là vous allez voir les personnes qui sont connectées en même temps que vous, vous pouvez discuter avec eux via des chats éphémères.
9: Alors ici, à Perpignan, ça marche, mais vous, qu'en pensez-vous?
16: Comme moi, je voyage tout le temps, je suis souvent seul justement, c'est même le problème.
9: Pour Ludovic, la quarantaine, c'est une excellente idée. Bon, faut dire que Ludo, dans le train, aux yeux des autres voyageurs, c'est un peu un ovni.
16: Les gens, des fois, sont surpris quand je leur dis bonjour. Ils sont surpris, ils me regardent étonnés, alors que c'est la base de s'en regarder, droit dans les yeux, se dire bonjour.
9: Jeanne, elle, semble un petit peu plus mitigée.
19: C'est une tentative de recréer du lien entre les gens, mais c'est triste qu'on ait besoin d'une application pour le faire. Parce qu'on a juste à se regarder et à se parler. Je pense que si on veut, ça marche.
9: Oui, sur le principe, je suis d'accord. Mais encore faut-il oser. Et ça, ce n'est pas une évidence pour tout le monde.
10: Je pense à des personnalités plus timides que d'autres. Et en tout cas, pour les personnes qui sont plus timides, je pense que c'est bien.
9: Aujourd'hui à Perpignan et désormais aussi à Toulouse, l'application Link Us, L-I-N-K-U-S, gratuite et téléchargeable sur toutes les plateformes, annonce avoir déjà créé plus de 50 000 connexions.
17: Eh ben, c'est pas mal ça, hein, Robin Berdou. Vous avez déjà créé comme ça, ou eu envie de créer une application, mettre en place quelque chose qui pourrait être utile aux autres?
18: J'avais fait la première application féministe, figurez-vous, avec une amie qui s'appelait la Woman Friend Family, un nom anglais insupportable. Peut-être pour ça qu'elle n'a pas marché d'ailleurs. Parce que personne ne comprenait de quoi ça parlait.
17: Je ne parlais pas anglais de toute façon.
18: Je ne parlais pas anglais. Mais, okay. L'intention était noble. Et puis voilà. Fin d'anecdote.
17: Vous prévenez quand vous avez une fin d'anecdote,
18: pardon,
17: c'est aussi.
18: C'est très court.
17: J'espère vous passer une belle soirée en tous les cas avec nous sur ici. Restez avec nous. Il reste encore quelques minutes pour profiter du parcours d'Enora Malagré, notre invitée jusqu'à 21h dans cette nouvelle émission. Vous avez retenu le nom, hein?
18: La mienne ou la vôtre?
17: Non, la mienne.
18: Il n'y a pas de Paris dans la ville.
17: Génial. On vous doit bien ça.
18: J'adore. Oh, merci.
17: Ça, c'est là votre habitude.

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2: Jusqu'à 21h, et donc encore pour quelques minutes, on se rend compte qu'ici, ça marche un peu partout en France, et qu'il n'y a pas que Paris dans la vie. C'est le titre de ce nouveau rendez-vous avec notre invité Nora Malagré, qui partage depuis déjà maintenant presque une heure les lieux qui ont façonné son existence. Et Nora, qui était avec nous, je le disais, encore pour quelques minutes. Alors, je vais aller un tout petit peu plus dans le perso à présent, même si franchement, vous nous avez confié plein d'endroits, plein de vies que vous aimez.
3: C'est un peu pipelette, pardonnez-moi.
2: Mais, c'est vrai. Mais vous vivez où aujourd'hui?
3: À Saint-Ouen, dans le 93.
2: Le code de l'interphone. Non, vous êtes en région parisienne, du coup.
3: Absolument. Non, mais Saint-Ouen, ouais. C'est une ville qui me ressemble beaucoup. Je suis très, très attachée à ma ville. Je suis très proche du maire de ma ville.
2: Mais vous, oui.
3: Voilà, je fais des choses localement. Je suis investie, comme on dit. Ouais. Et je ne me verrais pas vivre intramuros à Paris. J'ai besoin d'être encore dans cette espèce d'ambiance banlieusarde.
2: Oui, voilà, c'est ça. Je rappelle que vous êtes provincial. Vous
3: oui,
2: êtes de Bretagne, et c'est presque quelque chose qui vous plaît finalement de rester.
3: Oui, c'est dans mon ADN, je crois vraiment. Ouais. Je ne suis pas parisienne. Et
2: ça ressemble à quoi, Saint-Ouen, pardonnez-moi, mais.
3: Ah, rien.
2: Ah non, vous pouvez pas me dire ça.
3: Non, Saint-Ouen, c'est sublime. Il y a ce marché, vous savez, ce marché aux puces qui a fait vraiment les grandes heures et qui continue de les faire de notre chère ville. Alors, c'est un petit peu en train d'évoluer, mais il y a aussi un vieux Saint-Ouen avec des rues un peu pavées, des pavillons. Et puis, il y a effectivement des logements sociaux aussi. En fait, elle est un peu, elle est atypique, cette ville. Et puis surtout, les gens s'y mélangent, les générations se mélangent, et c'est ce qui m'y plaît.
2: Est-ce qu'il y a un lieu où vous aimez vous ressourcer en France? Le lieu qui, en tous les cas, va vous apaiser?
3: Alors, c'est, en fait, c'est un peu basique ce que je veux dire, mais il faut que je voie la mer, où qu'elle soit.
2: Vous voyez, où qu'elle soit.
3: Où qu'elle soit. Ça peut être la Méditerranée, peu importe, la Manche, peu importe. Mais en fait, moi, j'ai vraiment besoin de ça. Ouais. Je suis... voilà, je le dis, je croyante, une certaine religion, et je prie devant la mer, je me recentre, ça me fait beaucoup de bien d'être seule, un petit côté un peu Chateaubriand, vous voyez, un peu dépressive. Non, je plaisante.
2: Pas de problème. J'ai une question à Ardisson.
3: Voilà.
2: Si vous pouviez emmener votre vous de 20 ans dans un endroit que vous aimeriez aujourd'hui, qui vous plairait aujourd'hui, où est-ce que vous l'emmèneriez? C'est pas facile à conjuguer tout ça. Où est-ce que vous l'emmèneriez?
3: Je l'emmènerais là où elle rêvait d'aller et elle avait pas assez de sous à 20 ans, je l'emmènerais à Biarritz.
2: Pourquoi?
3: Parce qu'à l'époque, je trouvais que c'était vraiment une ville de riches. Pardon, je suis complètement privée. Je me souviens de pas avoir les ronds, pas avoir l'argent, pardonnez-moi, pour prendre ce fameux billet pour aller à Biarritz, pour aller reluquer. C'est horrible ce que je dis.
2: Reluquer
3: les surfeurs, pardon.
2: Non, mais ça, on avance dans le temps, au niveau de la soirée. Donc, vous pouvez y aller.
3: C'est moi,
2: Nora.
3: C'est extrêmement vulgaire. Ouais. En tout cas, donc, j'emmènerai cette jeune femme
2: de 20
3: ans à Biarritz.
2: Parce qu'ils étaient beaux. Mais dites-le.
3: Voilà, parce qu'ils étaient beaux.
2: Voilà.
3: Et qu'ils avaient des jolies planches.
2: Voilà.
3: Et que j'étais amoureuse de Kelly Slater à l'époque. Voilà. Donc, je l'emmènerai à Biarritz, cette petite.
2: Pas du tout pour aller à Guétari ou aller déguster du piment d'Espelette.
3: Non, Eric, je ne vous mentirai pas. Donc,
2: c'est
3: voilà.
2: Joli, Saint-Jean-de-Luz. C'est pas très loin aussi.
3: C'est très beau. C'est presque plus beau. Mais en tout cas, je l'emmènerai à Biarritz.
2: Si vous pouviez vous tatouer le nom d'une ville, je crois que vous avez un tatouage d'ailleurs.
3: J'en ai plusieurs, pas des plus jolis, on va pas se mentir, c'est plutôt un échec. Je me tape. Non, mais voilà. Erreur de jeunesse. Non, mais.
2: Ah, ça peut arriver, ça.
3: Voilà, si vous êtes très jeune, ne le faites pas. Ou très peu.
2: Et un lieu ou un paysage que vous pourriez vous tatouer?
3: Bah, je me tatouerais Concarneau, la ville close.
2: Mais genre une encre,
3: bateau, non, alors j'ai tenté une encre,
2: mais
3: ça a été un échec, c'est devenu un cintre.
2: Pardon, mais je confirme. Je le vois sous les yeux.
3: On va peut-être vous mettre la photo quand même sur le site.
2: Ouais, tiens, regardez, parce que l'émission est filmée, il y a des images, donc vous pouvez. Voilà, ça, on voit bien.
3: Ça fait atroce.
2: Bah, c'est un cintre, quoi.
3: Si vous avez 20 ans, vraiment, encore une fois, ne le faites pas. Non, je me tatouerais la ville close, là, comme ça, en Popeye, sur le. Comment s'appelle ça? L'épaule, finalement.
2: Bah oui, le homoplate, quoi. Non, c'est pas l'homoplate,
3: c'est derrière.
2: Oui, c'est moi, c'est derrière.
3: C'est la rentrée.
2: Voilà, c'est le problème un petit peu avec mon corps. Alors que vous n'avez pas de problème avec votre corps.
3: Non.
2: Attention, cette phrase ne la sortez pas du contexte. L'endroit où vous pourriez monter votre école de hula hoop. Parce qu'il paraît que c'est votre talent secret caché.
3: Alors, j'ai été très longtemps, absolument, Eric, vous êtes très bien renseigné. Ça, c'est fou, peu de personnes le savent.
2: Vous feriez ça où? Si vous deviez donner un cours en plein air de hula hoop.
3: Oh, bah, Saint-Ouen, dans mon petit 93.
2: D'accord.
3: Près de la mairie.
2: Alors, on a évoqué, pour ceux qui l'ont joint et qui n'étaient pas là, des chansons tristes.
3: Oui.
2: Je sais que vous adorez les chansons tristes, que vous avez été bercé, que vous.
3: Ça me fait pas peur.
2: Vous faites mal à la tête, parce que vous adorez écouter des chansons tristes, notamment le dimanche, sur votre canapé. Dans quel endroit, selon vous, en extérieur, on pourrait écouter ça?
3: Oh mon Dieu. Radiohead. Oh là là.
2: Vous adorez, hein.
3: Je suis allée jusqu'à Berlin pour aller les voir, c'est vous dire. Oh, ça s'écoute quand même dans sa chambre en regardant le plafond. Hein.
2: Ah ouais?
3: Ouais, un peu seul. Non, mais sinon, non, ça. Alors...
2: Au bord d'une falaise? Allez, trop tard! Surtout pas.
3: Oh, la tombe,
2: faites pas ce qu'on dit.
3: Faites
2: pas ce qu'on dit.
3: Non, mais on peut. Non, mais en fait, c'est beau, c'est mélancolique, mais c'est beau. Oh, ça peut se regarder sur un banc, dans une. En fait, ce que j'aime bien, sur n'importe quelle grande place, si vous avez une grande place à côté de chez vous.
2: Place de la Comédie ou pas de Montpellier?
3: Place de la Comédie, par exemple, où je pensais à Bordeaux. Vous savez, il y a cette espèce de miroir par terre.
2: Oui.
3: Là, comment ça... Et ben, vous regardez les gens passer. Et puis vous faites un petit bilan de votre vie.
2: Enora Malagré, votre invité jusqu'à 21h, c'est sur ICI.
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2: Il n'y a pas que Paris dans la vie à réécouter et à partager sur le site de votre radio, ici.fr. Et puis les rendez-vous aussi de Benoît Prospero, Catherine Quicandon, Robin Bernot, qui nous accompagnent autour des belles initiatives et tout ce qui se passe sur vos radios ICI. Et Nora, alors on s'est bien baladé.
3: Ouais.
2: On va peut-être le faire encore un instant, mais on va se faire un petit instant promo, vous et moi.
3: Oh, alors, c'est très charmant de
2: votre part. La promo, déjà, enfin, c'est pas la promo, c'est-à-dire que nous, on est tellement contents que vous soyez avec
3: merci,
2: nous depuis
3: merci,
2: aujourd'hui.
3: Eric, c'est très gentil.
2: Depuis ce 31 août. Demain, c'est la rentrée officielle,
3: ouais,
2: la rentrée scolaire, entre
3: ouais,
2: des classes. Et Nora, désormais, chaque jour, 12h, 13h. Redonnez-nous le nom de l'émission, Enora.
3: On vous doit bien ça.
2: Alors, qu'est-ce que vous nous devez? S'il vous plaît, je veux savoir.
3: Bah déjà, on vous donne des sous et ça, c'est plutôt pas mal. En
2: alors, fait, je vais écouter tous les jours.
3: Voilà, hein, je vous connais, Eric. Non,
2: oui,
3: non, mais on va vous donner des solutions en fait, très concrètes pour vous faciliter la vie. En fait, des bons plans pour économiser, pour gagner de l'argent, pour mieux consommer, mais aussi en fait, mieux vivre. Parce qu'on a, alors, Valère Correa, que vous connaissez très bien
2: sûr,
3: dans la radio ici.
2: Par ici, les
3: voilà, Aude Razo. J'ai ramené mon amie Elsa Voilin qui va nous dire comment mieux vivre quand on est une femme après 50 ans. Nous avons Gérald Kirzek, que vous connaissez, qui est
2: docteur
3: un éminent
2: Kif,
3: médecin, exactement. Il va nous donner aussi des bons plans pour mieux vivre, vivre plus longtemps. Et puis, j'ai ramené dans la bande Pierre Fabien, que vous connaissez aussi très bien.
2: Le veto.
3: Parce que c'est très important aussi, nos petits compagnons à poil, ou sans d'ailleurs, ou à plume. Donc, c'est vraiment une émission vraiment pour mieux vivre. On n'est pas prétentieux, mais on estime que on vous doit bien ça, justement.
2: C'est
3: bon conseil.
2: Ça vous plaît? Est-ce que ça correspond, j'imagine, à votre personnalité de rendre service, de se sentir utile dans votre vie de tous les jours, ce que vous allez faire à la radio?
3: Ouais, j'essaie. Je trouve que j'ai eu beaucoup de chance dans la vie. Donc, la moindre des choses, c'est de rendre un peu tout ce que moi j'ai eu à nos chères auditrices et nos chers auditeurs. Et puis, ce que j'adore dans cette radio, c'est que voilà, on est partout en France. Mmh. Donc, on va aussi accueillir, hein, c'est quand même le but de l'émission, un maximum d'auditeurs qui vont nous parler de leurs problématiques. Et vu la bande que j'ai, on aura forcément des réponses à leur apporter.
2: Je crois qu'il y aura des cadeaux aussi, hein. Vous allez gâter les
3: bien
2: auditeurs
3: sûr,
2: d'ici.
3: Il ne manquerait plus que ça, parce qu'on leur doit bien ça quand même.
2: En termes de pouvoir d'achat, on va être pas mal avec vous.
3: Voilà, ça va donner de l'oseille. Ça va
2: bien
3: donner
2: ça,
3: des sous.
2: Et c'est tout ce que j'aime. Alors la radio, 12h, 13h avec la bande, donc
3: ouais,
2: rendez-vous dès demain déjà pour la deuxième. La télé...
3: Oh, magazine de la santé, enquête de santé. Je suis médecin, je ne peux pas mieux vous dire. Non, non.
2: C'est vrai?
3: Non, mais voilà, toujours sur France Télévisions, France 5.
2: Il y a un lien avec papa, là? Non, mais vous êtes fait, vous avez fait le rapprochement, parce qu'il est du milieu.
3: Évidemment, évidemment. Et puis surtout, pardon, c'est l'instant un peu, mais j'ai été très malade, je le suis toujours, j'ai de l'endométriose, donc j'ai été très abonnée, en fait, à différents médecins. Donc au bout d'un moment, on a l'impression d'être un peu spécialiste.
2: C'est ce qu'on s'est dit avant le début de l'émission,
3: vous et moi.
2: Vous
3: et moi, parce que vous êtes totalement hypochondriaque.
2: Ah, voilà, on va se l'avouer, on est un chouillé hypochondriaque. Je sais pas qui est le plus fort des deux, mais.
3: Voilà. Et puis aussi le théâtre, qui me permettra, avec cette nouvelle pièce, Les Amazones, d'être partout en France et de pouvoir venir à la rencontre, je l'espère, de nos auditrices et nos auditeurs, histoire de faire un coucou, et ce qui nous permettra de faire l'émission, on vous doit bien ça.
2: Ça, c'est bien, sur place.
3: Sur place.
2: Donc en France.
3: Voilà,
2: c'est quoi,
3: chez
2: les
3: nos
2: Amazones,
3: copains. Les Amazones, c'est un boulevard, c'est trois copines qui se rebellent contre les hommes et qui, en fait, finalement, au fond, les aiment bien. Mais je reprends
2: c'est
3: le rôle
2: votre
3: mythique.
2: Cas.
3: Ce qui est complètement mon cas, je reprends le rôle mythique qui avait été créé par quand même Chantal là-dessous. Excusez-moi du peu.
2: C'est génial.
3: Donc voilà, non, une année riche, surtout qui va me permettre, parce qu'il n'y a pas que Paris dans la vie,
2: oui,
3: n'est-ce pas, d'aller sur
2: oh,
3: la route de France.
2: Retenu. On vous doit bien ça. Hein. Dites-moi, Enora, le 3 mars de cette année, c'est France 5 hein, qui a diffusé votre documentaire. Pourquoi t'as pas d'enfant,
3: ouais.
2: Vous voulez en dire un mot? On peut encore le revoir,
3: on
2: ce
3: peut encore le voir sur la plateforme de France Télé. Je n'ai pas pu avoir d'enfant. Il y a aussi des femmes qui décident de ne pas en avoir. Et l'idée de ce documentaire, c'est de déculpabiliser tout ça. Et de se dire que même quand on n'a pas d'enfant, on est tout aussi valable et on a aussi des choses à transmettre dans la vie. Voilà.
2: Un mot sur le planning familial, ça vous tenait à cœur.
3: Merci beaucoup, Eric, de me faire cette passe décisive. Le planning familial, vous le savez, savez, il y en a partout en France. Je suis marraine de planning familial depuis plus de 20 ans. C'est un, voilà, c'est très important. Ça peut vous aider en cas de problème, voilà, de, extra, que vous subissez, pardon, des violences intrafamiliales, des violences extra-conjugales. C'est très important. Je voudrais leur faire un énorme coucou. C'est très utile. N'hésitez pas à pousser la porte du planning familial.
2: On va refermer la carte de votre vie, mais un dernier endroit, celui que vous ne connaissez pas et celui où vous aimeriez aller.
3: Ah, oh, moi, je connais pas très bien la montagne. J'avais pas tellement de sous pour aller au sport d'hiver quand j'étais jeune. Mes parents aimaient pas trop ça. Alors si je pouvais aller dans les Alpes.
2: Ouais, les Alpes.
3: Ouais, ça me dirait bien, moi, d'aller sur un téléski pour chanter Quand te reverrai-je. Comme dans le film, ouais. Les bronzés font du ski, ouais, ça me plairait bien, moi.
2: Il est un peu la loose comme moi. merci beaucoup, Enora Malagré.
3: Merci pour votre invitation,
2: merci sérieusement, Enora, d'avoir été notre invitée.
3: Trop sympa.
2: On va se dire tu à la fin parce qu'on se dit tu dans la vie.
3: Ouais,
2: je te souhaite vraiment tout le meilleur pour ton émission avec ta bande dès demain. Et puis, l'émission Il n'y a pas que Paris dans la vie se retrouve sur ici.fr. D'autres invités issus de la société civile. Dès demain, d'autres personnalités, d'autres voyages donc à découvrir chaque soir. Salut Enora et merci.
3: Salut Eric.

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2: Salut à toutes, salut à tous et bienvenue. C'est Décibel. C'est la rentrée de mon émission musicale préférée. J'espère que c'est la vôtre aussi d'ailleurs. On est ensemble en direct jusqu'à 20h. Et les premiers invités de cette saison 5 de Décibel, saison 2026-2027, c'est le groupe Trio.

Yo sort pour la première fois de sa carrière un best-of ainsi que des chansons toutes nouvelles et inédites. On en parle avec eux ce soir, le groupe Trio, invité de Décibel. Ça fait plaisir. 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Alors voilà, il est 19h07, on se retrouve ensemble pour démarrer une belle année avec plein d'actu musique qui vont être formidables et malheureusement, cet été, on a perdu des artistes qu'on aimait beaucoup, et notamment la chanteuse country Dolly Parton et le DJ français artiste électro Kavinsky. Alors, il était évident que pour cette première de la saison de Décibel, on allait leur rendre hommage. Commençons avec Kavinsky. Kavinsky qui est mort quelques jours avant son 51e anniversaire à Paris. Kavinsky, vous vous en êtes rendu compte si vous avez suivi l'actu, était très aimé, très respecté. Et son grand tube Night Call avait été repris avec Angèle et Phoenix pour la cérémonie de clôture des Jeux Olympiques de Paris 2024 dans un stade de France chaud bouillant. Alors on le réécoute, on lui rend hommage. Merci pour la musique, Vinko. Kavinsky et Night Call.

0: ému de réécouter cette chanson et de démarrer l'année avec Kavinsky, voilà, qui nous a quittés cet été et qui est enterré. Si vous avez envie d'aller lui faire un petit coucou et déposer une petite fleur ou une petite figurine de Xor ou des Gremlins ou toute la pop culture des années 80-90 dont il était fan, il est enterré donc au cimetière Saint-Vincent de Montmartre. Vous pouvez pas rater sa tombe, c'est vraiment la plus fleurie.
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0: On a décidé que tous les soirs dans Décibel, on allait mettre en avant un groupe, un artiste, une artiste sur un label indépendant. Parce que les labels indés, eh bien, ce sont parfois de petits poussets pleins de talents qui ne sont pas forcément suffisamment mis en avant dans les médias. Donc voilà, notre coup de cœur du jour sera désormais en début d'émission. C'est maintenant. Et avec un label indépendant, le label du jour, c'est les productions du Couscous. Le label de Aurélie Saada, que vous aviez découverte dans Brigitte. Elle est en duo avec Gaspard Royan, leur nouveau projet. Ensemble s'appelle Ravage, un projet 100% indépendant et 100% plein d'amour. Entre ton épaule et ton cœur, c'est le premier extrait de leur album à venir. Ravage, immense coup de cœur pour ce groupe indé qu'on soutient et qu'on aime dans Décibel.

0: L'amour fait des ravages, alors Ravage fait des chansons d'amour. Ravage, tout nouveau groupe et tout nouveau projet d'Aurélie Saada et...
1: Gaspard Royan.
0: J'ai eu une petite absence, mais heureusement, Monsieur Mali de Trio est là, il sait tout faire. Trio donc arrive dans quelques secondes. Il faut quand même écouter un petit extrait de La Traversée parce que c'est leur nouvelle chanson, je la connais pas encore par cœur.

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1: Joyeux anniversaire Trio, fête ses 30 ans et sort pour la première fois de sa carrière un best-of. Ils sont avec nous ce soir. Gizmo, salut.
2: Salut.
1: Daniel, salut.
3: Salut toi.
1: Manu n'est pas là.
4: Non, Manu est malade.
1: Mali est là.
4: Mais moi, je suis
1: mon
4: là.
1: Mon souffleur officiel, voilà. Quand j'ai des petites absences. Exact. Alors, on envoie plein de bisous à Manu. On espère qu'il va se remettre très bientôt. Mais voilà, moi, toutes mes blagues de trio qui sont quatre, tombent à l'eau.
4: Tu peux les faire.
1: C'est pas grave. C'est pas grave.
2: On va faire Manu.
1: Ce serait génial. Alors, trio, il y a évidemment un tube que vous connaissez par cœur, qui a été repris des dizaines de millions de fois et qu'on ne va pas se priver d'écouter parce qu'on est comme ça.

0: vous avez chanté sur la scène des Victoires de la musique, mais mis à part cette chanson-là, évidemment, qui, je pense, n'a pas dû faire débat au niveau de votre premier best-of, est-ce que ça a été compliqué après, 30 ans de carrière et plein d'albums et plein de sensibilités différentes dans vos chansons, de fabriquer un best-of ?
1: Compliqué, oui, ça a été compliqué. Oui. Il fallait en plus, il fallait que tous les albums soient représentés.
0: Oui.
1: Et en même temps, il fallait de la place pour des nouvelles chansons aussi, parce qu'il y a des nouvelles chansons aussi.
0: Il y a un inédit qu'on va écouter tout à l'heure, ouais. Mais sur le best-of, il y en a plus.
1: Ouais, il y en a trois. Il y en a trois, ouais, qu'on va dévoiler. Donc oui, ça a été compliqué, puis en même temps, il y avait des évidences, en fait. Hein.
2: Il y avait des évidences, et puis aussi l'actualité, des choses qui nous disent, tiens, celle-ci plus qu'une autre, ou, mais beaucoup d'évidences quand même.
0: Ouais.
2: On a été regarder aussi ce que les gens aiment écouter encore de trio, et puis ce que justement, ils n'écoutent pas trop, et que nous, on a envie de leur faire écouter.
0: Ah, c'est vrai. Alors là, pour avoir ce genre d'infos, c'est vrai que pour le coup, le streaming, c'est intéressant.
1: Ah oui.
0: Vous pouvez voir... Alors, à part, je le disais, l'hymne de nos campagnes, qui passe sur toutes les radios, quasiment tout style confondu, etc. Est-ce que vous avez des chansons comme ça, des succès auxquels vous ne vous attendiez pas, des pics de stream un peu étonnants?
1: J'en ai pas en tête là.
2: Il y a un morceau qui s'appelle J'ai rien prévu pour demain, qui est très streamé, qui est un morceau du premier album et qui est quand même anti-productivité du travail.
0: D'accord.
2: Et donc qui doit être d'actualité,
0: oui,
2: et qui est repris chez les jeunes.
0: Ah, c'est drôle.
2: Donc en espérant qu'ils ont quand même envie de rentrer à l'école demain, tu vois. Voilà.
0: Ratez pas la rentrée.
2: Ouais,
0: quand
2: c'est
0: même.
2: Ça, allez-y quand même. Mais voilà, celui-ci par exemple qui a été une surprise.
0: OK. Et est-ce que vous avez une petite préférée que vous avez poussé pour mettre sur le best-of?
3: Moi j'ai des préférés, mais c'est pas forcément les plus.
2: On n'a pas fait conscience du tout à Daniel.
3: Exactement. ils m'ont pas écouté. J'ai essayé de pousser des trucs, mais.
0: Ils t'écoutent jamais, non, hein. Bah, viens, on fait notre groupe, Daniel.
3: Avec. Depuis le temps que je te le dis.
0: Ben voilà.
3: Ça va être top.
0: En vrai, je pense que vous avez dû être sollicité énormément. Depuis vos débuts, pour sortir ces compilations, ces best-of, tous les artistes le font, ils n'attendent pas 30 ans pour le faire.
3: Mais chaque album est un best-of.
0: Alors, vous, c'est ça.
1: Non, mais c'est vrai que nous, on a quand même sorti pas mal de live.
0: Oui.
1: Et pour nous, les lives faisaient quand même office de best-of, en fait.
0: Ouais.
1: Et ça permettait en plus d'entendre des chansons que les gens aiment écouter, mais dans des nouvelles versions et tout. Donc voilà. Donc c'est pour ça qu'on s'est jamais posé la question du best-of. Et puis là, 30 ans, on s'est dit, c'est le moment.
3: De bouche à oreille, les gens le prenaient vraiment comme un best-of.
1: Ouais, de bouche à oreille, faisait un peu office de best-of. Mais c'est vrai que le best-of un peu traditionnel, j'ai envie de dire comme ça, on n'avait jamais pensé. Et puis par contre, ce qu'on voulait, c'était quand même qu'il y ait une nouvelle chanson. Quoi.
0: Oui.
1: Bah oui.
0: C'était
1: bah, oui.
0: Comment de se retrouver ensemble pour écrire justement ces nouvelles chansons. Là, on va découvrir la traversée, sachant que ça faisait un moment que vous n'aviez pas écrit de chansons tous ensemble à quatre.
1: Ouais, alors on n'écrit pas à quatre, on écrit un peu chacun de notre côté quand même, et on arrive, on a fait écouter plein de morceaux en fait. C'était ça qui était le plus dur, ça a été le choix en fait, hein, parce qu'on
2: est arrivé avec
1: six, sept chansons. Voilà, donc
3: il y avait bien une quinzaine.
0: Mais vous sentiez que c'était des chansons pour trio et pas pour vos projets annexes.
3: Déjà pour trio et qui puisse intégrer dans un best-of qui retrace les 30 ans.
0: Ouais.
3: C'est-à-dire que il y a des chansons qui peuvent partir aussi sur quelque chose de très très nouveau, mais là, quelque chose qui soit cohérent avec cette histoire, et qui dénote pas complètement, qui soit dans l'âme et l'ADN du groupe et du best-of.
0: Alors la traversée,
1: elle remplit complètement tout ça. Ouais.
0: Alors on va la
1: découvrir
0: ensemble.
1: Écoutez tous.
2: Valider à quatre.
1: Voilà, valider à quatre.
0: Valider à quatre par trio. Gizmo, merci. Il m'a servi ça sur un plateau. C'est magnifique.
3: Et d'une.
0: Je suis contente.

0: Et ce allez qui nous donnerait bien de l'élan pour que vous partiez en tournée. Or, ça n'est pas prévu. On n'a pas annoncé de tournée pour les 30 ans de trio. Pourquoi ?
1: Eh ben parce que on était partis avec Christophe dans nos aventures solo,
0: oui, et bien partis tous les deux d'ailleurs.
1: Ouais, hein. Et puis on s'est engagé Manu aussi derrière avec le collectif Ensemble, avec les amis de Cine Sémilia, Vanu Pied, tout ça sur quelques dates.
0: D'ailleurs, je vais les donner les prochaines.
1: Avec plaisir.
0: Ah oui, quand même, ce collectif Ensemble, le 8 octobre à Poitiers, le 9 à Vierzon, 31 octobre à Strasbourg, le 26 novembre à Nesle, le 10 décembre à Annemasse et le 18 décembre à Beauvais. Et après c'est bon. Donc du coup, vous êtes libre en 2027 pour la tournée des 30 ans de trio.
2: Après,
0: ou pas,
2: c'est les présidentielles.
0: Ah
2: bah voilà. Tu
0: Mali, président.
2: Allez, on y va.
0: Tu fais la campagne.
2: Mais oui. Après, on fait la campagne. Exactement. Après, il va falloir mettre les mains dans le cambouis.
0: Ouais.
1: Non, mais
0: c'est
1: avait
0: une première approche, quoi.
1: Ouais, il y a Manu qui est parti en 2019, 2018. Il y a eu cette tournée après, derrière, l'album qui est sorti.
0: Ouais.
1: Il y a eu envie de vraiment de faire un break et de partir faire nos trucs. Et puis, en même temps, cette envie de marquer les 30 ans. Donc, on s'est dit, bon, on se donne encore du temps avant de se retrouver. Parce que l'idée, c'est si on repart, je pense que c'est tous les 4. Il faut qu'on soit motivé, prêt, avec des chansons. Et donc, on attend encore un petit peu, on se donne le temps. On a beaucoup tourné et là, on va se donner un peu de temps.
3: Surtout qu'on vient de fêter les 27 ans.
0: Oui, c'est vrai.
3: On ne peut pas faire que des anniversaires. Voilà, à un moment donné, il faut aussi proposer des nouvelles choses.
0: On dirait un groupe WhatsApp de parents à l'école. Toutes les semaines, il y a des anniversaires.
1: Non, ce qui est sûr, c'est que
3: alors, qu'est-ce qu'on ramène cette fois-ci ?
1: On s'est permis d'aller jouer il n'y a pas longtemps avec pas mal d'autres artistes pour aller porter les artistes palestiniens, des choses comme ça. Si on doit y aller, qu'on a envie d'y aller, il n'y a pas de barrière non plus à aller jouer. On a envie d'y retourner, mais c'est juste besoin de poser encore un peu et faire nos petits trucs.
2: Et puis pour la sortie du best-of, on va quand même faire un petit live et tout, quand même.
0: Ah,
2: voilà, tu vas aller, c'est une exclue.
0: Ah, merci. Merci pour cette belle info. Le best-of, lui, sortira le 16 octobre, le premier, première compilation pour Trio, dans lequel on retrouvera, c'est bien, un peu toutes vos incarnations. C'est ça que j'aime avec Trio, c'est que c'est très difficile, en fait, de définir

0: minutes, quoi.
1: Hein, on a mué depuis.
0: C'est ça.
2: C'est très
1: drôle. J'entends les voix.
0: Différences de son. Et de...
2: Voilà, petit florilège de tout ce qu'est trio. On a hâte de découvrir ce best-of donc, qui sortira le 16 octobre avec La Traversée, la nouvelle chanson que vous avez entendue, mais aussi deux autres titres. Je vais essayer d'en savoir plus. Comptez sur moi. Je sens que ces hommes ont plein de secrets. Je vais faire tout ce que je peux. Et puis, on va aussi leur poser le questionnaire des choix cornéliens. C'est une nouveauté pour la saison. On va voir.
1: On va voir si on va être les premiers.
2: À tout de suite.

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0: chanteuse originaire de Valence et révélée par la Star Academy 2024. Maya avec Tout ira bien.
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0: Tout ira bien.
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0: Et le groupe Trio, nos premiers invités de l'année dans Décibel. Il y a Mali, il y a Daniel, il y a Gizmo. Il y aurait dû avoir Manu, mais il y a un petit souci de santé. On lui envoie plein de bisous et on espère qu'il va se remettre rapidement. Trio, donc les 30 ans, le best-of. Et quelques petites questions, quelques choix cornéliens pour vous, les amis. Commençons dans la catégorie milliardaire, hein, plus de 100 milliards de fortune. Préférez-vous, Trio, faire une chanson d'amour pour Bernard Arnault ou emmener Françoise Bettencourt en tournée?
2: Oh la vache.
3: Ah, Françoise Bettencourt en tournée.
4: On peut peut-être la retourner.
3: Elle a bien qu'à. Elle a bien
4: peut-être l'emmener dans un autre monde.
3: Non, j'imagine pas du tout.
0: Et imagine, elle change.
4: Lui faire découvrir un autre monde, en tous les cas, que le sien, ça pourrait être drôle.
5: Ça peut être un pari, tu vois.
4: Ouais.
5: Un challenge, quoi. Un challenge. Bah, peut-être qu'il peut avoir une utilité.
4: L'important, c'est de pas détourner de fond en route, quoi.
0: Ah oui, c'est ça.
4: Rester clean et
0: faut
4: tout.
0: Faut pas prendre les sous des t-shirts, Françoise.
4: On respecte les personnes âgées, on est cool, et puis on lui montre un peu ce qu'on fait et tout. Pourquoi pas? Ça peut être drôle.
0: Ok. Vous préférez une victoire de la musique ou un Bercy complet?
4: Un Bercy complet.
0: Ils ont déjà eu les deux. Si vous pouviez changer le nom du groupe, un, est-ce que vous le feriez? Et deux, ce serait quoi?
3: Elle est trop chelou, cette question.
4: Pourquoi
3: changer le nom du groupe?
5: Moi, quand je suis arrivé, je me suis dit, bon, ils vont faire un... Non.
4: Non.
3: Tu sais qu'on l'a pas choisi dans le groupe, comme disait Guise, hein.
4: On joue dans la MJC, c'est des potes qui nous invitent à jouer tous les trois, ils nous ont vu faire les fous avec les guitares et nous appellent Trio. C'est le directeur de la MJC qui met le Y, il y a pas plus belle histoire, on peut pas changer de
3: ça. La première fois qu'on a vu une affiche de Trio, on savait même pas qu'on jouait dedans.
4: Ouais, c'est ça.
3: Non, mais c'est vrai, c'est vrai.
5: Moi, j'avais proposé Ito et ses choristes, mais ça va
0: être notre groupe.
4: Ouais, c'est ça.
3: Ito et sa choriste.
0: Ok, allez, maintenant les petites questions perso. Mali. Est-ce que tu préfères?
5: Silence.
3: Est-ce que je préfère? Ouais, vas-y.
0: Si je te donne un super pouvoir.
3: Si j'ai un super. Oui, vas-y. Donne-moi un super pouvoir. Il me dit vas-y.
0: Une cape d'invisibilité ou une télécommande pour faire taire qui tu veux quand tu veux.
5: Waouh.
3: Oh, les deux.
0: Non,
3: moi je veux les deux, moi.
0: T'es gourmand.
3: Faire taire qui je veux, non.
5: Ça y a pas besoin de télécommande pour ça.
3: Non, ouais, j'ai pas besoin de ce pouvoir-là. La cape d'invisibilité quand même.
0: Okay. Voilà,
3: pour pouvoir venir des fois, tu vas dans le studio et regarder un petit peu sans que tu me vois. Tu vois ce que je veux dire?
0: Tellement creepy, j'adore.
3: Oh là là,
0: c'est génial. On dirait une série Netflix.
3: Ouais.
0: Guise, est-ce que tu préfères en concert jouer tous les jours avec une guitare pas accordée? Ou oublier systématiquement les paroles du début de l'hymne de nos campagnes. Genre le premier couplet, tu l'as pas.
5: La guitare, c'est fait.
4: Je préfère oublier. La guitare.
5: Ouais. Ça, c'est
4: non,
5: bon.
4: Mais là, en ce moment, j'en joue pas. En plus, je fais que chanter, c'est cool. Non, je dirais oublier les paroles de l'hymne des campagnes parce que les gens la chantent direct.
0: Ah,
4: donc,
0: oui, c'est
4: cool
0: tranquille.
4: Que je suis de pépère. Ils la connaissent bien. Non. La guitare désaccordée, ouais, c'est vrai que c'est un truc qui m'arrive souvent. Donc,
0: ça va.
4: Je prends les deux, quoi, aussi comme Mali.
0: Daniel! Ça va?
5: Je suis prêt.
0: Alors Daniel, pour ceux qui ne le connaissent pas, sachez qu'il a toujours un très joli petit chignon sur le haut de la tête.
5: C'est gentil.
0: D'où ma question. Est-ce que tu préfères couper ce chignon ou alors le teindre en roux?
3: Oh. Bon, ça s'essaye maintenant, moi je dis. On y va direct.
0: On passe au bac. Pourquoi
5: en roux?
0: Eh ben, j'ai réfléchi et je trouvais que c'était ça.
3: Écoute,
0: pour qu'il se voit.
5: Enfin bon, c'est vrai qu'il a diminué avec le temps. Mais
0: non, mais il y a toujours le petit.
5: Je suis ouvert aux deux. Effectivement, je suis ouvert aux deux.
4: Les mecs qui se mouillent pas.
0: Hein, non,
5: mais sincèrement, le couper.
3: Bah si, on le coupe en direct. Allez,
5: c'est quoi, vas-y.
3: Allez, franchement, Émilie, c'est la première de la rentrée. On coupe le chignon de Daniel.
5: On aurait pu aussi le teindre en roux. Hein,
0: tu vois, on va
5: teindre en roux, il y a moins de risques.
0: Exactement. Et puis, allez, question un peu mauvais esprit, mais quand même, hein, les grands bonheurs côtoyant parfois les grandes calamités. Je vous rappelle que pour les 25 ans de Trio, on a quand même eu le Covid. Alors, pour les 30 ans, est-ce que vous pouvez nous expliquer exactement ce qui est prévu?
3: J'espère que c'est pas Marine Le Pen au pouvoir, hein. C'est tout ce que j'espère, vraiment.
0: Écoute, l'actualité fait que normalement c'est pas elle. Elle est inéligible.
4: Ah, mais oui, mais c'est une très très bonne nouvelle. Espérons que ça fonctionne bien tout ça. Mais oui. Après, il y a tout ce qu'il y a derrière aussi. Il y a Bardella qui est en porte-à-faux derrière, donc faut faire attention. Enfin voilà. Ouais. En tous les cas, c'est vrai qu'on milite depuis des années pour le vivre ensemble, pour apprendre à vivre les uns avec les autres, à se connaître. Donc le RN, ça nous fait très peur, même pour la culture et tout.
0: Il y a beaucoup. Ouais.
5: Je préfère le Covid.
4: Ouais, c'est ça.
5: Un bon Covid, c'est proche qu'on sait mieux. Ouais.
0: On a des masques en plus maintenant.
5: On sait comment ça se passe le confinement. Ça va, tu vois.
0: Écoutons un extrait de votre premier album, Mama Gubida. La chanson s'appelle La main verte. Bon anniversaire, trio.
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0: Trio, ça c'était le tout premier album. Et c'est d'ailleurs lui qui est à gagner tout à l'heure. On s'est dit qu'on allait faire un retour aux sources, comme ça, tout premier album de Trio à gagner au Blind Test. Il est encore temps de vous inscrire pour jouer avec nous. C'est Alexandra qui vous attend au standard.
1: Et on s'inscrit.
0: Vous pouvez vous inscrire pour gagner votre propre album. Et le numéro, c'est 0810 055 056. La Traversée, c'est la chanson inédite, le premier inédit du Best of à venir de Trio qui a été dévoilé.

0: seront à découvrir le 16 octobre sur votre premier best-of. Est-ce que, en fabriquant ces chansons-là, vous avez eu envie d'un nouvel album? Est-ce que ça fait encore sens aujourd'hui, en 2026, à l'époque du streaming, des playlists et des singles, de se rêver un album ou pas?
1: Ah ouais?
2: Ah ouais, carrément, oui. Ouais. On avait presque les chansons pour le faire, mais c'était pas le moment, c'est juste ouais. Ça. Mais oui, bien sûr. On a toujours pris notre temps, ceci. On n'a pas, en 30 ans de carrière, on n'a pas fait non plus 40 albums.
0: Non.
2: Comme Bernard Lavilliers, qui a
0: produit.
2: Ou Jul, ou des gens qui sont très productifs. Non, mais je pense à.
1: Ce que tu disais, c'était plutôt que c'est le format long de l'album, c'est ça, ouais. En fait. Mais, moi, en tant que consommateur de musique, je résonne encore en album.
0: Toi, t'écoutes des albums, toi
1: ouais,
0: aussi, Daniel?
1: Des albums, ouais.
3: Moi aussi, oui. Après, c'est. J'ai parfois du mal aujourd'hui on consomme beaucoup par titre.
0: Bah oui.
3: Et avoir un album cohérent qui me fasse plaisir moi du début à la fin, c'est pas un truc que je rencontre régulièrement.
0: Ouais. Gizmo, t'écoutes tes albums?
2: Ouais, je suis un peu comme ça aussi. Je vais commencer à écouter et puis si à un moment je décroche, bon bah je vais passer à autre chose. Et puis je suis aussi à cheval. Nous on a toujours, c'était mon trip, c'était d'aller chez Crocodisque, acheter des vinyles, découvrir des artistes. Et aujourd'hui, je suis à cheval entre cette culture-là et mes enfants qui eux consomment des titres,
0: ouais.
2: Sont plus dans cet esprit playlist et donc on vit avec ça et en même temps l'album. Moi, ça me parle encore.
3: Après, je pense que nous, on a grandi avec cette façon de penser la musique, faire un album. Après, par exemple, bon, vous allez dire que je parle toujours de Peter Gabriel, mais bon. Lui, avant de sortir ce. Non, mais il avait sorti.
1: Il super votre groupe. Hein. Ça va
3: tu verras,
1: super,
3: tu verras. Tu verras. Tu verras. Tu verras.
0: N'insulte pas l'avenir.
3: Exactement.
0: Tu feras peut-être nos premières parties, monsieur Mali.
3: Ah. On verra. Ça, on verra. Hein. Okay. Ça, on va être très
0: sûr. Je suis emballé.
3: Non, mais il sortait un.
1: Bah, tu peux nous parler de Peter Gabriel?
0: Ah oui, s'il te plaît.
1: Ouais, vas-y.
3: Sur le dernier album, il sortait un titre par mois. Pendant 12 mois, un titre à toutes les pleines lunes, il sortait.
0: C'est vrai.
3: C'est vrai. Et je trouve, j'adorais l'idée. En fait, tu découvrais l'album d'une autre façon.
1: C'est génial.
3: Il a lancé sa tournée sans.
1: Super info. Tu sais que la pleine lune, tu peux te couper le chignon aussi, il repoussera plus vite.
0: Sauf si t'as tes règles.
1: Sauf si t'as.
3: Écoute, on va tout essayer. Le même jour. On va tout essayer le même jour.
0: Mon Dieu. Non, mais c'est très bien. Une chanson toutes les pleines lunes.
3: Non, mais.
0: Bah oui. Bah,
3: moi, j'avais trouvé ça.
0: Peter.
2: T'as les loups de vie qui ont fait ça il n'y a pas longtemps aussi.
3: Je vais y aller. Pour
2: dégainer des types comme ça.
3: Il y a forcément aussi d'autres façons de réinventer l'histoire.
0: Exactement. Voilà. Et puis de s'adapter aussi, Exactement. Parce que mine de rien, l'algorithme, c'est quand même une drôle de bête. Ouais. J'ai discuté avec Oxmo Puccino, qui a sorti là son dernier album, et il m'expliquait qu'il avait fait que des chansons courtes, alors que lui, il aime bien parfois rester 4 minutes, 5 minutes, même plus de 5 minutes, et que là, en fait, l'algorithme n'aime pas les chansons longues, ouais. Et que donc il s'était forcé à faire des chansons de moins de 3 minutes.
1: Ah ouais, bah, ouais. Tu vois, je ne savais pas. Je savais pas.
2: Enfin, on va faire des textes plus courts, les gars.
1: Voilà, on va faire des chansons.
3: Émilie,
2: on va dire
3: on note ça pour notre groupe.
1: On note ça pour notre
0: groupe. On va faire des chansons très courtes.
1: Très, très courtes pour l'algorithme, d'accord? Pour votre groupe.
0: Bon, qu'est-ce que je peux vous souhaiter?
3: Premier album,
0: les garçons,
3: algorithme.
0: Algorithme.
1: Une jolie rentrée pour nous, pour nos enfants, tout ça.
0: Oui, la rentrée des classes.
1: Oui, la rentrée des classes.
0: Ça, c'est important.
1: C'est important.
0: La tournée du collectif Ensemble. On souhaite aussi un bon rétablissement à notre Manu.
2: Ouais, carrément.
1: T'avais pas une question cornélienne pour lui?
3: C'était quoi sa question?
1: La question à lui, la question cornélienne. Manu, c'est quoi?
2: On va y répondre.
1: On va y répondre pour lui. Avec sa voix.
0: Non. Je peux pas faire ça. Non, je la garde. Vous reviendrez.
1: Ah, d'accord. Okay.
2: Ça marche.
0: Vous reviendrez en 2027. Soit pour faire campagne, soit pour nous annoncer votre tournée, ou qui ne sais-je. Mais en tout cas, j'ai vraiment, vraiment hâte de vous revoir. Et j'étais très contente que vous soyez les premiers invités de Décibel.
2: Bah, pareil. C'était une surprise pour nous. On savait pas que c'était la première pour toi de la rentrée.
0: Vous êtes les parrains de cette édition.
1: J'adore.
0: Et donc, pour celles et ceux qui étaient très sûrs, Marine Le Pen est-elle éligible ou pas? Alors, effectivement, c'est débattu par des spécialistes en ce moment. Voilà, il y a l'inéligibilité, mais il y a l'appel. Et donc, depuis le mois de juillet dernier, les juristes ne sont pas tous d'accord. Et donc, voilà, pour le moment,
2: il y a quelques candidats qui n'ont pas de casserole. Donc, allez les voir.
0: Il y en a, pas de bracelet, tout voilà, ça, mais voilà. Ça. En tout cas, effectivement, j'ai dit, elle est inéligible. Or, je n'ai pas les capacités et les compétences juridiques pour vous l'affirmer là maintenant.
3: Mais ça sortait du cœur.
0: Mais voilà. Et un peu de mon cerveau aussi. J'étais sûre de mon coup. Mais donc voilà, comme il y a appel, bah non, il n'y a plus, on ne sait pas. Voilà, c'est le suspense. On revient dans notre série Netflix.
1: Très bien.
0: Trio, merci.
2: Merci à toi.
3: Merci à toi.
0: Je vous aime. Bonne saison à vous aussi. Et le best-of, le 16 octobre, la traversée est déjà disponible. Merci les gars.
2: Merci. Merci.
1: Salut.
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1: Et merci d'avoir choisi ici pour passer votre lundi soir. C'est la rentrée de Décibel en ce 31 août. On a accueilli Trio, on vous a fait découvrir ce groupe indé qu'on adore, Ravage. Et puis on a rendu hommage à Kavinsky. À suivre, il y aura notre hommage aussi à Dolly Parton. Et puis l'anniversaire du jour qui va nous ramener dans les années 70. Mais là, c'est l'heure du blind test. Et on joue ce soir avec Didier. Salut Didier.
2: Salut Émilie.
1: Comment ça va?
2: Ça va très bien, content de te retrouver, de te réécouter, voilà.
1: Oh, merci.
2: Le rayon de soleil quand les vacances sont finies, voilà, Émilie.
1: Oh, ouais. C'est trop gentil. Et ça te va le nouvel horaire, 19h?
2: On va s'y faire, hein.
1: C'est vrai. Non, mais moi, je prends toutes les réclamations, hein.
2: Ouais, toutes les réclamations. Si ça pouvait durer 2 heures, voilà ma réclamation. Voilà.
1: Ah, d'accord, j'aime bien. Ah oui, mais t'allais encore plus. 2 heures, ce serait bien. On a eu une saison où on faisait 2 heures, franchement, c'était chouette.
2: Oui, tout à fait. Je me rappelle très
1: c'est
2: bien.
1: C'est vrai. Oui. Ok, je note. 2 heures pour Didier. Marina est avec nous aussi pour jouer. Salut, Marina.
3: Et bonsoir, Émilie.
1: Comment ça va?
3: Mais ça va super bien, moi je suis ravie du 19h.
1: Ah, Marina, elle est contente.
3: Mais ravie, parce que 20h, non, ça n'allait pas.
1: Mais non, mais à 20h, j'étais en concurrence avec tellement de trucs cool à la télé, je comprends, 19h, c'est quand même un peu plus de place, quoi, dans les emplois du temps des auditrices et des auditeurs. Ah là là, Marina et Didier.
3: D'accord, pour le 19, 21h, hein, moi aussi.
1: Ah, on peut rallonger, ok, je note, très bien. Les cahiers de doléances sont ouverts toute la semaine de la rentrée. Par contre, à partir de la semaine prochaine, c'est trop tard, sachez-le. Je note. Marina et Didier, je suis ravie de commencer la saison avec vous et de vous offrir, donc c'est un souvenir, le tout premier album de Trio, Mama Gubida, qui était sorti en 1998. Vous vous rendez compte? L'année des champions du monde.
3: Voilà.
1: Et 1 et 2 et 3-0. Et le premier album de Trio, puisqu'ils fêtent leur 30 ans. On est ravis, nous, de vous offrir ce disque, qui est en plus, évidemment, farci de bons souvenirs et de bonnes chansons. Mais pour cela, donc, il va falloir marquer quelques petits points au blind test. Même si, à la fin, je vous l'annonce, tout le monde gagnera.
3: Ça n'a pas changé.
1: Ça n'a pas changé. Non, ça ne changera jamais. Ça ne changera jamais. Vous êtes déjà tellement sympa de passer à l'antenne, c'est bien normal que vous puissiez repartir avec un joli cadeau. Le thème du blind test ce soir, eh bien, puisque on voulait rendre hommage à Dolly Parton, on l'écoutera tout à l'heure, j'avais envie de country en français, parce que la country music, qui est le style de musique évidemment de Dolly Parton, c'est pas un style hyper populaire en France, mais on a quand même de très bons morceaux sonorités country. Alors, j'avais envie de vous les faire deviner ce soir. Il va falloir retrouver le plus rapidement possible le nom des interprètes de ces chansons, d'accord ?
3: D'accord.
2: Et toujours en donnant son prénom.
1: Toujours en donnant son prénom avant la réponse. Didier, j'adore, il est prêt le jour de la rentrée. C'est vraiment.
2: Studieux, ouais.
1: Il est studieux, il est au premier rang, il a acheté le compas, l'équerre, il a tout. Il a tout, les flots.
3: Il est pas comme moi.
1: Oh, Marina, elle est plus au fond de la classe, tranquille, elle regarde par la fenêtre parce qu'il fait encore beau, voilà. Mais j'aime bien cette petite classe de cancre. Vous êtes parfaits. Didier et Marina, c'est parti pour une première chanson country en français par un artiste français. On cherche le nom de l'interprète.
3: Marina.
1: Marina.
3: Black Goldman.
1: Bah oui.

0: a fait un bébé toute seule. Didier l'avait aussi, hein, mais Marina était la plus rapide. C'était effectivement Jean-Jacques Goldman. Elle a fait un bébé toute seule. Goldman, qui est un grand fan de musique country. Deuxième titre, on cherche l'interprète.
1: Travailler, c'est pour du...
0: Didier.
2: Julien Clerc.
0: Oui.

0: Marie Richard, qui est un artiste de Louisiane, de musique acadienne. Travailler, c'est trop dur. Julien Clerc, un point pour Didier, un point pour Marina et une petite dernière pour la route et pour le plaisir, parce qu'en vrai, la country, on aime bien ça.
1: Marina. Cabrel.
0: Oui. Pourvu que jamais tu ne t'éloignes plus loin que Marina a son point Cabrel et Didier, je lui rajoute un point karaoké parce qu'il connaissait toutes les chansons par cœur de ce blind test. Alors avec deux partout, j'annonce que tout le monde a gagné. Merci les amis.
2: Merci beaucoup Émilie.
0: Et merci infiniment d'avoir été les premiers candidats de cette saison 5 de Décibel. Ça fait super plaisir. Vous reviendrez jouer peut-être ?
3: Oui, bien sûr, et Émilie, toujours la première.
0: Ça, c'est génial. Oui. Et voilà. Puis, n'oubliez pas aussi que tous les dimanches, il y a une émission spéciale avec les auditeurs. C'est une émission dont vous faites la programmation musicale. Donc voilà, je vais vous repasser Alexandra au standard. Et si vous avez envie de présenter une chanson en direct, un de ces jours, vous n'hésitez pas à lui dire. Parce que franchement, l'émission du dimanche, on l'adore. Dimanche à 19h, vous pouvez venir l'écouter. Pareil, la première de cette saison 5. Et vous verrez que les auditrices et les auditeurs d'ici ont décidément très, très bon goût. Allez, après avoir fait un dernier bisou à Marina et Didier, comme promis, on rend hommage à Dolly Parton en écoutant son standard, son classique, sa merveille, Jolene, Dolly Parton.

0: Elle nous a quittés à l'âge de 80 ans. Le 25 août dernier, Dolly Parton avait écrit 3000 chansons dans sa carrière ahurissante. Et pourtant, on parle presque pas de ça, parce que depuis qu'elle est morte, tout le monde dit à quel point elle était lumineuse, généreuse, philanthrope, visionnaire, rassembleuse, généreuse. C'est sans doute ça, avoir réussi sa vie. Elle nous manque beaucoup, Dolly Parton. Mais écoutez, les amis, n'hésitez pas à la réécouter, également à la regarder, puisqu'elle a fait des merveilles au cinéma, au théâtre et à la télévision. La musique, évidemment, vous le savez. Et puis, je trouve qu'Instagram fait des merveilles en ce moment, en ressortant tout un tas d'archives d'elle, d'interviews dans lesquelles elle est aussi drôle qu'engagée, fine. C'était vraiment une personnalité incroyable, Dolly Parton. Et on a de la chance, dites-vous, d'avoir vécu à la même époque qu'elle.
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0: Et on termine, comme le veut la tradition de Décibel, avec la chanson anniversaire du jour. C'est l'anniversaire de Éléonore Clairvine. Alors vous vous dites, mais on la connaît pas cette chanteuse, c'est normal, elle n'est pas chanteuse, elle a 63 ans aujourd'hui. Et c'est elle qui, à un tout jeune âge, en 1977, jouait le rôle de Anne dans le film culte de Diane Curis, Diabolomante. L'occasion de réécouter cette merveille de chanson signée Yves Simon, Diabolomante. Et bon anniversaire, petite Anne.
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1: Petite Anne, 63 ans aujourd'hui, et Décibel, c'est déjà fini. Merci à l'équipe de l'émission. Iki était à la technique, Alexandra Sackberg au standard, Iris Guitoni à la réalisation, Mélodie Chaïb à la programmation et au web. Demain, nous recevrons Hélène Ségara. Passion, Hélène Ségara. Et puis à suivre dans Décibel, une toute nouvelle émission, Il n'y a pas que Paris dans la vie, animée par Éric Bastien. Son invité de ce soir fait partie des nouvelles voix de la rentrée sur Ici. Il s'agit de l'animatrice Enora Malagré.
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0: Bonjour à tous, il est midi 5 sur votre radio, ici que je suis émue de cette rentrée, que je suis heureuse de rejoindre cette radio que j'aime tant. Je salue chaleureusement toutes les locales d'ici, partout en France. Merci pour votre accueil, ça m'a touchée au plus profond de mon petit cœur. Et puis j'embrasse mes parents qui m'écoutent d'ici Touraine. D'ailleurs, j'en profite, bienvenue dans votre nouveau rendez-vous. Alors dans cette émission qu'on a conçue pour vous aider, pour nous aider à trouver des solutions concrètes pour embellir le quotidien. On va parler bon plan, arnaque, santé, animaux, avec sérieux, tendresse et humour, parce qu'on vous doit bien ça. C'est le titre d'ailleurs de ce nouveau rendez-vous sur votre radio ici. Nous sommes ensemble jusqu'à 13h. Je suis Enora Malagré et voici la joyeuse bande qui m'accompagnera tout au long de cette saison. Aude Razo, que vous connaissez bien sur votre radio ici, madame anti-arnaque. Bonjour Aude.
2: Bonjour Enora, bonjour tout le monde.
0: Très heureuse que vous soyez parmi nous. Autre figure mythique, légendaire d'ici, Valère Coréard. Coucou Valère.
3: Salut Enora, bonjour à toutes et tous.
0: Qui nous distillera ses bons plans conso et puis mon rayon de soleil, Elsa Wolinski, la joie de vivre incarnée. Qui
4: merci.
0: Partagera ses petites astuces au quotidien. Coucou Elsa.
4: Bonjour. Coucou.
0: Bienvenue. Et puis Gérald Kirzek, que vous connaissez, notre éminent médecin. Bonjour Gérald.
5: Bonjour à toutes et à tous. Bonjour Enora. Faut toujours un médecin, pas très loin. C'est
0: oui,
5: pas mal, ça,
0: ouais, hein. Surtout pratique. Là, bon, je suis en tachycardie. C'est très utile. Aujourd'hui, on va beaucoup vous parler de la rentrée. Vous l'avez compris, c'est votre émission. Vous avez un problème, nous avons sûrement des solutions. D'ailleurs, appelez-nous ou laissez-nous un vocal au 0810 055 056 comme l'a fait Lucas aujourd'hui.
6: Bonjour Enora, salut l'équipe. Moi, je viens de rentrer de vacances. C'était super. Le problème, c'est que la reprise est un peu compliquée. J'avoue que je stresse de reprendre le boulot. J'arrive pas à dormir. Je pense que j'ai dormi même pas 3 heures cette nuit. J'ai l'impression de faire des crises d'angoisse. Je sais pas si vous avez des conseils, si vous pouvez m'aider.
0: Merci beaucoup. Dieu, on nous parle.
5: On va l'aider, bien sûr. Bah, c'est le principe des vacances, hein, c'est que ça s'arrête à un moment donné.
0: Eh oui.
5: Allez, je vous donne deux petits mots-clés. Régularité et zénitude. Vous allez voir, on aura tous les conseils.
0: Gérald va nous prodiguer ses précieux conseils d'ici une trentaine de minutes. Et puis le meilleur pour la fin. 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Et on démarre avec vous Valère, c'est la rentrée d'ailleurs, oui. Bon courage à toutes et à tous. Et qui dit rentrée dit bon plan pour démarrer la saison en faisant des économies facilement, là, tout de suite, maintenant. Vous avez des bons plans alimentation à nous soumettre.
3: Exactement, en fait, 3 bons plans, on commence par l'alimentation. À la clé, si vous respectez tout ce que je vais vous proposer aujourd'hui, comptez à peu près 1000 euros d'économies dès cette année pour une famille de 4 personnes.
0: Oh là là, on adore.
3: Et je ne mets pas la barre la plus haute. Ce dont je suis capable, je suis allé bien plus haut, je vous assure que c'est vrai.
0: Mais okay, aujourd'hui, prétentieux.
3: Aujourd'hui, on démarre fort. Aujourd'hui, on démarre quand même fort.
0: On vous écoute.
3: Alors, pour l'alimentation, vous allez surveiller déjà les étals de fruits et légumes dans les prochaines semaines. Qu'est-ce qui va se passer? Après l'été qu'on vient de vivre, il a fait très chaud, il y a de la sécheresse. Ouais. On va avoir beaucoup de fruits et légumes moches. Les fruits et légumes moches, c'est quoi? C'est une pomme qui est un petit peu plus petite, hein, un poireau qui est divisé en deux ou qui est en jumeaux. Mm-hmm. Vous allez avoir également des choux, des poires qui vont arriver un petit peu bizarroïdes. Ce qui est intéressant, c'est qu'il y a beaucoup de fruits et légumes moches qui arrivent. Et donc, la grande distribution...
0: Dit comme ça, c'est un peu curieux.
3: La grande distribution est en train de préparer un dispositif qui va nous permettre, d'un, de les identifier avec un petit logo. C'est une pomme avec une dent, vous verrez. Ça s'appelle les gueules cassées, notamment, ou fruits et légumes moches.
0: Okay.
3: 25% moins cher que les fruits et légumes normaux.
5: Ça, c'est bien.
3: J'y viens.
0: Ça, on aime.
3: Et ils sont tout à fait bons. Ils sont à la fois comestibles, valeur nutritionnelle, tout ça, nickel. Donc ça, c'est le bon plan de la rentrée. Dans les fruits et légumes de saison, vous allez surveiller ça parce que vous allez faire des économies et soutenir les producteurs locaux autour de chez vous.
4: Ça, c'est important.
3: Première case cochée. Deuxième case importante dans le budget alimentation, c'est la place de la viande ou du poisson.
0: Alors,
3: je sais qu'en France, on adore la viande, on est des viandards, hein, comme on dit. Mais c'est pas le docteur Kirzek qui dira le contraire. Faut pas trop manger de la viande, notamment la viande rouge.
5: Notamment la viande rouge, oui. Et puis faut alterner les protéines. Il y a des œufs, il y a du poisson aussi.
0: On en mange combien, juste pour savoir, dans la semaine, de la viande?
5: Ce qu'il faut, c'est 1 gramme par kilo de poids de protéines, globalement.
0: Okay.
5: Donc la viande, c'est 2 fois par semaine, c'est très bien.
0: Okay.
5: 2-3 fois par semaine. Et puis on alterne les œufs, c'est bien. Et les protéines végétales aussi.
0: Et donc,
3: exactement.
0: Le bon plan, du coup?
3: C'est de manger un petit peu moins de viande. d'y réfléchir, voir où on en est, parce qu'on va vraiment faire des économies. Mmh. C'est ce qui pèse le plus dans le panier. Autre conseil qui peut paraître futile, mais qui est important, ne pas aller faire vos courses le ventre vide.
4: Ah,
3: bah,
4: c'est tout le temps.
7: Sinon, grave erreur. C'est la catastrophe.
4: Les petits biscuits. Les bonbons.
7: La voix de Aude Razo.
4: Le chocolat.
7: Madame anti-arnaque, petit biscuit. Bah oui, ça, c'est pas bon, Aude.
4: Et toujours ça.
3: Et la projection, c'est-à-dire, on dit, ça, je vais vraiment le manger, c'est certain, parce qu'on a le ventre vide, on a faim, mais en fait, notre cerveau nous trompe, il devient un peu fou dans ce supermarché ou dans le marché de plein temps. Donc ça, c'est le deuxième sujet. N'allez pas faire vos courses le ventre vide. Autre conseil, faites vos courses en ligne, si vous le pouvez. Drive ou livraison.
7: Ah bon, c'est mieux, ça, Valère?
4: C'est moins cher?
3: Pourquoi ? D'abord, la tentation. Vous allez tranquillement dans votre canapé. Il n'y a pas la petite musique de fond, la frénésie, les enfants dans le chariot, le machin. Vous voyez ce que les corners, les trucs. Vous êtes tranquille derrière votre écran. Vous prenez le temps, vous construisez votre panier, vous essayez de gérer votre budget, de le maîtriser, en fait, tout simplement. Et vous pouvez aller voir dans votre frigo. Tiens, est-ce que j'en ai encore, en fait, de ça ? Est-ce que j'ai encore dans le placard ?
7: On a moins de tentations.
3: On a moins de tentations.
5: On ne prend que ce dont on a besoin. Ça, c'est clair que sinon, on est tous pareils. On est tentés.
3: Et par la même occasion, on va lutter contre le gaspillage alimentaire. Mm-hmm. Ça, c'est 400 euros par foyer, par an. Un foyer de 4 personnes, 400 euros jetés par la fenêtre.
7: Ah ouais,
3: c'est monstrueux, en fait, le gaspillage alimentaire. Et puis, si j'ai le temps, un autre conseil qui me semble être important aussi, c'est prenez le temps de comparer. Regardez là vraiment où vous sentez le mieux. Si c'est dans ce supermarché, c'est très bien. Le marché de plein de vent, les directs producteurs, qu'importe. Mm-hmm. Mais voyez ce qui vous correspond et prenez une carte de fidélité. Parce que oui, aller tout le temps dans le même supermarché, la fidélité, elle est récompensée. Prenez une carte de fidélité.
7: Valère Coréard, monsieur Bonplan, vous l'avez compris. Aude Razo, madame anti-arnaque. Alors, est-ce que d'ailleurs, j'ai une question, les paquets XXL, vous savez, les paquets familiaux qu'on voit dans certains rayons de supermarché, est-ce que c'est une arnaque, ça, Aude Razo?
4: Alors, ça dépend, en fait, là aussi, il faut être très attentif. On a toujours l'impression, on voit parfois des packs famille, des paquets cons.
8: Oui, moi, j'en prends, j'en achète. J'avoue.
7: Oui, parce que Elsa Wolinski, vous avez plusieurs enfants.
8: J'ai que deux enfants, mais trois chats, mais en même temps, voilà, c'est une grande famille.
7: C'est une grande famille.
4: Eh ben, Elsa, on va regarder ensemble les paquets, on va bien les scruter, ça vaut aussi pas que l'alimentation, la lessive ou ce genre de choses. Attention, des fois, vous faites pas forcément une bonne affaire avec les packs famille, parce qu'en fait, il faut regarder le prix au litre ou le prix au kilo. Et là, vous comparez gros paquet, petit paquet. Qu'est-ce qui est mieux? Gros paquet, petit paquet.
7: C'est la question qu'on se pose.
4: Ça dépend. Des fois, le petit paquet est beaucoup mieux que le gros paquet. Voilà. Donc, il faut faire. Non, mais je prends l'exemple des chips, un achat chaudement recommandé par le docteur Kierzek.
5: Des chips, avec modération.
4: C'est très bon pour la santé, c'est évident.
8: Et donc, on en était petits, les gâteaux, les chips.
4: Les paquets maxi de chips, des fois, le prix au kilo, il est supérieur quand c'est le gros format. Donc, attention. D'accord. Et ça peut être du plus 10, plus 15%. Donc, c'est pas anodin.
7: Donc, n'allez pas toujours vers les gros paquets. C'est ce que nous retiendrons. Merci beaucoup, chers amis. Vous l'avez vu, on vous doit bien ça. On vous distille plein de bons plans et on vous évite les arnaques. On va commencer cette émission avec Indochine, figurez-vous. Canary Bay. Sur votre radio, ici.

0: Canary Bay Indochine sur votre radio ici.
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0: Midi 16, de retour dans On vous doit bien ça, votre nouveau rendez-vous entre 12h et 13h sur votre radio. Ici, on va aborder plein de sujets, c'est la rentrée. On va aborder avec Gérald Kierzek, notre médecin, comment garder le fameux bronzage qu'on a ou pas en cette rentrée.
3: Oui, et prendre soin de sa peau, et même si on n'est pas bronzé. Donc.
0: Surtout prendre soin de sa peau. Avec Elsa, tout à l'heure, on parlera comment bien gérer la première fameuse réunion parents-professeur. Ça va être très concernant pour la rentrée de nos pitchounes demain. Pitchoun, très ringard comme mot. Je ne vous le cache pas. J'en suis désolée, mais nous étions au cœur d'un dossier brûlant avec Valère Coréard, Monsieur Bonplan, qui nous a dit comment on pouvait faire des économies dans notre panier de courses. Et là, un deuxième bon plan, Valère.
4: Oui, vous avez une idée de votre budget abonnement. Quand je parle abonnement, en général, hors téléphonie, internet et télé, c'est assez sidérant. C'est entre 7 et 800 euros par an.
0: Oh là là.
4: Ça s'appelle les abonnements de divertissement. Et je pense qu'aucun d'entre nous, enfin, à part moi, bien sûr, parce que j'ai préparé la chronique, mais sinon, aucun d'entre nous n'est capable de dire vraiment à quoi il est abonné.
5: Que... Non, mais moi, j'ai fait ce que vous... je sais.
0: Elsa.
5: Non, mais parce que moi, j'ai nettoyé un peu.
0: Ah, vous avez fait votre petit ménage de rentrée sur votre téléphone.
4: Et vous êtes tombée sur des petites pépites, sans doute.
5: Je suis tombée sur une pépite, c'est-à-dire que je me suis inscrite à plein d'applications pour le sport que je n'ai jamais utilisé.
0: Voilà.
5: Tout à fait. Je me suis fait avoir.
4: J'ai fait exactement la même chose. Moi, j'avais une appli de coaching sportif. Je l'ai ouverte 3 fois en 1 an. Alors, ça coûtait 4,99 €, mais effectivement, fois 12, ça fait 55 euros. C'est quand même pas rien. Les jeux pour les enfants, ils m'avaient tanné pour les abonner à 2-3 jeux complètement nuls. En plus, ils n'ont quasiment jamais joué.
3: Et sur votre téléphone.
4: Non mais oui, ils ont la manie de grandir en plus des enfants, donc ils y jouent plus du tout.
0: Ouais.
4: Bref, vous l'avez compris, l'idée c'est de faire le tri dans ce dont on se sert vraiment. Et la première chose à faire, c'est vous prenez 12 relevés bancaires. Et oui, c'est un peu fastidieux. J'avoue.
5: Attends, je suis un peu paresseuse moi quand même.
0: Oui, c'est
5: vrai. Qu'on épluche 12.
0: Qu'on épluche tous les relevés bancaires. Vous nous demandez vraiment ça?
4: Est-ce que vous voulez reprendre le contrôle cette année de vos finances ou pas?
5: Oui. Bon,
4: ben voilà.
0: C'est aussi. Il faut faire ses devoirs.
4: Alors, vous faites vos devoirs, vous allez vous descendre vos 12 relevés bancaires et vous allez sans doute tomber sur quelques surprises. Mm-hmm. Ça peut être la salle de sport à laquelle vous n'allez pas ou vous n'allez plus et tout un tas de dépenses. Ça, c'est pour la partie relevés bancaires. Et ensuite, il y a les applications qu'on a contractées sur smartphone, donc Google Play Store ou App Store. Et là, vous allez tout simplement dans la partie abonnement sur votre téléphone et vous regardez ce à quoi vous êtes abonné et simplement vous résiliez tout ce dont vous ne vous servez
0: déjà,
4: pas ou peu quoi.
0: Ça,
3: je
0: déjà
3: suis en train de le faire.
0: Oui.
3: Gérald, j'en ai que deux finalement.
0: Oh,
3: non mais ce qui est motivant là avec les relevés bancaires, c'est on prend la calculette et on additionne et là je pense qu'effectivement on a des surprises.
4: Exactement. Alors je vous donne une dernière petite astuce sur le sujet.
0: Oui.
4: Vous pouvez aussi sur un abonnement que vous souhaitez conserver faire comme si vous vouliez résilier. Ça va faire quoi? Ça va faire que l'opérateur a déjà prévu ce cas de figure et va sans doute vous proposer une promotion.
0: Ah,
4: un mois gratuit.
0: Le coup du chantage affectif.
4: On n'en est pas très loin. Mais en tout cas, ça a le mérite de vous faire des économies
0: assez
4: facilement.
0: Ah oui, donc ils vont nous proposer une meilleure offre. Donc dans tous les cas, on est gagnant.
4: Vous avez tout compris. Et puis parfois, on tombe sur des trucs bizarres pour revenir sur les relevés. Et là, il faut creuser parce qu'on peut se demander mais qu'est-ce que c'est que ce petit prélèvement de 2-3 euros?
0: Est-ce qu'on peut gagner des sous aussi sur l'énergie, Valère Coréard?
4: On peut tout à fait gagner. Et là, j'ai juste une recommandation à vous faire.
0: Parce que ça, c'est important. Hein.
4: La fidélité ne paye pas en matière d'énergie. Ça veut dire
0: j'ai
4: que...
0: eu peur. Le début de la phrase m'inquiétait.
5: Là, oui. Hein?
4: Donc, c'est pas parce que vous êtes chez le même fournisseur depuis 10 ans que vous allez avoir les meilleurs prix. Allez sur le comparateur officiel.
0: Un peu comme ça aussi en couple. Non, je plaisante.
4: Allez sur le médiateur national de l'énergie, le site. C'est officiel, c'est indépendant, c'est gratuit. Ils ont un comparateur. Et en fonction de vos besoins réels, vous aurez les meilleures offres du marché.
0: D'accord.
4: Ça vous permettra non seulement de payer moins cher, à la clé en général 100-150 euros par an, sans forcer. Et c'est le nouveau fournisseur qui va s'occuper de tout résilier. Donc l'administratif, c'est pour le nouveau fournisseur. Donc c'est très facile à faire, pas de risque de coupure, rien du tout.
5: C'est ce que j'allais demander, les coupures, il n'y a pas de coupure?
4: Bien sûr que non. Et surtout, vous pouvez le faire pour le gaz, qui vient d'augmenter, là on a regardé, depuis avril, c'est 24% de plus. Hein,
0: c'est
4: même.
0: Énorme, tout à fait.
4: Voilà. Et ça marche aussi pour l'électricité. N'hésitez pas à changer de fournisseur. Moi je recommande de faire un mini-audit au moins une fois par an.
0: D'accord, merci beaucoup Valère.
4: Avec
0: moi j'ai une question pour Aude. En cette rentrée, je reçois des mails très curieux qui me disent que je suis abonnée à une plateforme que je ne vais pas citer alors que je n'ai jamais souscrit d'abonnement.
6: Ça tourne énormément parce qu'en fait, les gens ne sont pas bêtes. Effectivement, ils font un petit ménage et les escrocs ne sont pas bêtes non plus. Ils se disent, tiens, c'est le moment où on remet un peu en question nos abonnements, notamment les abonnements streaming.
0: Oui.
6: Et donc, effectivement, ce mail, il tourne beaucoup. D'ailleurs, je remercie Jacqueline qui me l'a transféré pas plus tard que ce matin. Je peux citer
0: Bien
6: un
0: sûr.
6: Abonnement Amazon Prime, qui vous avez les abonnements Netflix, vous avez les abonnements Disney+. Je vous lis ce petit mail.
0: Allez-y,
6: votre période d'essai est terminée, votre abonnement Prime Video a été automatiquement renouvelé. Voici le détail de votre facture, dont Jacqueline, ça lui dit 69,90 €. Et puis j'ai d'autres auditeurs, des fois c'est 465 €. Donc là, que
5: moi j'ai reçu des mails
0: vous aussi, Elsa,
6: voilà. Sauf que vous avez souscrit à rien du tout.
5: Non.
6: Elsa, on est d'accord. Et donc là, on a un petit coup de
3: Donc on clique dessus.
6: Et donc on clique dessus, ce qu'il ne faut surtout pas faire. Il y a un petit bouton, vous n'êtes pas à l'origine de cette demande, annulez immédiatement. On clique et là ça ne va pas du tout. Vous allez tomber sur un faux site qui imite très bien un vrai site Amazon, Netflix ou autre et qui va en fait tout simplement vous demander plein d'infos sur vous et surtout vous demander votre numéro de carte bleue parce que paraît-il que pour annuler un abonnement, il faut donner son numéro de carte bleue.
0: Bah tiens donc.
6: Voilà, ne le faites pas, surtout ne cliquez jamais sur un lien dans un mail, jamais.
0: Super, faites comme Jacqueline, nous avons des solutions pour vous, appelez-nous, laissez-nous un texto, un vocal au 0810 055 056. C'est l'événement musical de la rentrée, vous n'êtes absolument pas passé à côté de ça. Céline Dion revient en concert à Paris, la patronne, ce sera d'ailleurs le samedi 12 septembre avant d'entamer une tournée. Et là elle chante pour nous, bonjour, pardon, merci, mais oui. Merci Céline d'être sur votre radio ici, à tout de suite.
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0: Céline Dion, bonjour, pardon, merci sur votre radio. Ici, il est midi 25.
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0: On vous doit bien ça. On vous doit bien ça, c'est le titre de votre nouveau rendez-vous sur votre radio. Ici, nous sommes en chambre jusqu'à 13h avec Aude Razo, Madame Anti-Arnac, Elsa Wolinski qui nous parlera de la vie quotidienne, Valère Coréard, Monsieur Bonplan et notre médecin, notre magicien Gérald Kirzek qui va d'ailleurs répondre à la question que nous a posée un auditeur au 0810 055 056. Bonjour Gérard.
2: Et bonjour Enora.
0: Comment ça va Gérard ?
2: Ça va très très bien, merci beaucoup.
0: Je suis très heureuse de vous accueillir dans cette nouvelle émission. Comment ça va en cette rentrée ? En forme ?
2: Oui, enfin, c'est pas la grande forme parce que je traverse un burn-out en ce moment. Donc
0: c'est pas du tout la grande forme.
2: Je suis sur le versant positif.
0: Ah, d'accord, donc vous êtes en train de vous relever de ce burn-out, d'accord ?
2: Oui. C'est ça.
0: Ben, on est avec vous de tout notre cœur, vraiment. Je crois que vous aviez quelque chose à nous dire, à notre médecin notamment.
2: Vous vouliez... Oui, c'est par rapport aux légumes.
0: Oui,
2: dites-nous. Et que moi, vu le prix des légumes et des fruits actuellement, et qui vont être de plus en plus chers en lien avec les conditions climatiques,
0: ouais.
2: Je privilégie des légumes surgelés, qui sont de très très bonne qualité,
0: oui.
2: Et très convenables au niveau prix, parfois même moins cher.
0: Oui, c'est
2: et
0: vrai.
2: Et ça permet de mieux jauger l'alimentation des fruits et légumes.
0: Et est-ce que c'est bon, ça, du coup, Gérald Kirzek, notre médecin ?
3: Bonjour Gérald, mais vous avez totalement raison, parce que non seulement c'est moins cher, mais sur le plan nutritionnel, ça garde en fait tous les nutriments, toutes les vitamines, les minéraux. Parfois, c'est même plus riche en vitamines et minéraux quand c'est surgelé, plutôt que des fruits ou des légumes qui ont fait le tour de la planète, vous voyez, qui ont été récoltés il y a je ne sais combien de jours, et qui arrivent sur les étals de supermarché ou même de marché. Donc c'est une très bonne idée de prendre des surgelés. C'est pareil pour les boîtes de conserve. En fait, les légumes ou les fruits en boîte de conserve ou en surgelé, ils ont souvent été conditionnés avec des légumes qui sont à pleine maturation, donc c'est gorgé de vitamines. Et surtout, l'usine, elle est tout de suite à côté, donc ça fixe un peu les vitamines. Et donc vous allez avoir dans votre boîte ou dans votre produit surgelé, c'est plein de bonnes choses. Donc
0: Gérard,
3: finalement, c'est moins cher et c'est bon pour la santé.
0: Notre cher Gérard de Saint-Mandé, vous achetez aussi des conserves ?
2: Oui, ça m'arrive. Peut-être moins parce que dans ma tête, je me dis que l'aspect qualitatif est beaucoup plus dans le produit surgelé. Mais je suis complètement d'accord avec les propos du docteur Gérald Kirzek, d'ailleurs qui a eu la gentillesse de m'offrir son livre et qui est exceptionnel.
0: Oh,
3: ah, ben voilà.
0: Je pensais pas qu'il était si sympa, moi. Vous êtes très conserve aussi, je crois, Elsa Wolinski.
4: Alors non, c'est Aude.
0: Ah bon ?
4: Non, mais moi, j'aimerais dire un truc sur les conserves, c'est que moi, j'ai toujours honte de dire que j'achète des conserves parce que je cuisine très mal, c'est pour ça que je vous invite jamais chez moi. Et donc, du coup, je peux ne pas avoir honte de dire que j'achète des conserves tout le temps.
3: Il n'y a pas de honte avant, mais c'est vrai qu'il y a une espèce de mauvaise image, un peu comme ça, des produits surgelés. Il y a une culpabilité des parents, là, cette veille de rentrée scolaire. On reprend le boulot, la rentrée, etc. Pour gagner du temps, on a un peu honte ou une culpabilité.
0: Et vous avez raison.
3: Il ne faut pas.
0: Valère Coréard, monsieur Bonplan.
5: Gérard, un petit conseil, si vous me le permettez aussi, pour faire des économies quand on va au supermarché, et si vous êtes un adepte de la congélation, vous allez dans les rayons date courte. Il y en a de plus en plus, on appelle ça aussi rayon anti-gaspi et j'en passe. Là, tant que les produits sont encore dans la date limite de consommation, vous pouvez tout à fait les congeler, sauf s'il y a marqué qu'il ne faut pas recongeler, bien sûr, mais la plupart du temps, on peut congeler, et là, on va du coup figer l'aliment et l'attraper, enfin le payer 30 ou 40% moins cher.
0: Merci Valère, et merci à vous surtout Gérard de nous avoir appelé. On vous embrasse très très fort, on vous souhaite une belle rentrée, et surtout bon courage pour ce que vous traversez. Vous n'êtes pas loin d'y arriver.
2: Merci beaucoup, au revoir.
0: Gros bisous Gérard. Alors c'est le moment pour moi de booster votre pouvoir d'achat parce qu'on vous doit bien ça sur votre radio ici. Tous les jours, 200 euros de pouvoir d'achat immédiat à vous offrir. Et vu que c'est la rentrée, pour vous alléger un peu, il y aura deux gagnants par jour. Ça sera dans un instant. Mais le premier qui s'est inscrit sur ici.fr, nous l'accueillons tout de suite. Bonjour.
6: Bonjour.
0: Comment vous appelez-vous ?
6: Je m'appelle Marc.
0: Marc, d'où nous appelez-vous ?
6: Alors, je vous appelle d'un joli village qui s'appelle Saint-Maurice-Prépionça.
0: Oh, c'est magnifique. On embrasse d'ailleurs ici, pays d'Auvergne.
6: Tout à fait.
0: Eh ben, on est très très content de vous accueillir. Et on a une très bonne nouvelle. Bah, vous avez gagné 200 euros.
6: Super.
0: Oui. C'est formidable, Marc. On est très très très content de pouvoir vous offrir ça en cette rentrée.
6: Oui, ben j'en suis ravi.
5: Vous avez l'air.
0: On vous embrasse très très fort. Allez, à tout de suite sur ici.

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3: Et rebonjour, il est midi 33 sur votre radio Ici. Bienvenue dans votre nouveau rendez-vous. C'est la rentrée Ici. On parle bon plan, vie quotidienne, arnaque à éviter, santé. Nous sommes là pour vous rendre service parce qu'on vous doit bien ça. Et c'est le titre de ce nouveau rendez-vous quotidien. Figurez-vous comme c'est bien fait. Nous sommes en chambre jusqu'à 13h. Moi, je suis Enora Malagré. Et voici la joyeuse bande qui m'accompagnera tout au long de la saison. Aude Razo, Madame Anti-Arnaque, Valère Valère, qui nous distillera ses bons plans conso, Elsa Wolinski, qui partagera ses petites astuces au quotidien et qui, dans un instant, nous dira comment bien gérer la première réunion parents-prof, quel stress. Et Gérald Kirzek, notre docteur magique, qui nous donnera de bons plans pour garder son bronzage et prendre soin de sa peau après cet été caniculaire. Mais pour l'heure, Gérald Kirzek répond d'ailleurs au vocal d'un auditeur qui nous a appelé au 0810 055 056.
4: Bonjour Enora, salut l'équipe. Moi je viens de rentrer de vacances, c'était super, le problème c'est que la reprise est un peu compliquée. J'avoue que je stresse de reprendre le boulot, j'arrive pas à dormir, je pense que j'ai dormi même pas 3 heures cette nuit. J'ai l'impression de faire des crises d'angoisse. Voilà, je sais pas si vous avez des conseils, si vous pouvez m'aider. Merci beaucoup.
3: Alors, dans un premier temps déjà, n'hésitez pas, faites comme Lucas, écrivez-nous, appelez-nous, réagissez en direct à l'émission au 0810 055 056. Gérald.
5: Et Lucas, il n'est pas seul.
6: Il est comme moi, on peut vivre ensemble. Lucas, en tout cas, moi je suis là.
5: Je disais, c'est le principe des vacances, que ça s'arrête à un moment donné. Forcément, les vacances, c'est plus agréable que le travail. Mmh. Donc quand on reprend le travail, l'école, le rythme change. Le rythme notamment de sommeil. Et je disais, la régularité, c'est un peu la clé. Donc la régularité de quoi? La régularité des horaires de coucher déjà. Ah, et c'est pas la peine non plus de se coucher trop tôt. Lucas nous disait, j'ai du mal à dormir, ça ressasse un peu dans ma tête, etc. C'est sûr que si vous couchez à 20h alors que pendant toutes les vacances vous vous couchez à minuit, votre corps va pas comprendre et vous allez vous réveiller à 2h du matin assis dans le lit avec justement le stress de la rentrée et des idées qui vont tourner en boucle dans votre tête. Donc on se couche à horaire régulier et on se lève à horaire régulier. Et petite astuce, Lucas, essayez d'avancer votre réveil. Peut-être un quart d'heure ou une demi-heure avant ce que vous faisiez l'année dernière.
3: Pas mal.
5: Pourquoi? Parce que ça permet de prendre le temps, de ne pas être pressé d'emblée et donc de diminuer un peu de stress. Et puis la deuxième chose, quand je parlais de zénitude, c'est un petit sas de décompression. Quand vous rentrez le soir du boulot, par exemple, prenez-vous 30 minutes, par exemple, pour faire tout à fait autre chose, faire une activité qui vous fait plaisir, et ça c'est plutôt pas mal. Et troisième conseil, c'est ce sas de décompression qui va éviter d'avoir tous ces problèmes dans la tête finalement, et il faut vraiment faire le passage du travail et de la journée au rythme du soir. Et troisième conseil, sortez-vous les préoccupations de votre tête. Prenez un petit cahier, notez-les. Ouais. Moi, à côté, sur ma table de chevet, j'ai un petit carnet et un stylo, et je note, et ça sort.
4: J'aimerais bien lire ça, moi.
3: Je serais curieuse de savoir ce qui se passe dans la tête du docteur Kirzek.
5: Plus rien, puisque c'est tout sur le carnet.
3: Allez, un petit peu de musique sur votre radio ici. Stevie Wonder, bien sûr. You are the sunshine of my life.

0: You are the sunshine of my life sur votre radio. Ici Stevie Wonder. Bah oui, on vous doit bien ça sur ici.
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0: Midi 38, nous sommes au cœur de votre nouveau rendez-vous sur votre radio ici, ça s'appelle On vous doit bien ça. Gérald Kirzek nous a prodigué des conseils extraordinaires pour moins stresser en cette rentrée. Mais pour l'heure, je m'adresse à Elsa Wolinski qui va tout au long de la saison vous distiller un peu ses angoisses, ses bons plans pour essayer de mieux gérer votre vie quotidienne. Et là, elle va nous parler, parce que c'est l'heure de la rentrée demain pour vos enfants. Et il y a cette fameuse réunion parents-prof. Comment on fait? Comment on s'habille? Comment on la gère?
3: Alors oui, justement, vous le savez, je suis maman et je pense aujourd'hui à toutes les mamans célibataires.
0: Oula.
3: Parce que sachez, Valère et Aude, que moi aussi, j'ai mes petits bons plans. Et à quoi je pense? À quoi je pense quand nos enfants grandissent et ne veulent plus qu'on les accompagne à l'école? La réunion parents-prof, évidemment. Et vous savez pourquoi?
0: Non.
3: Eh bien, parce qu'on parle beaucoup des applications de rencontres. Ah oui, ça, on en parle beaucoup. Mais très peu des réunions parents-prof.
0: Ouais.
3: Alors que justement, c'est le seul endroit où tu peux parler de tes enfants sans crainte et repartir avec un numéro de téléphone pour un date. Eh oui. Enfin, moi, je dis ça, je dis rien, vous savez.
0: C'est génial.
3: Mais depuis que trois copines à moi ont rencontré leur mec parmi les papas célibataires de l'école, figurez-vous que je suis en éveil.
0: Je m'attendais pas du tout à ça.
3: Mais c'est vrai,
0: bon plan de la rentrée, c'est fabuleux.
3: Je ne veux pas rater une occasion. On ne sait jamais. Un papa divorcé, Valère, on ne sait jamais. Pour l'instant, vous êtes très heureux, mais bon, hein.
4: Ça peut changer,
3: c'est honteux. Devant un professeur de philo, tout peut arriver.
4: Ouais.
3: Mais le vrai problème, sachez, le j'en bafouille vraiment. Le vrai problème, et les mamans ou les belles-mères qui nous écoutent, je suis certaine que vous allez savoir de quoi je parle.
0: C'est quoi?
3: Le vrai problème, quand on va à la réunion parents-prof, c'est les vêtements. Le vrai souci, c'est la tenue.
0: Et oui.
3: Parce qu'elle est soumise à validation. Pour ma part, ma fille qui a 16 ans...
0: Les papas aussi qui nous écoutent
3: doivent avoir la même pression. Ah oui, et les papas, bien sûr, mais oui, je les oublie, non, les papas, bien sûr. Ma fille qui a 16 ans, elle m'interdit carrément de passer la porte si elle n'a pas scanné toute ma silhouette de haut en bas et donné son autorisation de sortie. Par exemple, si je mets des sabots que personnellement j'adore, maman, on dirait que tu vas traire une vache. Les sunshine, je suis fan de Johnny Hallyday. Ils sont très beaux, mes sabots, ils sont très beaux. Les talons, c'est too much. Les baskets, ça fait trop cool.
0: Et les Santiago, c'est
3: ça
0: quoi?
3: Ça fait pas. Les Santiago, c'est Johnny Hallyday, c'est périmé.
0: Ah, c'est périmé, d'accord.
3: C'est périmé,
0: bien.
3: On fait pas.
0: Dommage.
3: Donc, chaque année, je finis en général avec un pantalon gris et une chemise blanche, un peu comme vous, Valère, excusez-moi. Tout ça, pour faire sérieux.
2: Ça ne répond pas pour l'instant.
0: Une balle
3: pas
0: perdue.
3: Pas question d'ouvrir un bouton de chemise. Bref, tous les stigmates de la mère célibataire un peu cool sont effacés et censurés. Marcher à côté d'elle dans la rue, alors là, c'est même carrément interdit. Elle marche à un mètre de moi. Elle change de trottoir, on se retrouve directement toutes les deux jours. Oh bonjour, toi aussi t'as une réunion. Ah oui, c'est comme ça. Finalement, c'est peut-être ça, être parent, apprendre à aimer ses enfants de plus en plus loin. Enfin, en tout cas, faites-moi confiance, vous pensez bien qu'à la sortie de la réunion parents-prof, j'ouvre la chemise, je lâche les cheveux et je lui dis au revoir ma chérie, je t'aime devant tout le monde.
0: Très très
3: c'est
0: fort.
3: C'est qui décide?
0: C'est maman.
3: C'est maman.
0: Merci Elsa Wolinski, vous l'avez vu, hein, c'est notre rayon de soleil dans votre nouveau rendez-vous. Vous, on vous doit bien ça. Alors, je m'adresse à mon autre soleil, Aude Razo, madame anti-arnaque, parce que, pardon, je vais la saouler toute l'année, mais j'ai vu passer quelque chose.
3: Ah.
0: C'est la rentrée de nos enfants, j'en ai pas, mais je vous les vole. c'est vrai, demain, et j'ai vu passer un truc fou. On pourrait savoir, avant tout le monde, la composition de la classe de son enfant.
5: Ah, s'il va être avec ses copains-copines dans la même classe. Alors, attention, arnaque, vous avez raison d'en parler, effectivement.
0: C'est reparti comme en
5: 14. Mais alors, moi aussi, j'ai vu plein de vidéos, effectivement, sur les réseaux sociaux, ce qui est un peu embêtant, c'est que vous avez peut-être remarqué aussi, ils font beaucoup de vues, ces vidéos.
0: Ah bah
5: donc, effectivement, c'est des vidéos avec des petits malins qui prétendent révéler
0: des
5: dans quelle
0: elle
5: classe.
0: Comme une prof,
5: oui, effectivement. Ah oui, il me manque toutes les petites lunettes rondes. Et puis, des petits malins, oui, qui prétendent révéler dans quelle classe ils seront à la rentrée ou vous serez à la rentrée. On va écouter un petit extrait de vidéo, comme ça vous allez comprendre.
0: Ah, très bien.
6: Je vais vous faire un tuto. Voilà, donc le site c'est mafutureclasse.com. Donc ce que vous faites, c'est que vous mettez vos informations. Ensuite, vous faites accéder à ma fiche classe. Ça va charger et votre classe sera là. Voilà, donc n'hésitez pas. Mafutureclasse.com.
0: Qu'est-ce que c'est que ce bazar?
5: Alors stop, on hésite surtout.
2: Stop.
5: Ça suffit. On hésite. Là, le jeune homme dans la vidéo, il nous affiche, soi-disant, une liste avec le nom de ses futurs petits camarades. Oui. C'est n'importe quoi. D'ailleurs, en commentaire, il y a beaucoup de commentaires de jeunes, très jeunes, des collégiens souvent qui disent « J'ai essayé, ça marche pas du tout.
0: Bah,
5: ça m'affiche des noms, mais ils sont pas du tout dans mon collège. » Donc, c'est n'importe quoi. Ce qui me dérange beaucoup avec ces vidéos, c'est qu'elles sont beaucoup vues. Il y a beaucoup de commentaires, de partages, etc. Mais surtout, surtout, ils vous renvoient vers un site. Et ce site, il fait très sérieux, avec un petit drapeau bleu, blanc, rouge. Mmh. On a vraiment l'impression d'être un peu sur un site du gouvernement. Vous voyez?
0: Oui.
5: Et donc, on se dit, bah, c'est vrai, c'est sérieux, ils vont vraiment me dire dans quelle classe je serai. Et donc, non seulement il vous dira pas ça du tout, mais en plus, il va vous demander quoi? Le nom, prénom de l'enfant, le nom de sa ville, le nom de son établissement.
0: Et là, danger.
5: Et là, derrière, vous avez le petit malin qui récupère très tranquillement ces infos qu'il pourra ensuite utiliser pour d'autres arnaques. Donc,
0: mais. Oui, Elsa. Aude, est-ce qu'on peut les signaler, ces sites?
5: On peut les signaler, effectivement. C'est la plateforme Pharos, P-H-A-R-O-S, internet-signalement.gouv.fr, c'est la même chose. Okay. Mais sinon, tapez Pharos dans Google et vous les signalez.
0: Merci. Aude Razeau, Madame Antiarnac. Comment était-elle habillée lors de sa première réunion parents-prof, Vanessa Paradis, que nous écoutons avec la scène sur votre radio ici.

0: Le tout bon duo M et Vanessa Paradis, la scène. Bande originale d'Un monstre à Paris, ce merveilleux dessin animé.
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0: Votre nouveau rendez-vous sur votre radio Ici. On vous doit bien ça avec cette merveilleuse bande. Aude Razzo, Elsa Wolinski, Valère Coréard et, j'ai envie de dire, le taulier. Je sais pas pourquoi. Gérald Kierzek.
3: Ah, c'est moi, pardon.
0: Vous voulez une ordonnance? Envoyez-lui un mail sur ici.fr. Je plaisante, évidemment. Mais qui va, en l'occurrence, répondre à une grande problématique. Comment garder son bronzage en cette rentrée? Comment prendre soin de sa peau et bien l'hydrater, Gérald?
3: C'est le bronzage, oui, mais c'est pas que ça. C'est vraiment la peau, parce que la peau, elle tire, elle est un peu terne.
0: Pour
3: celles et ceux qui ont un peu d'acné avant la rentrée de demain, hop, l'acné, elle ressort forcément, parce qu'il n'y a plus le soleil qui a son rôle anti-inflammatoire. Enfin, bref, votre peau, elle a souffert, en fait. Le soleil, le chlore, l'eau de mer, la clim, toute la chaleur, tout ça, c'était pas très bon cet été. Et donc, il faut avoir des bons réflexes, il faut reprendre une routine un peu pour sa peau, pour préserver son bronzage, mais tout simplement pour éviter la poussée d'acné ou pour éviter que cette peau, elle se mette à peler.
4: J'ai plein de petites peaux sur le visage.
3: Des petites peaux. Alors la première chose, c'est déjà de nettoyer. On nettoie sa peau. Alors, on va dire, oui, mais je ne veux pas nettoyer parce que je veux garder mon bronzage. Si je fais un peeling ou une exfoliation ou un nettoyage, je vais enlever le bronzage. Non, au contraire, on va stimuler la peau pour qu'elle se renouvelle. Donc ça va enlever les petites peaux mortes et surtout, ça va stimuler le renouvellement cutané et ça, c'est vraiment ce qu'il faut faire. Ensuite, on va l'hydrater, cette peau. Ça, c'est capital. On en a parlé, en fait, cet été, vous saviez qu'il faisait chaud. Oui. On mettait de la crème solaire très hydratante. Y compris à la rentrée, il faut continuer à l'hydrater avec une crème qui va hydrater de l'extérieur et vous allez vous hydrater de l'intérieur. Buvez. Oui. Vous la rabâchez cet été avec la canicule en en buvant 1,5 litre, etc. C'est pas parce que c'est plus la canicule, c'est pas parce que c'est la rentrée qu'il faut arrêter de boire, parce que la boisson qu'on prend, l'eau,
0: va attendre d'avoir soif.
3: Va exactement, ça va hydrater la peau aussi de l'intérieur. Donc, on nettoie, on exfolie, une fois par semaine c'est bien, nettoyage matin et soir avec quelque chose de doux.
4: Ensuite, plus on a la peau douce effectivement quand on exfolie.
0: Pour aller voir les fameux pères de famille dans les réunions parents profs.
3: Attention, pas trop, c'est pas à la toilette qu'on fait
0: non,
3: ça, on fait
0: c'est
3: ça.
0: Avec, sale, pas le papier
3: et le nettoyage c'est matin et soir, sinon sans exfolier, on hydrate et on va la protéger. Parce que là aussi on y pensait cet été à mettre un filtre protecteur, vous savez, pas l'écran total, mais le SPF.
0: SFP, pas du tout, SPF. F50.
3: C'est ce que ça veut dire, le Skin Protector Factor, facteur de protection
0: et
3: cutanée.
0: Il est bilingue. Il est bilingue.
3: Le 50 ou le 30, il faut faire la même chose à la rentrée.
0: Bien
3: alors
0: sûr.
3: Peut-être pas avec du 50, mais il faut une crème de jour. Et la crème de jour, par rapport à la crème de nuit,
0: moi, je suis pro
3: c'est
0: 50.
3: Qu'elle a un indice de protection solaire. Donc on peut mettre une crème de jour, le jour et la nuit, comme ça vous n'avez qu'une seule crème, et c'est pas forcément la plus chère qui est la meilleure. Mm-hmm. Même des crèmes bas de gamme, ça marche très très bien. Par contre, la crème de nuit, c'est pas pour le jour. Parce que la crème de nuit, il n'y a pas d'indice de protection UV.
0: Je vois Valère, pardonnez-moi, qui est quand même vraiment monsieur bon plan, mais H24, j'aimerais être un peu dans sa vie, qui est en train de nous trouver exprès, en direct, les crèmes les moins chères.
5: Oui, alors effectivement.
0: Ne lâche rien.
5: Ce qu'il faut, c'est surtout que ce soit les moins chères et les plus protectrices,
3: exactement.
5: Celles qui ne font pas de mal à la peau. Alors j'en ai trouvé deux. Une donc de jour, comme vous disiez docteur, pour le visage.
0: Oui.
5: Et là, je me base sur les assauts de consommateurs. Hein, donc
0: bien
5: c'est
0: sûr,
5: vraiment les tests. Diadermine. pH5 hydratant protecteur. On est à 3,89€ le flacon, le faire. Et elle est super bien classée. Et pour le corps, c'est Nivea, les corps Nivea douceur. On est à peu près à 5€ le grand flacon. Et ça, c'est les mieux classés en termes de rapport qualité-prix par les assos de consommateurs.
3: Mais souvent, on a l'impression qu'il faut mettre très très cher, parfois des dizaines d'euros, voire il y a des crèmes qui dépassent les 100€. C'est pas parce qu'elles sont plus efficaces, elles sont chères parce qu'il y a du marketing, parce qu'il y a plein de choses autour, mais l'efficacité, quelques euros, ça peut très très bien fonctionner. La peau, c'est le plus grand organe du corps humain, donc il faut quand même en prendre soin.
0: Absolument.
3: On parle là du visage, mais il faut penser lait de corps, hydratation aussi, sur tout le corps.
0: Merci docteur Gérald Kierzek. Dans un instant, nous avons un auditeur ou une auditrice, je ne sais pas, qui a une petite question à nous poser. Vous le voyez, vous pouvez réagir en direct au 0810 055 056. Bienvenue dans votre nouveau rendez-vous quotidien. On vous doit bien ça sur votre radio. Ici, à tout de suite.
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0: On vous doit bien ça, votre nouveau rendez-vous jusqu'à 13h sur votre radio Ici. Et nous avons Christine en ligne avec nous qui nous a appelé. Bonjour Christine.
6: Oui, bonjour.
0: Quel bonheur de vous entendre. Comment allez-vous, chère Christine ?
6: Eh bien, écoutez, ça va très bien.
0: Vous nous appelez d'où ?
6: Marseille.
0: Oh, quelle chance.
4: Oh là là, j'aime tellement.
0: Nous sommes si jaloux. J'embrasse très chaleureusement ici, Provence. Plein de bisous, chers amis. Qu'est-ce que vous faites dans la vie, chère Christine ?
6: Alors, j'ai été maman au foyer.
0: Ouais.
6: Maintenant, j'ai 64 ans. Donc
0: C'est très bien d'avoir 64 voilà. ans. Alors, vous vouliez réagir, chère Christine, on vous écoute.
6: Oui, alors moi, je disais que depuis toujours, je fais des économies. Moi, quand les enfants étaient petits, j'ai toujours acheté les choses d'occasion. Alors, j'allais dans les journaux qui faisaient les petites annonces. Ouais. Et je trouvais ce qu'il fallait, enfin, c'était par variété de produits. Mm-hmm. J'ai fait aussi les remboursés.
0: Oui.
6: Il y a eu une période où on pouvait aller dans les magasins et acheter des choses qui étaient remboursées.
0: Ah, ça existe toujours, Valère Correa, Monsieur Bonplan, ça existe toujours, ça ?
5: Si les rembourser, je sais pas, mais en tout cas, des bons d'achat, quand on revient avec un coupon, etc., oui, ça existe toujours.
0: Mais c'est pas mal, ça, comme plan, Christine. Que vous faisiez-vous d'autre ?
6: Alors, je fais toujours aujourd'hui Le Bon Coin.
0: Évidemment.
6: Et je dois dire qu'on achète tout sur Le Bon Coin ou dans les dépôts-ventes ou les brocantes.
0: Très bonne idée, ça, Christine.
6: Je disais tout à l'heure que mon mari a même acheté une véranda.
0: Oh, bah dis donc. Ah oui, on trouve vraiment tout. C'est formidable.
5: Voilà. Ce qu'il faut savoir, c'est que sur Le Bon Coin et sur une autre plateforme d'ailleurs dont je voudrais vous parler rapidement, mais Le Bon Coin, il y a une partie dons. Et ça, c'est bon à ça. Don, ça veut dire quoi ? Ça veut dire que vous regardez la liste des trucs à donner autour de chez vous. Alors, je sais pas s'il y a une véranda, mais ça vaut vraiment le coup de regarder. Et pour le coup, vous avez une autre plateforme qui peut vous intéresser. Ça s'appelle Give. Ouais. G-E-E-V. Et là, c'est que du don. J'étais en train de regarder. Il y a des trousses, des jeux de société, des chaises, des tables.
0: Pour cette rentrée.
5: Tout ça, c'est que, tout est gratos.
0: Ça coûte tellement cher,
5: Give,
0: les fournitures.
5: Le Bon Coin, c'est vraiment.
0: Give et Le Bon Coin.
5: Exactement.
3: Et ça marche dans l'autre sens. On peut donner aussi, parce que parfois, il y a des choses, on sait pas quoi en faire.
0: Et ça, je sais, Gérald Kierzek, notre médecin, si vous donnez.
3: Mais on accumule beaucoup de choses.
5: Livres notamment.
3: Mais on accumule beaucoup de choses et là c'est l'occasion de se dire tiens, je me débarrasse et je donne, je fais plaisir.
0: Merci Christine, vous avez un dernier bon plan pour nous parce que on boit un peu vos paroles là, je vous cache pas.
6: Écoutez, j'ai des vêtements aussi. Alors souvent je vais chez Emmaüs pour donner.
0: Ah, mais ça c'est formidable.
6: La plupart du temps, j'achète des vêtements chez Vinted.
0: Bah bien sûr, de seconde main. Moi, je suis très seconde main aussi, c'est ce qu'il faut faire maintenant.
6: Absolument pas.
0: Et puis, c'est mieux pour l'écologie, les amis.
6: Oui, tout à fait, oui.
0: Ah, c'est très bien.
6: La plupart des gens ont trop de choses dans leur penderie et ne les utilisent pas.
0: Complètement d'accord avec vous, chère Christine. Aude Razo.
4: Oui, là, je fais ma pénible. Je suis désolée, petit moment pénible, mais peut-être on fera une émission là-dessus.
0: Ouais.
4: Les arnaques sur Vinted, Le Bon Coin.
0: Elle nous sape le moral.
4: Ah oui, il y en a beaucoup. Faut faire attention quand même à qui on achète. Très, très attention au profil. Il y a beaucoup d'arnaques. Et là, on pourra en parler indéfiniment. Je fais toute une émission là-dessus.
0: Bonne idée d'émission, ma chère Aude Razo, qui est également notre rédactrice en chef. Je vous balance les coulisses de l'émission. Merci beaucoup, chère Christine, de nous avoir appelés. Je vous embrasse très chaleureusement.
6: Si, au revoir.
0: Faites comme Christine, 0810 055 056. Et là, c'est le moment préféré de l'émission puisque je booste votre pouvoir d'achat tout au long de l'année, chères auditrices, chers auditeurs. On vous doit bien ça. 200 euros de pouvoir d'achat immédiat à vous offrir. Et vu que c'est la rentrée, il y en aura deux gagnants par jour. Donc ça, on verra ça demain. Mais là, c'est le dernier gagnant du jour qui s'est inscrit sur ici.fr. Bonjour, bienvenue.
7: Oui, bonjour.
0: Ah, comment vous appelez-vous, chère madame ?
7: Alors, je m'appelle Bénédicte.
0: Bonjour Bénédicte, d'où vous nous... Oula, je vais y arriver. D'où vous nous appelez d'où ?
7: Alors, j'appelle du département de la Drôme.
0: Ah, et bien nous embrassons avec toute notre tendresse ici, Drôme Ardèche. Et la bonne nouvelle, c'est que vous avez gagné 200 euros, Bénédicte.
7: Bravo. Écoutez, merci beaucoup.
0: C'est pas mal quand même.
7: Bravo pour cette nouvelle émission.
0: Oh, merci, c'est très gentil. Que faites-vous dans la vie, chère Bénédicte ?
7: Alors, je suis assistante administrative.
0: D'accord. Oh, bah alors là, voilà un beau métier. En tout cas, on vous embrasse très très fort et merci de vous être inscrite sur ici.fr. Vous voyez, ça fonctionne. On vous appelle et on vous donne 200 euros. C'est tout simple. On vous embrasse. Passez une très belle après-midi.
7: Également, merci.
0: Je voudrais remercier de tout mon cœur Céline à la réalisation qui a merveilleusement participé, préparé, chiadé cette émission. Iki à la technique, Sadika au standard, Gwenaëlle à la préparation et un spécial gros câlin à Valère Coréard et à Audrazo qui sont un peu mes parents sur cette émission, je dois bien le dire. Je suis très heureuse de démarrer cette belle aventure. J'espère que vous serez avec nous au rendez-vous. Pardon, je bafouche, je suis très émue aujourd'hui. Je vous dis à demain surtout.

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0: Juste une mise au point ce lundi matin avec Jackie Quartz. Bon réveil avec nous. J'espère que vous avez passé un bon week-end. C'est un vrai plaisir de vous retrouver, vous et toute l'équipe d'ici les 5 heures.
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0: Bonjour Valentine.
2: Bonjour Louis, bonjour à tous.
0: Nous sommes le 7 septembre. Aujourd'hui, c'est une belle date pour la musique. Figurez-vous que c'est l'anniversaire de Gloria Gaynor. L'interprète de I Will Survive qui fête aujourd'hui ses 83 ans. Et pour la petite anecdote, cette chanson qui est sortie en 78, I Will Survive, et bien la maison de disques l'avait placée, cette chanson, sur la face B du 45 tours. Comme quoi, vous savez, ils avaient le nez creux aussi, on va dire.
2: Comment on dit ? Il y avait quoi sur la face A ?
0: Eh bien, il y avait une autre chanson.
2: C'était Substitute, je crois.
0: Ah, c'était Substitute ?
2: Il me semble que c'est
0: bien
2: ça.
0: Joué pour l'info.
2: L'actu aujourd'hui, justement, c'est le retour des manifestations dans toute la France pour un changement radical dans la protection des femmes et des enfants. Elles ont commencé ces manifestations avec l'affaire Liana il y a 3 mois. Une proposition de loi arrive aujourd'hui à l'Assemblée. On en parle dès 5h.
0: Et pour vous accompagner jusqu'à 6h, avec nous ce matin, Saveria au standard, c'est Laurie à la technique, Charline à la rédaction en chef. Ici, dès 5h, ça commence maintenant.
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0: Lundi 7 septembre, excellent réveil à l'écoute d'ici, il est 5h. Le tour de l'actualité avec vous, Valentine, et à la une, l'arrivée à l'Assemblée de la loi très attendue contre les violences sexistes et sexuelles.
2: Propulsé par l'affaire Liana et le parcours judiciaire du principal suspect du viol et du meurtre de cet enfant de 11 ans, visé par plusieurs plaintes mais jamais entendu par les enquêteurs, les associations reprennent leur mobilisation aujourd'hui, Faustine Calmel, à l'instar de celles qui ont rythmé le printemps jusqu'au début de l'été.
3: Le 4 juillet dernier, plusieurs dizaines de milliers de personnes marchaient dans les rues de Paris. Des rassemblements étaient aussi organisés dans une centaine de villes. Depuis, une nouvelle proposition de loi a été déposée après avis du Conseil d'État et du Conseil économique, social et environnemental. Un texte de 69 articles qui s'inscrit dans un agenda parlementaire contraint, déplore Floriane Volt de la Fondation des Femmes.
4: Ce calendrier, c'est pas le nôtre. On a la discussion budgétaire qui commence cet automne. On a évidemment la session parlementaire qui s'arrête en février. Donc on a peu de temps pour le faire voter. Mais donc c'est très important aussi que les politiques prennent leurs responsabilités pour faire aboutir ce texte.
3: Les mobilisations qui reprennent ce soir sont donc un moyen de leur rappeler l'urgence de cette loi intégrale. Alors que 160 000 enfants sont victimes de violences sexuelles chaque année, défend Céline Pic, porte-parole d'Oser le féminisme.
5: Nous avons absolument besoin aujourd'hui de faire pression sur le gouvernement et l'Assemblée nationale pour que ce calendrier soit tenu. Ça suffit, 10 ans après MeToo. Nous exigeons aujourd'hui qu'il y ait une réaction à la hauteur des enjeux et que le vote de la loi soit réalisé avant le mois d'octobre pour qu'enfin cesse l'impunité.
3: Comme au printemps, les associations appellent à se rassembler tous les lundis soirs jusqu'au vote de la loi.
2: Dans le but de forcer l'examen de la proposition de loi avant la mi-octobre, le texte et son contenu, c'est l'info du jour dans une demi-heure. Un procès très attendu également à partir d'aujourd'hui dans le monde du rugby. 4 ans après la mort de l'ancien international argentin Federico Aramburu, père de 3 enfants, il est tué par balle devant une brasserie parisienne au petit matin. 4 accusés sur le banc, dont 2 militants de l'ultra-droite, Loïc Lepriol et Romain Bouvier, déjà condamnés pour violence.
0: 5h02 et une semaine après la rentrée, il n'y a toujours pas un prof devant chaque classe.
2: Souvenez-vous de la promesse de Gabriel Attal, ministre de l'Éducation à l'époque. 3 ans plus tard, ce n'est toujours pas le cas, selon le SNES-FSU, principal syndicat dans les collèges et lycées. Après enquête révélée ce matin par France Info, les équipes Noémie Bonin sont loin d'être au complet.
6: Il manque au moins un professeur dans plus de la moitié des établissements scolaires, des postes non occupés donc, y compris quand ce sont des absences prévisibles depuis longtemps, comme les congés maternité ou parentaux par exemple. Les disciplines les plus touchées sont les maths, le français, la physique-chimie ou encore l'anglais. Ces problèmes de recrutement et de remplacement touchent toute la France, mais sont plus criants dans les académies de Versailles, Toulouse, Nantes et Créteil. Les collèges et lycées ne manquent pas seulement d'enseignants. Dans 17% des établissements en moyenne, il y a pénurie d'AESH, les accompagnants d'élèves en situation de handicap, de surveillants aussi dans 14% des cas. En tout, donc, les deux tiers des collèges et lycées n'ont pas leur équipe éducative et pédagogique au complet. C'est légèrement moins que l'an dernier. La proportion était de 3/4 dans une enquête similaire. Le manque de professeurs est, lui, équivalent à la rentrée 2025.
2: Au final, les deux tiers des collèges et lycées de France n'ont pas d'équipe éducative et pédagogique au complet. Le ras-le-bol fiscal des buralistes. Leur Confédération nationale annonce une mobilisation toute la semaine, avec en point d'orgue un rassemblement vendredi à Vernon dans l'Eure. Ils réclament le gel des taxes sur le tabac pour, je cite, protéger une activité vitale pour la vie sociale des communes.
0: Le tout dernier Français encore à l'affiche de l'US Open de tennis.
2: Arthur Géa, 21 ans, natif de Carpentras, il joue aujourd'hui pour atteindre le premier quart de finale d'un tournoi du Grand Chelem de sa carrière. Inespéré, Fabrice Abgral, pour le Français.
7: Arthur Géa a débuté le tournoi à la 87e place mondiale. Le Carpentracien est le joueur le moins bien classé encore en course à l'US Open. Un détail qui ne le perturbe pas, ce qui ne le gêne pas non plus, c'est d'être à New York le seul Français encore à l'affiche et le seul aussi cette saison à avoir atteint les 8e de finale en Grand Chelem.
8: Bien sûr, ça fait plaisir d'être le dernier Français, mais je préfère être le dernier du tournoi que le dernier Français en course.
7: Parce qu'Arthur Géa ne se fixe aucune limite. Pourquoi le ferait-il d'ailleurs? Puisqu'il y a un mois, par exemple, il a remporté à 21 ans son premier titre à Los Cabos au Mexique, alors qu'il n'était que 127e mondial.
8: À Los Cabos, j'étais content, mais c'était une étape parce que ça m'a permis d'être dans les 100. Là, c'est pareil, le but, c'est de ne pas s'arrêter en 8e dans le futur. Bon, là, si j'arrive à aller plus loin, ben, c'est super. Mais en tout cas, ça me permet déjà d'être à l'aise dans les grands chelems dès mon début, en fait.
7: Ce n'est en effet que son 3e grand chelem, le premier à l'US Open. Et s'il est dans le tournoi, c'est parce qu'Arthur Géa est un lucky loser. Après avoir été éliminé au dernier tour des qualifications, il a été repêché après le forfait de Casper Ruud. S'il s'impose aujourd'hui, Arthur Géa deviendra le premier lucky loser de l'histoire à atteindre les quarts de finale en grand chelem et le premier Français à ce niveau à l'US Open depuis Gaël Monfils en 2019.
2: Et pour ça, il faut battre le Néerlandais 70e mondial, Botic van de Zandschulp, surnommé VDZ dans le milieu de la balle jaune. On comprend pourquoi. Le match est programmé à 22h30, heure française. La météo, Louis.
0: Après un dimanche très chaud, eh bien les températures elles recommencent à descendre ce lundi. De la douceur et du soleil sur la quasi-totalité du pays. Quelques perturbations sont attendues au cours de l'après-midi dans l'Ain, en Isère, en Savoie et en Haute-Savoie. Pour les températures de la matinée, on flirte autour des 20 degrés à Lille et Rouen, 18 degrés, Tours 19, Limoges 20 degrés, Toulouse 21, Perpignan et Montpellier ce matin 23 degrés. Cet après-midi, pas de changement dans le ciel, c'est le soleil lui qui va dominer. Puis pour les maximales, ce lundi après-midi, 30 pour la maximale dans le nord à Strasbourg et 31 dans le sud à Nice.
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0: Ce lundi matin, bonne fête aux Rennes, mais aussi aux Régines et aux Roxane qui se réveillent avec nous. Et à 5h06, je vous propose de commencer cette nouvelle semaine avec une note joyeuse. Souvenez-vous de cette chanson sortie en 2014, un succès mondial et une très belle chanson de Pharrell Williams. Voici pour vous sur votre radio ici. Happy, bonne semaine.

0: ici dès 5h avec Pharrell Williams ce lundi. Il n'y avait pas une choré sur cette chanson?
1: Ah, je ne sais plus.
0: Si, je crois qu'il y avait une choré, un petit peu comme un vin.
1: Tout le monde a fait des petites bien, vidéos en tout cas.
0: Pour commencer la journée, nouvelle semaine à l'écoute de votre radio, 5h10, à l'heure du petit déjeuner, on va s'intéresser à un biscuit très populaire.
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0: Tous les jours à 5h25, vous avez rendez-vous avec Stéphane Bern. Et ce matin, direction Nantes avec un biscuit que vous connaissez tous, c'est le petit beurre. Et Valentine, ce petit beurre, c'est plus qu'un gâteau, c'est tout un tas de secrets.
1: Caché derrière ses quatre angles, ses 52 dents, ses 24 petits trous, tout est pensé pour évoquer les saisons, les semaines et même les heures de la journée.
0: Eh bien alors, pourquoi ce petit beurre prend-il des airs de calendrier? Réponse avec Stéphane Bern tout à l'heure à 5h25.
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0: Tous les jours à 5h15, vous avez rendez-vous avec Catherine Quicandon pour Ici, ça entreprend, des initiatives et des entrepreneurs qui peuvent changer notre quotidien.
1: Et même répondre à une question de santé publique, à cette question par exemple, comment s'assurer de la qualité de l'eau que nous buvons?
0: Puisque régulièrement la qualité de l'eau en France fait débat, alors comment être sûr qu'elle soit bonne pour notre santé? Catherine Quicandon a peut-être une solution pour vous.
5: À Castelnau-Rivière-Basse, à mi-chemin entre Tarbes et Mont-de-Marsan et à 50 km de Pau, on aime boire de l'eau.
6: Mais qu'est-ce qu'il boit lui, Francis?
7: Lui, de l'eau, de la flotte. Ça, on peut dire que ça m'énerve, avec tous ces microbes qui traînent dans les tuyaux.
5: Eh bien justement, ne vous énervez plus. Marine Aymar a une solution, elle s'appelle Okyo et c'est une fontaine filtrante gravitaire. C'est-à-dire que c'est la gravité qui fait le travail, pas d'électricité.
8: On va mettre l'eau en haut et l'eau va passer à travers un composant filtrant, une cartouche en céramique qui filtre l'eau à 0,2 microns. Et on récupère l'eau filtrée en bas, grâce à un petit robinet.
5: Ce qui est quand même plus pratique. Une des spécificités d'Okyo, c'est qu'elle n'est pas en inox comme beaucoup d'autres fontaines, mais en matériaux naturels et minéral, c'est-à-dire en faïence, en grès, en céramique, pas un gramme de plastique. La production se fait certes au Portugal, mais à la main dans des ateliers familiaux. Vous l'avez compris, c'est une fontaine de qualité, qui donc coûte un certain prix à partir de 389 euros.
8: Ah quand même. Ah oui.
5: À cela, il faut rajouter la cartouche à renouveler une fois par an. Alors certains vont se demander pourquoi filtrer l'eau? Eh bien parce que malheureusement l'eau que l'on boit n'est pas pure, loin de là d'ailleurs.
8: Oui, potable en France bien sûr, mais potable ne veut pas dire exempte de polluants chimiques. Et on se rend compte que de plus en plus dans l'eau du robinet, il y a tout un tas d'invités qu'on trouve, et que en effet, bon, en boire en petite quantité, c'est pas vraiment un problème. Le problème, c'est d'en consommer tous les jours. Il y a une longue liste de polluants,
5: Dehors, les virus, bactéries, chlore, métaux lourds, pesticides, herbicides, nitrates, nitrites, PFAS et autres résidus médicamenteux. Okyo vous promet une filtration à 99% des polluants, c'est la classe. En plus, la céramique de la fontaine est imprégnée d'ions d'argent qui assure la stérilisation permanente du système de filtration. Plus d'infos sur fontaine-okyo.com, O-K-Y-O. Merci à Ici Berne Bigorre pour cette idée qui coule de source. Ici, ça entreprend Okyo, une fontaine filtrante gravitaire pour de l'eau et rien que de l'eau en Haute-Pyrénées et ailleurs.
0: Et ça marche aussi avec de l'eau de pluie et de l'eau de rivière.
1: De véritables nids à moustiques, vous le savez, Louis.
0: Ah oui.
1: Eh bien, en Alsace, une commune traversée par deux rivières et envahie de nuisibles a peut-être trouvé la solution. Des bornes anti-moustiques capables de simuler la respiration humaine et de réduire les piqûres de 90%.
0: Un reportage dans cette petite commune d'Alsace dans 3 minutes.
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0: Soyez les bienvenus ce lundi matin à 5h15, on vous présente le piège anti-moustique.
1: De petites bornes en métal capables de simuler la respiration humaine pour les attirer et sans insecticides.
0: Une véritable révolution pour les communes en veille de moustiques, la preuve ce matin, Valentine en Alsace.
1: Dans la commune de La Vente-Zenau, c'est au nord de Strasbourg, traversée par deux rivières, la commune Marie-Maison a pris le problème à bras-le-corps avec l'installation de ses bornes il y a 5 ans.
5: Les moustiques n'ont plus de secret pour Michel Cannon-Geezer, la mère de Lavanzuno.
6: Nous allons à l'école maternelle du Wörthel. On est juste à côté du Altwasser, qui est un bras mort de l'île. Et donc on a une eau qui circule moins. Et les professeurs d'école, quelquefois, renonçaient à sortir pendant la récréation parce qu'ils étaient complètement envahis par les moustiques.
12: C'est un réservoir à moustiques, ouais. Un lieu de pèlerinage.
5: Cédric Sanchez de la société Monsieur Moustique, c'est lui qui contrôle les petites boîtes en forme de cheminée.
13: Ça veut dire qu'il n'y a plus de piqûres de moustiques ou il y en a moins ?
12: Alors, garantir une piqûre zéro, on ne pourra jamais. Par contre, on baisse drastiquement le nombre de piqûres. On peut descendre jusqu'à 90%.
13: Comment vous mesurez quand vous dites 90%?
12: Ce sont des tests qui sont réalisés par rapport au nombre de piqûres à la minute. Voilà, on se met à deux, on regarde les piqûres qu'on a et ça nous permet d'avoir un résultat. On se laisse piquer, voilà. Donc c'est une belle passion.
5: Deux sites sont protégés à Lavanzuno grâce à 7 bornes réparties entre l'école maternelle et l'espace culturel. La mairie est l'une des premières de l'Eurométropole à avoir testé ce système et c'est sans regret.
6: C'est une réduction incroyable du nombre de piqûres par rapport au début du dernier mandat où on avait le sentiment que tout le monde se grattait à longueur de soirée. Je me souviens aussi d'anciens de Lavanzuno, des pêcheurs qui témoignent encore aujourd'hui de la nécessité, quand ils allaient sur l'île, de se bander les bras, parce que sinon ils avaient les bras en sang.
5: Autre avantage de ces installations, elles ne nécessitent pas de produits chimiques.
12: Donc c'est une bande qui va simuler une respiration humaine grâce à du CO2 et également à leurre olfactif. Donc ça va présenter un phénomène de biomimétisme. Et donc le moustique femelle va être attiré par la borne et en fait aspiré directement à l'intérieur.
5: Cet équipement a quand même un coût, 14 000 euros, et la commune compte se doter de 5 nouvelles bornes pour son école primaire.
6: Priorité aux enfants.
5: La mairie va aussi investir dans des nichoirs à hirondelles. Elles sont, au même titre que les chauves-souris et les batraciens, de très bons alliés dans la lutte contre la prolifération des moustiques.
1: Et c'est moins cher, c'est certain, que ces bornes qui restent un investissement pour les particuliers. Comptez plusieurs centaines d'euros pour la tranquillité.
0: Merci Valentine. 5h17 dans les coulisses TV. Ce matin, ça va déménager. TF1 lance ce soir La Cible, une nouvelle série française d'action portée par Thomas Sisley. Et nous en dévoile les coulisses avec Patrice Gascoin dans moins de 5 minutes sur ICI. De la mélancolie, une belle chanson douce pour commencer cette semaine avec... Le jour s'est levé, téléphone à l'écoute de votre radio ici. Bon lundi avec nous.

0: Tout en douceur ce lundi matin avec la voix de Jean-Louis Aubert sur ICI. Bienvenue à vous si vous nous rejoignez à l'instant, 5h22. Et vous êtes là au bon moment puisqu'il faut nous appeler au 0810 055 056 avec Valentine. On veut parler à deux d'entre vous. Si vous êtes lève-tôt, que vous nous écoutez de bonne heure justement sur la route pour aller bosser, ou si à contrario vous vous couchez très tard et que vous avez terminé votre journée, appelez-nous au 0810 055 056 pour la battle du jour, avec en plus un joli cadeau, Valentine.
1: 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Fini les grésillements, vous pourrez nous écouter clairement partout, vraiment partout, puisque se recharge même à l'énergie solaire, cette radio.
0: Eh bien, allez-y, appelez-nous, c'est maintenant, et c'est Saveria qui vous attend au bout du fil, 0810 055 056. Bonne chance à tous.
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0: Et à 5h23, on retrouve tout de suite Patrice Gascoin et ses coulisses TV. Ce matin, Patrice, vous avez une série française d'action inédite à nous proposer. La série s'appelle La Cible et à votre micro, eh bien vous avez La Cible, le héros.
4: Ce soir sur TF1, Thomas Sisley va avoir du mal à répondre à cette question.
5: Monsieur Meyer, où sont votre femme et les enfants ?
6: Je sais pas.
4: Thomas Sisley incarne Hugo ce soir sur TF1. Dans la série La Cible, Hugo est garde du corps. Notre héros traverse un divorce compliqué avec son ex-femme qu'il aime encore. Et le jour où il vient fêter l'anniversaire de son fils dans la maison familiale, son ex-femme et ses deux enfants sont kidnappés. Problème, la police le suspecte. Vous l'aurez compris, avec La Cible, vous allez avoir votre dose d'action. Voilà une série française nerveuse, explosive, qui repose beaucoup sur le jeu de Thomas Sisley face à son ex-femme jouée par une fauve-auto qui s'affirme en tant que comédienne et qui repose aussi sur les performances physiques de Thomas Sisley dans son rôle de fugitif. D'ailleurs, sans trop vous en dévoiler, parce que c'est vraiment la scène d'ouverture de ce soir, très vite, vous allez le voir sauter d'un pont au-dessus de la Garonne à Toulouse. Thomas Sisley, comment prépare-t-on une telle scène ? D'ailleurs, est-ce que ça a été tourné sur un vrai pont ou alors en studio ? Et en disant cela, je savais que j'allais titiller le Thomas Sisley.
7: Mais en studio, mais je peux pas croire que vous me posiez cette question. Vous en plus. Non, et c'était un vrai pont à Toulouse, vraiment. Et on a vraiment sauté de ce pont. Il n'y a pas d'intelligence artificielle, il n'y a pas de studio. Non, on l'a fait pour de vrai.
4: On atterrit sur quoi alors, Thomas Sisley ? Parce que on vous voit après atterrir sur le bateau en pleine course, mais dans la réalité du tournage.
7: Dans la réalité, j'étais accroché à un câble qui me freinait quelques mètres avant de toucher l'eau.
4: Ça se prépare longtemps à l'avance, ce type de scène ?
7: Le régleur cascade, Jérôme Gaspard en l'occurrence, lui, il doit préparer la cascade longtemps en avance parce qu'il va falloir mettre en place les câbles, un système de poulies, une double sécurité au cas où le câble lâche. Enfin, il y a pas mal de trucs à mettre en place. Et une fois que ça, c'est en place, le saut, je sais pas, j'ai dû sauter 4-5 fois.
4: Et donc, à la fin, finalement, en post-production, on efface les câbles pour pas les voir, c'est ça ?
7: Oui, il ne reste plus qu'à effacer les câbles. C'est pas très compliqué parce que les câbles, en règle générale, sont sur fond de ciel, donc on n'est pas obligé de recréer, je sais pas, un immeuble derrière où c'est du ciel, donc c'est facile à refaire.
4: Vous regarderez différemment la scène d'ouverture de La Cible grâce aux explications d'Thomas Sisley, c'est à voir ce soir sur TF1. Et comme vous êtes ma cible, je reviens demain pour de nouvelles coulisses télé.
0: À demain, Patrice, à 5h20. Dans un instant, on va percer le secret du petit beurre avec Stéphane Bern qui vous explique tout dans 3 minutes. Seul temps,

0: Manon Lisa, lundi 7 septembre à l'écoute d'ici, il est 5h29, juste avant les infos de 5h30, un petit peu d'histoire avant l'actu avec Stéphane Bern. Et ce matin, on voyage au temps de l'invention d'un biscuit codé.
1: Vous ne vous en rendez probablement pas compte, mais quand vous croquez dans un petit beurre, c'est presque comme si vous croquiez dans un calendrier. En 1882, Louis Lefebvre Utile reprend la biscuiterie artisanale construite par ses parents à Nantes. Tout de suite, il voit grand et transforme la petite affaire familiale en véritable aventure industrielle. Mais surtout, en concevant un biscuit qui va traverser le temps, littéralement. Et contrairement au paquet, qui dure rarement plus longtemps que goûter.
2: Les garçons, venez goûter!
3: Oh, chouette.
1: Louis Lefebvre Utile veut fabriquer une nouveauté simple, reconnaissable entre toutes et imaginée pour être mangée tous les jours et à tout moment de la journée. Alors, il s'inspire des napperons sur lesquels il prend le thé. Et il crée le petit beurre.
4: Le petit beurre, il est bon, le petit beurre.
1: Un biscuit codé derrière lequel se cache une véritable allégorie du temps qui passe. Une sorte de Da Vinci Code, mais pour nos chères têtes blondes. Voyez plutôt, ces quatre angles représentent les quatre saisons de l'année. Son contour est formé de 52 petites dents, comme les 52 semaines de l'année. On décompte sur sa surface 24 petits trous, comme les 24 heures de la journée. Peut-être même qu'il mesure 7 cm pour les 7 jours de la semaine. Un véritable calendrier pour le goûter. Je vous déconseille de tenter l'expérience avec celui des pompiers ou de votre facteur.
5: Tiens, voilà le facteur.
1: Légèrement doré, à la fois croquant et fondant en bouche, le petit beurre séduit immédiatement les Français. Des moins gourmands à ceux qui disent « j'en prends juste un avant d'en manger 12 ».
6: Pourquoi tu es si excité? Est-ce que c'est déjà l'heure du goûter?
1: Avant les montres connectées, les Français avaient déjà un objet pour compter le temps qui passe. Sauf qu'ils se faisaient dévorer pour le goûter.
0: À demain Stéphane, il est 5h30 sur votre radio ici, voici l'actualité en France et dans le monde en 90 secondes. C'est avec vous, Valentine Letès.
7: Pas de prof devant chaque classe, pas de CPE dans chaque collège et lycée non plus. Selon le syndicat enseignant du SNES-FSU, une semaine après la rentrée, les équipes éducatives et pédagogiques ne sont pas complètes dans les deux tiers des collèges et lycées de France. Pour la mort de Federico Aramburu, deux militants de l'ultra-droite sont jugés à partir d'aujourd'hui. L'ancien joueur international de rugby a été tué il y a 4 ans, abattu de plusieurs balles dans Paris après une soirée. Troisième course à l'Élysée pour Fabien Roussel. Le secrétaire national du Parti communiste a officialisé hier soir sa candidature à la présidentielle. Le maire de Saint-Amand-les-Eaux rejoint les très nombreux candidats sur la ligne de départ à gauche. Vous les retrouvez tous sur ici.fr. C'est un moment grave en Europe, estime notre ministre chargé de l'Europe, Benjamin Haddad. En l'occurrence, la victoire historique de l'extrême droite en Allemagne à l'élection régionale en Saxe. L'AFD, parti anti-immigration et pro-russe, est en passe de diriger la région, du jamais vu depuis 1945. 170 000 passagers du monde bloqués en Indonésie à cause d'un volcan en éruption depuis ce week-end. Les autorités ont fermé 8 aéroports du pays, dont le plus fréquenté à Jakarta. Des millions à partager entre 22 associations grâce à un record de dons à la 10e édition de The Event, le téléthon des streamers, les idoles de vos enfants et de vous-même peut-être sur les plateformes YouTube et Twitch. Près de 33 millions d'euros collectés.
0: L'info du jour, c'est la reprise des manifestations pour une réforme majeure dans la protection des femmes et des enfants.
7: Les manifestations ont commencé à la mort de la petite Liana il y a 3 mois, lorsque l'on découvre que le principal suspect de son viol et de son meurtre est déjà visé par plusieurs plaintes. Un choc jusqu'au sommet de l'État.
0: Le Premier ministre promet d'ailleurs qu'à la rentrée parlementaire, le premier texte inscrit à l'ordre du jour sera celui-ci contre les violences sexistes et sexuelles.
7: Et la proposition de loi, Nicolas Piquet, et elle arrive aujourd'hui à l'Assemblée nationale.
8: Le texte déposé début août a recueilli 232 signatures de députés issus de 8 groupes parlementaires.
9: C'est un sujet majeur, donc évidemment je suis ravie qu'on ait été entendu par le gouvernement.
8: Léa Delpech, députée Renaissance.
9: Et maintenant j'appelle de mes voeux qu'on puisse arriver au bout de ce texte avant la pause parlementaire due à la réserve présidentielle.
8: Mais le chemin est encore long, rappelle la députée socialiste Céline Thiebaud-Martinez, première signataire.
10: On a une succession d'étapes qui peuvent détricoter le texte parce que c'est trop ambitieux,
2: parce que ça n'est pas assez, parce que ça coûte trop cher,
3: pour rester concentré pour la suite.
8: Les 69 articles concernent la prévention et la détection des violences, l'accompagnement des victimes, les sanctions et la réparation, s'inspirant des 130 propositions d'une coalition d'associations qui demande aussi un budget dédié de 3 milliards d'euros par an. C'est là-dessus que le gouvernement bloque, restant parfois dubitatif sur certains aspects de cette loi, jugée contradictoire malgré l'ambition affichée par Sébastien Lecornu. Christopher Vesberg, député macroniste, maintient une forme de pression.
10: Le gouvernement est sincère parce que tout simplement il n'a pas le choix que d'être sincère et de faire avancer le texte, parce que personne n'acceptera aujourd'hui, après tout ce qui s'est passé, de sentir la moindre réticence de la part de qui que ce soit.
8: La loi sera discutée en séance plénière à l'Assemblée nationale à partir du mois d'octobre.
7: D'ici là, les associations font une promesse, des manifestations chaque semaine partout en France devant les tribunaux pour maintenir la pression.
0: Merci Valentine. 5h34 tout de suite, la météo de ce lundi 7 septembre avec des températures, elles, qui commencent à redescendre ce lundi après un dimanche très chaud. C'est de la douceur qui s'installe et ça sur la quasi-totalité du pays avec un joli soleil. Quelques perturbations sont attendues, notamment au cours de l'après-midi dans l'Ain, en Isère, en Savoie et en Haute-Savoie pour les températures de la matinée. On flirte avec les 20 degrés à Lille et Rouen, 18 degrés, Tours 19 degrés, Limoges 20 degrés, Toulouse 21, Perpignan et Montpellier en milieu de matinée, 23 degrés cet après-midi. Pas de changement dans le ciel, on conserve ce joli soleil. Et puis pour les maximales, 30 degrés attendus dans le nord à Strasbourg, 31 dans le sud à Nice.
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0: Et ici, dès 5h, vous le savez, on vous donne la parole tous les jours au 0810 055 056. Et ce lundi, avec Valentine, on voulait chercher un auditeur, une auditrice qui est fan de Céline Dion.
7: Et c'est l'événement musical de cette rentrée. La série de concerts de Céline Dion débute ce samedi à Paris.
0: Tiens, si vous allez au concert d'ailleurs, ou si vous êtes tout simplement fan de Céline Dion, venez nous le raconter au 0810 055 056. On en parle avec vous ce matin, juste avant les infos de 6h. Et pour l'occasion, écoutez bien, pour l'occasion, votre radio ici vous propose à partir d'aujourd'hui une chanson de Céline Dion par émission. Et ce matin, on commence la semaine avec vous. Et c'est une chanson hommage, sortie en 2012 de Céline pour son papa. Voici, à l'écoute de votre radio, Parler à mon père.

0: Céline Dion. Parler à mon père à l'écoute de votre radio ici. Bon lundi avec nous. Votre rendez-vous anti-arnac, c'est pas vrai dans quelques instants. Et attention aux SMS un petit peu étranges qui arrivent parfois d'un numéro inconnu. Même figurez-vous que répondre, vous vous êtes trompé, eh bien c'est une mauvaise idée, Valentine.
1: Oui, parce qu'en répondant, vous confirmez tout simplement à l'escroc que votre numéro est actif.
0: Alors, quel bon réflexe adopter face à ces messages? Aude Razo nous explique tout dans quelques minutes sur ICI. Et ici, plus que jamais, vous avez la parole. Comme d'habitude, c'est votre rendez-vous. C'est notre duel du jour. Et ce matin, j'ai le plaisir d'accueillir deux leftos. C'est Florian qui est avec nous. Florian qui nous passe un petit coup de fil de Massieux en Isère. Bonjour Florian.
1: Bonjour Florian.
2: Bonjour.
0: Florian, vous êtes agent routier et vous êtes un lefto. À quelle heure vous vous levez?
2: Entre 3 et 4 heures du matin.
1: C'est pas mal.
0: Est-ce que Tristan fait mieux? C'est ce que nous allons voir. On va tout de suite en Ille-et-Vilaine, du côté de Vitré, avec Tristan. Bonjour Tristan.
3: Bonjour Louis-Valentine, comment allez-vous?
1: Bah bien, ça souffle Tristan, ça souffle. Hein,
0: ça sent la voiture.
3: Allez, je suis dans le camion, je suis en train de conduire.
0: Voilà, ça sent le camion, vous voyez, j'étais pas très loin. Messieurs, on va faire la petite question du jour. C'est l'info positive qui vous départagera et l'un d'entre vous repartira avec un super joli cadeau en plus, Valentine.
1: Une radio DAB+. C'est le poste radio parfait. Il fait la radio numérique terrestre, donc vous nous écouterez partout de la manière la plus claire possible, même quand il y a du vent, comme dans le camion de
0: oui,
1: Tristan.
0: Allez-y, ouais.
1: Il se recharge à l'énergie solaire, il a une lampe torche, il a le Bluetooth, il est parfait.
0: Et là, je vous ai concocté une belle question, les amis, pour vous réveiller ce matin. J'ai lu ça sur notre site ici. C'est une question en lien avec une belle initiative dans le Nord. C'est une femme, elle a 67 ans, elle s'apprête à traverser la Manche. Son objectif, c'est de récolter des fonds pour France Parkinson en mémoire de sa maman et montrer justement qu'il est possible de bien vieillir tout en restant actif. Alors la question que je vous pose ce matin, c'est à votre avis, quelle distance sépare l'Angleterre de la France à l'endroit le plus étroit de la Manche? Selon vous, Florian, un chiffre?
2: 7.
0: 7 km pour Florian, je présume. Et Tristan, de votre côté?
3: Il y a une quarantaine de kilomètres.
0: Une quarantaine, et nous avons notre avare, notre arbitre de tous les jours, c'est Valentine.
1: Eh bien, c'est Tristan qui remporte le jeu ce matin, puisque la réponse c'est 33 km à vol d'oiseau.
0: Eh bien, Tristan, un deuxième poste radio dans le camion. Si avec ça, vous n'êtes pas au top.
3: Ah bah là, parfait.
0: Vous allez où là, Tristan, ce matin?
3: Eh bien, je vais à côté de Nantes.
0: Ah ok, très bien. Eh bien, profitez de cette journée, travaillez bien de votre côté. Et vous, Florian, vous avez une passion dans la vie qui est assez rigolote. Vous êtes collectionneur, mais collectionneur de tracteurs.
2: Ouais, c'est ça, ouais. J'achète beaucoup de tracteurs et je rénove.
1: Mais vous en avez combien, Florian?
2: Ouais, j'en ai pas beaucoup, parce que je vous refais beaucoup de la vente, mais actuellement, j'en ai 4.
1: Ah, ouais, quand même.
0: C'est pas mal, hein, 4 tracteurs.
1: Ça prend de la place, en plus.
2: Ouais, c'est ça.
0: Un bel hangar pour le ranger. Florian, on vous souhaite une belle journée avec Valentine. Merci.
2: Merci beaucoup.
1: À bientôt.
0: Avec
2: merci.
0: Nous ce matin.
2: Bonne journée, au revoir.
0: À bientôt.
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0: 5h43, chaque matin, on découvre une initiative qui marche quelque part en France et qui pourrait donner des idées ailleurs. Et vous avez peut-être remarqué autour de vous, il y a de plus en plus de monde, de gens qui se mettent à courir. Et souvent, Valentine, ils ne sont pas seuls.
1: Non, les running clubs se multiplient partout en France et dans le Grand Est. L'un d'eux attire même de plus en plus de monde à chaque rendez-vous.
0: Alors, pourquoi justement ce phénomène marche si bien? Romain Bernot est allé courir avec eux et vous explique tout à 5h55. Pour l'instant, tiens, pas la peine de courir, on est lundi matin, tout va bien et vos chansons préférées sont ici pour vous réveiller aux côtés de William Scheller et son carnet à spirale.

0: William Scheller, à l'écoute d'ici. Bonjour tout le monde, soyez les bienvenus si vous nous rejoignez à l'instant. 5h46, sa place à votre rendez-vous anti-arnaque, c'est pas vrai, avec Aude Razeau. Votre message ce matin, Aude, il ne faut jamais répondre aux SMS très bizarres qu'on reçoit parfois sur nos téléphones.
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2: Effectivement, je vous donne un exemple. Ma sœur a reçu l'autre jour ce texto. « Bonjour, tu as le temps de prendre une tasse de thé dans l'après-midi ?» Point d'interrogation. Elle ne connaît pas le numéro, le SMS en plus est très mal écrit, et ma sœur me dit en rigolant « Je ne connais personne qui boit du thé. » Donc la question, faut-il répondre à ce texto ? J'ai dit à ma sœur « Tu ne réponds surtout pas. »
0: Mais pourquoi alors ? Quel est le danger ?
2: Parce que ce SMS est peut-être un piège. Mettons que ma sœur réponde « Qui êtes-vous ? Je ne connais pas votre numéro » ou « Vous avez dû vous tromper de numéro » ou même « Je vous ai démasqué, je sais que vous êtes un escroc ». En faisant ça, elle confirme que son numéro est actif. Et ça, pour l'escroc, ça a beaucoup de valeur parce que les numéros de téléphone, nos numéros de téléphone, ils valent de l'argent. Je vous explique, il y a un marché noir de l'arnaque, c'est là que les escrocs vendent et achètent les infos qu'ils ont sur nous. Donc si vous répondez, vous risquez d'être fiché comme une personne dont le numéro est actif, il fonctionne, une personne qui répond à des inconnus, qui est potentiellement crédule et qui peut donc potentiellement être arnaquée. Et ça, on veut pas. Donc ne répondez pas, ne vous mettez pas vous-même une cible dans le dos parce que derrière, vous risquez de recevoir tout un tas de messages sur, je sais pas, des investissements soi-disant miraculeux ou sur des faux jeux concours qui essayent de piquer votre numéro de carte bleue. Bref, ça suffit, on en reçoit déjà assez comme ça.
0: Merci beaucoup, Aude, pour ces informations. Et d'ailleurs, tiens, si vous voulez d'autres infos afin d'éviter les arnaques au quotidien, je vous invite à aller voir justement la page « C'est pas vrai » d'Aude Razeau directement sur notre site internet ici.fr. 5h48, voici Damiano David ce matin sur votre radio ici avec Next Summer.

0: Mr. Summer, ici dès 5h, on est ravis d'être avec vous, avec Valentine Letesse. Il est 5h51, ça marche ici, votre rendez-vous avec Robin Bernot. Et on parle de course à pied ce matin, Valentine.
1: Vous connaissez forcément quelqu'un qui s'est mis à courir il n'y a pas très longtemps et vous vous êtes dit, pourquoi pas moi? Eh bien, pourquoi pas ne pas rejoindre un running club? Ils sont de plus en plus nombreux, on se retrouve pour courir ensemble et se motiver. Et dans le Grand Est, l'un d'eux bat des records de fréquentation, Robin Bernot.
2: À Nancy, plus précisément sur la place Stanislas, chaque semaine des centaines d'inconnus se retrouvent pour courir ensemble.
3: C'est un truc de fou, c'est en train de se développer d'une manière, les gens adorent.
2: Lui, c'est Valentin Bourrel, il vient tout juste de finir ses études de kiné et il y a quelques mois, il a eu une idée que je trouve juste géniale. Il a créé le Blabla Run. Le principe est hyper simple, tous les mardis soirs à Nancy, ils sont des centaines à courir ensemble 6 km. Alors il y a des jeunes, des moins jeunes, des étudiants, des salariés, des garçons, des filles, tous ont un seul et même objectif, faire un petit peu de sport, se retrouver pour un moment convivial et surtout pas de compétition. Notre reporter Mohan Chibani est allé rencontrer Valentin, le créateur du Blabla Run.
3: L'idée de départ, c'est de faire en sorte que les gens bougent leur corps, c'est d'inciter les gens à bouger, à se rassembler, à partager des choses ensemble autour du sport, qui est une bonne cause, parce que c'est aussi bien pour la santé mentale que la santé physique. Il y a des couples même qui se sont créés, donc ça c'est assez rigolo.
2: Lors des premiers rendez-vous donnés via le compte Instagram Blabla Run Club, une quarantaine de participants avaient répondu à l'appel. Aujourd'hui, ils sont plus de 700 à venir courir chaque semaine.
4: On vient assez souvent. On vient pas toutes les semaines, mais deux fois par mois minimum. Et si on vient pas, on essaye d'aller courir par nos propres moyens, mais c'est grâce à ça qu'on s'y est mis sérieusement.
2: Alors ici à Nancy, ça marche, mais vous, qu'en pensez-vous? Emma, par exemple, elle adore l'idée.
5: Moi, je trouve ça très cool parce que j'avoue que j'ai été aussi un peu dans cette situation, à avoir peur de me lancer dans le sport, etc. Pas forcément la course à pied, mais c'est vrai que ça peut faire peur et en vrai, c'est cool de pouvoir commencer en groupe et tout, donc je trouve ça bien.
2: Pour Hugo, ce running club est avant tout un véritable lieu de rencontre où la course devient un prétexte finalement pour créer du lien.
6: Pour moi, c'est une bonne initiative. Ça permet aux gens qui sont éloignés, seuls chez eux, ça permet déjà de s'ouvrir principalement et pousser à faire du sport. Je sais que moi, par exemple, au début, j'ai commencé seul et j'avoue que c'était un peu compliqué. Et là, le fait de le faire en groupe, je trouve que c'est porteur, c'est une bonne initiative. Puis après, de s'ouvrir socialement. Et là aussi, c'est important. Je pense que les jeunes, ils demandent ça.
2: Même si vous n'êtes pas nancéen, je vous conseille vraiment d'aller suivre Valentin Bourrel sur les réseaux sociaux. Bourrel, B-O-U-2-R-E-L. Son contenu, il est vraiment canon. Récemment, il a par exemple donné un conseil par jour pendant un mois pour bouger, pour entretenir son corps. Le tout depuis chez soi.
0: Robin Bernot à l'instant avec Mohan Chibani. 5h54, à l'écoute de votre radio ici, une nouvelle semaine qui commence. On est ravis d'être avec vous. Voici Marc Lavoine. Vos chansons préférées sont là pour commencer la journée avec Le Parking des Anges.

0: le parking des anges. Marc Lavoine à l'écoute de votre radio ici, 5h57. Je recherche un auditeur qui, je recherche cette semaine, un auditeur avec Valentine, une auditrice, qui est fan de Céline Dion, puisque c'est l'événement musical de cette rentrée. Et Valentine, nous sommes avec Christine qui est avec nous. Bonjour Christine.
1: Bonjour Christine.
2: Bonjour.
1: Christine, alors, comment ça, vous aimez Céline?
2: Oh pauvre, ça remonte à des années, je trouve qu'elle me fait penser à moi plus ordinaire, et quand même, hein, moi. Elle est d'une famille de 14, elle a un parcours exceptionnel, elle a traversé les épreuves, elle est résiliente, et elle est intemporelle parce que je l'ai suivie tout au long de sa carrière, et franchement, en plus, je suis une fan de Goldman en parallèle.
0: Ah bon,
2: et ses paroles, ses chansons, je trouve que c'est.
1: Elle a vous êtes intarissable.
2: Hein. Magnifique. Tout
1: intarissable, Christine.
0: Christine, est-ce que vous avez une chanson préférée du répertoire de Céline Dion?
2: Moi, j'aime toutes ses chansons, mais c'est vrai que au départ, c'est le Titanic parce que dans le drame, et c'est cette force de vie qui. Et je doute. 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
1: Mais que vous chantez bien, Christine.
2: On
1: sent le petit accent, mais c'était formidable.
0: Bravo,
1: merci Christine.
0: Merci beaucoup pour ce bon moment. Et c'est une vraie fan de Céline Dion, hein, Christine. Ça faisait plaisir de la voir. Merci à tous d'avoir été là. À 6h, vous avez rendez-vous avec l'actualité de vos régions. À 6h30, vous retrouvez Valentine Letess.
1: Pour l'info en 90 secondes, toute l'actu en France et dans le monde.
0: Et tout de suite, voici les équipes d'ici matin qui sont là ce lundi pour commencer cette belle semaine.
3: Eh ben, bonne journée, Louis. C'est moi ou il va pleuvoir?
4: Non,
3: non,
4: pas vrai.
3: Pas rien à voir avec Céline Dion. Hein.
4: Premier mot, c'est qu'il va pleuvoir. Ah ouais, non, non.
3: Il y a un petit crachat quand même ce matin entre Quimper et Morlaix, en passant par Brest, quelques petites gouttes de pluie. Mais on aura du soleil malgré tout et quelques averses possibles, mais plutôt rares dans le nord. Ça va bien, Léo Rosé?
5: Oui, ça va.
3: Le week-end était bon?
5: Oui, très bien.
3: Bon. Louis, t'es un peu plus fraîche, hein, Sébastien Pao? Remarqué?
6: Non, je n'ai pas trouvé. J'ai passé
3: avec votre combinaison de 2 cm d'épaisseur, 4, ça va. 4 cm.
6: 4 mm.
3: Bon. Le temps était bon en tous les cas.
5: Oui, mais même en maillot, l'eau était bonne.
3: Oui, un petit peu moins chaud qu'au milieu de l'été.
5: Oui, quand même.
3: Il est déjà 6h, bon réveil.
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3: Nous sommes lundi, le 7 septembre. Bon réveil à tous, l'actualité, Sébastien Paour.
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3: Le département du Finistère, Sébastien, est-il allé trop loin dans le contrôle des bénéficiaires du RSA?
9: C'est une décision très attendue que va rendre le tribunal judiciaire de Brest aujourd'hui dans le conflit qui oppose 6 allocataires du minimum social et le syndicat CGT au président divers droites du département, Maël de Calan, avec l'un de ses directeurs. Ils sont poursuivis pour harcèlement moral institutionnel. La CGT et les bénéficiaires du RSA dénoncent une sorte de chasse aux sorcières, chasse aux pauvres, visant à exclure un maximum de personnes du dispositif. Maëlle de Calan avait assumé la politique de retour à l'emploi menée par la collectivité à l'audience au mois de juin. Politique qui a fait passer le nombre de bénéficiaires du RSA de 18 000 à 13 500 en 5 ans. Les juges Nicolas Olivier vont donc devoir trancher.
10: Il était arrivé au tribunal sous les huées, mais tout sourire, bras levés, faisant un V de la victoire. Maël de Calan a toujours affiché la certitude d'être relaxé dans cette procédure qu'il juge politique, assimilant les plaignants à des militants d'extrême gauche qui chercheraient à le salir. À la barre, le président du département avait justifié ses contrôles poussés par la lutte contre la fraude. Les allocataires ont raconté leur détresse face aux demandes de documents toujours plus intrusives, vécues comme un acharnement. En quoi cela est-il un harcèlement moral, avait questionné le président, manifestement dubitatif. La CGT est allée jusqu'à faire référence au climat social chez France Télécom dans les années 2000, qui avait engendré des dizaines de suicides. Comparaison absolument fantaisiste pour l'avocate de Maëlle de Calan, qui estime que cette affaire ne relève pas de la juridiction pénale. C'est en tout cas la première fois que des dirigeants d'une collectivité sont jugés pour ce motif, et la décision des trois magistrats sera évidemment scrutée au-delà du Finistère. Le parquet, qui n'est pas à l'origine des poursuites, puisqu'il s'agit d'une citation directe, n'a pas requis la moindre peine.
9: Et le jugement sera rendu à 13h30 à la page de justice à Brest. Encore la reprise des mobilisations des collectifs de défense des droits des enfants. Ce soir, ils appellent à se rassembler devant le tribunal judiciaire à 19h, comme en juin, dans le sillage de l'affaire Liana, cette enfant de 11 ans retrouvée morte dans le Gers, vous vous souvenez. Le principal suspect est mis en examen pour viol et meurtre. 85 000 dossiers de violences sexuelles faites aux enfants ont été recensés depuis partout en France, dont près d'un millier de dossiers jugés prioritaires.
3: Il est 6h03. Comment s'adapter au changement climatique?
9: Comment vivre quand il fait plusieurs degrés de plus que les normales? Quelles solutions concrètes faut-il mettre en place individuellement et collectivement? Question qu'on se pose ce matin sur Ici Braise-Isel, après l'été complètement fou que nous venons de traverser, le plus chaud et le plus sec jamais enregistré en France et en Bretagne depuis le début des relevés météo en 1900. Il a fait entre 3,4 degrés et 4,7 degrés au-dessus des normales de saison, d'après Météo France dans son bilan de la semaine dernière, et il y a eu 45% de pluie en moins qu'un été normal dans notre région. On en est là, et cette problématique du manque d'eau est toujours d'actualité dans le Finistère et les Côtes d'Armor, puisque les deux départements sont encore en crise sécheresse, même si la population fait des efforts, comme le note Jean-Michel Lesenvin, c'est le vice-président chargé de l'eau de la communauté de communes Presqu'île de Crozon, Aulne-Maritime.
8: Ça a porté ses fruits, hein, parce qu'on a vu que ça, la consommation a diminué. On a aussi essayer de réduire le débit et la pression sur plusieurs secteurs de Crozon-Morgat, hein, et on a vu que ça, qu'il y avait quand même des économies jusqu'à 10% par endroit.
11: Donc les gens ont conscience pour vous, ça y est, ils ont pris conscience.
8: Il y a eu une prise de conscience, ce qui a été un peu long à venir, parce que les gens se demandaient comment ça se fait qu'on doit faire des économies d'eau aujourd'hui alors qu'il n'a plus autant au début du printemps. Mais maintenant, je pense qu'ils ont, ils ont réalisé. J'espère que ces efforts ne resteront pas vains une fois que l'eau sera revenue, pour continuer à faire des économies et ne pas gaspiller l'eau surtout.
9: On reparle de l'adaptation au changement climatique avec l'invité d'ici matin, tout à l'heure à 8h moins le quart. Nous serons avec le cofondateur du projet 3 degrés qui a pour but d'expliquer les effets du dérèglement climatique pour aider à se projeter et à anticiper. Et à propos d'eau, laissez un accès à votre compteur si vous habitez Plogonnec ou Kéménévin dans l'agglomération de Quimper. La communauté de communes commence ses relevés aujourd'hui et pendant 5 semaines. QBO demande aux abonnés concernés de nettoyer leurs citernos autour de leur compteur. Elle appelle aussi à la prudence contre les fraudes. Aucun agent de Quimper, Bretagne, Occidentale ne vous demandera des informations bancaires ou personnelles, évidemment.
3: Ce sera l'événement des prochaines journées du patrimoine à Brest.
9: Le manoir de Kerbrillant sera ouvert au grand public pour la première fois. La mairie l'a annoncé vendredi. La maison bourgeoise située à deux pas du port de plaisance du Moulin Blanc appartient à la ville de Brest depuis 60 ans. Elle était un lieu emblématique des années Cuyandre. L'ancien maire qui organisait des réunions de travail, des dîners officiels, qui hébergeaient aussi des personnalités dans une opacité totale. Presque personne ne connaissait l'existence de cette demeure. La nouvelle municipalité a donc choisi la transparence, explique l'historien Yves Coativi. Il est adjoint au maire en charge du patrimoine.
12: Jusqu'à présent, c'était plutôt un endroit, à défaut d'être secret, qui était plutôt discret, on va dire. Le maire, hein, Stéphane Audot, a choisi de démythifier un peu ce manoir et de l'ouvrir au public pour les journées du patrimoine. C'est un engagement de campagne, hein. C'est un geste fort, c'est une volonté politique de dire, bon, on ne cache rien, voilà ce qu'est la mairie, voilà ce qu'est le patrimoine de la ville, donc venez le voir, quoi. On pense que ça va attirer, oui, ce manoir de Kerbrillant est un peu rentré dans la mythologie brestoise d'une certaine façon, et puis on sait aussi que tout ce qui est caché attire, enfin, un côté un peu secret qui fait que les gens veulent voir. Mais après, c'est légitime aussi. L'endroit est sympathique, il est très bien situé tout près du Moulin Blanc et il a quand même accueilli des personnalités remarquables. On pense à Charles de Gaulle, plusieurs présidents de la République, des ministres, des sénateurs, des députés. Donc, c'est pas non plus un endroit anodin et il appartient à la collectivité. Donc, il appartient aux Brestois.
9: Et seul le rez-de-chaussée et le parc de ce manoir de Kerbrillant seront visibles les 19 et 20 septembre. On ne fait pas monter dans les chambres quand même pas. Ce sera sans réservation de 10h à 18h. Il y aura aussi d'autres lieux brestois à découvrir à l'occasion des journées du patrimoine, notamment le bureau du maire ou la préfecture maritime. Vous avez tous les détails sur le site brest.fr. Je vous donne un résultat de sport pour terminer. En tennis de table, Simon Gauzy, lourdement battu hier en finale du WTT Almaty, tournoi international qui avait lieu au Kazakhstan. Le joueur d'Enbon a perdu 4 manches à 0 face au japonais Shunsuke Togami.
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9: J'espère que j'ai pas
3: écouté. Maître S. Bilinguisme, Sébastien Pavour.
9: Quel temps fait-il en ce lundi, mon cher Axel?
3: Petite bruine pour commencer à Anvec, confirme Valérie. Le vent de secteur sud-ouest, il souffre à 7 km/h. Il y a une légère bruine et 19,4, donc une bruine chaude. À l'hôpital Canfroute, hein. On est au sud de Brest. Voilà, c'est bruit en ce moment sur le pays de Quimper, Châteaulin, Brest et jusqu'à la baie de Morlaix. Soleil et passages nuageux pour ce lundi. Des passages nuageux de plus en plus nombreux qui donneront des petites averses dès la fin de matinée sur Léon intérieur, les Monts d'Arrée, le Trégor côtier, puis en fin d'après-midi sur la baie de Saint-Brieuc. Dès le milieu d'après-midi, de belles éclaircies arrivent dans le Morbihan, le sud Finistère, puis elles vont s'étendre en fin de journée sur l'ensemble du Finistère. On pourrait avoir des rafales de vent de sud-ouest, surtout sur le Morbihan, de 40 km/h, avant un coup de vent demain, 75 km/h, avant qu'il va tourner au nord-ouest. Pour les maxis, eh ben c'est toujours agréable, avec 23 degrés à Saint-Urien comme à Carhaix ou Quimper, 22 dans le Trégor finistérien, à l'Île-de-Sein, à Pamard, 21 degrés à Brest ou Morlaix et Ouessant. Il fera un petit 20 degrés à Plabennec dans le nord finistère. Le mieux, c'est quand même Goudelin, dans le Trégor Gouello, avec 25 degrés encore aujourd'hui. Et Ploulaire, dans le Pays de Lannion, il fera 23 degrés pour terminer dans le Morbihan. Comptez 22 à Lannester. C'est bien, voilà, ça. C'est encore l'été qui se poursuit tranquillement. Lundi 7 septembre, bonne fête aux Rennes. Et comme dit le dicton, à la Sainte Reine, tu plantes tes graines.
9: Si, si. Reine, R-E-I-N-E, comme la...
3: Ah oui, comme la reine, The Queen. 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
3: Regina.
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9: Oh, les références.
3: C'est l'heure de la musique, 6h09.

0: Pascal, Hong Kong Star, il est 6h13.
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0: Alan Stivell au château, c'est l'une des images, les rosiers qu'on garde de la fête des sonneurs ce week-end à Gourin. Il y en a eu du goût, hein. Il y en a eu avec les concours, avec l'émission ici Brice Zizel, 3 heures d'émission en français et en breton, ça c'était samedi, avec les festounos, avec les concours. Et Alan Stivell qui est venu faire un petit coucou, lui qui il y a 60 ans gagnait aussi le prix des sonneurs de Gourin. Il a gagné en 66, 68 et 69. C'était normal qu'il soit là aussi pour les 70 ans de la fête des sonneurs. En clin d'œil, évidemment. On en cause évidemment sur les réseaux en ce moment dans l'actualité. Et puis notre invité avec nous dans 6 minutes pour évoquer ce matin dans l'émission globalement le changement climatique, Léo.
3: Oui, comment on s'adapte après cet été de tous les records, des températures excessivement chaudes comme jamais hein, depuis le début des relevés météo et puis très peu de pluie, beaucoup de sécheresse. Aussi, on entendra Pierre Darentière, il est chef de projet adaptation et climat au sein de l'Observatoire de l'environnement en Bretagne. Il a piloté notamment un tableau de bord qui est en ligne, qui est très bien fait, vous pouvez aller voir, ça s'appelle « Mon territoire sous plus 4 degrés ». Ça permet d'avoir des chiffres concrets sur ce que serait notre vie avec 4 degrés en plus.
0: Il est notre invité à 6h20.
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0: Ici, ça bouge. Rendez-vous sport tous les matins, mais un petit peu différent, puisqu'on s'intéresse surtout aux bénévoles, aux clubs amateurs, aux projets et aux réussites en Bretagne. Avec vous, Gaëtan Pinel. Alors, direction ce matin Guingamp, et plus particulièrement la section amateur de l'En Avant de Guingamp. Deux amis et bénévoles de longue date se dévouent au quotidien à la tête de l'association.
6: Ah oui, c'est de là on peut dire qu'ils sont dévoués. En fait, à Guingamp, comme dans beaucoup de clubs, il y a la société qui gère l'équipe professionnelle et il y a l'association qui s'occupe de toute la partie amateur, donc de l'équipe réserve et de l'ensemble des catégories de jeunes. Et depuis un an, Alain Guader est le président de cette association et Alain Prigeon, le vice-président. Ils viennent en quelque sorte de fêter leur premier anniversaire à la tête de l'asso et ce sont vraiment deux personnes très impliquées dans la vie du club. Ils incarnent les valeurs des Rouges et Noirs. Ils y sont arrivés en tant que joueurs. Pour Alain Guader en 1966 et pour Alain Prigeon en 1973. Et Alain Guader a même été jusqu'à évoluer en équipe première. C'était un des hommes forts d'En Avant en deuxième division de la fin des années 70 au milieu des années 80. Un défenseur qui a joué plus de 260 matchs avec le AG, ce qui n'est évidemment pas rien. Ça en fait un des 20 joueurs les plus capés de l'histoire du club. Son acolyte, lui, n'a pas eu ce parcours-là, mais il a beaucoup porté le maillot de Guingamp dans d'autres catégories. Et après ça, ils ont continué d'œuvrer pour le club. Là, par exemple, ça fait maintenant une bonne dizaine d'années qu'ils sont dirigeants de l'équipe réserve. Ça veut dire qu'ils donnent de leur temps les jours de match, bien sûr, mais aussi dans la semaine pour prendre en charge la logistique des rencontres, tout ce qui concerne l'organisation en fait. Et quasiment tous les jours, on peut les croiser à l'académie, le centre de formation d'En Avant. Ils sont très investis, inséparables aussi, et ce sont les tic et tac de l'académie. C'est vraiment comme ça qu'on peut les appeler et qu'ils sont parfois surnommés soit tic et tac, soit les deux Alain. Et là, à Guingamp, on sait directement de qui il s'agit. Et je trouvais important de mettre des gens comme ça en lumière parce que au-delà des missions qu'ils mènent chaque semaine pour l'équipe réserve ou pour l'association en général, ils sont très appréciés humainement. C'est un point tout aussi important en fait. Ils sont discrets, bienveillants, toujours prêts à rendre service. Ils ont tout le temps un mot sympa à glisser, une bonne attention envers les autres et c'est évidemment très appréciable pour toutes les personnes qui les côtoient. En plus, à une époque où il est de plus en plus difficile de trouver des bénévoles, en avoir comme Alain Guader et Alain Prigeon, c'est un vrai luxe.
0: Voilà, donner du temps, un engagement à saluer, une bien belle histoire à Gaëtan Pinel. On vous retrouve tout à l'heure dans Ici, ça marche, l'émission avec Perrine Clément, tout à l'heure pour un autre zoom sur le sport breton à 10h50. Olivia Newton-John, John Travolta, bon réveil, 6h17. Bonne fête aux Régines aujourd'hui.

0: et le plus sec jamais enregistré en Bretagne, comme en France hein, depuis le début des relevés météo en 1900. Alors, quelles solutions individuelles et collectives? Pierre Darentière est chef de projet adaptation et climat au sein de l'Observatoire de l'environnement en Bretagne. C'est un service public et c'est lui qui a piloté le tableau de bord consultable en ligne « Mon territoire sous plus 4 degrés » qui décrit le climat futur pour notre région. Il répond aux questions de Delphine Gautchot.
1: Là, on a vécu une année qui est finalement assez annonciatrice du climat futur, tant en termes de forte chaleur dans la région qu'en termes de sécheresse ou même d'un hiver assez humide qui conduit à des inondations comme on vient de vivre cet hiver. Ça ne veut pas dire que ce sera une année moyenne qu'on rencontrera tous les ans. Ce qui est sûr, c'est que, par exemple, les vagues de chaleur qu'on a connues cet été, elles seront largement surclassées dans le futur. Là, par exemple, si on prend la vague de chaleur de fin juin, on est à un record à peu près de 42 degrés en Bretagne et 15 nuits chaudes. En 2050, c'est demain, on aura des vagues de chaleur de plus d'un mois qui pourraient atteindre un record jusqu'à 47 degrés de température et 30 nuits chaudes.
2: Il y a aussi cette particularité, c'est vrai qu'en Bretagne, jusqu'à présent, on n'a pas construit pour se protéger de la chaleur.
1: Effectivement, et là cet été a permis assez durement, mais de nous faire sentir à quel point l'enjeu du confort thermique des bâtiments en période de forte chaleur est primordial. Il faut savoir qu'à l'horizon 2050, on va avoir besoin de se rafraîchir 3 fois plus dans les bâtiments. Donc autant l'enjeu du confort thermique d'hiver diminue, la température moyenne augmente aussi l'hiver, donc on va avoir de moins en moins besoin de se chauffer. En revanche, en été, on a bien vu que en fait, c'est une souffrance qui est énorme de vivre dans des bâtiments qui ne sont pas adaptés. En soi, la bonne nouvelle, et je mets des gros guillemets sur bonne nouvelle de toute cette histoire, c'est qu'il n'est jamais trop tard pour agir. On peut toujours agir de manière plus efficace maintenant que dans 10 ans. Le mieux, ça aurait été d'agir il y a 10 ans, ça c'est sûr, mais rien n'est jamais perdu. En fait, tous les efforts qu'on fait maintenant vont permettre de rendre le monde de nos enfants ou le nôtre, si on est jeune, plus habitable. Donc chaque trajet en avion en moins, chaque effort de fait par les entreprises, il va contribuer à rendre la Bretagne plus habitable demain. Il faut vraiment se dire, il n'est jamais trop tard et tout ce qu'on peut économiser, il faut l'économiser parce que les vagues de chaleur que je vous décris là, on ne s'adaptera pas à tout.
0: Interview au micro de Delphine Gautchot. On continue d'en parler ce matin avec vous et à 7h45, notre invité en direct sera Antoine Poincaré, analyste et cofondateur du projet 3 degrés qui a pour but d'expliquer les effets du dérèglement climatique.
3: Il est 6h24 dans la playlist, ici Brésil, Adèle Castillon. Vous découvrez Été avec toi.

0: Elle vient du Maine-et-Loire après une aventure en groupe avec Vidéo Club, son album solo. Adèle Castillon dans la playlist, ici Brice Hizel.
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5: Oui, il est question de nombril dans l'horoscope ce matin. Et oui, Catherine Viguier, bonjour. Nous sommes lundi le 7 septembre. Alors, les natifs du cancer se bougent. Hein.
6: Et entraînent leurs amis signes d'eau, scorpions et poissons, à se bouger aussi.
7: Bélier, ça bouge côté famille et lieu de vie. Vous vous projetez dans l'avenir.
8: Taureau, belle journée idéale pour voyager, pour communiquer et pour vous cultiver.
9: Gémeaux, y compris côté finance, vous recherchez à être libre et indépendant.
10: Cancer, la lumière est mise sur votre petit nombril et vous êtes bien agité aujourd'hui.
11: Lion, cela vous touche, on vous porte notre confiance et demain vous allez agir.
12: Vierge, vous tombez sur des personnes super chouettes qui savent reconnaître votre valeur.
13: Balance, vous surprendrez par des réponses justes dans votre travail et en société.
14: Scorpion, un message vous parvient, il est le bienvenu.
15: Sagittaire, essayez de prendre le temps pour répondre au calme à vos interrogations.
16: Capricorne, si vous êtes déçu d'un engagement, soyez rassuré, ça n'a pas fini d'évoluer.
17: Verseau, il s'agit de concilier santé et charge de travail. À votre avis, lequel des deux prime ?
18: Poisson, prenez le temps de savourer les marques de confiance que l'on vous fait.
19: Et pour nous tous, en absence de connexion, on respire enfin.
5: Merci Catherine Viguier. Mission spéciale, tiens, ce samedi autour du changement climatique dans votre jardin. Comment adapter les plantes, favoriser l'écosystème? Vous pouvez déjà réagir toute la semaine sur WhatsApp au 02 98 53 65 65.
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5: Bonjour à tous, merci de nous rejoindre en images aussi sur l'appli Ici. Vous avez France 3 Bretagne, la TNT, mais c'est pareil, on vous accompagne jusqu'à 9h avec grand plaisir dans la cuisine ou dans le salon avec la fine équipe qui est là. Estelle Gasse va arriver d'ici 10 minutes. Mm-hmm. Sébastien Paour est là.
20: Oui,
5: aussi.
20: Bonjour à Sébastien. Tous, ravi de vous retrouver.
5: Bon week-end, hein, on a encore
20: excellent
5: profité
20: week-end.
5: De très, beaucoup de douceur.
20: Absolument.
5: Léo Rosé, ça s'est bien passé.
21: Bonjour à tous.
5: Un petit peu rafraîchi, je trouve, hein, 17 degrés.
21: Un petit peu.
5: On reste pas des heures.
21: Non.
5: On peut se baigner encore. La bonne nouvelle, c'est qu'on a des cadeaux aussi pour vous ce matin, notamment l'invitation pour le plus grand tribute band de ABBA au monde. Ils sont en Bretagne bientôt. On vous invitera tout à l'heure après 8h. Dans l'actualité, il est 6h30 ce matin. Léo Rosé.
21: La décision du tribunal de Brest dans le dossier des contrôles du RSA sera rendue aujourd'hui. Décision très attendue au-delà du Finistère. 6 allocataires du minimum social et la CGT poursuivent le département pour harcèlement moral institutionnel. Mel de Calan est l'un de ses directeurs. Le président d'hiver droite du conseil départemental assume sa politique de retour à l'emploi. Jamais Météo France n'avait enregistré des températures si chaudes et aussi peu de pluie en Bretagne depuis le début des relevés en 1900. Comment s'adapter au changement climatique? On en parle ce matin sur Ici Brice Zizel. Cet été de tous les records a bien sûr des conséquences sur la faune et la flore. Les algues vertes par exemple sont globalement moins nombreuses cette année, mais il y a des disparités d'une baie à l'autre. On l'entendra dans le reportage en breton dans un instant.
5: Encore un petit peu de douceur pour aujourd'hui, même s'il y a des bruines pour commencer, et du soleil et du vent aussi. On poursuit le tour du monde de l'actualité en 90 secondes. Il est 6h31. Bon réveil à tous, avec une loi peut-être qui pourrait faire changer les choses. Valentine Notès.
22: C'est le retour des manifestations tous les lundis devant les tribunaux. 3 mois après l'affaire Liana et la polémique sur le principal suspect de son meurtre, visé par plusieurs plaintes mais jamais entendues, la loi sur les violences sexistes et sexuelles arrive à l'Assemblée et les associations veulent un vote au plus vite. En voici une nouvelle illustration. Le procès Loana commence devant la cour d'assises des Ardennes. Un homme d'une cinquantaine d'années est jugé pour le viol et le meurtre de cette petite fille de 10 ans à Sedan, il y a 3 ans. Quand une dispute de fin de soirée bascule dans une violence inouïe, la mort il y a 4 ans de Federico Aramburu, joueur international de rugby, jugé à partir d'aujourd'hui à Paris. Sur le banc des accusés, ils sont 4. 4, dont les militants de l'ultra-droite Loïc Le Priol et Romain Bouvier. À l'appel, beaucoup de profs, de CPE et d'accompagnants encore absents. Selon une enquête du SNES FSU, syndicat enseignant, les deux tiers des collèges et lycées n'ont pas d'équipe au complet une semaine après la rentrée des classes. Du jamais vu depuis 1945 en Allemagne, l'extrême droite aux portes du pouvoir. Le parti anti-immigration et pro-russe de l'AFD arrive largement en tête des élections régionales en Saxe-Anhalt. C'est le dernier Français encore en lice à l'US Open de tennis. Arthur Géa, 21 ans, pour atteindre le premier quart de finale d'un tournoi du Grand Chelem de sa carrière. Il affronte ce soir le Néerlandais Botic van den Anschulps, match programmé à 22h30.
5: Merci Valentine Letesse, il est 6h32. Les Kélayers, l'info en langue bretonne. Après cet été record en Bretagne, place aux questions, les rosés. 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
5: Il est 6h37, vous écoutez ici Brésil et dans le reportage en breton, les rosés ce matin s'intéressent à cette baisse annoncée des échouages d'algues vertes. 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
5: 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Quelques pluies qui se déplacent tout doucement vers l'est, entre Quimperlé plutôt maintenant, Carré et la baie de Morlaix. Nous aurons de belles éclaircies qui arrivent tout doucement, avec soleil et passage nuageux d'abord, des averses qui reviennent en fin de matinée sur les monts d'Arrée, le Trégor côtier ou le Léon, et puis dès le milieu d'après-midi, du beau soleil, notamment pour le Morbihan, le sud Finistère, et ça va s'élargir en fin d'après-midi pour le reste du Finistère. Un petit peu de rafale de vent, de sud-ouest, 40 km/h dans le Morbihan essentiellement aujourd'hui, et il fera encore bon aujourd'hui, 23 degrés à Quimperlé, 22 à l'île de Saint-Oupamar, 21 degrés à Morlaix et Brest, il fera 20 degrés à Plabennec, dans le Léon. Pour les Côtes d'Armor, comptez 23 à Ploulaire, près de Lannion, 25 à Goudelin, dans le Trégor Goëlo. Et dans le Morbihan, 24 à Neuillac aujourd'hui, avant un petit coup de vent, hein, demain, 75 km/h de nord-ouest en rafale. Mais il fera beau ensuite mercredi. Et bien, bon réveil à tous. C'est la saison des travaux, vous l'avez dit à l'instant.
21: J'allais dire des murs.
5: Ah non, des travaux, là, partout.
21: Des travaux aussi.
5: Des à Saint-Brieuc, à Guingamp, à Guipava. Ouais. À Briec, ça commence aujourd'hui.
21: Et oui, sur la RN165 et avec 6 km qui vont être un peu compliqués.
5: Vous circulez sur une seule voie dans les deux sens avec des sorties interdites, notamment celle de Briec en venant de Quimper.
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5: Tiens, une fantaisie de Mel Brooks à 6h41. Bon réveil en ce lundi 7 septembre. Vous profitez du soleil entre 7h42 et 21h45 à la Pointe Bretonne. Bonne fête aux Roxane aujourd'hui.

0: It's too good to be the king. Mel Brooks, il est 6h45.
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0: Quel événement a réuni vendredi à Brest Gwell Lagaffe, Lady Gogo et évidemment Gwegel traduction à votre avis.
3: Le concours du cri de
0: la Gouémouette.
3: De la Gouémouette.
0: Gouélan ou Mouette, on pouvait faire comme on voulait. Souvenez-vous, on vous en parlait vendredi dans Ça va faire du Reuse à 8h20. Et ben, c'est le gagnant de l'an dernier qui a remis son titre en jeu, Gwegel traduction. Et qui a à nouveau remporté le match. Et c'est impressionnant parce qu'il peut faire pleurer dans sa voix un goéland. Il peut faire le goéland qui a faim. Bref, c'était vraiment fort, encore un très très beau succès devant une foule immense au pied du pont de
3: double tenant du titre. Donc,
0: double tenant
3: l'année prochaine.
0: Du titre. Donc pour seulement deux
3: c'est
0: éditions.
3: Ça fait un sacré palmarès.
4: Deux étoiles sur le
0: monde. On va parler de vos animaux, hein. Pas les goélands. C'est très rare d'avoir un goéland apprivoisé, mais les chiens et les chats.
4: Gaston Lagaffe avait une mouette.
0: Ah, oui, c'est pour ça qu'il y avait Gwell Lagaffe.
4: Ben voilà, bien sûr.
0: Qui s'est présenté. Bon, on les voit souvent faire leur toilette tout seul. Est-ce qu'il faut nettoyer nos animaux, les chiens, les chats? Le veto nous répond dans quelques instants.
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0: Ah, il en reste un petit peu au fond, hein. Vous voyez votre chat se nettoyer les oreilles aussi, les pattes et le nez. Faut-il nettoyer, aider le chat, par exemple, à se nettoyer les yeux et les oreilles? Docteur Pierre Fabin, bonjour. Ne risque-t-on pas de faire plus de mal que de bien?
7: Eh ben en fait, c'est indispensable pour certaines races. Un chien ou un chat qui a les oreilles dressées et un museau bien allongé s'auto-nettoie très bien. Par contre, si vous avez un bulldog, un carlin, un cocker, c'est à vous de jouer. Les oreilles tombantes des cockers enferment de l'humidité et les grands yeux globuleux des bulldogs pleurent beaucoup car leurs canaux lacrymaux sont souvent un petit peu bouchés. Si vous ne nettoyez pas, les larmes s'accumulent dans les plis et ils se remplissent de bactéries. Et dans l'oreille, eh ben, ça macère jusqu'à l'otite purulente. Donc oui, pour eux, c'est un nettoyage hebdomadaire obligatoire.
0: Alors justement, pour les yeux, comment procède-t-on concrètement pour bien nettoyer et sans risque évidemment?
7: Alors le grand interdit, c'est le coton démaquillant. Il laisse des petites fibres minuscules qui se collent sur l'œil de votre chien et peuvent lui blesser la cornée. La règle, c'est d'utiliser uniquement des compresses tissées. On n'utilise jamais d'eau du robinet, mais toujours du sérum physiologique en dosette ou une lotion vétérinaire spécifique. Et le bon geste est simple. On imbibe la compresse, on la pose délicatement sur l'œil fermé pendant quelques secondes pour ramollir un peu les sécrétions, puis on essuie doucement en allant de l'intérieur de l'œil vers l'extérieur. On change évidemment de compresse pour le deuxième œil pour éviter de transférer des germes.
0: Et pour les oreilles, Pierre, est-ce qu'on peut utiliser nos cotons-tiges humains ou faut-il une autre technique?
7: Eh ben non, on bannit totalement le coton-tige. Le conduit auditif du chien et du chat n'est pas droit comme le nôtre. Il forme un coude. Il est en forme de L en fait. Avec un coton-tige, vous allez simplement pousser et tasser le cérumen sale au fond de ce coude et ça va créer un bouchon qui va être impossible à extraire. La bonne technique, c'est de prendre un nettoyant vétérinaire spécial oreille, vous tirez légèrement sur le pavillon de l'oreille pour étirer le conduit et vous injectez un bon jet de liquide à l'intérieur. Ensuite, vous massez fermement la base de l'oreille pendant quelques secondes. Vous devez entendre un petit bruit de floc-floc et le produit ensuite va décoller les saletés. Vous laissez l'animal se secouer la tête, puis vous essuyez simplement le liquide remonter à la surface avec une compresse autour de votre doigt. C'est rapide et sans douleur.
0: Voilà, si ça fait deux fois floc, c'est bon. Utilisez un nettoyant vétérinaire spécial oreille, hein, c'est le conseil du jour. Merci Pierre Fabin. 6h49.
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0: Voici les Rennais de Green Lads, grand connaisseur de la musique irlandaise dans la playlist bretonne Ici Bray Zizel. À suivre les 3+, avec des idées pratiques.

0: la lune, Under the Moon, Green Lads, le groupe rennais de musique bretonne et irlandaise. 6h51, Estelle Gaz, bonjour.
1: Bonjour Axel, bonjour à tous.
0: Comment s'est passé votre week-end?
1: Formidable.
0: Qu'est-ce que vous avez fait d'exceptionnel?
1: Rien de spécial.
0: Rien du tout.
1: Non, j'ai vu des amis, j'ai profité.
0: C'était formidable.
1: Quoi. Voilà, hier c'était une journée.
0: On n'a rien foutu, c'était super.
1: Non, mais ça fait du bien de se reposer un petit peu.
0: Vous avez tout à fait raison. C'est l'heure des 3 plus ici, Brésil.
1: Et Axel.
0: Oui.
1: À la découverte des ribines de Saint-Brieuc, Axel.
0: Ah oui, ça, vous allez les découvrir, les ribines de Saint-Brieuc. Travaux sur la N12 à hauteur de Plérin. Saint-Brieuc, donc, à partir de ce lundi soir jusqu'au 9 octobre. Chantier d'installation de nouveaux dispositifs de retenue en béton sur le terrain central. Cette semaine, alors pour commencer, de 20h30 jusqu'à vendredi 6h, c'est toutes les nuits, hein, de 20h30 à 6h, sur 18 km. La route est coupée dans le sens Guingamp-Rennes entre l'échangeur de l'aéroport de Saint-Brieuc à Trémuson et l'échangeur du Perret à Effignac. En venant de Guingamp, par exemple, vous sortez de la N12 à l'aéroport, vous suivez la déviation par la D36, par la rocade sud de Saint-Brieuc, et vous récupérez la N12 à Effignac, direction Rennes. Aucune consommation d'alcool n'est sans risque pendant la grossesse, Léo Rosé. Une journée de sensibilisation est organisée demain à l'hôpital de Quimper.
2: Oui, à l'occasion de la journée internationale de sensibilisation au syndrome d'alcoolisation fœtale, le service d'addictologie et les équipes du pôle femmes-enfants du centre hospitalier de Cornouailles organisent une journée de prévention. Ça se passe demain, mardi 8 septembre, de 10h à 16h dans le hall de l'hôpital de Quimper. Et cette action vise à rappeler qu'aucune consommation d'alcool n'est sans risque pendant la grossesse. C'est même la première cause de handicap mental non génétique en France. Estelle, l'Odyssée Brest revient pour sa 24e édition.
1: Et oui, ça se passe ce dimanche 13 septembre. Le Relais Kerion accueillera une nouvelle édition de cet événement sportif et surtout engagé en faveur de la lutte contre le cancer du sein. Au programme, 10 km de course chronométrée ou encore 5 km de course et marche, elle, non chronométrée ou 9 km de marche solidaire. Vous pouvez également participer en courant de chez vous, 5 ou 10 km jusqu'au dimanche 20 septembre. Jusqu'au Relais Kerion, oui. Je vous défie. Grâce à l'application mobile Odyssée pour soutenir cette belle cause, rendez-vous donc dès maintenant sur leur site internet odyssée.info, course odyssée-brest. Votre dossard, c'est un don entre 8 et 17 euros reversé directement au comité de la Ligue contre le cancer du Finistère.
0: Merci Estelle. 6h54, Niagara, à suivre les petits bonheurs. C'est un portrait, un autoportrait. Aujourd'hui, Maëlle nous racontera le bonnet d'infirmier. Au micro de Laurent Limentour, juste avant les infos de 7h.

0: Mais je dois m'en aller, Niagara, 6h56. Dans 4 minutes, l'info à 7h, Sébastien.
1: Absolument, et on va parler des restrictions d'eau et des conséquences sur les stations de lavage. Vous savez que le Finistère est en crise sécheresse. Bon lundi à tous.
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0: Si un Breton se livre sans filtre sur Ici Bray Zizel, c'est forcément dans les petits bonheurs. Au micro de Laurent Limantour. Bonjour, qui est là?
10: Qui c'est, Steve?
11: Je m'appelle Maël, j'ai 20 ans et je suis étudiant infirmier en deuxième année.
12: Oui, mais vous êtes aussi un peu malade.
13: C'est possible. Il y en a beaucoup qui rentrent à l'académie.
11: Et je suis dans les petits bonheurs.
14: Mais je me charge de le soigner.
15: Chez toi.
11: Je suis de Morgat, c'est une commune de Crozon. C'est une petite ville un peu perdue dans l'ouest.
15: Oh, puis vous avez même deux pièces.
11: C'est du soleil, du tourisme, et le reste du temps, c'est un peu mort.
16: Il y a beaucoup de vent, mais c'est très tranquille.
15: Allez, dépêchez-vous, on va à la plage.
11: Mon coin préféré quand je me balade, je dirais Begmeil.
17: Je m'excuse, je sais que je devrais pas, mais moi, les mecs qui se roulent les pouces, ça me tape sur le système.
11: Parce que c'est l'image du week-end, je trouve que c'est le soleil, c'est détendu, il fait chaud.
18: Ah, ça c'est terrible de travailler trop, moi je travaille très peu justement, à cause de ça.
11: Ça fait vacances comme ville, c'est très agréable.
19: Mais enfin, ils sont tout de même pas toujours en vacances.
20: Ouais, du bateau.
21: On s'organise une petite virée, vous et moi, un petit machin à voile un peu maniable.
22: Et quand maintenant?
21: Mais c'est oui.
11: Si je devais finir mes vieux jours sur une île bretonne, je dirais Belle-Île. Parce que je trouve que c'est la plus grande des îles qu'on a par ici. Je dirais que c'est une des plus vivantes, une des plus touristiques.
23: De toute façon, il y a des touristes partout aujourd'hui.
11: Un petit bourg un peu sympa, il y a des randonnées partout. Et des paysages à perte de vue, on voit l'océan partout.
15: Bah oui, c'est un peu le principe, non?
11: Et c'est là où il y a le plus de choses à voir et on ne fait pas le tour en une journée.
24: Il n'y a pas à se tromper. Regardez, une fois qu'on s'est repéré, c'est facile comme tout.
25: Je voudrais pas vous vexer, mais enfin, il me semble que nous tournons en rond.
15: Tu m'attrapes un souvenir?
11: Le souvenir d'enfance qui me fait le plus marrer aujourd'hui quand j'y repense, je dirais que c'était une fois que ma mère voulait me couper les cheveux et qu'il y avait une tondeuse.
26: C'est une idée originale.
27: C'est une idée de ma femme surtout. Elle en a 10 par jour des comme ça.
11: Il devait y avoir un sabot, il n'y a pas eu de sabot et je me suis retrouvé sans cheveux pendant 2 mois. Je me suis retrouvé qu'un bonnet à peu près, on va dire pas en été, mais une saison, on ne doit pas avoir de bonnet quoi.
15: Mon père m'a dit que quand on avait les cheveux bien coupés, on n'avait pas l'air de sortir du coiffeur. T'en fais pas, t'auras pas l'air de sortir d'un coiffeur.
11: Allez, salut!
0: Salut, merci d'avoir été avec nous Maël. Attention, un accident à Plébin en venant de Châteaulin sur la Nationale 164. Une voie de circulation a été neutralisée sur la voie express en direction de Carré, en direction de Rennes. Environ 300 000 élèves sont inscrits à des cours de musique, Estelle Gasse.
28: Et vous, c'est la question que je vous pose ce matin. Est-ce que votre enfant va jouer d'un instrument cette année ou dans un baguette? 02 98 53 65 65. Vous pouvez déjà venir nous écrire votre petit témoignage par WhatsApp.
0: Le baguette, une sacrée école pour la musique en Bretagne. Il est 7h.
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0: L'actualité de ce 7 septembre, c'est lundi, avec Sébastien Pao.
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0: Et comment vivre quand il fait de plus en plus chaud?
1: Et qu'il y a de moins en moins d'eau. On s'interroge et on cherche des solutions ce matin sur Ici Bray Zizel. Vous nous racontez votre été de canicule ce matin sur l'antenne de votre radio locale entre 9h et 9h30. Vous pouvez d'ores et déjà nous laisser vos messages par WhatsApp, messages écrits ou vocaux au 02 98 53 65 65. Dites-nous par exemple comment vous faites si vous êtes le propriétaire d'une station de lavage automobile. Elles sont fermées depuis un mois. mois dans le Finistère à cause du niveau crise sécheresse décrété par la préfecture, le niveau le plus élevé pour classifier la sécheresse. Les quelques pluies à la fin de la fin de semaine dernière n'ont pas suffi à remplir les nappes phréatiques et plusieurs professions en subissent les conséquences, comme vous l'avez constaté à Brest, Nicolas Olivier.
2: Julie est taxi, laver sa voiture est une tâche quotidienne devenue impossible.
3: C'est vrai qu'on aime bien que nos véhicules soient propres à l'intérieur comme à l'extérieur. Et donc là, bon, c'est pas forcément très facile. Les clients sont plutôt compréhensifs. Donc bon, elles sont pas vraiment très propres, mais on fait avec.
2: Chez B2 Lavage, dans le quartier de Bellevue, des rubalises interdisent l'accès aux pistes. Le patron, Gilbert Quintel, passe régulièrement pour faire de la maintenance. Il ressent un sentiment d'injustice.
4: C'est le seul métier qui est à l'arrêt total à cause de l'épreuve d'eau. Entre toutes les professions qui tournent, qu'on leur demande de faire un effort, mais on leur interdit pas de travailler. On est les seuls.
2: Cette fermeture prolongée, déjà connue en 2022, a évidemment un lourd impact sur son entreprise. Il a déjà perdu 10% de son chiffre d'affaires annuel.
4: Ça fait mal, quoi. Quand on voit la trésorerie qui est en train de fondre, ben, faut pas qu'elle fonde trop longtemps, quoi. Les loyers, les charges, le SAF, les impôts de société n'attendent pas, hein. Ils sont là et puis ils tombent.
2: Certains particuliers aussi commencent à s'impatienter. Autoradio à fond, Bao est venu faire un peu de ménage dans sa berline blanche.
5: Juste passer l'aspirateur parce qu'on ne peut pas laver, on peut juste nettoyer l'intérieur du véhicule. Nous, on veut voir nos voitures briller, donc on veut nettoyer nos voitures, quoi.
2: Les restrictions ne devraient pas être levées avant plusieurs semaines.
5: Quelques semaines encore, ouais, c'est chaud. Nous, bah, on va attendre.
1: Attendre pour préserver le peu d'eau présent dans les sols. Le lavage des véhicules et des bateaux est toujours interdit, y compris chez vous, dans le Finistère et les Côtes d'Armor. Même chose pour l'arrosage des jardins, des potagers, des espaces verts. La préfecture du Finistère réunira un nouveau comité de gestion de la ressource en eau dans 10 jours. Le thermomètre, il était en moyenne de 4 degrés au-dessus des normales de saison cet été. La pluie, il y en a eu 45% de moins qu'un été normal dans notre région. Alors, comment fait-on pour faire face à de tels bouleversement? Eh bien, écoutez la maire de Pont-de-Buis-les-Quimères, Marie-Philippe, élue en mars dernier, chef d'entreprise, 41 ans, elle sait très bien qu'il va falloir adapter le bâti et économiser l'eau pour être mieux préparée aux canicules et aux tempêtes hivernales.
6: Il faut savoir que les budgets des collectivités sont pas extensibles, donc il y a effectivement des choix à faire. Et les choix se porteraient plutôt sur des choses comme des volets, comme empêcher la lumière de rentrer, plutôt que d'aller installer des climatisations qui demandent de l'entretien, qui demandent de la consommation électrique et qui... Parce que bon, ok, cette année on a eu la canicule, mais l'année prochaine, qui nous dit pas qu'on va avoir 5 mois de pluie? Le changement climatique, c'est pas que le réchauffement en fait. Je pense que l'urgence vraiment, elle est de trouver des solutions pour canaliser cette eau et pour récupérer cette eau qui tombe par quantité en hiver et qui du coup devient rare l'été. Et ça, c'est pas tout à fait normal, quoi.
1: Et on sera à Pont-de-Buis dans l'info d'ici à 7h30 avec des habitants qui ne se sont pas raccordés, qui ne sont pas raccordés au réseau d'eau publique, mais qui sont alimentés par des puits. La canicule, la sécheresse, comment s'adapter au changement climatique? On en reparle avec Antoine Poincaré dans 3/4 d'heure. Il est analyste et il vient de publier une tribune dans le journal Le Monde où il explique qu'aucun territoire n'est à l'abri du changement et que la Bretagne ne sera pas un refuge. Rendez-vous donc à 8h15.
0: Il est 7h04, vous écoutez ici Brézizel. Maël de Calan sera-t-il condamné ou relaxé?
1: Le président du conseil départemental du Finistère est poursuivi pour harcèlement moral institutionnel par la CGT et par 6 bénéficiaires du RSA, le revenu de solidarité active. Il lui reproche des contrôles vécus comme de l'acharnement par les allocataires. Le tribunal judiciaire de Brest rend sa décision tout à l'heure à 13h30. Le téléphérique de Brest fermé pour 3 semaines à partir d'aujourd'hui à cause d'une opération de maintenance. Les 2 câbles tracteurs vont être changés. On va aussi faire plusieurs vérifications réglementaires. Bibus prévoit une reprise du service le mercredi 30 septembre. Le téléphérique brestois aura 10 ans au mois de novembre. Le début des travaux aujourd'hui sur la Nationale 165 au niveau de Briec dans le Finistère en direction de Brest. Travaux d'entretien de la chaussée tous les jours, jour et nuit, pendant 4 semaines. La circulation bascule sur la chaussée opposée direction Quimper sur environ 6 kilomètres. Les bretelles d'entrée et de sortie de l'échangeur de Kerlez seront fermées.
0: Eux ne prennent sans doute pas la Nationale.
1: Parce qu'ils se déplacent en mobilette. Moto bécane, Peugeot 103, guidon torsadé ou pas, béquille latérale, peau transformée, elles étaient toutes les bienvenues, les mobs hier à Plougastel d'Aoulas, pour ce qui est devenu une tradition à chaque rentrée, la Ploubilette Trophy, le rendez-vous des amoureux de mobilette. 9e édition hier de ce rassemblement avec parade dans la commune. Ils étaient près de 200 passionnés, jeunes et moins jeunes, nostalgiques des années 70 et 80. L'occasion de raconter ses souvenirs d'enfance quand on vadrouillait sur les routes bretonnes.
7: Bon, ça me rappelle mes 14 ans. Pour moi, c'était la liberté. une mobilette, je pouvais aller où je voulais.
10: Ça nous fait repenser à quelques années auparavant, quoi. C'est vrai que quand on est jeune, bon, à l'époque, c'était avoir hâte, c'était d'avoir 14 ans.
12: Un moyen de transport aussi qu'on avait pour aller commencer à travailler ou aller voir les copains et les copines. Ça rappelle le bon temps, je trouve ça génial.
13: Moi, mon épouse n'avait jamais eu une mobilette de sa vie. Voilà, elle a commencé quand je lui en ai pris une. Et puis maintenant, on se balade. Dès qu'il fait beau, on va se promener, on fait des sorties.
28: On fait des balades, c'est chouette. On voit la vie différemment quand on va se balader en mobilette.
1: La nostalgie des années mob, c'était donc hier à Plougastel et vous avez tout en images sur le site et sur l'appli ici. Et puis les résultats sportifs du week-end pour finir avec l'entrée réussie des handballeuses de Brest en Ligue des Champions hier. Le BBH est allé gagner 29 à 25 en Norvège contre le club de Sola. Un bon début de campagne européenne avant un déplacement à Plancuc en championnat et la réception du Borussia Dortmund à la Brest Arena samedi prochain.
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1: Alors c'est beau cette semaine encore, ce début de semaine, Estelle ?
28: On va alterner entre soleil et nuages aujourd'hui avec même quelques averses en fin de matinée, notamment sur le Léon intérieur, les monts d'Arrée, le Trégor, côtier. Puis fin d'après-midi, les averses devraient atteindre la baie de Saint-Brieuc aussi. Mais normalement, dès le milieu d'après-midi, il devrait quand même y avoir de belles éclaircies dans notre ciel breton. Il fait doux encore aujourd'hui, hein, 20 degrés à Saint-Paul-de-Léon, 21 à Morlaix, Brest ou encore Crozon, 22 degrés à Châteaulin-Audierne ou encore Parmar, jusqu'à 23 degrés attendus à Quimper ou Carré. 7h07, Axel, on en est où de l'accident ?
0: Eh bien, l'accident a nécessité la suppression d'une voie de circulation à Plébin, juste avant Plébin, en venant de Châteaulin, direction Carré, direction Rennes, sur la Nationale 164. Voilà, vous circulez normalement dans l'autre sens, pas de mobilette en vue hein, sur les routes bretonnes. Je me souviens avoir été à l'école, en mobilette, oui, en primaire, quoi, mais à l'arrière de mon père.
1: Non,
0: j'avais
1: pas au guidon.
0: C'était une mobilette de la marque Mobilette.
1: Ah bah oui, elle est bleue, quoi.
0: Elle était grise.
1: Ah oui,
0: grise.
1: C'est pas celle-là qu'on appelait la bleue, non ? Il y en a pas une bleue.
0: Il y a eu la bleue. Il y a eu la bleue.
1: Mais celle-là, on l'appelait la grise. Bon. Ah, si elle était grise, c'est cohérent.
0: Voilà. Souvenir, on a tous un souvenir de mob, non ? Vous n'avez pas eu une mob à Kitao avec
16: Non, j'en ai pas eu, mais j'avais un voisin qui avait un. Comment on appelait ça ? C'était pas un. Bon, c'était une sorte de Ciao. Il appelait ça Ciao d'ailleurs.
0: Ah oui, c'est
16: bizarre.
0: Ah oui, d'accord.
16: On devrait prononcer Ciao peut-être plutôt. Non, bon, enfin bon.
0: Ça dépend si c'est une mob italienne.
16: C'est ça. Et un Ciao. Ça faisait beaucoup de bruit. Il faisait des tours dans le quartier avec.
1: Allez, pas d'origine.
0: 7h09. Roule ma poule.
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0: Alain Souchon, le baiser, il est 7h13.
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0: Tandei Loïsa Vary, comment ça, vous ne connaissez pas encore Loïsa Vary Leroux? Eh oui, c'est la championne handisport qui va mener la France, l'équipe de basket fauteuil, en Coupe du Monde. Un très beau portrait qu'on vous propose de réécouter en langue bretonne. Tous les sujets, les reportages, les articles, les vidéos en langue bretonne, vous les retrouvez toutes les semaines, c'est tout simple. Il y a une newsletter à Gnévé, vous laissez votre mail sur la page ici.fr, Brézizel, et tous les samedis matin, hop, dans votre boîte aux lettres mail, vous recevez l'ensemble des reportages en langue bretonne. Dans un instant, mon œil avec un sujet important qu'on a tendance à oublier, Léo Rosé.
3: La vaccination, on va parler des carnets de vaccins. Hein. C'est important de les avoir pour savoir justement si on est à jour ou pas.
0: Mais
3: où est-ce qu'il est passé déjà ? Le retrouver, ça commence par là.
0: Parce qu'à un certain âge, il y a aussi des vaccinations à refaire aussi. 7h14.
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0: La Cour des comptes publie aujourd'hui un rapport, Léo Rosé.
3: Oui, un rapport sur la vaccination des Français avec cette conclusion. On ne sait plus très bien qui est vraiment à jour de ces vaccins, David Ossilou.
5: Oui, et vous, votre dernier appel contre le tétanos, c'était quand? Voilà, vous voyez, vous hésitez. Vous êtes comme beaucoup de Français, moins d'un sur deux est certain d'être à jour de ces vaccins. Ce qui est intéressant, c'est que ce n'est pas forcément de la défiance. Après tout, 8 Français sur 10 se disent favorables à la vaccination. Le problème, c'est beaucoup plus simple. On ne sait plus très bien ce qu'on a reçu, ni quand. Parce que pour répondre, encore faudrait-il remettre la main sur son carnet de santé, celui en papier avec les étiquettes des vaccins, les tampons du médecin. Pourtant, aujourd'hui, on a Mon Espace Santé. Vous savez, son carnet de vaccination électronique. En théorie, tous nos vaccins devraient finir au même endroit. En théorie. Parce que, encore faut-il que les professionnels de santé les renseignent. Et les médecins, par la voix de leur syndicat, expliquent que ça n'est pas simple. Il faut entrer les informations, naviguer dans les logiciels, prendre quelques minutes, en plus, dans une consultation. La Cour pointe justement la difficulté à convaincre tous les professionnels de s'emparer de l'outil. Et ce n'est pas seulement un problème administratif. Prenez la rougeole. 873 cas ont été recensés en France l'an dernier, plus 80%. Et parmi les personnes concernées par la vaccination, dont on connaissait le statut, 2 sur 3 n'étaient pas ou pas complètement vaccinés. Quand il y a une épidémie, que le carnet papier est perdu et que le carnet numérique est incomplet, on est dans le flou. C'est quand même un paradoxe. On sait très bien vacciner les Français, mais on ne sait pas toujours dire lesquels l'ont été. Alors finalement, pour savoir si vous êtes à jour, le plus efficace reste peut-être encore de retrouver votre bon vieux carnet de santé.
3: Eh ben, bon courage pour les recherches maintenant, hein, Axel.
0: Et les tiers varionnes à la maison, 7h16. Si vous ne savez pas quand a eu lieu le dernier vaccin tétanos, lui sait s'il a plu le 7 septembre 2016, par exemple. C'est notre correspondant météo qui note tout à Ploézal, dans le Trégor, dans les Côtes d'Armor. Serge, bonjour.
6: Oui, bonjour Axel.
0: Comment ça va et comment est le temps ce matin en Côte d'Armor?
6: Comment est le temps ce matin? Hier, de toute façon, nous avons eu une bonne petite averse, j'avoue, et un peu le temps qui était quand même lourd hier après-midi. Ce matin, 16 degrés.
0: 16 degrés pour commencer. Est-ce qu'il bruine? Parce qu'on a eu des petites pluies là, à Carré, à Quimper, à Morlaix.
6: Ben, on peut dire que l'été joue sa prolongation.
0: Très bien.
6: Hein, c'est sûr, hein, mais bon, actuellement c'est un ciel quand même nuageux. Quelques nuages circulent et les éclaircies vont venir.
0: Ouais, on aura 25 degrés par chez vous, 24-25 degrés.
6: Ah oui, quand même.
0: De belles éclaircies, encore des nuages, peut-être des quelques gouttes, mais rien de très méchant. Alors ouais, c'est vrai que là.
6: Oui, c'est vrai qu'il manque quand même de l'eau dans le domaine agricole, tout ça. Et c'est un peu rare actuellement. Mais c'est une période quand même un peu spéciale, je pense.
0: Oui, on a eu un été très chaud, très compliqué. En même temps, on a su faire la fête. Par chez vous, il y a eu la fête des lavoirs à Tréguier, le concert de Mano, par exemple. Et qu'est-ce qu'on fait, tiens, cette fin d'été? Il y a encore des trucs à faire près de Ploézal?
6: Alors, il y a des trucs à faire, c'est sûr, puisque la rentrée a eu lieu, et maintenant, c'est la rentrée des associations. Par exemple, à Poëzal, ce matin, c'est la gym, des cours de gym pour reprendre, et bien sûr, l'après-midi, c'est les randonnées, donc la rando Pontreff qui va redémarrer, et ça va permettre aussi de retrouver nos collègues.
0: Eh ben, c'est sûr. Ouais, c'est un côté social aussi de retrouver les copains, les amis.
6: Ouais, c'est certain, et c'est important dans l'activité physique de chacun, on a besoin de faire.
0: Eh ben voilà, Ploézal aujourd'hui, un peu de grisaille, mais quelques rayons de soleil attendus. Merci Serge, je vous souhaite une bonne journée.
6: Merci, au revoir Axel.
0: Maman à tort, Mylène Farmer, 7h18, qui annonce très vite un nouvel album, fin octobre.
7: 30 octobre. Et 27 octobre dans les cinémas en France.
0: Date est précise selon Estelle Gass. Bon réveil à tous, bonne fête aux Régines, aux Roxane aujourd'hui.

0: Maman a tort, Mylène Farmer, il est 7h22. Estelle Sammel, dans quel état l'actu vous met? C'est ça la question tous les jours, Estelle Gaz. Ce matin, votre humeur plutôt mélomane.
1: Eh bien oui, Axel, parce que régulièrement, moi j'ai un peu cette envie qui me prend à apprendre à jouer d'un instrument. Il faut le savoir, j'ai une guitare qui est dans un coin de chez moi. Pour autant, je la touche jamais. J'ai aussi une trompette, pour autant, je ne sais pas y jouer non plus.
0: Donc, ça fait déjà deux instruments, c'est pas mal.
1: Il faudrait peut-être que je m'y mette. Dans ma tête, alors évidemment, quand je commence à y jouer, ça peut être magnifique. Je m'imagine à la guitare, je joue trois notes, tout le monde se tait, l'émotion arrive. Alors que dans la réalité, je ne comprends pas vraiment comment accorder deux notes. Parce que c'est ça, quand on oublie, quand on regarde quelqu'un jouer d'un instrument, avant d'être beau, c'était quand même très très moche. Parce qu'il y a forcément cette période où l'on apprend à jouer d'un instrument et où tes voisins te détestent. Quelqu'un monte le son de la télé, parce qu'on se souvient tous aussi de ceux qui jouaient de la flûte chez eux. Et il faut le dire, ça nous cassait les oreilles, on n'en pouvait plus.
0: La flûte à l'école, vous avez fait quand même.
1: Mais c'est pas pour autant que j'avais le rythme. Mais je trouve ça quand même génial d'apprendre d'un instrument à l'âge adulte, effectivement, parce qu'on passe notre temps à se dire qu'on est trop vieux pour commencer des trucs, alors que non. Finalement, même à 50 ans, on peut apprendre à jouer d'un instrument.
0: Même à 50
1: ans. Pour mon cas, 26 ans, mais... même à 50 ans, Sébastien. Vous jouez pas d'un instrument, vous?
2: Non.
3: J'en ai joué beaucoup.
2: Je crois qu'il tiquait sur le trop vieux. Il tiquait sur le trop vieux, c'était ça surtout.
1: Bon, il faut savoir quand même que Mozart, lui, composait à 5 ans. Moi, à 5 ans, je savais à peine taper sur un triangle, je pense. On n'est juste pas parti avec les mêmes objectifs. Alors, c'est décidé aujourd'hui. Je vais choisir l'instrument que je vais apprendre. Mais bon, faut peut-être laisser ça quand même aux professionnels.
0: Il y a la place chez vous ?
1: Il y a la place. Non, pas vraiment. J'ai une guitare et une trompette, alors.
2: On peut commencer avec un petit clavier.
0: On peut parler de son amour pour la musique, son envie peut-être de commencer la musique à 50 ans ou plus jeune.
1: À 5 ans, effectivement, vous pouvez venir m'en parler ce matin.
0: 02 98 53 65 65. Vous pouvez même laisser un petit extrait musical
1: ou un message. Ou un vocal. Venez nous jouer de la musique à l'antenne en direct.
0: Sur WhatsApp, évidemment, c'est le même numéro, 7h25.
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0: Qui peut me dire, je sais qu'il y a des connaisseurs ici, ce que c'est qu'un marégraphe?
1: C'est quelque chose autour de la marée.
0: Vous qui surfez, qui connaissez bien la mer.
3: Mesurer les marées.
1: Une horloge.
0: Voilà, c'est un peu comme une horloge, sauf qu'au lieu de donner l'heure, ça donne la hauteur de la mer. Exactement. Sébastien, cet outil permet de savoir si la marée monte ou descend et jusqu'à quel niveau. Mais alors, comment faire entrer cet instrument qui n'est pas de musique, mais cet instrument de port dans son salon, eh bien, c'est ce que propose une entreprise bretonne, Nicolas Floch. Vous nous en parlez dans Ici, ça marche. Un objet connecté aussi utile que design.
6: En Bretagne, on ne regarde pas seulement l'heure, on regarde aussi la marée. Et désormais, elle s'affiche directement chez vous. Quek a créé un marégraphe connecté, un objet design conçu 100% en Bretagne qui permet de suivre en temps réel l'état de la mer et de son port préféré. FX Nuttall, bonjour.
7: Bonjour Monsieur Flack.
6: Alors avant de parler de l'objet, comment est née cette idée de remettre le marégraphe au goût du jour?
7: Écoutez, c'est né peut-être d'une certaine frustration. On m'avait offert une horloge à marée et puis je me suis dit que c'était pas la précision que je cherchais. Je suis ingénieur de formation, donc j'ai voulu trouver une manière un peu plus scientifique de pouvoir relever la marée et de l'afficher à la maison.
6: Un marégraphe, on en voit traditionnellement dans les ports ou dans les stations d'observation. Comment expliquer simplement ce qu'affiche le marégraphe Quek une fois installé dans sa maison?
7: Alors, le marégraphe, on aurait pu appeler ça une horloge à marée, mais ça ne donne pas vraiment l'heure, ça donne plutôt le niveau de la mer. Alors, il y a une corrélation entre les deux. C'est vrai que la mer évolue toutes les 6 heures et quelques. Et donc, nous, on n'affiche pas l'heure, on affiche plutôt le niveau de la mer, mais qui se lit comme des heures sur une horloge traditionnelle.
6: Alors, on peut lire trois informations sur Quek. C'est le niveau de la mer, le sens de la marée et le coefficient, c'est bien ça?
7: Alors, c'est l'essentiel et nécessaire pour connaître un petit peu l'état de la marée. Donc, on a effectivement le sens de la marée qu'on ne voit pas systématiquement quand on regarde un peu l'estran. On voit la mer, mais on ne voit pas son sens. Et donc, on affiche marée montante, marée descendante, le niveau de la mer, évidemment, cerise sur le gâteau, le coefficient qu'on ne peut pas avoir sur les horloges traditionnelles.
6: Alors Quek, ça s'adresse aux plaisanciers et pêcheurs bien sûr, mais aussi aux surfeurs j'imagine.

0: aux promeneurs du littoral ou même aux amoureux de la mer, tout simplement?
1: Alors, tout cela, mais je suis étonné de la variété en fait de notre clientèle. On a vraiment de tout. On a vraiment les marins, les pêcheurs, les gîtes ruraux. On a des collectionneurs d'objets astronomiques. On a mais vraiment une variété étonnante de clientèle.
0: Le marégraphe est connecté au Wi-Fi. Comment est-ce qu'on choisit son port de référence?
1: Alors, c'est très simple. On a 80 ports, un peu plus, en France. On en a 110 sur l'ensemble de l'Europe. Et quand on se connecte la première fois à son marégraphe, on va donner ses connexions Wi-Fi pour que le marégraphe puisse se connecter à votre box. Et on va donner le code postal du port dans lequel on veut avoir la marée.
0: Quick, c'est le réflexe breton pour savoir où en est la mer. Ici, la marée s'affiche et ça marche.
2: Alors Nicolas Floch, il y a un site internet, hein, quake.fr, il y a la boutique en ligne, et je le précise, il est fabriqué entièrement en Bretagne. L'actu dans deux minutes, et puis Estelle Gass, on va évoquer aussi avec les auditeurs eh bien, l'été 2026, qui a été le plus chaud jamais enregistré par Météo France.
3: Et oui, nous avons connu une vague de chaleur pendant 53 jours, entre le 1er juin et le 31 août, soit près de 60% du temps. Est-ce que vous vous préparez au réchauffement climatique à la maison? Vous venez nous en parler dès maintenant, ça se passe au 02 98 53 65 65 par WhatsApp, également au même numéro.
2: Bon réveil, 7h28.
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2: Tout à l'heure,
7: Axel Perret.
2: Il pleuvait à 6h30, c'est pas top, c'est mon anniversaire aujourd'hui. Ben, bon anniversaire Corinne.
9: Bon anniversaire Corinne.
2: Qui habite à Corée. Il est 7h30. Le Finistère, les Côtes d'Armor, toujours en alerte sécheresse, Léo.
9: Le niveau d'alerte le plus élevé et les restrictions d'usage de l'eau qui vont avec, comme la fermeture des stations de lavage auto. Cet été le plus sec et le plus chaud jamais enregistré en Bretagne depuis le début des relevés en 1900, précise Météo France. La décision du tribunal de Brest sera très scrutée cet après-midi dans le dossier du revenu de solidarité active. Mail de Calan poursuivi par 6 allocataires du RSA et la CGT pour harcèlement moral institutionnel. Il dénonce une chasse aux pauvres. Le président du conseil départemental du Finistère défend, lui, un plan de retour à l'emploi. Les handballeuses du BBH réussissent leur début en Ligue des Championnes. Elles sont allées gagner en Norvège contre Sola HK 29 à 25 hier.
2: Vous aimez ABBA, le plus grand tribute à la musique d'ABBA. Ce sera un concert dans notre région à gagné tout à l'heure après 8h. Dans l'actualité, on revient sur le manque de profs avec cette rentrée, Valentine Lottès.
10: Une semaine après la rentrée des classes, il manque toujours des profs, des CPE, des accompagnants dans les deux tiers des collèges et lycées de France. Résultat d'une enquête du SNES, FSU, principal syndicat enseignant dans le second degré. Liana, Lola, Chloé, Maëlys ou encore Loana, violée et tuée à 10 ans par un homme jugé à partir d'aujourd'hui dans les Ardennes. Pour une réforme majeure dans la protection des femmes et des enfants, la loi contre les violences sexistes et sexuelles arrive aujourd'hui à l'Assemblée. Et les manifestations pour accélérer son vote reprennent dès ce soir devant les tribunaux de France. Troisième course à l'Élysée pour Fabien Roussel. Le secrétaire national du Parti communiste a officialisé hier soir sa candidature à la présidentielle de 2027. Il rejoint les très nombreux candidats sur la ligne de départ à gauche. C'est un moment grave en Europe. La réaction de notre ministre ministre chargé de l'Europe. Après la victoire en Allemagne de l'AfD, parti d'extrême droite, aux élections régionales en Saxe-Anhalt, une première depuis 1945. 170 000 passagers du monde entier bloqués en Indonésie. À cause d'un volcan en éruption depuis ce week-end, les autorités ont fermé 8 aéroports du pays, dont le plus fréquenté à Jakarta. Jusqu'à 39 degrés, encore annoncés dans le sud-est de la France. 6 départements sont maintenus en vigilance orange pour canicule, avant une baisse nette des températures à partir de mercredi, prévient Météo France. Et puis à vos tickets pour le premier tirage ce soir du Loto du patrimoine pour soutenir la restauration de nos monuments.
2: Merci Valentine Lestès. 7h32, c'est l'été le plus chaud et le plus sec, Léo Rosé, le plus jamais enregistré en Bretagne.
9: L'été de tous les records, nous dit Météo France, depuis le début des relevés, donc en 1900 comme ailleurs en France, hein, avec des températures dans la région entre 3,4 et 4,7 degrés au-dessus des normales de saison et 45% de pluie en moins par rapport à un été normal. Alors comment s'adapter à cette accélération du changement climatique? On en parle ce matin ensemble. Les ressources en eau restent très limitées, même en ce début septembre. Direction Pont-de-Buis-les-Quimères, près de Châteaulin, où Delphine Gaucho, plusieurs hameaux ne sont pas raccordés au réseau d'eau potable de la ville.
11: Voilà, pas d'eau. On est seuls concernés dans la commune, je pense. Et bon, c'est le bordel. Les autres
12: ont l'air d'être... Devant le puits à côté de chez elle, c'est Isabelle. Elle explique sa situation à la maire de Pont-de-Buis, Marie-Philippe. Plus d'eau chez elle depuis 12 jours, du jamais vu.
11: Mais là, on a des bassines dehors, on a les arrosoirs, on a les seaux, mais il n'y a rien qui tombe du ciel. Donc. Ce qui fait peur, c'est que il pleut pas, mais qu'avant que le puits se remplisse, il faut que l'eau rentre dans les nappes. C'est craignos quand même.
12: Isabelle et son mari Fabien ont pu compter sur la solidarité pour prendre des douches ou faire des machines. Pour le reste, ils ont parfois dû utiliser de l'eau minérale.
11: Quand je vois pour remplir la chaise d'eau qu'il faut un pack d'eau plus une bouteille, je me dis ça fait peur. Ça fait réfléchir quand même. Et en fait, je pense que tous les gens qui sont pas concernés par ne pas avoir d'eau là, ils se rendent pas compte que faut vraiment faire quelque chose en fait. Chaque goutte compte quoi. C'est précieux.
12: À Nonat, on n'a pas attendu cet été de tous les records pour ne pas gaspiller l'eau, confirme Marie-Noël, une voisine d'Isabelle.
13: Je suis comme mes petits camarades, j'ai un puits. La difficulté que j'ai, c'est que je ne sais pas où il est et je ne sais pas comment, ce qui me reste comme eau. Donc oui, je peux vous dire que le moindre litre, le moindre décilitre, il est archi économisé, archi optimisé. Je ne peux pas me permettre. Je ne sais même pas combien de temps il me reste d'eau. Je peux vous assurer qu'un été comme celui-ci, avec nos problématiques, on se rend bien compte de la richesse qu'on a et de la précarité dans laquelle potentiellement on peut être. Donc il faut réfléchir. Oui.
12: Réfléchir à être raccordé au réseau d'eau de la communauté de communes de la presqu'île de Crozon, Aulne-Maritime, dont Jean-Michel Lesenvin est vice-président chargé de l'eau.
14: Ça va revenir très cher, ça coûte 200 000 euros le kilomètre. Donc je laisse faire le calcul. Ici on est à 3 km d'un réseau exploitable, plus un surpresseur parce qu'on est sur la hauteur. Donc ça va vite, très vite chiffrer. Quoi.
12: Et miracle, juste avant de repartir, l'eau s'est remise à couler au robinet d'Isabelle. La pompe n'était plus immergée. Mais comme le dit Roger, un de ses voisins, je n'ai jamais vu mon puits aussi bas. C'est fini l'eau à volonté.
9: Un reportage de Delphine Gaucho. Et dans 10 minutes, à 7h45, notre invité en direct sera Antoine Poincaré. Il est analyste, cofondateur du projet 3 degrés qui a pour but d'expliquer les effets du réchauffement climatique pour aider à se projeter et à anticiper justement.
2: Et à 8h, Léo, dans le journal, dans 25 minutes avec Sébastien Paour.
9: On va parler d'un lieu mystérieux à Brest. Le nom est connu, mais il est très rarement visité, le manoir de Kerbriand. Ça va changer dans 2 semaines aux prochaines journées du patrimoine, puisqu'il sera accessible au public. Et le temps pour aujourd'hui, Estelle, un peu de pluie?
3: Un peu de pluie, effectivement, des averses qui vont être attendues, notamment en fin de matinée sur le Léman intérieur, les Monts d'Arrée, le Trégor côtier, et puis la fin d'après-midi, notamment sur la baie de Saint-Brieuc. Ce sera une journée entre soleil et nuages. 20 degrés à Saint-Paul-de-Léon, 21 Morlaix, Landerneau, Ouessant, 22 degrés sur l'île de Saint, à Châteaulin ou encore à Pinmar, jusqu'à 23 degrés attendus à Quimperlé. 7h36, Axel, où en sommes-nous sur la route?
2: Et plus de 6 km de bouchons dans le pays de Lorient. Lorient, ça y est, les heures de pointe, c'est reparti, la rentrée, vous êtes tous sur la route du boulot, dans le sens Vannes, évidemment, vers Quimper, et ce bouchon commence déjà sur la Nationale 24, lorsque vous venez de Rennes pour rejoindre la Nationale 165. Ce bouchon, il est aussi là en raison d'un accident qui a eu lieu, un véhicule en cause à Hennebon, ce qui crée ces difficultés de circulation, donc véhicule en direction de Brest. Autre ralentissement, là sur une zone de travaux, c'est Guingamp, des travaux qui durent, qui vont durer. Sur la Nationale 12, vous êtes ralenti légèrement sur 2 km en direction de Saint-Brieuc en venant de Morlaix. Merci pour vos inforoutes. 02 98 53 65 65. Je vous rappelle aussi cet accident tout à l'heure à Plébin, juste avant Plébin, en venant de Châtelain, direction Carhaix sur la voie express. Ça ne crée pas de ralentissement, mais une voie a été neutralisée en direction de Rennes.
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2: Chansonnier, humoriste et aussi auteur d'un grand tube, Cookie Dingler, Femme libérée, il est 7h37.

0: Cookie Dingler, femme libérée, 7h41.
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0: Et à la fin, c'est toujours les frères Maevas qui remportent le Maout. Et oui, nouveau titre, 10e titre de sonneur de couple avec Cornemuse, hein, Bignou Braz. Pour les frères Maevas, c'était ce week-end avec les sonneurs de Gourin qui fêtaient leurs 70 ans. Nous y étions évidemment partenaires de cet événement. 10 titres, ça n'est jamais arrivé dans la musique de sonneur de couple en Bretagne. Chapeau les frères Maevas. Dans 4 minutes à peine, notre invité Sébastien Paour.
3: Pour parler de l'adaptation au changement climatique, on est avec Antoine Poincaré, cofondateur du projet 3 degrés. On verra avec lui comment on peut se sortir de cette augmentation des températures et si la Bretagne peut être un refuge ou pas.
0: Il est 7h42. Tiens, c'est l'heure du petit cours de breton. Aujourd'hui, pas la peine de mettre un chupen, hein. Il fait doux, il fait bon, 20 degrés le matin, 25. Chupen, ça va pour tout le monde?
4: Je l'ai appris vendredi avec Louise.
0: Eh ben voilà, c'est un mot incontournable qui est aussi passé dans... Pardon?
5: Pas tout à fait, non.
0: C'est pas le slip, c'est un slip avec des manches. Ah. Oui, le slip avec les manches.
5: Un caleçon.
0: Exactement. Salut d'avoir Clément Soubigou. Allez, un mot important qui est passé même dans la langue ici quand on parle français en Bretagne.
6: Connaissez-vous le chupen? Voilà encore un mot breton que vous utilisez au quotidien, peut-être sans connaître son origine.
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6: Alors tout d'abord, j'insiste lourdement sur la prononciation. Les choux, rappelez-vous, c'est dans les champs. Donc on ne dit pas un choupen. Non, c'est un chupen. Alors chupen, c'est une veste de costume. Attention, c'est pas un manteau, la veste. Chupen Lost Peak, par exemple, c'est une veste queue de pie. Bon, c'est plus vraiment à la mode aujourd'hui, on est plutôt niveau mode au chupen d'hiver. Hein, le chupen sans bras, la veste sans manches. Alors, chupen d'hiver. Chupen, au pluriel, c'est chupenou, c'est facile, des vestes. Ténard, chupen, tirer sa veste, ça se dit aussi pour dépecer un animal, bah, comme les lapins par exemple. Téna chupen, là où on dit enlever le pyjama, bah là c'est téna et chupen. Et chupen se retrouve aussi dans l'expression pika chupen var gain real, ça se dit de ceux qui parlent en mal des autres. Dans leur dos évidemment, jamais en face, mais non, ceux-là n'ont pas de courage. Pika chupen var gain real, piquer ou coudre la veste sur le dos des autres, tailler un costard quoi. Mais ça c'est vraiment pas beau.
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6: Et aujourd'hui, un nom de fruit de saison. Alors, un fruit plus ou moins, je vous conseille de ne pas en manger. Les glands, ceux des chênes, je précise, car ils commencent à tomber des arbres. Et c'est comme ça tous les ans, quand l'automne arrive, il faut les ramasser dans le jardin ou sur les routes. Et leur nom breton, c'est simple, une seule syllabe et trois lettres, ça se dit mez. M-E-Z, c'est leur nom en breton, les fruits du chêne. Mez, c'est un mot collectif, c'est très rare de n'en voir qu'un, mais si vous voulez, vous pouvez dire « en mezen ». Si jamais vous décidez de n'en ramasser qu'un seul ou un par un, Eurmezen. Et ces mezes, qui n'ont pas vraiment la cote aujourd'hui, étaient autrefois très recherchés, car on les donnait à manger aux cochons, et de cette pratique est née l'expression que l'on entend souvent pour parler des glands, mezes morts, des glands à cochons. C'est très bon pour eux, ça fait de la nourriture pas chère. Mais c'est du poison pour les chevaux, par contre, un nom donné, surtout pas aux équidés. Mez, d'astube mez, ça veut dire ramasser les glands. Une corvée de l'automne dans les jardins, mais bon, c'est le jeu. À demain, bonne journée, Canevarfois.
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0: J'avais quand même une question, Clément, est-ce que le gland sur le mocassin, c'est le même mot? J'espère que vous répondrez ça rapidement.
3: La le chupen, prochaine. C'est moche.
0: Sauf le chupen sans manche. Hein. Estelle, vous êtes pour, vous?
4: Ah, moi, j'adore ça, les doudounes sans manche.
3: Qui est pour à table?
4: Vous me verrez avec ça.
0: C'est pour les épiciers, quand même, les doudounes sans manche.
4: Mais pourquoi? Pourquoi moi, je
0: pourrais
4: pas
0: besoin d'avoir les bras un petit peu dégagés.
4: Mais moi, j'adore. Mais de toute façon, je tiens ma doudoune sans manche, donc vous me verrez avec. Forcément.
0: Peut-être pas. 7h45.
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0: On continue de parler de l'adaptation au changement climatique à 7h46 avec notre invité Sébastien Paour.
3: Bonjour Antoine Poincaré.
5: Bonjour Sébastien.
3: Merci d'être avec nous ce matin sur ICI Breizh Izel. On vous a invité parce que vous êtes analyste, cofondateur du projet 3 degrés qui a pour but d'expliquer les effets du dérèglement climatique pour aider à les anticiper. Et en juillet, vous avez co-signé une tribune dans le journal Le Monde avec Clément Jeannot, tribune intitulée « Aucun territoire n'est à l'abri du changement, la Bretagne ne sera pas un refuge ». Le message c'est quoi ? C'est arrêter de penser ce qu'on imaginait il y a encore quelques années, la Bretagne n'est pas, ne sera pas épargné par le réchauffement ?
5: Oui, c'est ça. Alors, redire qu'on n'a rien contre la Bretagne, évidemment, mais c'est un peu dans l'image d'Épinal, c'est un peu l'endroit où on pourrait aller se réfugier quand il fera trop chaud. Et ce qu'on voulait dire, c'est que ça, malheureusement, ça marchera pas. D'abord parce que il y a des gens en Bretagne. Donc, cette notion de refuge qui pourrait accueillir plus de gens, ça atteint ses limites. Hein, on le voit bien avec ces notions de surtourisme. Et puis, surtout, être capable de dire que c'est-à-dire qu'il va faire plus chaud partout et se dire là-bas, il fera plus frais, c'est se donner le sentiment d'une fausse sécurité. Ouais. Sécurité qui n'aura pas lieu parce que, on l'a bien vu, quand il fait plus chaud, il peut faire plus chaud à l'ouest, on a des problèmes de niveau d'eau, etc. Donc, ouais, on voulait dénoncer un peu cette idée-là.
3: D'autant que les projections, y compris pour la Bretagne, montrent qu'il n'y aura pas de sécurité climatique dans notre région.
5: Non, parce que une région aujourd'hui, est adaptée au climat qu'il a toujours eu. Et donc, y a tout un tas de choses qui ont été construites, d'urbanisme, d'agriculture, qui dépendent de ce climat-là. Et donc, même si ça atteignait des températures qui sont aujourd'hui jugées acceptables, par exemple dans le sud de la France, tout le tissu économique serait pas optimisé pour ça et ça poserait des problèmes.
3: Et on parle de 50 degrés par endroit à l'horizon 2100 en Bretagne, avec peut-être potentiellement 6 vagues de chaleur par an, une sécheresse partout, des sols beaucoup plus longs. Enfin bref. La Bretagne, on a encore connu cet été 15 nuits de forte chaleur, des températures qui sont au-delà des 20 degrés, 25 degrés parfois. En 2050, on sera à 30 nuits comme ça. Est-ce qu'on a les moyens de faire descendre cette courbe, d'inverser cette trajectoire, ou est-ce que c'est déjà foutu ?
5: Alors, inverser la courbe, c'est déjà foutu. Mmh. Ça, il faut quand même bien le dire aux gens. C'est-à-dire que tant qu'on rajoute du CO2 dans l'atmosphère, le climat continue de se réchauffer. Et pour l'instant, on continue à en rajouter. Et personne n'envisage qu'on puisse arrêter le réchauffement climatique avant 2050. Donc au mieux, on continue à accélérer jusqu'à 2050. Et vraiment, si on est très ambitieux à l'échelle mondiale, on se stabilise à ce moment-là. Donc la courbe, c'est pas là-dessus qu'il faut se battre. En revanche, il y a plein de choses à faire. C'est-à-dire qu'il faut vraiment prendre cet été comme une forme de répétition générale où on a vu ce qui se passait, on a vu ce qui marchait bien, on a vu ce qui marchait moins bien. Et donc maintenant, il faut se mettre au boulot, à la fois à l'échelle individuelle, se protéger chez soi. Et puis, il y a des choses collectives à faire. Les élus ont une responsabilité, les entreprises ont une responsabilité. Donc, on n'arrivera pas à faire redescendre cette courbe, malheureusement. En revanche, ce sujet de l'adaptation, ce sujet de se préparer aux conséquences, il est fondamental.
3: Alors, vous dites qu'il faut s'adresser aux élus, notamment à la classe politique, mais ce message d'alerte, manifestement, ils ne l'entendent pas toujours. L'Observatoire de l'environnement en Bretagne avait présenté l'an dernier une étude « Notre territoire sous plus 4 degrés ». Ça n'a pas du tout été pris au sérieux par la classe politique chez nous.
5: Alors, le sujet, c'est que malheureusement, le changement climatique, c'est une mauvaise nouvelle, je dirais, brute. C'est-à-dire, il n'y a pas grand-chose à y gagner. On vous annonce que ça va moins bien se passer d'un point de vue climatique. Donc forcément, il y a des résistances. Mmh. En revanche, effectivement, là, il y a un appel à faire. Et à nouveau, je parle de la classe politique, mais je pense qu'on a, nous aussi, individuellement, des responsabilités à prendre. Vraiment autour de cette idée qu'il nous reste quelques années pour nous préparer. Et tout investissement qu'on fait maintenant, à chaque fois qu'on va essayer de rénover une école, à chaque fois qu'on va essayer de protéger son appartement, à chaque fois qu'on va se demander si son entreprise a encore du sens et un marché dans un climat qui se dérègle, on gagnera du temps, on protégera des gens, on sauvera des vies. Et donc c'est ça qu'il faut avoir en tête. Mais évidemment que politiquement, vous voyez bien que c'est pas très vendeur d'expliquer que demain sera moins beau qu'aujourd'hui, puisque ça fait des décennies qu'on essaie d'expliquer l'inverse.
3: C'est aussi un signe d'encouragement quand vous voyez par exemple la consommation d'eau qui baisse de 10% sur la presqu'île de Crozon cet été, au mois d'août. Vous avez l'impression que ça c'est le signe d'une prise de conscience ?
5: Il y a des prises de conscience. Alors, il y a des prises de conscience contraintes, c'est-à-dire sur l'eau. Effectivement, quand on vous dit va plus en avoir, vous finissez par prendre des décisions. Donc, ce qui est urgent, c'est de retrouver des marges de manœuvre. C'est-à-dire une capacité à dire, quand c'est un été normal, je vis normalement. Et puis, s'il y a besoin, je suis capable de consommer un peu moins d'eau. Je suis capable de consommer un peu moins d'énergie parce que peut-être que tous mes déplacements n'ont pas la même urgence, etc., etc. Cette capacité de retrouver, je dirais presque du gras, vraiment de la capacité capacité à agir, elle est fondamentale. Si je dézoome un peu, c'est ce que ont très bien fait les Chinois avec la crise énergétique. C'est-à-dire, ils ont tellement électrifié depuis des années que quand le prix du pétrole a monté, ils ont dit, attendez, à ce prix-là, le pétrole, on n'en veut pas tant. On réduit notre consommation de pétrole et on compense ailleurs. C'est vraiment ça qui est fondamental. Et ça demande une gestion politique un peu stratège. On a beaucoup dit qu'au niveau national, on était embarqué dans des choses, vous voyez, à court terme, où on n'arrive pas à planifier, etc., etc. Et ben, la question se pose de, est-ce qu'au niveau local, les élus qui sont là depuis longtemps sont capables de dire, bon, ben voilà, moi, j'ai envie d'écrire la Bretagne de 2030, de 2035, de 2040. Mmh. Et ça veut dire arbitrer des décisions aujourd'hui pour construire ça demain.
3: Parce qu'aucun territoire n'est à l'abri du changement climatique. La Bretagne ne sera pas un refuge. C'était le titre de votre tribune dans le journal Le Monde au mois de juillet. Merci beaucoup Antoine Poincaré d'avoir été en ligne avec nous, cofondateur du projet 3 degrés.
6: Il est 7h51. Bon lundi, on est aujourd'hui le 7 septembre. Vous embrassez les Roxane aujourd'hui, les Reines et les Régines dans la playlist des nouveautés ici, Brésil, la chanteuse Oria.

0: Isabelle Auria, soirée mondaine, 7h55. Dans moins de 2 minutes, ce sera le voyage dans le temps de Stéphane Bern avec un biscuit aux 4 oreilles. 4 oreilles, c'est mieux comme ça.
1: Oula.
0: Inventé en Bretagne. Qui a la réponse?
1: Tilu.
0: Oui, c'est bien. 7h55.
1: Gagne quoi? 7h55, on a un accident sur la route.
0: Et oui, ça se complique dans le pays de Lorient après un accident à Hennebon. Le bouchon est de 7,5 km en venant de Vannes. Si vous venez de Rennes par l'N24 pour rejoindre la Nationale 165, ça bouchonne aussi. Hein. Vous ne circulez pas à plus de 20 km/h. Ça se dégage un petit peu après Hennebon. Autre ralentissement de 4 km à Guingamp sur les travaux. La N12, très compliquée hein, dans le sens Morlaix vers Saint-Brieuc. Et puis dernier point sur l'approche à Brest. Le bouchon là aussi s'allonge. 3,5 km pour rejoindre le pont de l'Iroise en venant de Quimper. 2 km à l'aéroport pour rejoindre Guy Pava et l'échangeur de Kervao. Côté météo, de la bruine un petit peu ce matin.
1: Un peu de bruine, effectivement, c'est ce que nous dit Anna hein, à Quimper. 19 degrés avec quelques averses. Janine, 19 degrés à Guy Pava sous un ciel nuageux. On alternera entre soleil et nuageux avec toujours autant de douceur aujourd'hui.
0: À 7h56, dans 4 minutes, l'info. Sébastien Paour.
2: Je vous emmène découvrir une demeure un peu mystérieuse, un peu secrète, à Brest, à côté du Moulin Blanc.
0: On dirait du James Bond, votre truc. Vous êtes nombreux à nous écrire ce matin la question que l'on vous pose. Quelles sont vos astuces face au réchauffement climatique, Estelle?
1: Tout à fait. On a Frédéric par WhatsApp qui nous dit que lui, par rapport à la hausse de température en Bretagne, eh bien, personne n'ose parler de blanchir nos toits ardoisés. Évidemment, ça modifierait beaucoup le décor, mais c'est une solution plus économique que la climatisation pour baisser de quelques degrés la température quand notamment les chambres sont à l'étage. Vous aussi, vous nous laissez votre témoignage ce matin par l'écrit, par note vocale aussi, par WhatsApp 02 98 53 65 65. Quelles sont vos astuces face au réchauffement climatique?
0: Peinture blanche, comme certains l'ont fait dans les écoles, hein, sur les fenêtres, hein, c'est un peu le même système. Eh bien, n'hésitez pas, vos astuces sont les bienvenues. 7h57.
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0: Ici c'est la Bretagne, bonjour Stéphane Bern.
13: Bonjour la Bretagne.
0: Allez, un voyage dans le temps gourmand ce matin, ça donne envie déjà de manger à 7h58. Alors vous allez nous faire voyager dans l'histoire de France, dans l'histoire de la Bretagne. On voyage au temps de l'invention d'un biscuit hyper codé.
13: Vous ne vous en rendez probablement pas compte, mais quand vous croquez dans un petit beurre, c'est presque comme si vous croquiez dans un calendrier. En 1882, Louis Lefèvre Utile reprend la biscuiterie artisanale construite par ses parents à Nantes. Tout de suite, il voit grand et transforme la petite affaire familiale en véritable aventure industrielle. Mais surtout, en concevant un biscuit qui va traverser le temps, littéralement. Et contrairement au paquet, qui dure rarement plus longtemps que goûter.
14: Les garçons, venez goûter.
15: Oh, chouette.
13: Louis Lefèvre Utile veut fabriquer une nouveauté simple, reconnaissable entre toutes et imaginée pour être mangée tous les jours et à tout moment de la journée. Alors, il s'inspire des napperons sur lesquels il prend le thé. Et il crée le petit beurre.
16: Le petit beurre, qu'il est bon, le petit beurre.
13: Un biscuit codé derrière lequel se cache une véritable allégorie du temps qui passe. Une sorte de Da Vinci Code, mais pour nos chères têtes blondes. Voyez plutôt, ces 4 angles représentent les 4 saisons de l'année. Son contour est formé de 52 petites dents,
5: comme les 52 semaines de l'année. On décompte sur sa surface 24 petits trous, comme les 24 heures de la journée. Peut-être même qu'il mesure 7 cm pour les 7 jours de la semaine. Un véritable calendrier pour le goûter. Je vous déconseille de tenter l'expérience avec celui des pompiers ou de votre facteur.
6: Tiens, voilà le facteur.
5: Légèrement doré, à la fois croquant et fondant en bouche, le petit beurre séduit immédiatement les Français. Des moins gourmands à ceux qui disent « j'en prends juste un avant d'en manger 12 ».
15: Pourquoi tu es si excité? Est-ce que c'est déjà l'heure du goûter?
5: Avant les montres connectées, les Français avaient déjà un objet pour compter le temps qui passe. Sauf qu'ils se faisaient dévorer pour le goûter.
0: Merci Stéphane Bern, je savais pas que le petit lu était un cours de maths.
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0: Le lundi 7 septembre, tout avance plus vite, hein, il est 8h01.
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0: Dans l'actualité, Sébastien Paoron commence par un endroit bien mystérieux.
2: Oui, un endroit de Brest dont peu de gens connaissaient l'existence et qui forcément a fait l'objet de fantasmes. Un endroit qui appartient à la ville depuis 60 ans, que l'ancien maire François Cuyandre utilisait pour des réunions, pour accueillir des invités de marque ou pour des dîners officiels, mais que le public ne pouvait jamais visiter. Eh bien, ça va changer. Dans 2 semaines, aux prochaines journées du patrimoine, vous allez pouvoir visiter le manoir de Kerbriand, cette bâtisse bourgeoise située à 2 pas du port de plaisance du Moulin Blanc. Ça va forcément attirer les curieux, Nicolas Olivier.
18: La plupart des Brestois n'avaient jamais entendu parler de ce manoir lorsque le sujet s'était invité l'hiver dernier en pleine campagne des municipales. Une maison de maître dissimulée au cœur d'un joli parc de 1,6 hectare qu'affectionnait particulièrement François Cuyandre. Il y recevait ses invités en toute discrétion, dirigeait des réunions politiques et y prenait des décisions entouré de sa garde rapprochée. Des visiteurs ont raconté que dans le salon, le maire avait son fauteuil attitré. Bref, Kerbriand était un lieu de pouvoir et d'apparat. La discrète bâtisse n'est pourtant pas luxueuse, mais pour démystifier l'endroit et surtout le présenter enfin aux Brestoises et aux Brestois, la nouvelle municipalité a voulu jouer la transparence. Alors seuls le rez-de-chaussée et le jardin seront accessibles, mais ces visites devraient attirer plusieurs milliers de personnes. D'autant que cette première pourrait bien être sans lendemain. Le devenir de ce domaine, aujourd'hui inutilisé, n'est pas encore arrêté. L'hypothèse d'une vente n'est pas écartée.
2: Raison de plus pour en profiter. Donc le week-end des 19 et 20 septembre pour les journées du patrimoine, ce sera de 10h à 18h et sans réservation.
0: 8h02, les quelques pluies de la fin de semaine dernière n'ont pas suffi.
2: Les nappes phréatiques sont toujours très basses et le Finistère et les Côtes d'Armor restent en crise sécheresse, le niveau le plus élevé. Parmi les conséquences de cette sécheresse, cela fait un mois, jour pour jour, que les stations de lavage auto sont fermées dans le Finistère, de quoi énerver les professionnels du secteur, les seuls à ne pas pouvoir travailler du tout. Gilbert Quintel exploite 2 centres de lavage auto à Brest et à Saint-Renan. Il a 2 salariés à mi-temps et sa trésorerie est aujourd'hui au plus mal.
19: C'est très embêtant parce que c'est quand même un manque de ressources financières. Parce que là, on va partir sans doute avec plus de 10% de chiffre d'affaires de perte pour le bilan de cette année. Minimum pour l'instant, parce que c'est les meilleurs mois à cette époque-ci. Donc quand une société perd 10%, ben, ça fait mal. On a beau défendre nos arguments, ils ne sont pas écoutés. Enfin, nous, on a le sentiment que comme on est au bord des rues, on nous voit laver, on considère que c'est la vitrine de l'eau gaspillée, alors qu'il est prouvé, on l'a prouvé déjà en 2022, un lavage à la maison, c'est 250-300 litres pour laver votre voiture. Et ici, il y a un rapport de 5, c'est près de 60-80 litres. Et nous, on récupère, comme vous voyez, les fosses, on récupère tous les effluents polluants que quand vous lavez chez vous, ils vont dans la nappe phréatique. Donc il y a une incompréhension totale sur ce sujet-là. On a de nombreux téléphones qui nous appellent quand vous ouvrez. On n'a aucune info, quoi. Débrouillez-vous. On est le petit au fond là, de la classe qui. Bon, on s'en fout. J'espère, oui, que courant septembre, on va redémarrer, oui.
2: La ressource en eau, les canicules et leurs conséquences, on en reparle avec vous entre 9h et 9h30. Vous pouvez nous laisser vos messages dès maintenant, par écrit ou par message vocal au 02 98 53 65 65.
0: La Bretagne se rapproche de la Côte d'Azur.
2: Ce n'est pas une blague, un TER BraceGo a été aperçu cette semaine à Monaco. D'autres voyageurs ont aussi vu récemment une rame BraceGo dans les gares de Cannes et de Nice. Ils ont pris des photos avec leur téléphone portable, donc on a des preuves. Vous vous demandez ce qui se passe? Eh bien, tout s'explique, Loïc Guélec.
20: Oui, en gare de Monaco, comme en gare de Cannes ou de Nice, où le TER BraceGo a été aperçu, c'est l'attraction du moment.
17: Et tout le monde se demande bien que vient faire là cette rame grise et noire affublée du logo à l'hermine de la région. Eh bien, deux rames vont circuler ainsi jusqu'en août 2027 sur la Côte d'Azur. La région Bretagne les a louées à la région Sud. Cette location est liée à l'arrivée de 9 nouvelles rames Régio 2N à double niveau, achetées par la Bretagne pour être déployées principalement sur le nord entre Brest et Lamballe. Le projet a été décalé d'un an. 29 circulations quotidiennes supplémentaires sont prévues à partir de septembre 2027, mais pas avant. Du coup, deux rames ne servent pas et elles sont parties en direction du sud-est jusqu'à Monaco. Sans le vouloir, la Bretagne fait ainsi parler d'elle et ça, c'est bon pour son image.
2: Maël de Calan défend une politique qui a fait passer le nombre de bénéficiaires du RSA de 18 000 à 13 500. En 5 ans, les intéressés dénoncent une chasse aux pauvres. Jugement attendu tout à l'heure à 13h30 dans le conflit qui oppose 6 allocataires du minimum social et le syndicat CGT au président d'hiver droite du département du Finistère, poursuivi pour harcèlement moral institutionnel.
20: 8h05, allez, un petit tour en mob pour finir.
2: Avec la Ploubilette Trophy hier à Plougastel-Daoulas, rendez-vous des amoureux de mobilette. Ils étaient près de 200 pour cette 9e édition, avec une contrainte pour participer, se déguiser. Et cette année, Marion Ferrer, le dress code, c'était drag queen.
21: Avec sa combinaison rose, son maquillage à paillettes et ses talons hauts, Bruno, 57 ans, fait partie de ceux qui ont le mieux respecté le thème.
22: Faux ongles, perruque qui va bien, les petites boucles d'oreilles, et puis voilà. Et
21: ça
22: voilà,
21: met du temps du coup à se préparer.
22: Petite demi-heure, c'est ma fille qui m'a maquillé.
21: Un déguisement peu habituel pour conduire sa mobilette, ni très pratique, admet ce passionné de cyclomoteur.
22: C'est clair. Je sais pas comment elles font. Je leur tire mon chapeau parce que déjà rien qu'avec les faux ongles, je suis embêté. Alors c'est surtout pour mettre les gants après pour conduire, mais bon.
21: Quelques mètres plus loin, Marion et Damien, la trentaine, eux aussi ne passent pas inaperçus.
23: Donc j'ai mis un petit costume. Donc je suis pas drag queen, je suis drag king.
24: Alors j'ai une robe à paillettes avec un petit kimono léopard, cheveux au vent toujours.
21: Une ouverture d'esprit et une ambiance bon enfant qui plaît à ce binôme.
23: Parce qu'en plus la mobilette c'est un peu masculin, on va dire, donc du coup ça permet d'introduire ça, je trouve c'est chouette quoi.
24: La mobilette c'est la liberté, mais avec une robe à paillettes c'est encore mieux. Non, c'est top, et puis les gens nous font des pouces en l'air quand ils nous croisent et tout, c'est super quoi.
21: Mais pour le public, les mobilettes sont tout de même restées les stars de la journée. Certaines véritables pièces de collection ont plus de 50 ans.
2: Et on entend que les moteurs ne sont pas des trucs énormes non plus. Hein.
20: Klaxon est énorme lui.
2: Oui, t'as vu, il fait du bruit.
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2: Est-ce qu'on met une doudoune moche sans manches aujourd'hui?
26: Les doudounes sans manches ne sont pas moches, Sébastien Paour, je tiens à le préciser. Et non, pas besoin parce que c'est beaucoup de douceur. 20 degrés du côté de Saint-Paul-de-Léon, 22 degrés à Châteaulin-Audierne, 23 à Quimper et Quimperlé, avec aujourd'hui un passage entre nuages et soleil. Quelques averses tout de même en fin de matinée sur le Léon intérieur notamment, ou encore le Trégor. Côtier, 8h08, on se touche le bout du nez, on se porte chance bien évidemment. Axel, sur la route, est-ce qu'on a
20: de la chance ? Ça ne marche pas du tout sur la route, parce qu'il y a un gros bouchon très compliqué dans le pays de Lorient suite à un accident. Vous avez 7,5 km de bouchon venant de Vannes. Si vous venez de Languidic, la route de Rennes vers Lorient, là le bouchon s'allonge, 4 km qui viennent se rajouter sur la N24 pour rejoindre la Nationale 165. L'arrivée à Brest n'est pas bien meilleure, avec un bouchon qui s'allonge dès la première sortie de Plougastel-Daoulas en venant de Quimper vers le pont de l'Iroise, vers Brest. Comptez donc au moins 3,5 km de bouchon. Ça bouchonne si vous venez de Bourg-Blanc vers Gouesnou et jusqu'à Kervao. Voilà pour cette arrivée sur Brest. Autre ralentissement dû à des travaux, et c'est encore plus compliqué avec presque 5 km de bouchon avant Guingamp sur les travaux de la Nationale 12 en allant vers Saint-Brieuc. Dans l'autre sens, c'est plus modéré, comptez 1,5 km de bouchon. Je pensais à votre Brace Go là à Nice, il pourrait le rebaptiser, non ?
2: Comment il l'appellerait du coup ?
20: Brace de Nice.
2: Ah, pas mal. Pas mal.
26: Il y a de la recherche. Hein.
20: 8h09.
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20: Allez, Safart, vous êtes avec Élie Medeiros. Excellent réveil. Bon lundi.

0: Ah, Mayar Calypso, Eli Mederos, 8h13.
1: Je sais pas de quel pays, mais...
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1: Elle est de l'Amérique latine, Eli Mederos.
4: Je crois. Hein.
1: Je sais plus de quel pays exactement.
5: Oui, je crois aussi, mais alors... Je...
1: Si c'est le Venezuela ou l'Argentine. Ou pas. Mon cher Léo, plus sérieusement, un chiffre à retenir dans l'actualité, une Bretagne à plus 4 degrés.
5: Oui, ce sont les projections des scientifiques à l'horizon 2100. Et dans une Bretagne à plus 4 degrés, l'explosion du besoin en refroidissement des bâtiments, plus 350%, ça donne le tournis. Voilà une des données du portail en ligne Mon Territoire sous plus 4 degrés sur bretagneenvironnement.fr qui permet de se projeter donc sur les besoins dans le futur et l'urgence de tout faire pour ralentir ce réchauffement climatique. On vous pose la question ce matin, est-ce que vous vous préparez et comment face à ce changement climatique, vos astuces?
4: Eh bien, vous pouvez déjà venir nous en parler, ça se passe par WhatsApp, par écrit ou par vocal au 02 98 53 65 65. Elle est rue Goyenne.
1: Oui, je vais quand même rendre montée vidéo à Eli Mederos.
5: Axel, vous étiez pas loin.
1: C'est vrai que
5: Venezuela, c'était Bretagne. Plus loin.
1: Je suis pas très fort en géographie. Allez, on vous a promis aussi des places pour le tribute de ABBA, plus grand tribute au monde. Là, vous aimez la musique d'ABBA, Money Money et tous les tubes, ça sera dans quelques minutes.
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1: 8h15, c'est l'heure de retrouver Aude Razo pour un conseil anti-arnaque, comme tous les matins. C'est pas vrai. Le rendez-vous anti-arnaque, Léo. On parle des numéros inconnus ce matin.
5: Oui, sachez qu'il ne faut jamais répondre aux SMS très bizarres qu'on reçoit parfois sur nos téléphones. Ça peut arriver. C'est le message d'Aude Razo ce matin.
9: Effectivement, je vous donne un exemple. Ma sœur a reçu l'autre jour ce texto. Bonjour, tu as le temps de prendre une tasse de thé dans l'après-midi? Point d'interrogation. Elle ne connaît pas le numéro, le SMS en plus est très mal écrit. Et ma sœur me dit en rigolant, je ne connais personne qui boit du thé. Donc la question, faut-il répondre à ce texto? J'ai dit à ma sœur, tu ne réponds surtout pas.
5: Mais pourquoi? Quel est le danger, Aude?
9: Parce que ce SMS est peut-être un piège. Mettons que ma sœur réponde « Qui êtes-vous ? Je ne connais pas votre numéro » ou « Vous avez dû vous tromper de numéro » ou même « Je vous ai démasqué, je sais que vous êtes un escroc ». En faisant ça, elle confirme que son numéro est actif. Et ça, pour l'escroc, ça a beaucoup de valeur parce que les numéros de téléphone, nos numéros de téléphone, ils valent de l'argent. Je vous explique, il y a un marché noir de l'arnaque, c'est là que les escrocs vendent et achètent les infos qu'ils ont sur nous. Donc si vous répondez, vous risquez d'être fiché comme une personne dont le numéro est actif, il fonctionne, une personne qui répond à des inconnus, qui est potentiellement crédule et qui peut donc potentiellement être arnaquée. Et ça, on ne veut pas. Donc ne répondez pas, ne vous mettez pas vous-même une cible dans le dos parce que derrière, vous risquez de recevoir tout un tas de messages sur, je ne sais pas, des investissements soi-disant miraculeux ou sur des faux jeux concours qui essayent de piquer votre numéro de carte bleue. Bref, ça suffit, on en reçoit déjà assez comme ça.
5: Bon, on va faire attention, merci Aude Razo.
1: Il est 8h17. Un point sur la circulation, c'est très délicat dans le Morbihan, dans le pays de Lorient, suite à un accident à Hennebon. Il y a 7 à 8 km de bouchons venant de Vannes. C'est pas mieux si vous venez de la N24 qui rejoint la nationale 165. Et ça commence à aller un tout petit peu mieux au niveau de l'Anester, direction Quimper. À Brest, très fort ralentissement aussi au pont de l'Iroise, en venant de Quimper sur 3 km. À l'aéroport aussi à Guipava sur la N12 en venant de Morlaix, vous avez un ralenti sur 2 km. km. Et le point noir, c'est aussi Bourblanc vers Kervao, en passant par Gouesnou, qui est un point noir tous les matins dans le pays de Brest. Il va faire bon cet après-midi, Stel.
4: Et oui, pour l'instant, c'est plutôt nuageux ce matin, comme nous dit d'ailleurs Dominique à Plomeur, où il y a de la bruine, où c'est gris. Par contre, il fait 20 degrés. Cet après-midi, ce sera soleillé. Et encore de la douceur. Thierry nous dit aussi qu'il fait 18 degrés ce matin à Landéda.
1: On joue ensemble. Allez, deux invitations pour le spectacle Mania. C'est le tribute band d'Abba le plus reconnu dans le monde. Ils seront à Lorient, au Parc des Expos de Lanester, le 19 septembre, 20h30. Des chansons que vous aimez de Abba.
4: Money.
1: Waterloo, encore Gimme, trois fois Gimme.
4: Ah oui.
1: C'est comme Money, tout passe par trois chez les Abba.
5: C'est ça.
1: Voilà, deux invitations pour vous si vous trouvez la commune du jour dans le jeu de la carte postale. Et puis, alors, le gagnant ce matin aura en plus droit à une question subsidiaire. Vous serez au standard tout à l'heure avec Aude pour répondre à cette question et peut-être aller vivre deux jours à Ouessant. Un séjour offert par ici Brésil et surtout le festival Ilophone. Alors c'est à partir du mois d'octobre et vous allez être invité à l'hôtel, l'aller-retour, le bateau, la location de vélo aussi pour découvrir les chemins d'Ouessant. 02 98 53 65 65. Chère Anne, ah tiens, un parapente.
5: Ah oui.
1: J'ai passé le week-end ici. Pas de problème pour poser la serviette, hein, avec encore plus de 26 degrés ce week-end sur le sable, sous le soleil, 30 degrés ressentis. Et si vous trouvez la plage trop grande, parce que c'est vrai qu'elle est grande, hein, il y a aussi cette petite crique et ces grottes étranges qui se découvrent à marée basse. Bref, un petit coin sauvage qui a servi de décor à la pochette d'un album d'une chanteuse bretonne qui apparaissait en bleu telle une sirène. Vous voyez de qui je parle, non? La chanteuse Gwenine. Elle a utilisé cette plage-là. La commune est nichée sur un bout de montagne noire qui culmine à 300 mètres. Mais c'est aussi un bout du pays glazik. Et puis enfin, parmi le patrimoine local, une fontaine du 17e abrite deux saints. Alors aujourd'hui, la fontaine est au milieu des prés, pas loin de la mer. Mais elle gagnerait à être réhabilitée, puisque c'est notre sujet du jour, hein, Estelle et Léo. En période de sécheresse, on demandait à trois femmes qui portaient le même nom d'aller nettoyer la fontaine en silence pour obtenir la pluie. L'histoire ne dit pas si ça marchait, mais en tous les cas, c'était la légende.
5: Peut-être essayer.
1: Cette fontaine, il faudrait peut-être l'essayer. Kenavo, 02 98 53 65 65.
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1: Plan de carrière, c'est l'un des tout nouveaux titres en français, puisqu'elle chante aussi en anglais et en breton, de Madeline Anne dans la playlist bretonne, ici Brésil. Bon réveil, 8h21.

0: plan de carrière, Madeleine Anne. Vous recommandez Madeleine Anne en concert, Estelle Gaz?
1: Ah oui, je trouve qu'elle a une pêche incroyable sur scène.
0: Tout en blanc et en bleu. Et les musiciens aussi, oui. C'est une super pêche. 8h23.
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0: Petit clocher et toit d'ardoise, ce petit bijou du patrimoine de Gouézec en centre Finistère, c'est l'ancienne chapelle des Cariens qui a servi aussi d'abri pour les chevaux d'une société minière. Et aujourd'hui, marché d'été, lieu d'exposition. C'est l'un des petits lieux que vous pouvez voir depuis l'eau, oui, au fil de l'eau. Je vous propose de porter votre regard sur ce petit patrimoine d'une autre manière aujourd'hui, vu du canal de Nantes à Brest, à bord d'un drôle d'engin flottant. Johan Donias, bonjour.
4: Bonjour.
0: Johan, vous êtes responsable des activités de Canal Loisirs qui propose depuis une vingtaine d'années des locations de kayaks, de pédalos, de vélos électriques et même des chambres sur la base nautique de Pont-Coblanc. On est à Plébin, oui, sur le canal de Nantes à Brest, mais on peut aussi se balader à bord d'un surf bike. Ça va encore faire du heureux dans cette fin d'été, ça, chez les Plébénois. À quoi ça ressemble ?
4: Alors, ça ressemble à un vélo d'appartement qui est posé sur un support comme une planche à voile, avec deux flotteurs sur un flotteur de chaque côté. Donc, on embarque et on pédale, voilà, comme si on était sur son vélo d'appartement, sauf que là, on
0: est-ce que c'est pas un peu plus casse-gueule ? J'ai l'impression qu'on va chavirer avec votre truc, non ?
4: Non, du tout, puisque il y a les flotteurs de chaque côté. Donc c'est très stable, très, très abordable par tout le monde, en fait.
0: Et puis, alors, un vélo d'appartement sur le canal de Nantes à Brest, on peut se balader une heure, deux heures. Qu'est-ce qu'on peut voir à partir de Pont-Coblanc ? J'ai cité la petite chapelle là, qui a été refaite du côté de Gouézec, mais il y a toute la flore et la faune aussi.
4: Oui, bien sûr, il y a tout ce qui est sa flore, sa faune. On peut voir les hérons, on peut voir les poissons. En ce moment, il y a beaucoup d'oiseaux qui viennent s'hydrater sur l'eau. Donc,
0: ils cherchent la fraîcheur. Côté patrimoine, peut passer sous le pont de Pont-Coblanc. Ça, c'est un élément du patrimoine aussi important.
4: Oui, on peut passer sous le pont, bien sûr, oui.
0: Quelles sont les autres embarcations ? Voilà, si on n'est pas très à l'aise sur un vélo d'appartement même flottant, chez Canal Loisirs, Johan ?
4: Alors, chez Canal Loisirs, vous allez pouvoir trouver des pédalos. Donc, on a ressorti des pédalos un peu vintage, avec le style hamac, les pédalos d'il y a 30 ans. On les a ressortis. Sinon, il y a les pédalos un peu plus classiques. Ou sinon, il y a l'activité canoë-kayak aussi, qui proposé. Il y a des petits bateaux électriques qui se conduisent sans permis.
0: Donc, il y a le choix, évidemment. Alors, vous êtes ouvert jusqu'au 15 septembre. Ensuite, ça sera les week-ends. Et puis, sur demande, si on veut venir en groupe, il n'y a pas de souci. On sent bien, Johan Donias, que ce canal essaie de revivre. En amont, il y a la guinguette de Pénarpont à Châteauneuf. Il y a une nouvelle guinguette qui a ouvert du côté de Pontryfen à Clédin-Poher. Un gîte aussi qui est en restauration à Saint-Gouazec. Comment vous voyez, vous, l'avenir de ce canal ? Est-ce qu'il est en train de revivre un peu ?
4: Oui, c'est ce qu'on cherche, oui, à faire revivre le canal, à le faire découvrir aux gens, même aux locaux qui l'oublient un peu, ou qui, d'une autre manière, en fait, avec nos activités, on essaye de le faire redécouvrir d'une autre façon.
0: Eh bien, faut en profiter, même si les vacances, c'est fini pour ceux qui venaient d'ailleurs. Ça va continuer pour les Bretons, je rappelle, hein, tous les week-ends, pour les groupes à partir du 15 septembre, mais profitant encore pour quelques jours. Voilà, Canal Loisirs, c'est à Pont-Coblanc, à Plébin. Johan Donias, merci beaucoup d'avoir été avec nous.
4: Mais de rien.
0: Quel à vous.
1: 8h27, c'est l'heure de jouer.
0: Avec Michel qui est avec nous à Lorient. Bonjour Michel.
5: Oui, bonjour.
0: Alors, le jeu de la carte postale bretonne qui vous permet d'aller justement à Lorient pour le tribute band d'Abba. Ça s'appelle Mania. Ça sera le 19 septembre. On était où ce matin ?
5: Saint-Nic,
0: en presqu'île de Crozon. Il y a des indices qui vous ont mis sur la piste ?
5: La grande plage, la fontaine aussi de Saint-Côme-Saint-Damien.
0: Ouais. La grande plage, c'est Pen 13, hein, c'est une des plus grandes de Bretagne, évidemment.
5: Oui, c'est ça, oui. Ouais. Et puis, je crois que vous avez parlé de parapente, il me semble aussi, non ?
0: Ouais, c'est un spot de parapente, évidemment, sur la presqu'île. Et cette étonnante fontaine qu'on aurait bien bonne idée de réhabiliter, parce qu'on y allait pour nettoyer et demander la pluie. Il fallait qu'il y ait trois maris, trois femmes différentes qui s'appellent Marie.

0: qui aille nettoyer la fontaine Saint-Côme et Saint-Damien pour demander la pluie. Et bien voilà, cette bonne réponse, c'est Saint-Nic qui vous permet d'aller applaudir et d'aller chanter avec Abba surtout.
1: Formidable. Et je crois qu'il y a une très très bonne crêperie à proximité aussi de la chapelle.
0: Ah ben voilà, vous connaissez Saint-Nic, merci pour le tour touristique en tous les cas. Et bien régalez-vous avec les chansons d'Abba et restez avec nous parce qu'il y a une question subsidiaire qui pourra peut-être vous permettre de gagner en plus un séjour à Ouessant.
1: Ben, je vous remercie. Bonne journée.
0: Quel à vous, Michel.
1: Quel à vous.
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0: Dans l'actualité de ce lundi 7 septembre, Léo Rosé, la décision du tribunal de Brest dans le dossier des contrôles du RSA sera rendue aujourd'hui.
10: C'est une décision très attendue au-delà du Finistère. 6 allocataires du minimum social et la CGT poursuivent le département pour harcèlement moral institutionnel. Maël de Calan, le président d'hiver droite du conseil départemental, assume sa politique de retour à l'emploi. Jamais Météo France n'avait enregistré des températures si chaudes et aussi peu de pluie en Bretagne depuis le début des relevés en 1900. Comment s'adapter au changement climatique? On en parle ce matin sur Ici Brice Zizel. Cet été de tous les records a bien sûr des conséquences sur la faune et la flore. Les algues vertes, par exemple, sont globalement moins nombreuses cette année, mais il y a des disparités d'une baie à l'autre. On va en parler dans Les Quais hier, c'est dans quelques instants.
0: Et toujours des bouchons à Lorient venant de Vannes sur la voie express, à Guingamp en raison des travaux, aussi 4 km en direction de Saint-Brieuc. Bon courage à vous. Il est 8h31, Valentine Lottès, une manif sur une loi très spéciale.
11: Chaque semaine, à partir de ce soir, les manifestations reprennent devant les tribunaux de France dans l'espoir d'accélérer le vote sur la loi contre les violences sexistes et sexuelles. Elle arrive aujourd'hui à l'Assemblée, au premier jour du procès Loana dans les Ardennes. Une petite fille de 10 ans violée et tuée à Sedan il y a 3 ans. Un homme d'une cinquantaine d'années, lui-même père de 6 enfants, est jugé à Charleville-Mézières. 4 ans après la mort de Federico Aramburu, deux militants de l'ultra-droite sont jugés à partir d'aujourd'hui à Paris, là où l'ancien international de rugby a été tué de plusieurs balles en pleine rue. Toujours pas de prof devant chaque classe, c'est le constat du SNES-FSU, syndicat enseignant, une semaine après la rentrée. Dans plus de la moitié des collèges et lycées de France, il manque au moins un professeur, en particulier pour assurer les cours de maths, de français, de physique et d'anglais. C'est une première en Allemagne depuis la Seconde Guerre mondiale. Un parti d'extrême droite, l'AFD, arrive largement en tête des élections régionales dans le Land de Saxe-Anhalt. Avant une baisse nette des températures mercredi, 6 départements du sud-est sont maintenus en vigilance orange à la canicule aujourd'hui, jusqu'à 39 degrés annoncés. Ultime représentant de la France à l'US Open de tennis, Arthur Géa a l'occasion de jouer le premier quart de finale d'un tournoi du Grand Chelem de sa carrière. Le Français affronte ce soir à New York le 70e mondial, le Néerlandais Botic van den Zandschulp.
0: Merci Valentine Lattès. Il est 8h32. L'info, Léon Rosé, avec cette question. Comment s'adapter à l'accélération du changement climatique?
10: On se pose la question ensemble ce matin sur Ici Breizh Izel parce que nous venons de vivre l'été le plus chaud et le plus sec jamais enregistré en Bretagne comme en partout ailleurs en France depuis le début des relevés météo en 1900. Alors, quelles solutions individuelles et collectives? Un début de réponse avec Pierre Darentière qui est chef de projet adaptation et climat au sein de l'Observatoire de l'environnement en Bretagne. C'est un service public et c'est lui qui a piloté le tableau de bord qui est disponible en ligne Mon territoire sous plus 4 degrés, les projections pour 2100, qui décrit donc le climat futur pour notre région. Il répond aux questions de Delphine Gauthier.
12: Là, on a vécu une année qui est finalement assez annonciatrice du climat futur, tant en termes de forte chaleur dans la région qu'en termes de sécheresse ou même d'un hiver assez humide qui conduit à des inondations comme on vient de vivre cet hiver. Ça ne veut pas dire que ce sera une année moyenne qu'on rencontrera tous les ans. Ce qui est sûr, c'est que, par exemple, les vagues de chaleur qu'on a connues cet été, elles seront largement surclassées dans le futur. Là, par exemple, si on prend la vague de chaleur de fin juin, on est à un record à peu près de 42 degrés en Bretagne et 15 nuits chaudes. En 2050, c'est demain, on aura des vagues de chaleur de plus d'un mois qui pourrait atteindre un record jusqu'à 47 degrés de température et 30 nuits chaudes.
13: Il y a aussi cette particularité, c'est vrai qu'en Bretagne, jusqu'à présent, on n'a pas construit pour se protéger de la chaleur.
12: Effectivement, et là cet été a permis de nous faire sentir à quel point l'enjeu du confort thermique des bâtiments en période de forte chaleur est primordial. Il faut savoir qu'à l'horizon 2050, on va avoir besoin de se rafraîchir trois fois plus dans les bâtiments. Donc autant l'enjeu du confort thermique d'hiver diminue, la température moyenne augmente aussi l'hiver, donc on va avoir de moins en moins besoin de se chauffer. En revanche, en été, on a bien vu que en fait, c'est une souffrance qui est énorme de vivre dans des bâtiments qui ne sont pas adaptés. En soi, la bonne nouvelle, et je mets des gros guillemets sur bonne nouvelle de toute cette histoire, c'est qu'il n'est jamais trop tard pour agir. On peut toujours agir de manière plus efficace maintenant que dans 10 ans. Le mieux, ça aurait été d'agir il y a 10 ans, ça c'est sûr, mais rien n'est jamais perdu. En fait, tous les efforts qu'on fait maintenant vont permettre de rendre le monde de nos enfants ou le nôtre, si on est jeune, plus habitable. Donc chaque trajet en avion en moins, chaque effort de fait par les entreprises, il va contribuer à rendre la Bretagne plus habitable demain. Il faut vraiment se dire, il n'est jamais trop tard et tout ce qu'on peut économiser, il faut l'économiser parce que les vagues de chaleur que je vous décris là, on ne s'adaptera pas à tout.
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0: 8h35, l'info continue. En breton, dans les Quélaillères, Léo s'intéresse ce matin à cette baisse annoncée des échouages d'algues vertes, liées en partie à la sécheresse. 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
5: Et puis dans le journal de 9h de Sébastien Paour, on reviendra, Léo, sur l'affaire du RSA dans le Finistère.
10: Et selon des allocataires et la CGT, le département est allé trop loin dans les contrôles. Décision très attendue, donc, qui sera rendue par le tribunal judiciaire de Brest cet après-midi. Mel de Calan, le président du conseil départemental, assume, lui, son plan de retour à l'emploi. Et le temps pour aujourd'hui, Estelle, ça reste doux, mais ça peut être pluvieux.
15: Doux, mais effectivement nuancé dans notre ciel breton, puisqu'on va alterner entre soleil et nuages avec quelques averses. Des averses qui sont déjà tombées, par exemple à Quimper. Et en fin de matinée, elles devraient tomber sur le Léon intérieur, les Monts d'Arrée, le Trégor côtier et la fin d'après-midi sur la baie de Saint-Brieuc. De la douceur, par contre, encore aujourd'hui, 20 degrés à Saint-Paul-de-Léon, 21 Morlaix, Landivisio, Landerneau ou encore Ouessant, 22 degrés à Châteaulin ou Pinmar, 23 degrés à Quimper et Carré. 8h40, Axel, où en sommes-nous sur les ralentissements?
5: Trois zones vraiment compliquées dans le pays de Lorient. 6 km de bouchons venant de Vannes en arrivant sur Hennebon, sur la nationale 165. Ça va tout petit peu mieux si vous êtes sur la N24 pour rejoindre la voie express 165. À Guingamp, des travaux de longue durée sur la N12. Vous êtes ralenti sur 4 km en venant de Morlaix. C'est plus facile dans l'autre sens depuis Saint-Brieuc. Et puis l'arrivée à Brest, c'est compliqué avec 3 km de ralentissement au pont de l'Iroise en venant de Quimper sur la voie express, 2 km en venant de Morlaix sur la N12 et entre Gouesnou et Kervao, c'est très saturé, même un petit peu avant sur la route de Bourblanc à Gouesnou. Bon courage, bonne route.
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5: Le soleil aujourd'hui en Bretagne, sur la pointe bretonne jusqu'à 21h45. Bonne fête aux reines, aux régines ce lundi.

0: bonheur du monde.
1: Tout le monde.
0: Tout le monde.
2: Tout le monde est content.
0: C'était qui?
1: Cinémériade.
0: C'était super. Il est 8h45.
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0: Bon, on a plein de choses à vous dire. Dans la thématique du jour, Evan de Bretagne a trouvé une bonne idée, puisque sur la presqu'île de Crozon, il y a un camping qui retraite les eaux usagées. L'eau des toilettes, on fait de l'arrosage, du nettoyage avec. Il sera avec nous pour en parler. L'arrosage, c'est facile. Surtout quand il n'y a pas d'eau, c'est une grosse problématique. Oui. On a trouvé des solutions chez Fabienne et Franck. À suivre aussi dans On sort, car tous les jours de la semaine, on a des propositions pour vos loisirs, pour le week-end par exemple.
1: Tout à fait. Et je vous emmène en randonnée. Mais comme je suis à moitié sportif, aussi qu'il y a un peu de gourmandise, vous allez voir, je vous emmène dans une rando. Breakfast, ça se passe ce dimanche au bois de Landes.
0: Il est 8h46. Allez, les bonnes idées de notre influenceur Evan de Bretagne au camping aujourd'hui.
5: Bonjour la Bretagne. Oui, c'est vrai que c'est l'heure de la bonne idée 100% pur beurre. La bonne idée d'aujourd'hui, c'est Fabienne et Franck qui l'ont eue. Tous les deux sont les joyeux gérants du camping de la presqu'île de Crozon. Leur établissement est un site pilote en France pour le recyclage des eaux usées du camping directement sur place. Concrètement, les eaux des lavabos, des douches et des machines à laver sont retraitées et servent ensuite à alimenter les toilettes, à arroser ou à nettoyer les sols. Résultat, au lieu de 80 litres d'eau consommés chaque jour par chaque campeur, les gérants espèrent descendre à 50 litres, soit 600 mètres cubes d'eau économisée par an selon leurs calculs. C'est pas rien, surtout qu'à Crozon, en plein été, l'eau arrive de loin, alors chaque goutte compte. Leur unité de recyclage a coûté 130 000 euros, mais ils ont reçu une subvention de 75 000 euros pour les aider à mettre le projet sur pied. Il faut dire qu'ils n'étaient pas à leur coup d'essai. Le couple se bouge pour réduire au maximum l'impact écologique de leur camping avec d'autres bonnes idées, comme remplacer le bitume par des graviers dans les allées pour que l'eau s'infiltre un peu mieux dans le sol, produire 66% d'électricité du camping avec des panneaux solaires, récupérer l'eau de pluie, etc. etc. Donc bravo à eux. Tiens, tout ça m'a donné une autre bonne idée. Prolonger les vacances en partant à Crozon. Ah, c'est une bonne idée, ça. Hein. Et pas de répit pour le chiffre du jour, qui est aujourd'hui 1904. C'est l'année de construction du château Turpot, monument iconique de la ville de Quiberon dans le Morbihan. Bonne journée et à demain pour une nouvelle bonne idée.
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0: Quelle pile électrique, c'est ah Evan. Ben, et tout est naturel chez lui. Hein. Il a une idée tous les jours. 8h48.
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0: À 8h50, Laurie nous a écrit, Estelle Gasse, ce matin pour nous dire qu'elle a décidé d'inscrire son enfant Noé, il a 7 ans, dans un bagad.
1: Et oui, pour qu'il apprenne un instrument de musique aussi, d'autres choses comme par exemple la cohésion de groupe. Et vous, est-ce que vous avez commencé jeune dans un bagad? Vous venez nous en parler ce matin par WhatsApp, par écrit, par note vocale ou en direct à 9h30 au 02 98 53 65 65.
0: Moi j'en connais un qui a choisi la grosse caisse.
1: Et oui, j'en connais un aussi, vous le connaissez très bien.
0: Une fois toutes les 30 secondes seulement. C'est le boulot le plus peinard dans le bagad. Hein.
2: Enfin, ça dénonce.
0: Je ne sais pas si c'est vrai. Mais...
1: pas qui c'est.
0: 50.
1: Il y a du monde sur la route.
0: Et oui, trois points noirs encore, il faut les rappeler. C'est le bouchon de Lorient. Suite à un accident, puis c'est l'heure de pointe. Beaucoup de monde sur 7 km entre Brandérion et Lanester en direction de Quimper. La Nationale 165 sur la N12. Les travaux de Guingamp vont ralentir surtout dans le sens Morlaix vers Saint-Brieuc sur environ 4 km. C'est 1 km dans l'autre sens. Et enfin Brest avec un petit peu de mieux à Guipa sur la N12, mais toujours 3 km de ralentissement au pont de l'Iroise en venant de Quimper sur la Nationale 165. Peu importe, c'est nouveau, c'est Zazie. Peu importe.

0: peu importe. Zazie qui est bientôt en concert à Quimper. Ce sera au mois de novembre si je me trompe
1: pas. Tout à fait, je crois aussi.
0: 8h54, c'est à vous Estelle Gass. On sort, et bien chaque matin, c'est une idée de sortie pour vos loisirs, pour bien passer la semaine, pour préparer votre week-end également. De quoi on parle ce matin, Estelle ?
1: Eh bien, je vous emmène à la Rando Breakfast. Ça se passe ce dimanche 13 septembre dans les bois de Landmarno. Avec vous, Jean-Félix Turchène, bonjour.
2: Bonjour.
1: Jean-Félix, pour donner une nouvelle impulsion à cette randonnée habituellement organisée mi-septembre, les amis randonneurs de Landmarno innovent avec leur première rando breakfast. Comment vous avez trouvé cette idée ?
2: Alors, cette idée nous trottait dans la tête depuis déjà 2 ans, hein, suite à la tempête de novembre 2023. Donc, nous avions avant une randonnée dans le bois de la Salle à Landmarno et qui se terminait par une après-midi festive, un pique-nique, un après-midi festive. Mm-hmm. Et comme nous ne pouvons plus accéder depuis la tempête, nous avons pensé à autre chose, voilà. Et cette année, donc, nous lançons cette idée de rando breakfast. Voilà.
1: C'est une randonnée accessible à tous?
2: Oui. Il y a 2 parcours. Il y a un parcours de 10 km, donc pour les personnes les plus valides, et un parcours un peu plus court, donc de 6 km, qui est un peu plus simple pour les personnes qui veulent marcher un peu moins.
0: Et donc, Jean-Félix, breakfast, ça veut dire petit-déj en anglais. C'est une rando où on peut manger?
2: C'est ça. C'est une randonnée, donc où il y aura 3 points donc de ravitaillement au cours de parcours. Donc, au bout
0: trois petits-déj. C'est génial, ça.
1: J'en connais un qui va s'inscrire.
0: Ah bah oui, grave.
1: Jean-Félix,
2: donc, voilà, il y aura donc un partenariat avec donc la boulangerie des 4 saisons à Landmarno, donc et avec le moulin et la brasserie de Quadmerette à Landmarno également, donc ils feront des points relais avec des dégustations.
1: Le but finalement, c'est que cette randonnée soit aussi gourmande que sportive, voire peut-être plus gourmande que sportive.
2: Et donc pour terminer, on finira donc à côté du bois de la Salle, là-bas avec donc chez Eugène Caillère qui a refait un four à pain en bois, en pierre, hein, dans lequel donc il va cuire du pain au feu de bois, donc on pourra déguster ça pour finir la randonnée.
1: Incroyable. On peut prendre nos places sur Eloasso directement, c'est ça Jean-Félix?
2: L'inscription est à prendre sur Eloasso. Eloasso, elle est ouverte donc jusqu'à mercredi soir.
1: Eh bien super, bah, merci beaucoup Jean-Félix. Pour s'inscrire, c'est Rando Breakfast, donc c'est ce dimanche 13 septembre dans les bois de Landmarno.
0: Il est 8h56, bonne balade, bon breakfast.
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0: L'effet Eureka, vous avez déjà entendu parler de ça, vous?
1: Non.
0: C'était pas Einstein, hein? Mmh. Ouais, j'ai trouvé. C'est
5: quand la pomme tombe sur la tête, là?
0: Ça, c'est Newton. Oui. C'était pas Einstein.
5: C'est
0: pareil. Bon, en tous les cas, on a des bonnes idées. Les conseils du docteur Kierzek, on va s'intéresser à... Vous avez des conseils pratiques sur cette Eureka?
6: Ça nous intéresse tous. Comment on fait? C'est surprenant de simplicité. La clé, c'est le lâcher prise. Pour que le cerveau puisse faire ses connexions, il a besoin de pause. Mais pas de pause totale. Il lui faut une pause stimulante. Alors, le sommeil et la sieste, très bien. La nuit porte conseil, on le dit. Bien, c'est scientifiquement prouvé. Il y a une étude allemande qui a montré que le moment Eureka peut survenir lors du sommeil lent. Une simple sieste aussi de 20 minutes peut doubler vos chances de trouver la solution. Il y a l'effet douche aussi. La douche est l'exemple parfait de cette pause stimulante. C'est un subtil équilibre entre ennui et concentration. Et ça libère la créativité. Et puis il y a le fait de changer d'activité. Si vous êtes bloqué sur un problème, ne restez pas à le fixer. Allez marcher, faites du jardinage, faites une tâche ménagère, faites autre chose. C'est ce qu'on appelle l'incubation mentale. En résumé, pour débloquer votre cerveau, on n'insiste pas. On prend une pause active, une sieste ou une douche. Et parfois, l'illumination surgit quand on s'y attend le moins. Si avec ça, vous ne passez pas un bon début de semaine et une super année scolaire, je n'y comprends plus rien. Allez, d'ici là, portez-vous bien.
0: Voilà comment débloquer notre cerveau. Merci du conseil, docteur Kierzek. On se retrouve demain à la télé 6h30.
1: Oui.
0: Faites coucou.
5: Coucou la télé.
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0: Après 9h, c'est avec Estelle Gass.
1: Tout à fait, Axel. Et de 9h à 9h30, on va s'intéresser au réchauffement climatique, notamment à la sécheresse. On a vécu un été très chaud, très rude aussi. Et depuis quelques semaines maintenant aussi, on est en crise sécheresse, notamment le Morbihan, le Finistère. On n'a plus le droit de laver nos voitures.
8: Le Finistère et les Côtes d'Armor.
1: Excusez-moi.
8: Le plus haut niveau d'alerte, et le Morbihan est descendu un cran en dessous, mais il manque de l'eau aussi dans le Morbihan.
1: En alerte. Et donc, on ne peut, par exemple, ne pas laver... On ne peut pas laver sa voiture. On ne doit pas arroser non plus son jardin. On ne peut pas arroser son jardin. Et vous, justement, cette question que l'on vous pose ce matin au 02 98 53 65 65, est-ce que vous vous préparez à affronter ce réchauffement climatique puisqu'on nous annonce des étés de plus en plus chauds? Quelles sont un peu vos astuces? On a envie de vous entendre ce matin, Léo.
8: Oui, parce qu'on l'a tous vécu cet été particulièrement chaud, comme jamais en Bretagne. On a tous tenté de s'adapter comme on pouvait. Certains ont mis du blanc de Meudon sur les Vélux, d'autres essayent de s'équiper en climatisation, en ventilateur. On va parler de tout ça ensemble jusqu'à 9h30.
1: 02 98 53 65 65. À demain, Axel.
0: Bonne journée.
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1: Belle matinée à tous, bon début de semaine, ici Brézizel, il est 9h. Et à 9h, le journal est présenté par vous, Sébastien Paour, rebonjour.
9: Rebonjour à tous.
1: Comment vivre quand il fait de plus en plus chaud?
9: Et qu'il y a de moins en moins d'eau, on s'interroge et on cherche donc des solutions ce matin sur Ici Brézizel. Vous nous racontez votre été de canicule ce matin jusqu'à 9h30. Vous nous laissez vos messages dès maintenant par WhatsApp au 02 98 53 65 65, message écrit ou message vocal. Et pour trouver des solutions, sortir des idées reçues aussi, on avait invité ce matin Antoine Poincaré, cofondateur du projet 3 degrés, qui a pour but d'expliquer les effets du réchauffement pour aider à les anticiper. Il a co-signé une tribune en juillet dans le journal Le Monde avec Clément Jeannot, tribune intitulée « Aucun territoire n'est à l'abri du changement climatique. La Bretagne ne sera pas un refuge ».
10: On va dire qu'on n'a rien contre la Bretagne, évidemment, mais c'est un peu dans l'image d'Épinal, c'est un peu l'endroit où on pourrait aller se réfugier quand il fera trop chaud. Et ce qu'on voulait dire, c'est que ça, malheureusement, ça ne marchera pas. D'abord parce qu'il y a des gens en Bretagne, donc cette notion de refuge qui pourrait accueillir plus de gens, ça atteint ses limites, hein, on le voit bien avec ces notions de surtourisme. Et puis surtout, être capable de dire que c'est-à-dire qu'il va faire plus chaud partout, et se dire là-bas il fera plus frais, c'est se donner le sentiment d'une fausse sécurité. Ouais. Sécurité qui n'aura pas lieu, parce que on l'a bien vu, quand il fait plus chaud, il peut faire plus chaud à l'ouest, on a des problèmes de niveau d'eau, etc. Donc ouais, on voulait dénoncer un peu cette idée-là.
9: Entretien à retrouver en intégralité sur ici.fr. Brézizel. Et à propos du changement climatique et de l'eau, laissez un accès à votre compteur si vous habitez Plogonnec ou Quéménévin dans l'agglomération de Quimper. La communauté de communes commence ses relevés aujourd'hui et pendant 5 semaines. QBO demande aux abonnés concernés de nettoyer leurs citernaux autour de leur compteur. Elle appelle aussi à la prudence contre les fraudes. Aucun agent de Quimper, Bretagne occidentale ne vous demandera des informations bancaires ou personnelles, évidemment.
1: Le département du Finistère est-il allé trop loin dans le contrôle des bénéficiaires du RSA?
9: C'est une décision très attendue que va rendre le tribunal judiciaire de Brest aujourd'hui, dans le conflit qui oppose 6 allocataires du minimum social et le syndicat CGT au président d'hiver droite du département, Maël de Calan, avec l'un de ses directeurs. Ils sont poursuivis pour harcèlement moral institutionnel. La CGT et les bénéficiaires du RSA dénoncent une sorte de chasse aux pauvres visant à exclure un maximum de personnes du dispositif. Maël de Calan avait assumé, lui, la politique de retour à l'emploi menée par la collectivité à l'audience mi-juin, politique qui a fait passer le nombre de bénéficiaires du RSA de 18 000 à 13 500 en 5 ans. Les juges Nicolas Olivier vont devoir trancher.
11: Il était arrivé au tribunal sous les huées, mais tout sourire, bras levés, faisant un V de la victoire. Maël de Calan a toujours affiché la certitude d'être relaxé dans cette procédure qu'il juge politique, assimilant les plaignants à des militants d'extrême gauche qui chercheraient à le salir. À la barre, le président du département avait justifié ses contrôles poussés par la lutte contre la fraude. Les allocataires ont raconté leur détresse face aux demandes de documents toujours plus intrusives, vécues comme un acharnement. en quoi cela est-il un harcèlement moral, avait questionné le président, manifestement dubitatif. La CGT est allée jusqu'à faire référence au climat social chez France Télécom dans les années 2000, qui avait engendré des dizaines de suicides. Comparaison absolument fantaisiste pour l'avocate de Maëlle de Calan, qui estime que cette affaire ne relève pas de la juridiction pénale. C'est en tout cas la première fois que des dirigeants d'une collectivité sont jugés pour ce motif, et la décision des trois magistrats sera évidemment scrutée au-delà du Finistère. Le parquet, qui n'est pas à l'origine des poursuites, puisqu'il s'agit d'une citation directe, n'a pas requis la moindre peine.
9: Et le jugement sera rendu à 13h30. Le téléphérique de Brest fermé pour 3 semaines à partir d'aujourd'hui à cause d'une opération de maintenance. Les 2 câbles tracteurs vont être changés. On va aussi faire plusieurs vérifications réglementaires. Bibus prévoit une reprise du service le mercredi 30 septembre. Le téléphérique brestois aura 10 ans au mois de novembre. Le début des travaux aussi aujourd'hui sur la Nationale 165 au niveau de Briec dans le Finistère, en direction de Brest. Travaux d'entretien de la chaussée tous les jours, jour et nuit, pendant 4 semaines. La circulation bascule sur la chaussée opposée, direction Quimper, sur environ 6 kilomètres. Les bretelles d'entrée et de sortie de l'échangeur de Kerlez seront fermées.
1: Les résultats sportifs du week-end, pour finir, Sébastien.
9: Avec l'entrée, oui, réussie des handballeuses de Brest, hier en Ligue des Championnes. Le BBH est allé gagner 29-25 en Norvège contre le club de Sola. Un bon début de campagne européenne avant un déplacement à Plan-de-Cuq en championnat et la réception du Borussia Dortmund à la Brest Arena samedi prochain. Une Française, 3e de la Pointe du Raz Ladies Classic hier à Plouhinec dans le Finistère. 6e manche de la Coupe de France féminine de cyclisme sur route. La championne de France Célia Géry termine derrière l'Espagnole Paola Blasi. Course remportée par la Luxembourgeoise Nina Berton. Et puis Rennes, 5e de la Ligue 1 de football après 3 journées. Les Rennais sont allés l'emporter 2-1 hier à Angers. Brest est 7e et Lorient 8e.
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9: Le temps de notre lundi, Estelle.
1: Ça va être nuageux et ensoleillé. Et oui, on va alterner entre les deux avec quelques averses qui sont déjà tombées, notamment sur Concarneau ou encore Quimper. On l'attend pour la fin de matinée sur le Léon intérieur, le Mont d'Arrée ou encore le Trégor côtier. Puis pour la fin d'après-midi sur la baie de Saint-Brieuc. Il va continuer de faire doux aujourd'hui. 20 degrés à Saint-Paul-de-Léon, 21 à Morlaix, Brest, Crozon ou encore Ouessant, 22 degrés à Châteaulin et Pinmar, jusqu'à 23 degrés attendus à Quimper et Carré. 9h06, on fait un petit point sur nos conditions de circulation. On peut dire qu'il y a beaucoup de ralentissements ce matin, notamment au niveau de Hennebont à cause d'un accident sur la Nationale 165. Il continue à y avoir de forts ralentissements. Et du côté de Brest, ça commence à aller un petit peu mieux. Il y a encore ces ralentissements, notamment sur le pont de l'Iroise entre Plougastel et Aoulas pour aller sur Brest. Du monde encore également au niveau de l'échangeur de Kergaradec pour aller sur la Nationale 12 02 98 53 65 65 si vous êtes témoin d'une perturbation.
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1: Ravi de vous accompagner jusqu'à 10h pour cette nouvelle émission. Ici, c'est vous, une émission qui vous est dédiée, où on vous donne la parole tous les matins. Vous venez vous confier à nous, vous venez nous parler au 02 98 53 65 65 ou encore par WhatsApp au même numéro. Je suis en compagnie de Léo Rosier. Bonjour Léo.
8: Bonjour Estelle.
1: En France et notamment en Bretagne, nous avons vécu un été chaud, voire très chaud, il faut le dire. Le Finistère est lui toujours en crise sécheresse, comme les Côtes d'Armor. Comment on peut se préparer face à ce réchauffement climatique? C'est la question que l'on vous pose ce matin, 02 98 53 65 65.
8: Et oui, après cet été de tous les records, hein, chez nous comme partout en France, jamais Météo France n'avait enregistré des températures aussi élevées dans la région depuis le début des relevés en 1900, entre 3,4 et 4,4 degrés au-dessus des normales de saison. On l'a tous vécu, ressenti, et 45% de pluie en moins, vous le disiez Estelle, par rapport à un été normal. Hein, le Finistère et les Côtes d'Armor sont toujours en crise sécheresse, le plus haut niveau d'alerte. En ce début septembre, il y a des restrictions en cours. On a tous essayé de s'adapter cet été comme on pouvait, mais il va falloir le faire dans les années à venir encore.
1: Quelles sont vos astuces à vous? 02 98 53 65 65. Vous pouvez bien évidemment nous appeler directement, c'est Aude à l'accueil, ou nous écrire votre message par WhatsApp, ça se passe au même numéro.
8: Et un premier témoignage justement pour commencer, écoutez la maire de Pont-de-Buis, les Quimères, près de Châteaulin. Elle s'appelle Marie-Philippe. Elle a été élue en mars et cette chef d'entreprise de 41 ans sait qu'il va falloir adapter le bâti et économiser l'eau pour être mieux préparée aux canicules, mais aussi aux tempêtes hivernales qui font partie du changement climatique.
12: faut savoir que les budgets des collectivités ne sont pas extensibles. Donc il y a effectivement des choix à faire. Et les choix se porteraient plutôt sur des choses comme des volets, comme empêcher la lumière de rentrer, plutôt que d'aller installer des climatisations qui demandent de l'entretien, qui demandent de la consommation électrique et qui... Parce que bon... Ok, cette année on a eu la canicule, mais l'année prochaine, qui nous dit pas qu'on va avoir 5 mois de pluie? Le changement climatique, c'est pas que le réchauffement en fait. Je pense que l'urgence vraiment, elle est de trouver des solutions pour canaliser cette eau et pour récupérer cette eau qui tombe par quantité en hiver et qui du coup devient rare l'été. Et ça, c'est pas tout à fait normal quoi.
8: Et Marie-Philippe, la maire de Pont-de-Buis, les Quimères, au micro de Delphine Gautcheau. Voilà, les élus qui tentent aussi de trouver des solutions. Chacun essaye de s'adapter à ce changement climatique qui, effectivement, concerne l'été, mais aussi l'hiver.
1: Et vous, est-ce que ça vous embête, par exemple, de ne plus pouvoir laver votre voiture ou encore de ne plus pouvoir arroser votre jardin? Quelles sont les astuces que vous avez trouvées? 02 98 53 65 65.
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1: Il est venu nous voir cet été, il s'appelle Jean-Louis Aubert et il nous chante Tant à nouveau à 9h09. Belle matinée à tous.

0: a Frédéric par WhatsApp qui nous dit que lui, par rapport à la hausse de température en Bretagne, personne n'ose parler de blanchir nos toits ardoisés. Évidemment, ça modifierait beaucoup le décor, mais c'est aussi une solution plus économique que la climatisation pour baisser de quelques degrés la température quand les chambres sont à l'étage. Vous aussi, vous venez témoigner ce matin. Quelles sont vos petites astuces au 02 98 53 65 65? Quelles sont vos petites astuces face au réchauffement climatique?
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0: Et Léo, ce matin, on se pose cette question. Surtout, comment on peut s'adapter à l'accélération du changement climatique?
3: Eh oui, on se pose la question ensemble et on vous appelle à témoigner parce que nous venons de vivre, on vous l'a dit, hein, l'été le plus chaud, le plus sec jamais enregistré en Bretagne. Alors, quelle solution individuelle et collective aussi? Pierre Darentière est chef de projet adaptation et climat au sein de l'Observatoire de l'environnement en Bretagne. C'est un service public et il a piloté un tableau de bord en ligne qui est très intéressant, très bien fait. Je vous incite à aller le consulter. Mon territoire sous plus 4 degrés, ce sont les prévisions d'ici 2100, plus 2,4 en 2050, c'est assez proche de nous là, 2050. Ça décrit donc le climat futur pour notre région. Écoutez-le, il répond aux questions de Delphine Gauthier.
4: Là, on a vécu une année qui est finalement assez annonciatrice du climat futur, tant en termes de forte chaleur dans la région qu'en termes de sécheresse ou même d'un hiver assez humide qui conduit à des inondations comme on vient de vivre cet hiver. Ça ne veut pas dire que ce sera une année moyenne qu'on rencontrera tous les ans. Ce qui est sûr, c'est que, par exemple, les vagues de chaleur qu'on a connues cet été, elles seront largement surclassées dans le futur. Là, par exemple, si on prend la vague de chaleur de fin juin, on a eu un record à peu près de 42 degrés en Bretagne et 15 nuits chaudes. En 2050, c'est demain, on aura des vagues de chaleur de plus d'un mois qui pourrait atteindre un record jusqu'à 47 degrés de température et 30 nuits chaudes.
5: Il y a aussi cette particularité, c'est vrai qu'en Bretagne, jusqu'à présent, on n'a pas construit pour se protéger de la chaleur.
4: Effectivement, et là cet été a permis assez durement, mais de nous faire sentir à quel point l'enjeu du confort thermique des bâtiments en période de forte chaleur est primordial. Il faut savoir qu'à l'horizon 2050, on va avoir besoin de se rafraîchir trois fois plus dans les bâtiments. Donc autant l'enjeu du confort thermique d'hiver diminue, la température moyenne augmente aussi l'hiver, donc on va avoir de moins en moins besoin de se chauffer. En revanche, en été, on a bien vu que en fait, c'est une souffrance qui est énorme de vivre dans des bâtiments qui ne sont pas adaptés. En soi, la bonne nouvelle, et je mets des gros guillemets sur bonne nouvelle de toute cette histoire, c'est qu'il n'est jamais trop tard pour agir. On peut toujours agir de manière plus efficace maintenant que dans 10 ans. Le mieux, ça aurait été d'agir il y a 10 ans, ça c'est sûr, mais rien n'est jamais perdu. En fait, tous les efforts qu'on fait maintenant vont permettre de rendre le monde de nos enfants ou le nôtre, si on est jeune, plus habitable. Donc chaque trajet en avion en moins, chaque effort de fait par les entreprises, il va contribuer à rendre la Bretagne plus habitable demain. Il faut vraiment se dire, il n'est jamais trop tard et tout ce qu'on peut économiser, il faut l'économiser parce que les vagues de chaleur que je vous décris là, on ne s'adaptera pas à tout.
3: Pierre Darentière, message important aussi à retenir, on parle de l'adaptation. Il y a aussi en parallèle les efforts qu'on peut encore faire pour essayer de ralentir cette accélération du changement climatique qu'on connaît tous. Alors effectivement, dans les adaptations cet été, on l'a vu hein, sur les Vélux, notamment oui. Ici en Bretagne, du blanc de Meudon. Vous savez, c'est ce blanc qu'on voit sur les commerces qui sont en travaux. Par exemple, certains ont mis ça peut limiter un peu. D'autres investissent dans des... Alors c'est beaucoup plus cher, évidemment, plusieurs centaines d'euros, des fenêtres de toit, par exemple, pour les Vélux. Les toits, vous
0: aussi
3: en parliez, Estelle. Ici, on est avec des toits en ardoise noire qui attirent la chaleur plus que des tuiles dans le sud. C'est historique, mais sur le bâti, sur les maisons, sur les immeubles, évidemment, il y a beaucoup de boulot à faire pour s'adapter.
0: Mais justement, Bruno, il nous écrit par WhatsApp aussi que depuis des années, beaucoup de constructions sont implantées plein sud pour profiter du soleil. Je pense maintenant qu'il faut réfléchir à planter des arbres pour faire en tout cas de l'ombre aux baies vitrées. Voilà, c'est ce que nous dit Bruno. Et vous, justement, quelles sont vos petites astuces au quotidien, qu'est-ce qu'il faudrait pour se préparer au réchauffement climatique? Vous, en tout cas, comment vous vous préparez chez vous? Vous venez nous en parler au 02 98 53 65 65 ou encore par WhatsApp au même numéro. Un tout nouveau titre, c'est Patrick Fiori et Marc Lavoine avec Occupé.

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1: Marc Lavoine et Patrick Fiori à 9h21 avec Occupé.
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2: Quelles astuces vous trouvez face au réchauffement climatique? 02 98 53 65 65. Je suis avec Juliette. Bonjour Juliette.
3: Bonjour.
2: Juliette, vous êtes originaire de Grenoble, mais vous habitez Pont-de-Vuillers-les-Quimer?
3: Je suis en train de déménager, je suis en train de rénover une maison à Pont-de-Vuillers-les-Quimer.
2: Et alors Juliette, vous, comment vous avez fait pour affronter cet été?
3: Donc j'étais entre la Bretagne et Grenoble, mais à Grenoble, je vis dans une passoire thermique. Et en fait, ce que j'ai trouvé cet été, c'est que j'ai mis des couvertures de survie sur la totalité de mes fenêtres. Et en fait, j'ai réussi à gagner 12 degrés de moins par rapport aux canicules de l'été dernier.
4: C'est 12 degrés, c'est énorme. Et il faut faire attention quand même avec les couvertures de survie, si je dis pas de bêtises, qui peuvent potentiellement s'inflammer. Mais vous le saviez peut-être.
3: Alors, moi, je me suis trompée. Je les ai mis à l'intérieur de la maison. Donc, c'est vrai que les fenêtres étaient chaudes, mais malgré ça, j'ai quand même gagné 12 degrés.
2: C'est pas mal, c'est une des astuces, effectivement.
4: Et là, vous êtes en train de rénover donc une maison, c'est ça, à Pont-de-Buis?
3: Oui.
4: Et est-ce que il y a des choses que vous adaptez? Enfin, vous êtes en train de réfléchir sur justement la rénovation là de votre maison, des choses que vous aviez peut-être pas anticipées. Vous dites non, je vais faire un effort là-dessus, quitte à rogner sur autre chose.
3: L'isolation, elle est faite pour maintenir le frais et pas pour maintenir le chaud. On s'est dit que une maison on pouvait la réchauffer, que par contre c'était difficile de la refroidir. Et puis on a imaginé en fait de faire des fenêtres intérieures dans les cloisons pour qu'il y ait de la circulation d'air la nuit.
4: Ah oui, c'est intéressant ça.
3: Et j'avoue que je suis pas fermée non plus à percer une ouverture plein nord parce qu'en fait les maisons en Bretagne elles sont pas ouvertes sur le nord.
4: Non, c'est vrai.
3: Pareil pour qu'il y ait une circulation d'air la nuit.
4: Ouais, donc vous prenez tout ça en compte dans vos travaux là.
2: Parfait, merci beaucoup.
3: Et ce que j'ai prévu aussi, c'est de mettre des arbres dans le jardin et pour pouvoir créer des espaces, des arbres qui font beaucoup d'ombre. Pour pouvoir créer des espaces de fraîcheur à l'extérieur.
2: Comme nous disait d'ailleurs Bruno par WhatsApp, effectivement, créer des arbres pour en tout cas faire des espaces d'ombre. Merci beaucoup Juliette et bon emménagement.
4: Bon courage pour les travaux déjà.
2: À bientôt à l'écoute d'Ici Brésil. La pluie va rester rare, même en ce début de septembre. Léo, les mesures de restriction sont donc encore actives aussi dans le Finistère et les Côtes d'Armor.
4: Oui, on le rappelle, les deux départements restent placés en crise sécheresse. C'est le plus haut niveau d'alerte. Et donc, il y a eu quelques pluies en fin de semaine dernière, mais c'est pas encore suffisant, évidemment, pour remplir les nappes phréatiques et les cours d'eau très importants. C'est trois quarts de notre eau potable en Bretagne. Et donc, dans le Finistère, ça fait toujours partie des restrictions, notamment les stations de lavage auto qui reste fermé.
2: Merci beaucoup Léon, on se retrouve demain.
4: À demain.
2: À demain avec grand plaisir.
4: Bonne 9h26, journée.
2: C'est Blondie qui nous rejoint avec Heart of Glaze.

0: midi pour votre plus grand plaisir sur votre radio ici Brisel, il est 9h29.
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0: Je vous embarque avec moi sur cette fin septembre, les 26 et 27 septembre prochains, plus exactement du côté de Rouscop, dans le Nord Finistère, pour un week-end de fête et de solidarité. Le samedi soir, vous allez pouvoir déguster un joli cochon grillé et danser tout en étant coloré. Et puis le dimanche, un petit peu de sport, 3 ou 6 kilomètres, en courant ou en marchant, ça c'est à votre guise. Et c'est surtout accessible à tous, dès 6 ans, donc à partager en famille ou entre amis. Et sur le parcours, ça va être amusant avec des jets de poudre colorés et également des obstacles assez drôles. Si vous voulez vous y inscrire, vous pouvez dès maintenant. La course, elle, c'est le 27 septembre prochain à Rouscop. Et puis côté circulation, la circulation est interdite entre le rond-point de Kerguestin et le passage de Kerguelen à Dornenay dans le Finistère, et ce jusqu'au 30 octobre prochain en raison de travaux de modernisation sur le réseau d'eau potable.
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0: On continue l'émission ensemble jusqu'à 10h02, 98, 53, 65, 65. Ce matin, on parle ensemble. Vous avez la parole, l'émission vous y est dédiée. Jusqu'à 10h, on va parler de musique. Peut-être que vous avez choisi cette année de ne pas inscrire votre enfant à une activité sportive, mais plutôt à apprendre à jouer d'un instrument. Et puisqu'on est en Bretagne, peut-être que vous avez décidé aussi de l'inscrire dans un baguette cette année. Pourquoi ? Comment ça se passe et pourquoi vous avez fait ce choix aussi? Ça se passe au 02 98 53 65 65. Bonjour Gaëlle.
2: Bonjour Estelle.
0: Est-ce que vous avez fait le choix de vous inscrire dans un baguette?
2: Non, mais peut-être qu'un baguette viendra me chercher.
0: On sait jamais.
2: C'est pas sûr non plus. C'est encore la rentrée de cette chronique et on va vous proposer d'apprendre la musique. Et comme on est en Bretagne, vous l'avez dit Estelle, et qu'on aime le collectif, dans ce cas, il est possible de s'inscrire dans un baguette pour commencer à jouer d'un instrument. Et peu importe l'âge, même si quand on est un enfant, on apprend plus vite. Ce qui compte, c'est la persévérance pour progresser. C'est ce qu'on dit. Et puis, on peut aussi avoir une révélation. Par exemple, après avoir baigné dans un festival de musique traditionnelle, comme le festival de Cornouailles au moment du triomphe des sonneurs. Ça vous est arrivé d'être coincé dans le triomphe des sonneurs? Enfin, coincé autour, quoi, je veux dire, non?
0: Non, jamais.
2: Parce que souvent, ça joue fort et ça peut être une révélation. Quand on voit et qu'on entend défiler un baguette, on sent que les musiciens sont contents de faire partie du groupe et de fendre la foule en costume breton. Avant d'en arriver là, il va falloir passer par l'apprentissage, parce que tout s'apprend, et avant tout par le choix de l'instrument. Principalement, dans un baguette, il y en a quatre. Il y a la bombarde, la cornemuse écossaise, la caisse claire et la grosse caisse. Et quand on s'inscrit dans un baguette, ce qui est bien, c'est qu'on peut essayer l'instrument. On vous le prête. Comme ça, vous pouvez choisir celui qui vous convient le mieux. Si vous aimez la mélodie et chanter avec un instrument, ça pourrait être pour vous, ça, Estelle.
0: Oui.
2: Et mener le groupe avec un son qui s'entend de très loin, la bombarde est ce qu'il vous faut. Si vous voulez de la puissance et que vous êtes patient pour apprendre, là, c'est la cornemuse ou le biniou bras.
0: Je ne suis pas patiente, j'ai oublié, moi.
2: Qui pourra être votre compagnon. Dans les deux cas, il faudra du souffle. Si vous avez le rythme dans la peau et un goût pour la précision, vous pourrez tenter de jouer de la caisse claire. Vous avez déjà vu la caisse claire?
0: Oui, bien sûr.
2: C'est comme un tambour, quoi.
0: Oui, c'est la grosse caisse?
2: Non, j'y arrive.
0: C'est pas comme la grosse caisse.
2: Ah, j'y arrive.
0: Je vous ai devancé.
2: À la grosse caisse. Si vous avez le sens du collectif et du rythme et de l'endurance, alors vous choisirez la grosse caisse. Et ici, ici Brisel, on a un collègue qui joue au baguette Quimper. Il aime bien quand je lui demande « Comment tu fais pour avoir une grosse caisse et une petite voiture ?» Voilà, c'était la chute percutante.
0: Merci beaucoup Gaëlle, on vous retrouve demain. On vous pose cette question ce matin. Est-ce que vous avez fait partie d'un baguette? Vous en faites peut-être toujours partie. D'ailleurs, à quel âge vous avez commencé? Vous venez nous raconter votre histoire ce matin avec le baguette. 02 98 53 65 65.
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0: Et c'est Daniel Lavoie qui nous rejoint à 9h34 avec Il s'aime.

0: 98 53 65 65. C'est la rentrée et peut-être que vous avez fait le choix d'inscrire votre enfant dans un baguette ce matin. Vous venez nous dire pourquoi.
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0: Et puis si vous faites partie d'un baguette, vous venez surtout nous raconter votre histoire qui vous lie avec ce baguette au 02 98 53 65 65. Tout comme Gilles. Bonjour Gilles.
3: Bonjour.
0: Vous faites partie d'un célèbre baguette, Gilles.
3: Oui, oui, je disais le célèbre baguette Blémore qui a donc remis, on s'est remis sur les planches samedi à Gourin et on a joué nos célèbres airs qu'on jouait dans les années 80, donc c'était un succès populaire formidable et donc voilà, je tenais à témoigner. Alors en préambule, j'ai entendu Gaël dire que le baguette était des cornemuses, des bombardes, des caisses claires et une grosse caisse, mais il faut pas oublier les percussions parce que les percussions ont pris une importance dans tous les bagadous, en première comme en seconde catégorie, avec des percussions qui interviennent brillamment d'ailleurs, donc voilà, je tenais à le souligner.
0: Gilles, vous avez commencé jeune dans un bagad?
3: Ah, j'ai commencé, oui, j'étais au bagad de Blaydy Camor, donc c'est dans la région Vannetaise, hein, et donc je signale d'ailleurs que ce bagad vient de monter en première catégorie cette année, au Festival de Lorient, et donc à l'époque, dans les années 60, il y avait une équipe de foot, il y avait un bagad, donc voilà, on a baigné là-dedans, et puis c'était, voilà, donc j'ai commencé à 7 ans, et j'ai continué toute ma vie, j'ai fait mon service national au bagad de NBA, et puis voilà, quoi, donc j'ai continué après à Blaymore, où on a passé vraiment des années exceptionnelles parce que Blaymore c'est un baguette célèbre qui a des références au niveau de la musique traditionnelle, enfin voilà quoi, donc voilà ce que je voulais dire. Alors moi j'incite les jeunes évidemment à s'inscrire hein, dans leur lieu respectif parce que bon depuis les années 60-70 cette musique de baguette a terriblement évolué, mais dans le bon sens. Et donc, on voit aujourd'hui qu'il y a des jeunes. On a vu à Gourin samedi, baguette sonarienne au niveau du Morbihan et du Finistère. Ils étaient très nombreux. D'ailleurs, ils sont tout jeunes. Il y en a qui ont 10 ans. C'est formidable de voir ça. Voilà.
0: Vous jouez de quel instrument, vous, Gilles?
3: Moi, je jouais de la caisse claire. Je jouais un peu de bombard aussi, un peu de cornemuse, mais
0: non, un peu de tout.
3: Voilà. J'ai joué de la caisse claire.
0: Et qu'est-ce que vous avez appris au sein d'un baguette? Qu'est-ce que vous aimez temps, finalement, dans un baguette?
3: Vous savez, je crois que quand on est... moi, je suis né dans une famille où mes parents parlaient breton, donc c'était presque automatique, mais dans le baguette, on apprend à être homogène, on apprend le respect, on apprend le... Enfin, un tas de choses, hein, au niveau de... Quand on travaille en répétition, c'est dans une bonne... C'est sérieux, c'est très sérieux, c'est dans la convivialité, évidemment, après, mais bon, voilà, ça apporte plein de choses, et puis bon, je crois que dans le fond, c'est aussi de maintenir notre musique traditionnelle, parce qu'on a entendu des choses à Gourin, moi qui me plaisent pas forcément, parce que bon, faut bien se moderniser, mais bon, des fois ça va un peu trop loin, mais voilà, c'est un changement de mentalité, les jeunes ils ont acquis cette mentalité là, c'est quand même formidable à écouter.
0: Bah merci beaucoup Gilles pour votre beau témoignage ce matin, en tout cas sur le baguette.
3: Voilà, très bien, Kenao.
0: À bientôt sur notre antenne ici à Brésil. Une autre aussi, Léna Bernard-Kiel, musicienne et chargée de communication au baguette du Moulin Vert, qui fête d'ailleurs leurs 75 ans cette année. Elle nous explique un petit peu mieux comment on peut s'engager quand on est enfant à travers un baguette.
4: On peut jouer dès le plus jeune âge, j'ai envie de dire, parce qu'à partir du CP, on propose de l'éveil musical pour découvrir un petit peu les différents instruments, les rythmes, les notes de musique, etc. Et à partir du CE2, on peut vraiment choisir un instrument. Donc nous, on propose des cours pour apprendre la cornemuse, la bombarde, la caisse claire, et également les percussions. Donc il y a toute une section rythmique qui est assez développée. Et donc voilà, à partir du CP pour l'éveil et du CE2 pour les instruments.
0: Et donc là, si par exemple mon enfant a 6 ans, que j'ai envie de l'inscrire pour l'éveil musical, comment ça se déroule l'éveil musical avec vous?
4: Alors c'est un cours par semaine avec une musicienne du baguette qui a donc un petit groupe d'enfants. Nous on insiste beaucoup sur l'importance des cours collectifs en fait au baguette, parce qu'après ça permet aux jeunes de rester liés tout au long de leur formation, parce que l'idée avec l'éveil musical c'est que derrière les enfants intègrent ensuite l'école de musique interne en fait au baguette, et puis puissent évoluer ensuite au baguette puis au baguette. Donc c'est vrai qu'on aime bien que les liens se créent dès le plus jeune âge, en fait.
0: Oui, c'est ça, parce que si on y rentre là dès 6 ans, on risque de faire le parcours du baguette avec finalement nos copains qu'on rencontre là maintenant.
4: Exactement, et c'est ça qui est vraiment super dans les baguettes doux et aux baguettes du Moulin Vert en particulier, c'est que la plupart du temps les enfants démarrent vraiment jeunes et puis poursuivent tout ce parcours-là et restent ensemble en fait. Donc on a des générations entières à intégrer le baguettique puis le baguette, et c'est ça qui crée aussi la convivialité et l'ambiance d'un groupe après derrière quoi.
0: Oui, c'est ça donne une meilleure peut-être cohésion de groupe pour la suite.
4: Tout à fait, puis ça se ressent musicalement aussi, les gens se connaissent depuis longtemps et c'est vrai que ça se traduit dans la musique derrière après.
0: Léna Quin, elle intégrée à 8 ans le baguette du Moulin Vert, elle va nous dire dans un instant pourquoi. 9h43, c'est un groupe bien breton, Trienne, qui arrive.
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0: avec l'Est du Diable à 9h46.
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0: 02 98 53 65 65. Ce matin, je vous pose cette question. Quelle est votre histoire avec un baguette? Céline Bernard, qui nous parle. Elle est musicienne chargée de communication au baguette du Moulin Vert. Elle s'est engagée à 8 ans avec une cornemuse. Pourquoi, Léna?
6: Oui, tout à fait. C'est un instrument qui m'a toujours fascinée. En fait, j'ai découvert la cornemuse dans les rues de Quimper quand j'étais vraiment petite à l'occasion du festival de Cornouailles. Il y avait des cousins de ma maman qui jouaient au Moulin Vert justement et puis aussi au baguette Quimper. Et les cornemuses m'ont tout de suite attiré les pompons qui balancent en rythme, en cadence. Et c'est vrai qu'il y avait quelque chose d'assez puissant et ça m'a marqué. Et en fait, c'est vrai que j'ai pas trop hésité. Dès que j'ai eu l'âge, j'ai frappé à la porte du baguette pour m'inscrire.
0: Alors, on rentre dans un baguette forcément pour apprendre à jouer de la musique, Léna. Mais est-ce que ça nous fait aussi apprendre d'autres choses?
6: Oui, comme je disais tout à l'heure, c'est vrai que le côté collectif, groupe, vie ensemble, c'est très très important. Et puis après, des fois, on a des prestations, des dates ou des sorties sur plusieurs jours. Donc il y a un côté vraiment, c'est ça, vie commune en fait, quoi. Et c'est, nous, on insiste beaucoup là-dessus sur le collectif au sein du baguette.
0: Est-ce qu'il faut de la rigueur aussi pour jouer dans un baguette?
6: Ah oui, alors la rigueur, oui, ça c'est vrai. J'en ai pas parlé, mais il y a toute une partie d'apprentissage. Alors c'est peut-être pas aussi rigoureux que dans un conservatoire avec des cours de solfège, mais on est quand même obligé de passer un petit peu par là quand même. Et oui, c'est beaucoup de travail avant d'arriver à un résultat digne de ce nom. C'est vrai que c'est des instruments assez complexes et ça demande plusieurs années de formation.
0: Et on va continuer de parler du baguette du Moulin Vert avec notamment les portes ouvertes. Ça arrive et c'est ce samedi 12 septembre dans l'après-midi. 9h50, Zao de Sagazan pour vous accompagner avec la Symphonie des Éclairs.

0: La douce voix de Zao de Sagazan à 9h53.
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0: Quelle est votre histoire avec un baguette? 02 98 53 65 65 ou encore votre témoignage par écrit par WhatsApp. Léna Bernard, elle est musicienne et chargée de communication baguette du Moulin Vert. Ils fêtent d'ailleurs leurs 75 ans cette année. Léna, il y a plein d'événements à venir, dont les portes ouvertes ce samedi 12 septembre.
3: Oui, c'est ça. L'idée, c'est que donc de 14h à 17h au local du Bagade, les gens intéressés puissent venir décououvrir les différents instruments. Il y aura des démonstrations, plusieurs musiciens du Bagade qui seront là aussi de différents pupitres. Et puis l'idée, c'est de venir voir comment ça se passe, poser toutes vos questions et puis pourquoi pas s'inscrire dans la foulée. C'est vrai que c'est à la fois des portes ouvertes et des sessions d'inscription. Donc il y aura beaucoup de monde et puis ça sera l'occasion de venir nous rencontrer.
0: Le Bagade du Moulin Vert fête aussi ses 75 ans. Cette année, vous avez prévu des choses autour de cet anniversaire, ce n'est pas rien, 75 ans.
3: Oui, 75 ans, c'est vrai que c'est un bel âge. Hein. Le Bagade a été créé en 1951 à Quimper, donc on avait fait un gros événement pour les 70 ans. Et là, un petit peu plus modestement, on va marquer le coup quand même en interne, nous, avec un repas avec les anciens pour croiser les générations. C'est ce que je disais vraiment tout à l'heure, l'importance du groupe, du collectif, de mélanger les jeunes musiciens et les plus anciens. Et puis, surtout, ce qui a marqué les 75 ans, là, c'est la tournée avec le groupe de rock celtique Selkilt, avec lequel on a tourné vraiment tout l'été. On a eu 6 dates et on en a une très belle encore à venir. Et donc ça, c'est vraiment le temps fort des 75 ans. C'est vraiment quelque chose d'inédit qu'on n'avait jamais fait avant et qui nous apporte énormément aussi sur le plan musical et humain. Donc c'était une belle manière de fêter l'anniversaire.
0: Et je rappelle donc que si on a envie d'intégrer le Bagade du Moulin Vert à Quimper, les portes ouvertes sont ce samedi 12 septembre dans l'après-midi. Merci beaucoup Léna. Et demain, entre 9h30 et 10h, on rendra hommage aux pompiers qui sont en grève d'ailleurs demain, qui ont été hyper utiles comme d'habitude et qui l'ont été notamment cet été avec les incendies connus en Gironde. Si vous avez un petit message à leur faire passer, un merci, ce sera demain entre 9h30 et 10h au 02 98 53 65 65. Il y en a une qui revient pour notre plus grand plaisir, qui commence ses concerts, sa série de concerts ce samedi. C'est l'événement musical de la rentrée, bien évidemment. Tous ces tubes sont à écouter sur Ici Brézizel. 9h55, c'est Céline Dion qui arrive avec Tout l'or des hommes.

0: Tout l'or des hommes, Céline Dion, donc, qui commence sa série de concerts ce samedi. D'ailleurs, si vous étiez à Paris, vous avez peut-être pu la voir aussi à la sortie de son hôtel. Elle est venue rencontrer ses fans et chanter avec vous.
1: À chaque fois,
0: oui,
1: à chaque fois
0: tout le temps.
1: Donc désormais, moi, j'ai une tente qui est juste devant le
2: hôtel.
1: Ce qui, ça me permet d'assister à un concert gratos.
0: C'est vrai.
2: Ah, une tente comme ça.
1: Oui, pas
2: tu dors là-bas. Je croyais que t'avais ta tata qui était à Paris.
1: Allez, soyez les bienvenus.
0: Bonjour Perrine.
1: Bonjour Estelle, bonjour Sébastien, bonjour à toutes
3: bonjour
1: et à tous.
3: Périne.
1: Avec cette météo, je ne sais pas pour vous, mais moi ça me donne envie de reprendre mon vélo.
0: Bah, oui. Il pleut.
1: Non, c'est pas
2: oh,
1: si
2: on
1: mal.
2: On ne l'a pas lâché le vélo.
1: Le seul problème, c'est que mon vélo dort dans mon garage déjà depuis plusieurs semaines en raison d'une simple crevaison. Alors il est grand temps de le ressortir et surtout d'apprendre à le réparer par moi-même. Et ça tombe bien, je vous emmène à Morlaix. Dans un instant, nous allons aller à la clé à Morlaix.
0: Oh, quel beau jeu de mots.
2: Jeu de mots.
1: Exactement, c'est ouvert. En mai 2024, nous ferons la connaissance justement de la gérante de ce lieu qui met en avant à la fois l'autonomie, l'économie, l'entraide et la convivialité. Et si ça marche, ça commence dans un instant.
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1: Allez, c'est lundi, soyez les bienvenus, on commence la semaine ensemble. Et toute l'actualité d'ici, c'est avec vous Sébastien Paour à 10h et jugement attendu tout à l'heure à 13h30.
2: Dans le conflit qui oppose 6 allocataires du minimum social et le syndicat CGT au président d'hiver droite du département poursuivi pour harcèlement moral institutionnel, Maëlle de Caland défend une politique qui a fait passer le nombre de bénéficiaires du RSA de 18 000 à 13 500 en 5 ans. Les intéressés dénoncent, eux, une chasse aux pauvres. La reprise des mobilisations des collectifs de défense des droits des enfants, ce soir à Brest, ils à se rassembler devant le tribunal judiciaire à 19h, comme en juin, dans le sillage de l'affaire Liana. Vous vous souvenez, cette enfant de 11 ans retrouvée morte dans le Gers. Le principal suspect est mis en examen pour viol et pour meurtre. 85 000 dossiers de violences sexuelles faites aux enfants ont été recensés depuis partout en France, dont près d'un millier de dossiers jugés prioritaires.
1: Motobécane, Peugeot 103.
2: Guidon torsadé ou pas, béquille latérale, peau transformée. Elles étaient toutes les bienvenues, les morts hier à Plougastel d'Aoulas, pour ce qui est devenu une tradition à chaque rentrée, la Ploubilette Trophy, le rendez-vous des amoureux de mobilettes. Ils étaient près de 200 passionnés hier pour la 9e édition et tous déguisés cette année en drag queen. Le foot et Rennes, 5e au classement de Ligue 1. Le Stade Rennais s'est imposé 2-1 à Angers hier pour le compte de la 3e journée. Brest est 7e après sa victoire sur le même score samedi soir au Havre. Lorient 8e. Les Merlus sont allés s'imposer 1-0 samedi sur la pelouse du vice champion de France Lens. Victoire luxembourgeoise hier sur la Pointe du Raz Ladies Classic, 6e manche de la Coupe de France féminine de cyclisme sur route. Nina Berton s'impose à Plouhinec devant l'Espagnole Paola Blasi et la championne de France Célia Géry. Et puis Simon Gauzy, lourdement battu lui en finale hier au WTT Almaty, tournoi international de ping-pong qui avait lieu au Kazakhstan. Le joueur d'Enbon a perdu 4 manches à 0 face au japonais Shunsuke Togami.
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2: 10h, comment commence la semaine au niveau météo?
1: Mieux, en tout cas avec des températures de saison. Hier, il a fait assez chaud quand même. Mmh. En ce dimanche, on va retrouver des températures et des maximales pour cet après-midi qui iront de 20 jusqu'à 23 degrés. Pour actuellement 19 degrés à Brest, 21 degrés à Lannion, 20 degrés à Lorient. Alors le temps est assez partagé, pas mal de nuages présents. On va retrouver de belles éclaircies dans l'après-midi, si ce n'est dans le Trégor, de rares averses possibles avant le retour des nuages en fin de journée, qu'apporteront de la pluie dans la nuit et de la pluie aussi pour demain matin. C'est ce qu'on va retrouver avec une journée qui va commencer sous un ciel gris, assez pluvieux et qui va toucher l'ensemble de notre région. Retour d'un temps sec pour demain après-midi avec des températures similaires à aujourd'hui.
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1: Vous ne roulez plus avec votre vélo depuis bien trop longtemps en raison d'une crevaison. Alors on le sort du garage et on apprend à le réparer soi-même à la clé à Morlaix, à Morlaix. Vous avez saisi le jeu de mots ? Nous aussi. Bienvenue dans ce lieu. Un lieu que vous avez créé, que vous gérez aujourd'hui. Bonjour Marianne Deslins.
7: Bonjour Perrine, merci de m'accueillir dans votre émission.
1: Qu'est-ce qui distingue la clé à Morlaix d'un magasin de vélo traditionnel ?
7: Alors, ça distingue d'un magasin traditionnel parce que c'est pas un magasin, c'est un atelier. Donc on trouve pas de vélo neuf à la Clamorlette. On trouve surtout des outils et des pieds d'atelier où on peut venir mettre son vélo pour apprendre à le réparer. Donc voilà, on vend pas de vélo neuf ici. On apprend à réparer celui qu'on a déjà.
1: Et faut-il avoir déjà des connaissances mécaniques pour entrer dans votre musée et pouvoir utiliser et réparer son vélo?
7: Alors pas du tout, l'idée c'est vraiment de pouvoir venir novice complet avec tout type de vélo, hein. L'idée c'est vraiment qu'à l'atelier on arrive avec son vélo, avec les connaissances qu'on a ou alors zéro. Et puis donc voilà, il y a quelqu'un qui vous accueille, on fait un premier diagnostic, on discute autour du vélo, combien de temps ça pourrait prendre. Et puis à partir de là, voilà, on attaque. Donc il y a plusieurs pieds, il y a plusieurs personnes en même temps qui travaillent. Et puis il y a plusieurs personnes aussi, donc il y a une salariée, moi-même, qui vous aide à avancer dans les réparations. Évidemment, vous n'êtes pas tout seul face à votre vélo et à vos problèmes. L'idée, c'est d'avoir les bons outils et les bons conseils au bon moment pour pouvoir avancer.
1: Exactement. Ici, ça marche et c'est ce qu'on va voir avec vous, Marianne Delin, à Morlaix, la Clamorlette, qui est un atelier où on apprend à entretenir et à réparer son vélo avec des pièces neuves ou d'occasion, mais aussi des conseils et un café pour échanger. On en parle ensemble jusqu'à 10h30.
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1: Et avec le meilleur de la musique, de l'amour, rien que de l'amour, 10h05, soyez les bienvenus. Voici pour vous, Phil Collins.

0: Souvenir de 1982 avec Phil Collins, la musique qui revient dans quelques instants avec Benabar et Véronique Sanson.
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0: Et c'est notre volonté, chaque jour entre 10h et 11h, mettre en avant toutes les initiatives qui font bouger notre territoire. Je vous emmène à Morlaix ce matin. Nous sommes à la clé à Morlaix, un espace dédié au vélo sous différentes formes. C'est à la fois un atelier où chacun peut apprendre à entretenir et réparer son vélo. C'est une boutique qui propose aussi des pièces détachées, mais aussi un lieu de rencontre et de partage autour d'un café avec les usagers qui peuvent échanger leurs conseils, leurs pratiques et leur expérience autour du vélo. Le lieu existe depuis mai 2024 et vous en êtes, Marianne Delin, la gérante et la créatrice. Alors justement, quel type de réparations sont les plus souvent réalisées au sein de votre atelier ?
3: Alors, je dirais que 80% des réparations, 80% des personnes qui viennent avec peu importe le vélo, hein, 80% c'est du réglage de frein, du réglage de dérailleur. Donc le dérailleur, les dérailleurs avant et arrière, c'est ce qui permet de passer les vitesses ou les plateaux. Donc les vitesses à l'arrière, les pignons ou les plateaux. Et nettoyage de la transmission. Donc c'est ce qu'on a. La transmission, c'est la chaîne, les pignons à l'arrière. Donc c'est toutes les parties où on met de l'huile pour que ça puisse bien fonctionner. Mais c'est aussi des parties du coup qui s'encrassent assez facilement quand on passe dans des chemins en terre, mais même quand on fait du vélo tous les jours. Donc c'est des parties du vélo qu'il faut nettoyer régulièrement. Et donc ça, on oublie souvent de le faire. Et donc c'est quelque chose qui se fait aussi à l'atelier.
0: Je prenais tout à l'heure l'exemple d'une crevaison. Admettons, on plante le décor, je rentre chez vous avec la roue de mon vélo avant qui a crevé. Comment se déroule justement une séance d'auto-réparation ?
3: Eh ben, alors l'idée c'est d'apprendre à le faire. Donc on va ensemble soit accrocher le vélo sur un pied d'atelier si c'est un gros vélo électrique, soit on va le retourner, c'est parfois ce qu'il y a de plus simple pour une crevaison, dans l'autre sens, par terre, en le laissant par terre si c'est un vélo qui est pas électrique, qui est pas trop lourd du coup. Donc là on vous montre comment enlever la roue déjà, ce qui est pas une mince affaire. À l'avant c'est souvent plus facile, à l'arrière c'est un peu plus compliqué, mais voilà, il y a rien de, en fait la mécanique vélo c'est pas une mécanique qui est très compliquée en soi, parce que c'est des choses qu'on voit, c'est assez simple à voir. Donc une fois qu'on vous l'explique, voilà, c'est pas très compliqué. Donc même pour enlever la roue arrière, finalement c'est pas très compliqué. Une fois qu'on a enlevé la roue, ben il faut enlever le pneu. Donc ça se fait avec des petits outils qui s'appellent des démonte-pneus et qui ne servent pas à remonter le pneu comme beaucoup de gens le croient. L'idée c'est de sortir le pneu avec ces outils. Une fois qu'on a sorti le pneu, on sort la chambre à air et là on essaie de trouver le trou. Donc on se souvient, comme nos grands-parents faisaient, hein, on met souvent la chambre à air dans un seau pour essayer de trouver les petites bulles. Une fois qu'on a trouvé le trou, l'idée c'est d'essayer de retrouver dans le pneu si au même endroit il n'y a pas un petit picot qui serait resté, un petit bout de verre, une petite épine végétale, voilà. Donc si on la trouve, évidemment on l'enlève. Et après il y a deux solutions, soit on change la chambre à air, ce qui est une solution plus rapide, parce que voilà, on met une nouvelle chambre à air dans le pneu. Donc le pneu, il est encore valable, hein. Si c'est juste une épine végétale, voilà, on l'a enlevé. Et puis le pneu, alors des fois il est vieux quand même, il faut le changer. Mais la plupart du temps, c'est pas parce qu'on crève qu'il faut forcément changer le pneu. Et l'autre solution, c'est de mettre une rustine. Ça marche très très bien. On met encore des rustines aujourd'hui. Moi souvent, je dis que quand on arrive à 3 rustines sur une chambre à air, bah là voilà, on peut se dire que celle-là, elle a fait son temps. Mais les rustines bien mises, alors il faut bien la poser, hein, c'est ça qui est important. Et ben, ça fonctionne très bien, quoi. Oui. Et ça peut tenir encore, ça peut renvoyer la chambre à air très longtemps sur les routes, quoi.
0: Et on comprend bien, c'est ce que vous précisez, autant la mécanique des voitures a évolué, il y a de plus en plus d'électriques et c'est difficile maintenant tout seul de pouvoir changer telle ou telle pièce, ou en tout cas ça devient de plus en plus complexe. En revanche, pour le vélo, la mécanique, ça reste encore abordable, ça reste encore manuel. Et vous, votre volonté, c'est l'autonomie, c'est-à-dire de pouvoir encourager tout à chacun à faire du vélo, mais surtout à mieux comprendre le fonctionnement de son vélo pour pouvoir, en cas de crevaison sur un chemin, de pas se retrouver complètement démuni.
3: C'est exactement ça, vous l'avez très bien résumé. En fait, qu'on soit cycliste du quotidien ou alors qu'on fasse du vélo en vacances, en fait l'idée c'est de pas se retrouver effectivement démuni sur le bord de la route à se dire ça doit pas être compliqué, mais alors là je l'ai jamais fait, je sais pas du tout quoi faire, par où commencer. Et donc et c'est pareil, c'est pas beaucoup d'outils à prendre avec soi, hein, y a pas besoin de grand chose, mais de l'avoir fait une fois. Alors souvent les gens me disent tu me l'avais montré la fois dernière et là j'ai déjà oublié. Faut l'avoir fait quand même 2-3 fois des fois une chambre à air ou même un réglage de dérailleur ou un réglage de frein pour voilà que ça rentre. Et en plus, souvent, on le fait pas toutes les deux semaines. Donc la personne revient 6 mois plus tard et me dit j'ai oublié, mais c'est normal, faut l'avoir fait quand même quelques fois. Mais même si on l'a fait une fois, voilà, quand on est sur le bord de la route et bloqué avec un problème de vélo, bah, il y a quand même des choses qui nous reviennent et puis on finit par s'en sortir et on peut aussi regarder des petits tutos sur internet. Mais de l'avoir fait une fois déjà, on a eu les gestes, on a déjà fait les gestes, on sait à quoi servent les outils et on est un petit peu moins démunis, quoi.
0: Oui, ça permet d'avoir une meilleure appréhension aussi de son véhicule qu'est le vélo. Côté prix, c'est 15€ pour la journée. Il y a un abonnement aussi annuel qui est proposé à 49€. Celui-ci est nominatif et puis un abonnement à atelier annuel qui est proposé famille, que vous soyez 2, 3, 4. C'est la même version aussi que si vous vivez en coloc et le prix est de 75€. On va continuer à parler vélo, autonomie et réparation juste après Benabar. Oui, on fait du vélo mais on danse aussi. Elle danse.

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0: Lance, aux côtés de Benabar. Elle roule aussi. Allez, retour à Morlaix, la clé à Morlette, juste après ceci.
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0: Et on vous emmène à Morlaix, à la clé à Morlette, qui permet à chacun d'apprendre à réparer son vélo. Nous en sommes avec la créatrice et la gérante du lieu, Marianne Delin. Marianne, vous-même, vous prenez votre vélo, vous vous déplacez à vélo. Vous êtes arrivée en 2024 en Bretagne en suivant votre conjoint et vous êtes arrivée dans une commune, dans une ville qui est donc celle de Morlaix, où il y avait justement un manque d'espace, ou en tout cas la manque de possibilité de pouvoir réparer, d'être en autonomie avec son vélo, et ça a été confirmé auprès de l'association locale.
13: Eh ben, c'est vrai que moi, je suis pas arrivée ici en me disant que j'allais ouvrir un atelier d'autoréparation, et très vite, j'ai été bloquée moi-même, parce qu'effectivement, avec mon conjoint, on se déplace à vélo. Et en fait, j'avais pas les outils, je savais faire, mais en fait, il fallait que j'aille dans les magasins parce que j'avais pas les outils, j'avais pas un gros pied d'atelier. Et du coup, je me suis vite retrouvée bloquée, et en en parlant effectivement autour de moi et à la PAV, l'association à pied, à vélo à Morlaix. J'ai vu que effectivement il y avait un petit trou dans la raquette à ce niveau-là, et les gens m'ont plutôt encouragé et poussé à ouvrir du coup un atelier pour apprendre quoi.
0: Et vous aviez déjà de l'expérience hein, depuis vous étiez dans un atelier du même genre hein, à Lille pendant 6 ans, les mains dans le guidon, qui était aussi de l'auto-réparation. J'ai envie qu'on s'intéresse à des propositions que vous mettez en place justement à Morlaix. On va s'intéresser tout d'abord avec ce nom assez amusant, qui est la bibliothèque de Selles.
13: Alors effectivement, du coup à l'atelier il y a toute une partie où on peut essayer des selles. Donc l'idée, quand on est sur son vélo, que ce soit au quotidien ou pour du long cours, pour du vélo voyage, la selle, ça peut vite être un vrai problème. Alors ça l'est pas pour tout le monde, hein, mais en fonction de sa position, en fonction du type de vélo, en fonction de nos caractéristiques personnelles physiques, on n'a pas tous, on part pas tous avec les mêmes mal de fesses. Et du coup, pour trouver une selle qui va bien, c'est hyper compliqué parce que on peut nous dire c'est celle-là qu'il vous faut. En fait, sans l'avoir essayé, on peut pas savoir quoi. Donc voilà, l'idée c'est qu'il y a une trentaine de selles à laisser à l'atelier, et donc on peut essayer chaque selle sur une durée de 15 jours. L'idée c'est de pendant 6 mois pouvoir en essayer soit le maximum. En fait, on discute. Hein, donc en fonction de si la personne a plutôt mal sur la partie des ischions, la partie arrière des fesses ou sur la partie périnée, plutôt sur la partie entrejambe, on conseille plutôt tel type de selle ou tel autre, en fonction de si elle est très droite sur le vélo ou si elle est très couchée, pareil, on va orienter. Hein. Donc l'idée, c'est pas d'essayer les 30 selles, mais voilà, d'en essayer, en tout cas, des fois, il y a des personnes qui en essayent une ou deux et hop, ils ont trouvé la bonne. Et des fois, il faut en essayer un petit peu plus, revenir sur des selles qu'on a déjà essayées et tout ça. Mais l'idée, c'est de pouvoir essayer avant d'effectivement trouver une selle qui convient et de l'acheter, parce que si des fois, faut en acheter plusieurs,
0: bien sûr,
13: 5, 6.
0: Et prendre soin de son popotin, c'est franchement hyper bien. Alors, on va juste un petit mot quand même rapide, parce que ce que vous proposez est très intéressant, c'est que vous mettez en place un kit électrique. Ça veut dire, à partir de mon vélo, qui est un vélo classique, vous pouvez le développer pour en faire un vélo électrique.
13: Voilà, donc l'idée c'est donc aujourd'hui voilà, on voit de plus en plus de vélos électriques et c'est vrai qu'à Morlaix c'est et dans la région hein, d'ailleurs en Bretagne c'est très vallonné et donc c'est très dur des fois de prendre son vélo pour aller travailler ou même pour du loisir
0: hein, et puis c'est un budget
13: quand il faut faire les grimpettes et du coup le vélo électrique est une solution mais des fois c'est un sacré budget quoi si on veut un bon vélo électrique faut voilà faut pouvoir mettre les moyens. Et du coup, il existe aujourd'hui des kits qu'on peut monter sur des vélos classiques, donc des kits électriques, donc pour électrifier un vélo classique. Et donc voilà, ça, on le fait à l'atelier, donc dans le même principe que le reste de l'atelier. Hein, l'idée, c'est que c'est les gens qui montent eux-mêmes leur kit. Donc nous, on les accompagne évidemment, hein, on les laisse pas tomber. Faut compter une bonne demi-journée hein, pour monter un kit. C'est montable sur presque tous les vélos. Voilà, souvent nous, on dit passez avec votre vélo une fois avant, comme ça, on check que évidemment c'est possible. Et qu'il n'y a pas de problème sur ce vélo-là en particulier. Mais voilà, ça c'est des choses possibles et qui nous intéressent bien parce que c'est un côté réversibilité. On peut démonter le kit après. Le vélo est toujours
0: utilisable. Bien sûr. Et puis ça évite aussi de jeter notre vélo qui fonctionne très bien pour aller vers un vélo électrique. Donc là, ça permet de garder ce vélo qui fonctionne très bien et de pouvoir l'adapter. Côté prix, ça coûte combien?
13: Alors un kit. Alors nous on vend des kits avec des gros moteurs parce que comme on est dans une ville avec un gros pourcentage de pente, donc les gros moteurs et les grosses batteries sur les kits qu'on vend, les kits complets du coup sont à 1 100 €.
0: D'accord.
13: Voilà. Donc c'est tout ce que ça coûte hein, parce qu'après comme c'est vous qui le faites à l'atelier avec le petit abonnement, donc soit à 15 € pour une journée, soit vous êtes déjà abonné à l'année. Et voilà, il faut compter une demi-journée et après ça roule et c'est parti. Quoi.
0: Et ben justement, on va continuer à rouler jusqu'à Morlaix, l'éclaireur Morlette qui est à l'honneur dans notre émission. Et si ça marche, juste après, Véronique Sanson.

0: Eric Sanson, amoureuse, gros coup de cœur évidemment sur ce morceau sorti en 1972.
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0: Et nous sommes à Morlaix, à la Claire-Morlette, avec la créatrice et gérante de ce lieu, Marianne Delin. Marianne, est-ce que vous avez constaté justement, depuis l'ouverture de ce lieu en mai 2024, puisqu'on est dans un espace d'auto-réparation, un rapport différent avec les usagers vis-à-vis de leur vélo, et peut-être même que vous touchez deux types de publics?
3: Alors c'est sûr qu'une fois qu'on a réparé soi-même son vélo, il a plus, je trouve, la même valeur, en tout cas sentimentale, et aux yeux des gens qui l'ont réparé. Et ça se voit encore plus, je trouve, chez les enfants, parce que c'est vrai que c'est un atelier qui est aussi accessible aux enfants. Une fois qu'on a réparé son vélo quand on est enfant, et ben quand on le prête à un copain, enfin moi j'ai déjà vu des situations où l'enfant dit attention, je l'ai réparé, enfin c'est un objet qui est précieux. Donc c'est marrant parce que une fois qu'on l'a réparé soi-même, c'est pas du tout le même rapport au vélo qu'on a. Voilà, je ne sais pas si c'était ça la question.
0: Exactement. En tout cas, c'est votre réponse et elle me va très bien. Deux types de publics, ce sont évidemment les voyageurs et ceux aussi du quotidien qui viennent vous voir. Pour vous suivre, le mieux, c'est d'aller sur votre site internet ou encore votre page Facebook pour se tenir informé des différents événements qui se tiendront tout au long de l'année. Et puis, je rappelle que côté abonnement, l'atelier journée, c'est de 15 €. Et l'abonnement annuel, le prix varie de 49 à 75 €. Merci beaucoup d'avoir été des nôtres. Marianne Delin, créatrice de ce lieu, la Claire-Morlette à Morlaix. Un lieu qui nous permet à chacun d'apprendre à réparer son vélo.
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0: Allez, place à Romane Ducoc, alias Romy, qu'on accueille. Elle nous vient des Côtes d'Armor avec ce titre décoloré. 10h28, les infos pratiques avec Louise Lempire, ça arrive dans 2 minutes.

0: De la chanteuse bretonne Romy. À l'instant, les places aux infos pratiques. On va s'intéresser à une couleur Ron qui se tiendra à la fin du mois et des infos routes avec Louise Lompierre.
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0: Week-end de fête et solidaire organisé à Roscoff dans le Nord Finistère les 26 et 27 septembre prochains. Samedi soir, cochon grillé et swing color. Et le dimanche, un peu de sport. 3 ou 6 km en courant ou en marchant, c'est accessible à tous. Et sur le parcours, des jets de poudre colorés et des obstacles plutôt drôles. Les inscriptions sont ouvertes pour la prochaine Color Jump, course qui se tient donc le 27 septembre prochain. Puis je vous conseille de vous garer sur le parking en haut du Bloscon, le parking du casino est déjà occupé pour l'occasion puisque le départ se fait de là. Autre info, circulation interdite entre le rond-point de Kerguestin et le passage de Kerguelenstad-Douarnenez dans le Finistère, et ce jusqu'au 30 octobre prochain en raison de travaux. L'accès au passage Kerguelen depuis le boulevard Jean Moulin est lui aussi fermé. Une déviation est mise en place pour l'occasion.
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0: Et si on vivait au rythme des marées et de l'océan, hein, marée haute, marée basse, quel est le niveau de la mer en ce moment? On va s'intéresser à un marégraphe fabriqué en Bretagne avec Nicolas Floch et son inventeur, ce sera dans quelques instants. Et puis on va parler aussi d'une version autre que Blablacar, que vous connaissez sans doute, qui est une plateforme qui permet de faire du covoiturage. Bah, cette fois-ci, il existe du Blabla Run. On en parle dans quelques instants, juste après ce souvenir de 1970 et une belle voix. Une voix chaude, celle de Bill Withers.
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0: Be With Us, toute la douceur pour vous accompagner ce matin, 10h34. Allez, dans moins d'une demi-heure, je vous donnerai rendez-vous, évidemment, pour jouer ensemble au Torpène et la possibilité de repartir à la fois avec vos invitations pour cette 11e édition de la fête des plantes à Garlesquin, ainsi qu'un bon d'achat de 50 euros. Vous êtes sûr, à cette occasion, de pas repartir les mains vides.
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0: Et pour l'heure, on continue notre émission. Ici, ça marche. Et on s'intéresse à toutes les belles initiatives qui se déroulent aussi en dehors de nos frontières. Alors, peut-être que vous connaissez autour de vous quelqu'un qui aime courir. Ou à l'inverse, qui n'a pas couru depuis très très longtemps. Courir, c'est bien, mais courir en groupe, c'est encore mieux. Et c'est ce qu'on va voir, justement, avec Robin Bernot et cette initiative qui nous emmène dans le Grand Est.
3: À Nancy, plus précisément sur la place Stanislas, chaque semaine des centaines d'inconnus se retrouvent pour courir ensemble.
4: C'est un truc de fou, c'est en train de se développer d'une manière, les gens adorent.
3: Lui, c'est Valentin Bourrel, il vient tout juste de finir ses études de kiné et il y a quelques mois, il a eu une idée que je trouve juste géniale. Il a créé le Blabla Run. Le principe est hyper simple, tous les mardis soirs à Nancy, ils sont des centaines à courir ensemble 6 km. Alors il y a des jeunes, des moins jeunes, des étudiants, des salariés, des garçons, des filles, tous ont un seul et même objectif, faire un petit peu de sport, se retrouver pour un moment convivial et surtout pas de compétition. Notre reporter Mohan Chibani est allé rencontrer Valentin, le créateur du Blabla Run.
4: L'idée de départ, c'est de faire en sorte que les gens bougent leur corps, c'est d'inciter les gens à bouger, à se rassembler, à partager des choses ensemble autour du sport, qui est une bonne cause, parce que c'est aussi bien pour la santé mentale que la santé physique. Il y a des couples même qui se sont créés, donc ça c'est assez rigolo.
3: Lors des premiers rendez-vous donnés via le compte Instagram Blabla Run Club, une quarantaine de participants avaient répondu à l'appel. Aujourd'hui, ils sont plus de 700 à venir courir chaque semaine.
5: On vient assez souvent. On vient pas toutes les semaines, mais deux fois par mois minimum. Et si on vient pas, on essaye d'aller courir par nos propres moyens, mais c'est grâce à ça qu'on s'y est mis sérieusement.
3: Alors ici à Nancy, ça marche, mais vous, qu'en pensez-vous ? Emma, par exemple, elle adore l'idée.
6: Moi, je trouve ça très cool parce que j'avoue que j'ai été aussi un peu dans cette situation, à avoir peur de me lancer dans le sport, etc. Pas forcément la course à pied, mais c'est vrai que ça peut faire peur et en vrai, c'est cool de pouvoir commencer en groupe et tout, donc je trouve ça bien.
3: Pour Hugo, ce running club est avant tout un véritable lieu de rencontre où la course devient un prétexte finalement pour créer du lien.
7: Pour moi, c'est une bonne initiative. Ça permet aux gens qui sont éloignés, tout seuls chez eux, ça permet déjà de s'ouvrir principalement et pousser à faire du sport. Je sais que moi, par exemple, au début, j'ai commencé seul et j'avoue que c'était un peu compliqué. Et là, le fait de le faire en groupe, je trouve que c'est porteur, c'est une bonne initiative. Puis après, de s'ouvrir socialement. Et là aussi, c'est important. Je pense que les jeunes, ils demandent ça.
3: Même si vous n'êtes pas nancéen, je vous conseille vraiment d'aller suivre Valentin Bourrel sur les réseaux sociaux. Bourrel, B-O-U-2-R-E-L. Son contenu, il est vraiment canon. Récemment, il a par exemple donné un conseil par jour pendant un mois pour bouger, pour entretenir son corps. Le tout depuis chez soi.
0: Blabla Run Club, donc ça existe. Alors j'ai fait une petite recherche, il semblerait qu'il n'y en ait pas forcément là dans le coin. En revanche, par exemple, je suis tombée sur un principe assez similaire. À Quimper, ça s'appelle Run in Quimper. C'est des apéros run qu'ils proposent. Alors l'objectif, c'est de courir en groupe, encore une fois, sur différentes distances. Ça peut aller de 6 à 11 km. Et ensuite, après, on boit un verre dans un bar partenaire pour échanger et faire connaissance. On n'entraîne pas évidemment la consommation d'alcool. L'objectif, c'est simplement de courir et après l'effort, une forme de réconfort. En tout cas, on reste à l'affût évidemment de ce type d'initiative qui permet de faire du sport ensemble, en ville si possible, et pouvoir aussi faire connaissance. Dans un instant, on va s'intéresser à une horloge, mais pas n'importe laquelle. Elle ne nous donne pas l'heure, mais elle nous indique la hauteur démarrée. Création 100% bretonne. On en parle avec Nicolas Flock, juste après Kenton Jones.

0: Dance, le meilleur de la musique pour vous accompagner. Place à Ici ça marche, écho avec Nicolas Floch.
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0: Que ce soit pour aller vous baigner, pour aller surfer ou encore pour la pêche à pied, il est important de savoir la hauteur des marées. Marée haute ou marée basse? Alors on va s'intéresser à un marégraphe. C'est un outil qui permet justement de nous indiquer l'état de la marée, jusqu'à quel niveau elle va monter. Mais alors, comment faire rentrer cet instrument de port dans son salon? C'est la question que l'on pose à Nicolas, qu'il a posée aussi à son créateur.
3: En Bretagne, on ne regarde pas seulement l'heure, on regarde aussi la marée. Et désormais, elle s'affiche directement chez vous. Quek a créé un marégraphe connecté, un objet design conçu 100% en Bretagne qui permet de suivre en temps réel l'état de la mer et de son port préféré. FX Nuttall, bonjour.
4: Bonjour, monsieur Fleck.
3: Alors, avant de parler de l'objet, comment est née cette idée de remettre le marégraphe au goût du jour?
4: Bah écoutez, c'est né peut-être d'une certaine frustration. On m'avait offert une horloge à marée, et puis je me suis dit que c'était pas la précision que je cherchais. Je suis ingénieur de formation, donc j'ai voulu trouver une manière un peu plus scientifique de pouvoir relever la marée et de l'afficher à la maison.
3: Un marégraphe, on en voit traditionnellement dans les ports ou dans les stations d'observation. Comment expliquer simplement ce qu'affiche le marégraphe Quek une fois installé dans sa maison?
4: Alors, le marégraphe, on aurait pu appeler ça une horloge à marée, mais ça ne donne pas vraiment l'heure, ça donne plutôt le niveau de la mer. Alors, il y a une corrélation entre les deux. C'est vrai que la mer évolue toutes les 6 heures et quelques. Et donc, nous, on n'affiche pas l'heure, on affiche plutôt le niveau de la mer, mais qui se lit comme des heures sur une horloge traditionnelle.
3: Alors, on peut lire trois informations sur Quek. C'est le niveau de la mer, le sens de la marée et le coefficient, c'est bien ça?
4: Alors, c'est l'essentiel et nécessaire pour connaître un petit peu l'état de la marée. Donc, on a effectivement le sens de la marée qu'on ne voit pas systématiquement quand on regarde un peu l'estran. On voit la mer, mais pas, on ne voit pas son sens. Et donc, on affiche marée montante, marée descendante, le niveau de la mer, évidemment, cerise sur le gâteau, le coefficient qu'on ne peut pas avoir sur les horloges traditionnelles.
3: Alors, Quek, ça s'adresse aux plaisanciers et pêcheurs, bien sûr, mais aussi aux surfeurs, j'imagine, aux promeneurs du littoral ou même aux amoureux de la mer, tout simplement.
4: Alors, tout cela, mais je suis étonné de la variété en fait de notre clientèle. On a vraiment de tout. On a vraiment les marins, les pêcheurs, les gîtes ruraux. On a des collectionneurs d'objets astronomiques. On a mais vraiment une variété étonnante de clientèle.
3: Le marégraphe est connecté au Wi-Fi. Comment est-ce qu'on choisit son port de référence?
4: Alors c'est très simple. On a 80 ports un peu plus en France. On en a 110 sur l'ensemble de l'Europe. Et quand on se connecte la première fois à son marégraphe, on va donner ses connexions Wi-Fi pour que le marégraphe puisse se connecter à votre box. Et on va donner le code postal du port dans lequel on veut avoir la marée.
3: Quek, c'est le réflexe breton pour savoir où en est la mer. Ici, la marée s'affiche et ça marche.
0: Basé à Paimpol dans les Côtes d'Armor, imaginez, conçu et fabriqué à 100% en Bretagne. Toutes les informations précises à retrouver sur le site internet ou encore pour l'acheter et l'obtenir et l'accrocher dans son salon. 8-1 pour nous accompagner. Puis on va retrouver dans quelques instants Gaëtan Pinel avec notre rendez-vous. Ici ça bouge. On va s'intéresser à un ultra trail. Ce sera dans moins de 3 minutes.

0: Vite à l'instant, avant de retrouver la musique avec U2, place à notre rendez-vous dans quelques instants de Ici ça marche avec Gaëtan Pinel.
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0: Et ici ça bouge, allez on enfile les baskets pour commencer la semaine. Ça va courir avec Gaëtan Pinel, puisqu'il est question... d'ultra-trail.
10: Exactement, d'un ultra-trail caritatif mené par Johan Philippe, un athlète de Ploufragan. Il y a 10 jours, il a réalisé un parcours de 229 km avec pour point de départ et d'arrivée Morlaix. En fait, avec cette boucle, il a fait le tour des Monts d'Arrée. 229 bornes, dont 4500 mètres de dénivelé positif sur le GR380, en 27 heures et 24 minutes, sans dormir évidemment. Son ambition était de terminer l'épreuve en moins de 30 heures, donc objectif atteint. C'est une énorme performance hein, et c'est d'autant plus fort que c'était la première fois que Johan Philippe courait sur une aussi longue distance. Il n'avait jamais fait plus de 115 km jusque-là. C'était lors de la traversée de l'île de Madère. Donc là, il a carrément doublé la mise. Il ne savait pas trop comment son corps allait réagir, mais il a bien tenu. Après, évidemment que pour se lancer sur une telle distance, c'est un habitué du trail. Hein. Il a commencé la course à pied à l'âge de 20 ans. Il a ensuite fait un peu de triathlon et il a basculé sur le trail à 25 ans. Il en a maintenant 36. Et après une pause de 3 années, il s'est vraiment remis au trail au mois de décembre. Et réaliser un projet comme celui-là, ça lui trottait dans la tête depuis un moment. Sa femme Laura et son frère Jérôme l'assistaient en voiture pour le ravitaillement et tout s'est bien passé, sauf à un petit moment où il s'est un peu perdu dans les bosquets d'Ajon et de Genet en pleine nuit, pas loin de la chapelle Saint-Michel de Braspar. Il avait de la végétation à hauteur de la taille, c'était pas évident de s'en défaire et de retrouver son chemin, mais bon, ça restera surtout comme l'anecdote de son défi puisque tout est assez vite rentré dans l'ordre. Et en fait, ce défi, c'était pour se dépasser, oui, mais pas seulement. C'est aussi pour ça que je trouvais pertinent de vous parler de Johan. Tant qu'à faire, le costard mauricain s'est dit que ce serait bien de soutenir une association par la même occasion. Il a choisi Fait du Bonheur, une asso brestoise qui essaye d'améliorer la qualité de vie des enfants malades et hospitalisés, qui les aide aussi à exaucer leurs rêves. Donc, il a ouvert une cagnotte en ligne sur laquelle il a récolté plus de 1200 euros, une somme qu'il va remettre à Fait du Bonheur. Et c'est forcément une manière de donner encore plus de sens à l'exploit réalisé par Johan Philippe. Il y a d'un côté la performance sportive et il y a de l'autre l'esprit solidaire.
0: Oui, vous avez tout à fait raison. Merci à vous Gaëtan Pinel et bravo à Johan Philippe pour cette initiative. Et si ça bouge, ça revient demain, évidemment à la même heure, avec une session multisport du côté de Lesneuvin. 10h52, juste après 11h, les infos, la météo, place à votre jeu le Torpène. Une nouvelle énigme, une nouvelle histoire et de nouveaux cadeaux en jeu. Cadeaux bien utiles pour ce week-end, puisque on vous propose de gagner vos invitations pour la fête des plantes de Garlesquin et un bon d'achat de 50 euros. Alors à tout à l'heure.

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Le meilleur de la musique, clairement, pour vous accompagner. Et si, lundi, vous êtes en train de vous demander, là, comme ça, chez vous, parce que vous savez, le repas de ce midi est quasiment prêt, qu'est-ce que vous allez bien pouvoir faire durant l'heure? Je vous propose, si vous voulez bien, de venir stimuler votre réflexion, de venir muscler votre cerveau pendant une heure. On se prend pas la tête, mais on se creuse la tête. Si vous voulez bien, le Torpène revient pour une nouvelle histoire, une nouvelle énigme et la possibilité de décrocher vos deux entrées pour ce week-end et vous rendre à la 11e édition de la Grande Fête des Plantes à Guerlesquin. Et en plus, un bon d'achat de 50 euros. Vous êtes sûr de repartir les bras chargés de belles plantes. C'est ce qui arrive donc dans quelques instants, juste après l'une des plus belles histoires d'amour, ou du moins l'une des plus belles déclarations d'amour. Nous sommes en 1977. Petite Marie, c'est une chanson que Francis Cabrel écrit et compose justement à la femme de sa vie.

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1: Francis Cabrel, que vous soyez grand ou petit, que votre prénom soit Marie, Robert, Roger ou encore Marianne, soyez les bienvenus. On va se retrouver autour de la table dans quelques instants pour une nouvelle partie de Torpène. Vous le savez, avant midi, vous aurez assurément trouvé quel est le sujet breton que l'on recherche. On joue ensemble au 02 98 53 65 65 pour tenter de décrocher vos invitations pour les journées des plantes de Garlesquin ce week-end, ainsi qu'un bon d'achat de 50 euros.
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1: Je vous souhaite une excellente journée à nos côtés. Bienvenue, il est 11h. Et à 11h, toute l'actualité d'ici, c'est avec vous, Valérie Lunigène, bonjour.
3: Bonjour.
1: Jugement attendu aujourd'hui dans l'affaire du RSA dans le Finistère.
3: Le tribunal de Brest doit rendre à 13h30 son jugement. Maël de Calon, le président d'hiver droit du conseil départemental, est poursuivi pour harcèlement moral institutionnel suite aux plaintes de 6 allocataires du RSA et de la CGT. Maël de Calon défend une politique qui a fait passer le nombre de bénéficiaires du RSA de 18 000 à 13 500 en 5 ans. Les plaignants dénoncent une chasse aux pauvres et du harcèlement. Les manifestations hebdomadaires organisées devant les tribunaux dans le sillage de l'affaire Liana reprennent ce soir dans toute la France à l'appel d'une coalition d'associations, alors que la proposition de loi intégrale contre les violences sexuelles arrive aujourd'hui à l'Assemblée nationale. À Brest, un appel est lancé pour une mobilisation à 19h devant le tribunal judiciaire. Les buralistes manifestent dans 6 villes de France aujourd'hui pour dénoncer un ras-le-bol fiscal pour la Bretagne et plus largement l'ouest de la France. La manif est prévue à Redon, en Ille-et-Vilaine. La Confédération des buralistes est déçue par la loi Riposte. Ils disent se battre pour leur survie et pour leur maintien dans les bourgs, notamment en ruralité. C'était hier la 6e manche de la Coupe de France féminine de cyclistes sur route à la Pointe du Raz. La Pointe du Raz Ladies Classic, qui a été remportée par la luxembourgeoise Nina Berton. À partir d'aujourd'hui, la Nationale 165 en direction de Brest va être rénovée au niveau de Briec. Il y a 4 semaines de travaux, de jour comme de nuit. Alors prenez vos précautions, prévoyez un petit peu plus de temps de route. La circulation va basculer de l'autre côté de la route sur la chaussée opposée. Ce sont des travaux d'entretien de la chaussée sur environ 6 kilomètres. 200 passionnés de mobilettes déguisés en drag queen, incroyable rassemblement hier à Plougastel d'Aoulas dans le Nord Finistère. Des motos bécanes, des 103 Peugeot avec béquille latérale ou non. C'était la Ploubilette Trophy. Les photos sont vraiment incroyables. Elles sont à retrouver sur ici Bray Zizel, sur ici.fr.
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1: Et la météo, Périne ? C'est assez contrasté, avec des éclaircies, des nuages et puis aussi de la pluie. Là, c'est ce qu'on a, si on devait tracer une ligne imaginaire, ça va de Lannion jusqu'à Quimper, avec de la pluie qui tombe actuellement. Et ce sera aussi le cas pour cet après-midi, avec certes le retour d'éclaircies par endroits, mais aussi de rares averses possibles sur le Trégor intérieur. Bref, c'est assez perturbé encore, de la pluie, ça c'est sûr, et qui va toucher l'ensemble de notre région pour cette nuit. Et donc demain matin, on va commencer notre journée avec un ciel gris et pluvieux. Le temps sec reviendra pour demain après-midi. Côté température, actuellement, on a de 18 à 21 degrés pour cet après-midi. Des températures de saison moins chaudes que la journée d'hier dimanche. On aura 20 degrés à Morlaix cet après-midi, 21 degrés à Brest, à Châteauneuf-du-Fou, ainsi qu'au Guilvinec, 22 degrés à Saint-Brieuc et Lorient.
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1: Soyez les bienvenus pour jouer ensemble au Torpène, mot breton signifiant casse-pied, casse-tête, et c'est le cas puisqu'on a une nouvelle histoire qui va se dévoiler au fil du temps, une histoire en 3 parties. Dans chaque partie se trouvent des mots essentiels pour vous raconter une histoire, mais certains mots sont des mots clés et c'est à vous de vous laisser porter par votre intuition, par le flair, vous appuyez sur certains mots. Et ensuite, vous constituez votre pensée pour nous faire part de vos propositions. C'est au 02 98 53 65 65. Il n'y a pas de doute, ce que l'on recherche est un sujet breton. Alors quand je dis sujet breton, il peut s'agir d'une commune, d'un monument, d'un événement culturel, sportif, d'une entreprise, d'une personnalité, d'une expression, d'un plat, d'un animal. Bref, tout est possible. Vous l'aurez compris, le champ des possibles est large et c'est à vous
0: de pouvoir le réduire progressivement. Même si vous avez des hésitations, franchement, il n'y a pas de honte. On avance ensemble et on y va par élimination. On joue pour quoi, les amis ? Pour vos invitations. Pour la 11e édition des Journées des Plantes. Ça revient, c'est ce week-end. Samedi, dimanche, ça se passera à Guerlesquin, Journée des Plantes. Vos invitations et surtout, et alors ça franchement, ça fait plaisir, vous êtes sûr de ne pas taper dans le porte-monnaie un bon d'achat d'une valeur de 50 euros. Alors que la partie commence.
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0: Premier appel sur son téléphone professionnel. Aujourd'hui, lundi, c'est sa première affaire. Il est 4h du matin. Emma vient à peine de s'endormir. Lorsqu'une voix nerveuse lui ordonne de se rendre immédiatement au domaine du cercle. Un site rarement ouvert aux visiteurs. Elle enfile un pantalon, avale son café brûlant et se rend sur les lieux.
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0: Vous êtes en train de vous demander si Emma, par exemple, est un indice dans cette partie. Non, c'est pas le cas. On peut mettre n'importe quel autre prénom. L'histoire fonctionne. Ce n'est pas un indice sur lequel on doit s'appuyer. Alors, sur quel indice s'appuyer ? C'est votre mission et celle qui va vous animer, du moins durant une heure. Alors, je peux vous proposer un petit détour par Nouga York, pourquoi pas, pour se changer les idées avant de revenir, de replonger dans nos histoires grâce à vos propositions. 02 98 53 65 65, c'est Aude qui vous accueille à ce numéro. C'est Laurent qui réalise cette émission. Et côté musique et ce souvenir, évidemment, place à Claude Nougaro.

0: avec Minga York. C'est le titre. Titre aussi de l'album qui sort en 1987. Un album couronné de succès puisque l'année suivante, l'artiste décroche deux victoires de la musique. Celle du meilleur album de l'année et celle du meilleur interprète masculin.
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0: Et on accueille les meilleurs, évidemment, de notre jeu le Torpen. Une enquête en trois parties. La première partie a été dévoilée il y a quelques instants. Je vous donnais cette information. Le prénom qui est à l'intérieur, en l'occurrence Emma, n'est pas un indice. Il y a d'autres indices, alors vous le savez, souvent on y va avec des indices peu précis. Plus on avance dans le temps, plus les indices deviennent précis. C'est pourquoi je compte sur vous au 02 98 53 65 65 pour nous faire part de votre réflexion. Ainsi, pour y aller par élimination, on joue pour vos entrées, pour les journées des plantes à Guerlesquin. Un événement devenu incontournable quand même au fil du temps, qui réunit près d'une quarantaine d'exposants, 35 pépiniéristes, producteurs, collectionneurs, des artisans d'art, la possibilité de pouvoir repartir avec de magnifiques arbustes, des camélias, des roses, des plantes aromatiques, des bambous, des orchidées, des hortensias, tout ça, ça a un coût. C'est pourquoi on rajoute un bon d'une valeur de 50 euros. Allez, retour sur la première partie de notre histoire pour vous aider à déterminer quel est le sujet breton du jour. Premier appel sur son téléphone professionnel aujourd'hui, lundi, c'est sa première affaire. Il est 4h du matin. Emma vient à peine de s'endormir lorsqu'une voix nerveuse lui ordonne de se rendre immédiatement au domaine du cercle, un site rarement ouvert aux visiteurs. Elle enfile un pantalon, avale son café brûlant et se rend sur les lieux.
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0: Et si c'est pas le cas, venez 11h10, nous faire part de vos propositions. Ou nous dire, bah voilà, moi j'ai pensé à ça, est-ce qu'on est sur une bonne piste ou pas? 02 98 53 65 65. Il y a de la réflexion, oui, pendant une heure. Il y a de la musique aussi. Voici pour vous, Daniel Balavoine. Et puis il y a de l'amour. Franchement, on se prend pas la tête. L'amour qu'on vous propose de sauver tout de suite. Soyez bien.

0: Daniel Balavoine. Allez, nous, on va essayer de sauver la situation. Place aux torpènes.
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0: Et je vous emmène dans les Côtes d'Armor. Nous sommes à Plouguiel. Bonjour Martial.
2: Bonjour Perrine, bonjour tout le monde.
0: Ravi de vous retrouver.
2: Oui, moi aussi.
0: Je ne cache pas ce bonheur.
2: C'est fabuleux.
0: Bah, rien de mieux de vous entendre rire pour commencer la semaine, mon cher Martial.
2: Oui, le lundi, il ne m'a pas déprimé, non.
0: Absolument pas. D'autant plus que franchement, on est ensemble, on joue au torpène. Rappelez-moi, c'est quoi déjà le torpène, là ? J'ai la mémoire qui flanche.
2: Alors, torpène, c'est un élément breton, enfin, qui a un rapport à la Bretagne. Donc, qu'on doit trouver au fur et à mesure que les indices sortent. Il y a trois passages.
0: Mm-hmm.
2: Voilà.
0: Exactement. Et vous, vous appuyez sur quel indice de la première partie, dites-moi ?
2: Alors, moi, c'est le bruit de la clé qui tourne dans une serrure ancienne,
0: mm-hmm.
2: qui fait penser à la prison de Guerlesquin.
0: Ah, intéressant.
2: Donc, à Guerlesquin, où justement, il y a des plantes.
0: Oui, exactement. Alors, pas dans la prison, je ne le crois pas, mais en effet...
2: Non, pas loin.
0: Pas très loin,
2: en fait. Ouais.
0: Ouais, c'est vrai. Alors, vous êtes malin, parce qu'en effet, souvent, des fois, les indices sonores, enfin, les éléments sonores sont des fois des indices. Ce n'est pas le cas.
2: D'accord.
0: Du jour, quoique, c'est que vous êtes sur une piste quand même assez intéressante.
2: Ah.
0: Je vous laisse me poser une question pour confirmer que vous êtes sur une piste intéressante.
2: Alors, est-ce que c'est un personnage ?
0: Voilà, par exemple, ça, c'est pas intéressant. C'est pas un personnage.
2: D'accord.
0: Mais bon. C'est dommage parce que votre proposition, elle aurait pu nous amener à...
2: Ouais.
0: Et Martial, je vous laisse là-dessus. En tout cas, on y va par élimination et je vous en remercie. C'est pas un personnage que l'on recherche. Allez, nous sommes à devoir donner. Bonjour Patricia.
3: Bonjour Périne.
0: Ravi de vous accueillir.
3: Bonjour. Alors... Moi, je propose le cercle celtique de la Turballe.
0: Ouh là là ! Pour quelle raison ?
3: Alors, parce qu'il y a déjà le mot cercle,
0: c'est
3: donc j'ai pensé peut-être cercle celtique.
0: Mm-hmm.
3: Il y a le chiffre 4,
0: mm-hmm.
3: parce qu'ils ont été 4 fois champions de Bretagne.
0: Oh ! Patricia, je vous adore.
3: Ben moi aussi.
0: Je vous adore parce que là où vous êtes maligne, c'est que vous nous faites part des indices et franchement, j'en ai fait exprès. Vous savez à quel point je suis tordue, Patricia. Je m'en cache pas
3: sur le
0: sujet.
3: Oui, mais je vous connais bien, Périne.
0: C'est que 4, j'en ai fait exprès de mettre un chiffre en me disant on va les emmener sur cette piste. Et 4 n'est pas un indice.
3: Tiens, pour une fois.
0: Cercle non plus. Je me suis dit, allons-y, domaine du cercle. Cercle non plus n'est pas un indice. Donc votre raisonnement était parfait. Si... J'avais été sympathique, mais jamais le lundi.
3: Mais vous l'êtes quand même, vous l'êtes quand même.
0: Ah, c'est adorable. Alors, on y va par élimination. 4 n'est pas un indice, cercle non plus, et on sait, grâce à Martial, que ce que l'on recherche n'est pas un personnage.
3: D'accord. Alors, est-ce qu'on le situerait dans le Finistère ?
0: Ce que l'on recherche se trouve dans le Finistère, bien joué.
3: Ok.
0: Maintenant, encore faut-il savoir de quoi il s'agit. Qu'est-ce que l'on recherche dans le Finistère ? C'est un peu ce qui va nous alimenter jusqu'à midi. La bonne nouvelle, c'est qu'on va revenir sur la première partie. On y va par élimination. 4 n'est pas un indice. Emma non plus. Cercle n'est pas un indice. Il y en a un indice, franchement, qui est dedans. Et on va vous dévoiler la deuxième partie pour vous aider à identifier quel est le sujet finistérien du jour. Premier appel sur son téléphone professionnel, aujourd'hui lundi, c'est sa première affaire. Il est 4h du matin. Emma vient à peine de s'endormir lorsqu'une voix nerveuse lui ordonne de se rendre immédiatement au domaine du cercle. Un site rarement ouvert aux visiteurs. Elle enfile un pantalon, avale son café brûlant et se rend sur les lieux. Commissaire, vous devriez voir ça, l'interpelle l'un de ses collègues. À l'intérieur du bâtiment, un chiffre peint en rouge attire immédiatement son attention. 2024. En dessous, des dizaines de photos et de schémas scientifiques recouvrent les murs. Je connais cet endroit, suivez-moi, s'exclame la jeune femme.
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0: Ce que l'on recherche se trouve dans le Finistère. Ce n'est pas un personnage et j'accueille vos propositions au 02 98 53 65 65. On nous fait part du château de Trévarez. Ce n'est pas le cas. On nous propose aussi le manoir de Kerbrillon à Brest. C'est vrai qu'il fait l'actualité puisque le lieu va ouvrir exceptionnellement ses portes à l'occasion des Journées européennes du patrimoine. Ce sera donc le 19 et 20 septembre prochain. Bonne proposition. Malheureusement, ce n'est pas celle qui nous intéresse aujourd'hui. On va continuer à se creuser la tête et vous êtes les bienvenus. Pour cela, j'attends vos cerveaux en ébullition, évidemment. On s'intéresse à cette surchauffe. Jusqu'à midi, on se creuse la tête et on le fait en musique. Juste après, Teddy Swim.

0: personnage. C'est pourquoi vous me proposez...
1: Une île longue.
0: Et vous basez sur un élément en particulier ou...
1: Le deuxième thème, il y avait le mot bâtiment.
0: Exactement. À l'intérieur du bâtiment.
1: J'ai pensé au sous-marin. Mm-hmm. Et c'est pas ouvert au public, mais très rarement.
0: Ah, donc là, vous rebasculez dans la première partie.
1: Voilà.
0: Et vous êtes fort.
1: Bah
0: oui, franchement, on est la radio des compliments.
1: Voilà. Prenons, c'est bien.
0: Prenons, ça fait plaisir. Vous êtes fort parce que vous avez trouvé l'unique indice de la première partie, un site rarement ouvert aux visiteurs.
1: Ouais, j'étais parti sur Saint-Brieuc d'abord, mais bon, après, comme c'était pas, c'était dans le Finistère en fait.
0: Exactement. Bah. On n'a rien contre Saint-Brieuc, mais vous l'aurez compris. Ça appartient aux Côtes d'Armor. Alors, un site rarement ouvert aux visiteurs. À vrai dire, je ne sais même pas si l'île longue est ouverte aux visiteurs.
1: Bah, très rarement.
0: Ah oui ?
1: Mais c'est vraiment très rare.
0: Ah oui, parce que je sais qu'à quel point la sécurité est optimale vis-à-vis de ce site.
1: Ouais. Après, c'est accompagné. Hein,
0: bien sûr.
1: Oui.
0: Dans la deuxième partie, il y a en effet le mot bâtiment qui est l'indice. Alors, il y a un autre indice un tout petit peu plus précis. Vous êtes sur une, franchement, sur une très très bonne piste. Ce n'est pas l'île longue, c'est autre chose.
1: D'accord, ok.
0: Est-ce que vous avez une question en tête ou pas, Romain?
1: Est-ce que c'est dans le Nord Finistère?
0: Est-ce que c'est dans le Nord Finistère? Non.
1: Ok. Bon.
0: Bah, il nous reste le milieu ou le sud. Mais on va y aller progressivement.
1: Le centre.
0: Le centre, ouais. Exactement. Chris Braise, on va voir ce qu'en pense Laurence. Nous sommes à Loirgat. Bonjour, Laurence.
2: Oui, bonjour. Oui, bah, j'ai tout faux, hein, puisque.
0: Non.
2: Moi, je pensais à l'espace des sciences de Morlaix, bah, qui avait ouvert en juillet 2024.
0: Ah! Vous voyez, vous n'avez pas tout faux. 2024 est l'indice de la deuxième partie.
2: Oui, voilà.
0: On n'est pas sur l'espace des sciences, mais en tout cas, on est quand même sur un raisonnement qui commence petit à petit à prendre forme. Je ne sais pas ce que vous en pensez.
2: Mais si, tout à fait.
0: Alors, on récapitule, si vous voulez bien, Laurence, avant de me poser une question. Ce que l'on recherche se trouve dans le Finistère, pas dans le Nord Finistère. On sait que c'est un site rarement ouvert aux visiteurs. Donc, un bâtiment, puisque c'est l'indice de la deuxième partie, qui a une date clé qui est 2024.
2: D'accord. Alors, comme question, est-ce que c'est en bord de mer ?
0: Non, ce que l'on recherche, très bonne question, ne se trouve pas en bord de mer. Voilà encore des indices supplémentaires qu'on va mettre bout à bout afin de nous aider à identifier le sujet breton du jour. Je vous laisse récupérer un stylo, un carnet, un calepin, une feuille, un bout de table, que sais-je. N'écrivez surtout pas sur le visage de votre partenaire qui est là parce que ça, c'est embêtant. Mais en revanche, notez tous ces indices. On n'est pas dans le Nord Finistère, mais on est dans le Finistère. Oui, ça se trouve pas en bord de mer. Bon, allons-y par élimination. Ce que l'on recherche... n'est pas un personnage. Je pense que vous l'aurez compris. C'est un site rarement ouvert aux visiteurs et retenez bien 2024 comme étant un indice clé pour nous aider à identifier le sujet breton du jour. Je m'arrête là. Je vous laisse continuer à raisonner et on se retrouve, nous, juste après Emmanuel Moire.
3: Alors, à quoi pensez-vous ?

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0: Beau malheur, et nous on a les meilleurs joueurs et joueuses. Le Torpène revient dans quelques instants. Avant, place aux infos pratiques avec Audrey Leclanche.
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2: Direction les Monts d'Arrée avec Michel pour une idée de sortie ce week-end.
3: Le comité de Loquet Fret organise le pardon de Notre-Dame de la Croix à Loquet Fret. 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On vous attend nombreux.
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0: Que vous évoque le Torpène du jour ? Allez, on joue ensemble. Ça se passe au 02 98 53 65 65. On est vraiment dans un jeu collaboratif. Pouvoir échanger ensemble ses idées pour mieux avancer.

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0: Et nous sommes à Carantec. Bonjour Sylvie.
3: Oui, bonjour Perrine.
0: Soyez la bienvenue. On va continuer à se creuser la tête si vous voulez bien. Ouais. Suite à notre jeu. Est-ce que vous voulez que je vous redonne un peu les éléments qu'on a collectés? Oui.
3: Oui.
0: Ce que l'on recherche se trouve dans le Finistère. Non pas dans le Nord Finistère, mais un autre endroit. On sait que l'indice de la première partie, c'est un site rarement ouvert aux visiteurs. Et dans la deuxième partie, on a comme indice bâtiment et 2024.
3: Non, je rigole parce qu'en fait, j'ai tout faux. Rarement ouvert aux visiteurs. Moi, j'avais pensé au Glénan qui fêtait ses 50 ans en 2024. Mais non, c'est pas bon.
0: Alors, ça aurait pu être le cas. Mais là, vous l'aurez compris, ce que l'on recherche est quand même plus un monument.
3: Oui, d'accord.
0: Après, le raisonnement était pas mal, on est quand même dans le Finistère, on n'est pas dans le Nord Finistère.
3: Oui, mais très peu fréquenté, je crois pas.
0: Ouais, c'est
3: un
0: ça.
3: Peu trop peut-être.
0: Est-ce que vous avez une question sous le coude?
3: Non, parce que j'avais pensé aussi à une commune, donc non, je me disais le Cronan. Pareil, en 2024, reconnu monument historique, donc ça va pas. Ok,
0: c'est
3: pas grave. Continue à chercher.
0: Eh ben, c'est ce que je vous invite à faire. Merci beaucoup à vous, Sylvie. Mais on y va quand même par élimination. C'est pas les Glénans que l'on recherche. Anne-Catherine est avec nous. Bonjour, Anne-Catherine.
4: Oui, bonjour. Bon, moi, je pense que c'est pas un monument vraiment, mais bon, ça va. On va essayer de faire avancer. Oui. Donc, je voulais proposer le langoustier Cap-Sizun, moi.
0: Alors, ce n'est pas ça.
4: Non, ça, je m'en doutais.
0: Et on n'est pas sur cette piste-là. Bon. Dites-moi tout.
4: Non, alors moi, je voulais savoir, est-ce que ça a un rapport avec les journées du patrimoine 2024?
0: Ah, alors, oui et non.
4: Ah.
0: C'est un rapport avec les journées européennes du patrimoine de cette année.
4: Ah. Pas mal joué, alors.
0: Ben, je vous fais pas dire. Franchement, Anne-Catherine, on est sur un strike. Là, franchement, c'est incroyable. Oui, ce que l'on recherche, et vous l'aurez compris, dans la première partie, un site rarement ouvert aux visiteurs.
4: Mm-mm.
0: Donc, qui va ouvrir ses portes uniquement durant ces deux jours, 19 et 20 septembre, pour les Journées européennes du patrimoine. 2024 ne renvoie pas à cette période-là, mais renvoie vraiment à une date clé de ce monument. Finistérien, qui ne se trouve pas dans le Nord Finistère et qui ne se trouve pas non plus en bord de mer.
4: D'accord.
0: On continue à se creuser la tête ou vous avez une question? C'est vous qui choisissez.
4: J'ai déjà posé ma question. Alors,
0: ah oui, c'est vrai. Mais c'est vrai, je suis plus du tout.
4: Donc,
0: qu'est-ce qu'on fait? On en reste là?
4: On en reste là et on se creuse, on cherche les journées du patrimoine de cette année.
0: Exactement, et la liste est longue.
4: Eh oui, allez.
0: À bientôt. Merci à vous, excellente journée. Restez avec nous, l'histoire au complet arrive juste après cette reprise de notre DJ Yann Müller, Le Chasseur, Les Oies Sauvages de Michel Delpech.
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0: Les oies sauvages, le chasseur. Cette reprise de Yann Miller.
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0: C'est ce que je vous invite à faire. Le cadeau qui est en jeu, c'est vos deux invitations. Pour ce week-end, pour la 11e édition des Journées des Plantes de Garlesquin. Et on rajoute à cela un bon d'achat d'une valeur de 50 euros pour être sûr de repartir avec les plantes de votre choix. Et franchement, il y aura justement du choix sur place avec des plantes exotiques, des plantes aromatiques, des plantes pour tous les terrains. Bref, un beau cadeau. Franchement, très utile et très appréciable en cette période. Encore faut-il identifier le sujet breton que l'on recherche. Voici pour vous l'histoire au complet pour vous aider à l'identifier. Premier appel sur son téléphone professionnel. Aujourd'hui, lundi, c'est sa première affaire. Il est 4h du matin. Emma vient à peine de s'endormir lorsqu'une voix nerveuse lui ordonne de se rendre immédiatement au domaine du cercle, un site rarement ouvert aux visiteurs. Elle enfile un pantalon, avale son café brûlant et se rend sur les lieux. Commissaire, vous devriez voir ça, l'interpelle l'un de ses collègues. À l'intérieur du bâtiment, un chiffre peint en rouge attire immédiatement son attention. 2024. En dessous, des dizaines de photos et de schémas scientifiques recouvrent les murs. « Je connais cet endroit, suivez-moi !» s'exclame la jeune femme. Les voitures de police traversent les monts d'arrêt. Devant eux se dresse un immense bâtiment circulaire composé de trois espaces. L'enceinte réacteur qui entoure le bloc réacteur qui entoure lui-même la cuve. Le chantier débute ici. C'est là que nous trouverons les réponses, lance la commissaire avec détermination.
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0: Vous l'avez, l'indice, pour localiser précisément le monument que l'on recherche qui ouvre ses portes exceptionnellement lors des Journées européennes du patrimoine qui auront lieu les 19 et 20 septembre prochains. Je vous rappelle que 2024 est l'indice. À vous de mener l'enquête au 02 98 53 65 65.
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0: Vous pensez avoir identifié le sujet breton du jour, alors n'attendez pas. J'ai hâte d'entendre votre proposition juste après. Police.

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1: Police, ben j'ai un message aussi pour vous et peut-être surtout la bonne réponse au torpène du jour.
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1: Nous sommes à Plestin-les-Grèves. Bonjour, chère Valérie.
4: Bonjour, Périne.
1: Prenez place autour de la grande table. Quel torpène ? Alors, avez-vous identifié, d'après vous, le sujet finistérien du jour ?
4: Alors, je pense, oui. Je pensais à la centrale nucléaire de Brennilis.
1: Parce que
4: Parce qu'il y avait l'indice de cuve dans la dernière partie, et puis bâtiment circulaire en plusieurs. Je ne sais plus exactement ce qui était dit, mais je sais pas, ça m'a fait penser tout de suite à ça. Donc, voilà.
1: Une pensée qui s'avère être une bonne réponse.
4: Ah, c'est
1: bravo, Valérie.
4: Merci beaucoup.
1: Centrale nucléaire de Brennilis qui était donc à l'honneur. On va revenir, si vous voulez bien, sur le déroulé de l'histoire.
4: Oui.
1: Et l'explication des informations. Alors oui, dans la première partie, il y avait un site rarement ouvert aux visiteurs. C'est le cas et ce sera donc à l'occasion des Journées européennes du patrimoine. EDF vous ouvre les portes de la centrale nucléaire de Brennilis, témoin de la première génération de centrales nucléaires françaises. Une visite guidée aura lieu le samedi 19 septembre de 9h30 à 17h30. Si cela vous intéresse, vous pouvez déjà noter dans votre agenda. Deuxième partie, il y avait cette date 2024. Est-ce que vous la connaissez, vous, Valérie, la date ?
4: Non, alors par contre, la date ne me disait rien, non.
1: Alors, à vrai dire, j'ai un peu noyé cette date parmi d'autres dates plus importantes, mais je connais aussi votre capacité, à vous, joueurs et joueuses du torpène, à aller chercher justement ces petits détails dans votre mémoire ou sur Internet. La première date, c'est celle de 1962. C'est sa date de construction. La mise en service date de 1967. L'arrêt définitif, c'est depuis 1985. Et en fait, elle est entrée dans sa phase de démantèlement complet. Alors, il y a eu une première phase partielle entre 1997 et 2018. Et c'est à vrai dire à partir de décembre 2024, qu'elle est rentrée dans cette phase vraiment importante qui l'amènera jusqu'en 2041.
4: Ah, d'accord.
1: Vous imaginez à quel point le chantier est énorme.
4: Très long, ouais.
1: Et évidemment, il y a toutes des consignes de sécurité qui sont donc à respecter aussi pour ce démantèlement. Encore une fois, j'ai pu lire que le site de Brennilis est la seule centrale nucléaire de ce type en démantèlement dans le monde. Donc on est sur un chantier unique. Et puis dans la troisième partie, vous avez raison, devant eux se dresse un immense bâtiment circulaire composé de trois espaces, l'enceinte réacteur qui entoure le bloc réacteur, qui entoure lui-même la cuve. Il y avait un autre indice qui était les monts d'arrêt, qui permettait
4: oui,
1: aussi...
4: Exact, oui,
1: oui.
4: À Brennilis, en plein monts d'arrêt. Ouais.
1: Exactement, qui permet quand même ça d'identifier au mieux le sujet breton que l'on recherche. Bravo, chère Valérie.
4: Ben merci.
1: Vous repartez avec à la fois vos invitations pour les journées des plantes de Guerlesquin, c'est ce week-end.
4: Oui, c'est ce week-end, oui. Je connais
1: dimanche.
4: Un petit peu, je suis déjà allée, c'est vraiment une très belle foire.
1: Il y a l'occasion, franchement, de repartir avec de beaux achats.
4: Oh oui.
1: L'avantage, oui. C'est pour éviter de trop taper dans votre porte-monnaie, on vous offre justement un bon d'achat d'une valeur de 50 euros qui permet déjà de repartir avec une ou deux plantes.
4: Pas mal de plantes.
1: Ouais, même un peu plus.
4: Oui, déjà.
1: Vous avez tout à fait raison.
4: Merci.
1: Valérie, je vous embrasse bien fort.
4: Ben, merci. Et puis, à bientôt.
1: Eh ben, avec grand plaisir. Le rendez-vous est pris.
2: Voilà. Ouais. 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
1: Place à un groupe, The Silencers. Oui, le groupe était présent pour le festival des Filets Bleus de Concarneau. On a grand plaisir à pouvoir se replonger dans cette ambiance. Pouvoir les écouter ensemble.

0: de rock écossais The Silencers. 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Donc il vous reste encore plusieurs jours et donc plusieurs possibilités pour tenter de décrocher ce beau cadeau. Le conseil que je vous donne, c'est de se retrouver demain dès 11h, 02 98 53 65 65. Allez, dans un instant, les infos. Et juste après, on va retrouver la toute nouvelle émission. On vous doit bien ça avec Enora Malagré. Bonjour.
1: Bonjour à tous et à toutes. Tout à l'heure, à 12h05, nous parlerons du cadmium dans les pâtes. Et oui, il y en avait dans le chocolat, maintenant il y en a aussi dans les pâtes. C'est dans votre nouveau rendez-vous quotidien. On vous doit bien ça sur votre radio ici entre 12 et 13h.
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0: Il est midi, toute l'actualité d'ici, c'est avec Valérie Lunigène. L'homme suspecté d'avoir tiré sur ses voisins à Plouray-les-Morlaix, vendredi, est décédé hier au CHU de Brest.
3: Oui, vendredi, trois détonations ont été entendues rue Pierre Le Gall. Une femme âgée de 60 ans est décédée, son compagnon a été blessé. L'auteur des coups de feu, donc un voisin de 64 ans, avait été retrouvé inanimé et armé. Et les premiers éléments d'enquête laissent entendre qu'il a retourné l'arme contre lui. Le parquet de Brest indique donc qu'il est décédé hier. Une enquête pour assassinat et tentative d'assassinat est ouverte. Le survivant est blessé à l'épaule. Ces jours, heureusement, ne sont pas en danger.
0: Jugement attendu aujourd'hui dans l'affaire du RSA dans le Finistère.
3: Le tribunal de Brest doit rendre à 13h30 son jugement. Maël de Calan, le président d'hiver droit du conseil départemental du Finistère, est poursuivi pour harcèlement moral institutionnel suite aux plaintes de 6 allocataires du RSA et de la CGT. Maël de Calan qui défend une politique qui a fait passer le nombre de bénéficiaires du RSA de 18 000 à 13 500 en 5 ans. Et Nicolas Olivier, les plaignants qui dénonce une chasse aux pauvres et du harcèlement.
4: Il était arrivé au tribunal sous les huées, mais tout sourire, bras levés, faisant un V de la victoire. Maël de Calan a toujours affiché la certitude d'être relaxé dans cette procédure qu'il juge politique, assimilant les plaignants à des militants d'extrême gauche qui chercheraient à le salir. À la barre, le président du département avait justifié ses contrôles poussés par la lutte contre la fraude. Les allocataires ont raconté leur détresse face aux demandes de documents toujours plus intrusives, vécues comme un acharnement. En quoi cela est-il un harcèlement moral, avait questionné le président, manifestement dubitatif. La CGT est allée jusqu'à faire référence au climat social chez France Télécom dans les années 2000, qui avait engendré des dizaines de suicides. Comparaison absolument fantaisiste pour l'avocate de Maël de Calan, qui estime que cette affaire ne relève pas de la juridiction pénale. C'est en tout cas la première fois que des dirigeants d'une collectivité sont jugés pour ce motif, et la décision des trois magistrats sera évidemment scrutée au-delà du Finistère. Le parquet, qui n'est pas à l'origine des poursuites, puisqu'il s'agit d'une citation directe, n'a pas requis la moindre peine.
3: Délibéré à suivre sur ici.fr, évidemment, et dans nos éditions à 17h et 18h. Les manifestations hebdomadaires organisées devant les tribunaux, dans le sillage de l'affaire Liana, reprennent ce soir dans toute la France, à l'appel d'une coalition d'associations, alors que la proposition de loi intégrale contre les violences sexuelles arrive aujourd'hui à l'Assemblée nationale. À Brest, un appel est lancé pour une mobilisation à 19h devant le tribunal judiciaire. Les buralistes manifestent, eux, dans 6 villes de France pour dénoncer un ras-le-bol fiscal. Pour la Bretagne et plus largement l'ouest de la France, la manif se déroule en ce moment à Redon, en Ille-et-Vilaine. La Confédération des buralistes est déçue par la loi Riposte. Ils disent se battre pour leur survie et leur maintien, notamment en ruralité. Autre profession qui se plaint des temps qui courent, ce sont les patrons des stations de lavage de voitures. La Bretagne reste en crise sécheresse avec des mesures de restriction d'eau. Dans le Finistère, cela fait d'ailleurs un mois, jour pour jour, que les stations de lavage auto sont fermées. Et ça énerve vraiment les professionnels du secteur, comme Gilbert Quintel, qui exploite deux stations de lavage à Brest et à Saint-Renan. Il a deux salariés à mi-temps et sa trésorerie est au plus mal.
5: C'est très embêtant parce que c'est quand même un manque de ressources financières. Parce que là, on va partir sans doute avec plus de 10% du chiffre d'affaires de perte pour le bilan de cette année. Minimum pour l'instant, parce que c'est les meilleurs mois à cette époque-ci. Donc quand une société perd 10%, ben, ça fait mal. On a beau défendre nos arguments, ils ne sont pas écoutés. Enfin, nous, on a le sentiment que comme on est au bord des rues, on nous voit laver, on considère que c'est la vitrine de l'eau gaspillée. Alors qu'il est prouvé, on l'a prouvé déjà en 2022, un lavage à la maison, c'est 250-300 litres pour laver votre voiture. Et ici, il y a un rapport de 5, c'est près de 60-80 litres. Et nous, on récupère, vous voyez, les fosses, on récupère tous les effluents polluants que quand vous l'avez chez vous, ils vont dans la phréatique. Donc il y a une incompréhension totale sur ce sujet-là. On a de nombreux téléphones qui nous appellent quand vous ouvrez. On n'a aucune info, quoi. Débrouillez-vous. On est le petit au fond là, de la classe qui, bon, on s'en fout. J'espère, oui, que courant septembre, on va redémarrer, oui.
3: L'amertume de Gilbert Quintel, donc, qui exploite deux stations de lavage à Brest et à Saint-Renan. C'était la sixième manche de la Coupe de France féminine de cyclisme sur route hier à la Pointe du Raz. La Pointe du Raz Ladies Classic qui a été remportée par la luxembourgeoise Nina Berton.
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7: On va retrouver encore pas mal de nuages pour cet après-midi avec même quelques averses possibles. Ce sera le cas sur les pointes du Finistère ainsi que dans le Trégor intérieur. Du côté des températures pour cet après-midi, elles seront comprises entre 21 et 24 degrés. De la pluie pour cette nuit et de la pluie donc pour demain matin avec encore un ciel gris. Retour des éclaircies pour demain après-midi. 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
1: Bonjour à toutes et à tous, il est midi 5 sur votre radio Ici, je suis en joie, vous m'avez manqué ce week-end. Je voudrais faire un immense coucou aux 44 locales de tout le réseau Ici. Voilà, on vous embrasse toute l'équipe chaleureusement, bienvenue dans votre nouveau rendez-vous Ici. Vous le savez peut-être, maintenant nous parlons bon plan, vie quotidienne, arnaque à éviter, santé, nous sommes là pour vous rendre service. Parce qu'on vous doit bien ça, c'est le titre de ce nouveau rendez-vous quotidien. Nous sommes ensemble jusqu'à 13h. Moi, je suis Enora Malagré et voici la joyeuse, la très joyeuse bande. Oula, j'ai roulé les airs, carrément. Du lundi qui m'accompagne, Aude Razo, Madame Anti-Arnaque. Bonjour Aude.
8: Bonjour, coucou tout le monde.
1: Vous avez passé un beau week-end?
8: Oh, oui, c'était bien, mais je suis contente de vous retrouver.
1: Ah bah évidemment, Valère Coréard et ses bons plans conso, mon chouchou.
9: Salut Enora, bonjour à toutes et tous.
1: Gérald Kirzek, notre éminent médecin. Bonjour Gérald.
10: Bonjour Enora, bonjour à tout le monde.
1: Elsa Wolinski, notre rayon de soleil.
11: Bonjour.
1: Bonjour Elsa. Alors, on s'attaque aujourd'hui à un gros dossier sensible en ce début de semaine, le cadmium dans les pâtes. Oui, celle que nous mangeons. Qu'est-ce que c'est que cette histoire? Eh bien, on vous raconte tout dans un instant. Nous recevrons d'ailleurs une collègue de chez 60 millions de consommateurs pour nous aider à y voir plus clair, Patricia Cherpoulos. Alors, appelez-nous ou laissez-nous un message vocal. Hein. Tout ça, c'est gratuit. C'est sur notre WhatsApp au 0810 055 056. Nous sommes là pour vous et vous pouvez nous poser vos questions comme l'a fait Joseph aujourd'hui.
12: Bonjour, Joseph Ambrière-Lévalet. Je voulais savoir la raison pour laquelle nous recevons toujours des appels intempestifs.
1: Eh ben oui, pourquoi on reçoit ces appels intempestifs alors que soi-disant c'était interdit? C'est Aude Razo qui nous répondra.
8: Oui, je vais vous répondre, je vais vous dire pourquoi vous en recevez toujours et surtout comment ne plus en recevoir.
1: Exactement, et puis le meilleur pour la fin, tout au long de l'année, je booste votre pouvoir d'achat. 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Il est midi 7 et on démarre avec vous, mon cher Valère, et on va ouvrir notre dossier du jour sur le cadmium. Alors, on savait qu'il y en avait dans le chocolat noir, me semble-t-il, dans les céréales, et on a découvert qu'il y en avait aussi dans les pâtes. On va en parler avec vous, et pour être encore plus éclairé, nous accueillons Patricia Cherpoulos, notre collègue de 60 millions de consommateurs. Bonjour Patricia.
13: Bonjour.
1: Merci infiniment d'être dans la bande. On vous doit bien ça, vous allez vraiment nous aider sur ce dossier sensible.
9: Oui, c'est un sujet qui est à la une de votre dernier numéro de 60 millions de consommateurs. Donc du cadmium dans 80% des paquets de pâtes.
1: 80%?
9: 80% des paquets de pâtes, même encore plus.
1: Même encore plus, dit, Patricia, elle faisait le geste.
9: Plus de deux tiers des Français, Patricia, mangent des pâtes au moins deux fois par semaine. Donc on peut dire qu'on a nos petites habitudes avec les pâtes. Et il y a des métaux lourds dedans alors.
13: Et oui, oui, et en particulier du cadmium. Alors voilà, c'est ça. C'est en fait, on était un petit peu alerté déjà par une étude sur les flocons d'avoine, puisqu'on sait effectivement que le cadmium, ce métal lourd dont on parle beaucoup, se trouve dans les céréales. Donc on s'est dit, et dans les pâtes qui sont à base de blé dur.
1: Voilà. Pourquoi il y a du cadmium?
13: Parce qu'en fait, donc les pâtes, c'est du blé dur. Mmh. Or, le blé dur, c'est une des céréales qui va puiser le beaucoup en tout cas de cadmium qui est naturellement dans le sol et qui plus est apporté aussi par les engrais phosphatés.
1: Voilà. Elsa Wolinski.
11: J'ai le droit de vous poser une petite question, excusez-moi, mais qu'est-ce que c'est le cadmium ?
13: Ah oui, alors le cadmium, c'est un composé qui fait partie des métaux lourds comme le plomb, comme le mercure, et ce sont des éléments donc, que l'on trouve qui sont libérés par les roches notamment. Le problème de ces métaux lourds, dont le cadmium, c'est qu'il va s'accumuler dans l'organisme. En fait, il n'est pas évacué comme d'autres composés.
11: D'accord, merci.
9: Puisqu'Aude Razo est là, et qu'Aude Razo, c'est à peu près tout en général, surtout, on va en profiter.
8: Madame Anti-Arnaque.
9: Est-ce que c'est légal qu'il y ait du cadmium dans les aliments?
8: Oui, c'est légal, effectivement, c'est juste que...
1: Imagine, elle disait, bien sûr, c'est complètement OK.
8: Non, mais c'est légal, c'est juste qu'il y a des normes à respecter. Je vais pas les détailler parce que c'est quand même un peu complexe, on est d'accord. Mm-hmm. Bon, j'avais un peu l'impression de me retrouver à mon cours de chimie quand j'ai commencé à regarder les normes, vous savez. Non, il y a des seuils de cadmium qui ont été abaissés aussi, dans les engrais, par exemple. Il y a des seuils dans l'eau aussi à respecter. La question, c'est faut-il, oui, abaisser ces normes pour qu'on y soit moins exposé, parce que nous, Français, nous sommes très exposés au cadmium du fait de notre alimentation. On parle des pâtes, on parle aussi des croissants, on parle du pain. Et comme on en mange beaucoup, bien plus que nos voisins, on est plus exposé que les autres.
1: Bah, je m'adresse forcément à notre médecin, Gérald Kierzek. Qu'est-ce qu'on risque si on mange du cadmium comme ça en masse?
14: Alors, on a eu un début de réponse en disant que c'est l'accumulation. Et c'est vrai que c'est l'exposition chronique et l'accumulation dans l'organisme qui va faire que les doses vont progressivement s'amonceler. On peut faire des dosages d'ailleurs pour vérifier quel est le taux de cadmium. Cadmium, juste j'ouvre une parenthèse, c'est le cadmium, on entend ce mot dans les batteries, vous savez, des batteries de téléphone,
1: oui,
14: etc., ou cadmium. Mais là, c'est pas la source de contamination, c'est plutôt une source naturelle ou la source des engrais qui viennent dans la terre se mêler à la terre et donc aux légumes qui sont cultivés dans la terre. Voilà pourquoi on le retrouve dans les céréales, dans le blé, etc. Je ferme la parenthèse. L'accumulation, qu'est-ce que ça fait? D'abord, c'est un produit qui est cancérogène. Ça peut provoquer le cancer à des fortes doses. Mais avant ça, comme il n'y a pas d'élimination importante, ça s'accumule au niveau rénal. Mmh. On peut avoir une atteinte rénale, on peut avoir une atteinte osseuse, d'ostéoporose accélérée, on peut avoir un risque de fracture aussi. Et puis, il y a des effets cardiovasculaires et des effets supposé ou réel, parce que là c'est compliqué aussi de faire un lien de causalité avec des troubles du neurodéveloppement. Vous savez, quand on parle d'autisme, etc., ça peut être en lien aussi avec le cadmium.
1: Pardonnez-moi, c'est très sérieux. Valère Coréard.
9: Patricia Chéropoulos, donc vous êtes journaliste à 60 millions de consommateurs. C'est précisément dans votre dernier numéro qui est en kiosque actuellement qu'on retrouve cette enquête. Qu'est-ce qu'elle dit? Qu'est-ce qu'on apprend sur les pâtes et lesquelles est-ce qu'il faut choisir pour essayer d'éviter le cadmium?
13: Oui, alors en fait on a analysé 36 pâtes, donc des spaghettis et des penne, parce que ce sont les plus consommés par les Français. Donc, sur chaque échantillon, en fait, nous avons donc mesuré effectivement les métaux lourds, les pesticides, les mycotoxines, etc. En tout cas, l'enseignement, si on reste sur le cadmium, c'est que donc la très grande majorité contient du cadmium, même à des doses évidemment très faibles. Là, on est à des teneurs. Le plus faible, c'est 0,008 mg par kilo. Et le plus important, c'est 0,071 mg par kilo. Donc, comme ça, ça ne veut pas dire grand-chose. Sauf que c'est cette teneur qui, si vous mangez des pâtes et d'autres céréales plusieurs fois par semaine, ce qui est le cas en général, c'est ce qu'on disait, c'est que ça s'accumule.
9: Mais il y en a certaines où il n'y en a pas du tout?
13: Il y en a quelques, vraiment très peu de références, effectivement, ou en tout cas ce n'est pas détecté. C'est
1: bon, pas alors ça tombe pas bien, parce que comme on est là pour vous rendre service, on vous dira du coup quelle pâte acheter. Juste après notre cher Étienne Dao, continuez d'ailleurs à réagir au 0810 055 056. Vous êtes sur votre nouveau rendez-vous quotidien, on vous doit bien ça, le grand sommeil, Étienne Dao sur votre radio, ici.

0: Un sommeil, Étienne Dao sur votre radio ici. 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
0: Il est midi 16, nous sommes en direct, comme tous les jours, c'est votre nouveau rendez-vous quotidien. On vous doit bien ça sur votre radio ici, avec toute la bande et une camarade, Patricia Chéropoulos, de 60 millions de consommateurs. Et avec vous, chère Patricia, nous parlions de ces pâtes au cadmium, puisqu'il y en a beaucoup, beaucoup trop, mais l'espoir était dans votre voix. Il y a aussi des marques de pâtes qui n'ont pas de cadmium.
2: Oui, oui, oui, heureusement. Hein. Ouais, alors là, dans notre essai, en tout cas, ce qui ressort, ce sont les pâtes sans gluten. Ouais. Alors, je dis pas qu'il faut absolument racheter que ça. Mmh. Mais pourquoi? Parce que, justement, elles ne sont pas à base de blé, mais à base d'autres farines, comme des farines de maïs ou de riz, qui sont des végétaux qui vont puiser moins de cadmium dans les sols que le blé.
0: D'accord. Valère Correa?
3: Oui, moi j'ai envie d'en profiter pour parler de l'alimentation en général. On est un peu dans un monde de fous. Franchement, on sait plus très bien quoi manger sans faire du mal. Non, mais enfin, c'est vrai. Qui sait?
4: Surtout quand Valère, un peu hypochondriaque, qu'est-ce que je vais manger?
3: Alors, hypochondriaque à la marge, hein, disons-le. Mais pour revenir sur le sujet qui intéresse tout le monde, c'est pour manger sans se faire du mal, Patricia, on fait quoi? Est-ce qu'il faut, par exemple, partir sur de la bio au maximum? On sait que c'est plus cher.
2: Alors, déjà, je dirais diversifier, déjà, même si on prend les pâtes
0: Gérald,
2: et tout le reste,
0: médecin, opine du chef.
2: Voilà, diversifier aussi bien le type d'aliments, les marques aussi, hein, quand vous prenez des produits déjà transformés. Mmh. Voilà, bon, déjà, c'est une première chose. Aussi, effectivement, le bio, bah oui, ça a des atouts. Mmh. Le problème, c'est souvent plus cher. Oui, ça, c'est vrai. Bon, autant les produits laitiers, on peut trouver des prix à peu près équivalents. Mais le bio, notamment pour les fruits et légumes, ça garantit, en tout cas, lorsque c'est cultivé en Europe, hein, normalement, ça garantit l'absence de résidus de pesticides de synthèse. Bon, voilà. Donc, effectivement, c'est peut-être mieux, si on peut, évidemment. Autre chose, c'est éviter ou limiter l'alimentation ultra transformée ou raffinée. Hein, c'est tous ces plats préparés, les biscuits,
0: oui, enfin voilà. Sont malheureusement moins chers. Et je sais que c'est pas bon,
2: les chips,
0: aussi sur-sucré, etc. Ouais. C'est ça le problème.
2: Alors, ce qu'on peut faire aussi, c'est, on le dit toujours, c'est les aliments bruts, c'est cuisiner. Alors, évidemment, je dis ça, c'est facile.
0: Avoir le temps,
2: mais
0: voilà.
2: Parfois, il suffit à la vapeur de faire des haricots verts, du brocoli, par exemple, hein, qui est très très bon légume. Et puis, on l'assaisonne avec un peu d'huile d'olive. Voilà, c'est trouver des stratagèmes.
3: Un petit peu de vinaigre aussi, hein, sur le brocoli,
2: si
3: un petit peu de vinaigre, c'est magnifique.
0: Merci, Top Chef. Merci, Cyril Lignac. Non, Gérald Kierzek, notre médecin,
4: capital, c'est effectivement de diversifier les produits, diversifier l'origine des produits, puisque forcément, si vous mangez toujours la même chose, ça a été pris dans la même terre, sur le même terrain, etc. Donc, s'il y a beaucoup de cadmium, ben, ça va s'accumuler, alors que s'il y a des origines différentes, la probabilité est quand même plus faible. Et vous savez, en nutrition, comme en toxicologie, c'est la dose qui fait le poison. Donc, c'est vraiment cette accumulation de doses qui est importante à limiter. Le petit déjeuner, on peut prendre des œufs, on n'est pas obligé de prendre des céréales. C'est vrai que les enfants, on a l'impression, et on est intoxiqué par le marketing pour le coup, avec toutes ces marques qui disent les céréales, c'est bon pour le petit déjeuner. Non, c'est pas bon parce que c'est ultra transformé, c'est pas bon parce que c'est bourré de sucre, et c'est pas bon parce qu'en plus il y a potentiellement du cadmium. Donc il faut d'autres types de petits déjeuners.
0: Parlons peu, parlons bien. Moi, je veux des marques. Je veux que vous nous balanciez des marques, en tout cas des produits qui sont bons et que je vais acheter tout de suite après l'émission. Voilà, avec mon petit vélo électrique.
2: Alors, non, mais déjà, d'ailleurs, la plupart de nos essais, et celui-ci aussi, confirment que les marques de distributeurs sont au moins aussi bonnes que les marques nationales. Ça, c'est déjà une première chose.
3: Cher.
2: Et c'est moins cher.
0: Et moins cher, Valère.
2: Donc, voilà. Ensuite, vous voulez quoi? Des penées, par exemple?
0: Oui, bon, je vais
3: dire. C'est bon, les
2: penées. Eh ben, les huiles d'Elvert des Fiorini, par exemple, arrivent en tête. Ça, c'est globalement.
0: Dites-moi, j'ai pas entendu, pardon.
2: U, Delverde et Fiorini.
0: Parfait.
2: C'est aussi donc une marque de distributeur. Ça arrive en tête pour plusieurs raisons. Là, on n'est pas que dans le cadmium. C'est aussi parce qu'il n'y a pas de résidus de pesticides, parce qu'au niveau nutrition, c'est correct. Il y a assez de fibres. Parce que les pâtes, c'est ça aussi. Hein. Ça apporte des fibres et des glucides aussi, et des protéines. Voilà, donc là, c'est parmi les penées. Vous voulez aussi quelques spaghettis?
0: Je veux de la spaghetti.
2: La spaghetti.
0: Et après, je ne vous embête plus.
2: Nous avons, alors, les premières, c'est des bio, justement. C'est Priméal et Jardin Bio.
0: Ah, bah, c'est
2: suivi par U.
0: Oh là là, Zavolinski, vous êtes une bonne élève.
2: Mais oui.
3: Si on reste sur ce sujet alimentation et Gérald parlait de la provenance, est-ce que acheter français, c'est un critère de qualité? Est-ce que ça nous protège?
2: On aurait envie de dire oui, mais...
0: Aïe.
2: Mais le problème, c'est que le blé français, et là, ça a été dit tout à l'heure, c'est qu'on utilise des engrais phosphatés qui sont plus riches en cadmium que dans d'autres pays européens. Ça veut dire que le blé français n'est pas forcément indemne de cadmium, loin de là.
0: D'accord.
2: Qui plus est, dans notre essai, il y a quelques résidus de pesticides. Bon, donc français, oui, à la fois c'est local, effectivement, on peut aussi encourager les agriculteurs, hein, mais idéalement, voilà, c'est pas forcément, en tout cas pour les pâtes, hein, pour les pâtes. Après, pour les fruits et légumes, c'est vrai que l'origine France.
0: Oui.
2: Ça, et mieux, déjà pour l'environnement. En plus, il y a moins de, on va moins stocker, donc il y a moins de risques de développement de moisissures, notamment. Voilà.
0: On va continuer à parler alimentation avec vous, hein, chère Patricia Chéropoulos, avec Valère, avec toute l'équipe, et avec Patricia qui nous appelle des Alpes-Maritimes, qui a envie de nous poser quelques questions. Faites comme elle, 0810 0 55 0 56, c'est votre émission, c'est votre nouveau rendez-vous sur votre radio ici, et ça s'appelle On vous doit bien ça. Mais pour l'heure, un peu de musique, la douce voix de Charlotte Cardin, The Way We Touch sur votre radio. Ici, on est ensemble jusqu'à 13h.

0: The Way We Touch. Madame Cardin, Charlotte Cardin, sur votre radio ici.
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0: Et oui, c'est votre nouveau rendez-vous quotidien sur votre radio ici. On est ensemble jusqu'à 13h. On a parlé du cadmium dans les pâtes et il y a un merveilleux dossier qui va vous en parler vraiment avec beaucoup.

0: très rapide aussi à faire. L'intérêt des légumineuses, outre que c'est un aliment très intéressant sur les fibres et les protéines, c'est que ça retient beaucoup moins de cadmium que les céréales.
1: Ah,
0: vous
1: serez
0: en plus tranquille
2: pas
0: là-dessus.
2: Mal. Continuez à réagir au 0810 055 056. C'est le numéro du standard et aussi de notre WhatsApp. Laissez-nous des messages vocaux, des textos, des mots d'amour. Surtout pour Gérald Kierzek, qui en a grand besoin, notre médecin. Je plaisante. Et nous allons accueillir une auditrice. Elle s'appelle Patricia. Elle nous appelle des Alpes-Maritimes, mais je salue chaleureusement ici Azur d'ailleurs. Bonjour Patricia, bienvenue.
3: Bonjour Inora, bonjour à tous.
2: Comment
3: bonjour.
2: Allez-vous Patricia?
3: Je vais très bien, je vais très bien, il fait beau, donc tout va bien.
2: Oui, profitons.
3: Et c'est vrai que votre sujet m'interpelle, surtout depuis que j'ai la chance d'avoir un terrain et de cultiver mes propres légumes et d'avoir mes propres fruits.
2: Ça, c'est formidable.
3: J'avoue que ça m'inquiète énormément de savoir, on sait plus ce que l'on mange. Nos terres sont polluées, vous parliez du cadmium, mais il y a plein de pesticides, de substances chimiques. Et derrière, peut-être potentiellement des problèmes de santé et des coûts considérables pour la collectivité. Donc, c'est vrai que moi, j'ai ma petite fille à Paris, ma fille aussi. Je me dis toujours, mais qu'est-ce qu'elle mange? Ça m'inquiète énormément. Donc, on demande aux citoyens de faire attention à l'alimentation, mais ça coûte quand même relativement cher. Et comment le faire si la qualité des produits, elle n'est pas garantie? Si
2: je comprends, Patricia. On sent votre émotion.
3: Peut-être vaudrait-il mieux investir pour prévenir cette pollution de notre alimentation plutôt que de payer demain le prix des maladies qu'elle pourrait provoquer.
2: Je comprends. Alors Valère, et puis ensuite notre médecin, Gérald, Patricia.
1: Oui, c'est vrai qu'on est dans un, je le disais tout à l'heure, un peu un monde de fous en fait. Ouais. Hein, donc c'est ça. Alors pour la bio, très rapidement quand même pour y revenir... manger de saison, des fruits et légumes de saison notamment, ça va faire baisser la pression financière. C'est un moyen d'y accéder. Ouais. La deuxième chose, c'est d'essayer de baisser la part de viande parce qu'on sait que c'est fort dans le budget. Et on peut le remplacer par les légumineuses dont parlait Patricia Chiropoulos. C'est des petits tips tout bêtes, mais ça peut permettre de faire baisser la pression du surcoût de la bio et d'accéder à cette alimentation qui est quand même assez protectrice, disons-le.
4: Ouais. Oui, puis il ne faut pas paniquer non plus. C'est-à-dire qu'il n'y a aucune des pâtes qui a été testée qui a dépassé la limite réglementaire. Déjà, je crois que c'est un important de le dire.
0: Oui, tout à fait.
4: La deuxième chose, donc c'est une limite réglementaire pour des raisons sanitaires. Hein, tout ça est très encadré et contrôlé. Deuxièmement, vous avez un petit potager, vous faites du circuit court. Si vous n'utilisez pas des engrais industriels dessus, il n'y a pas de raison que votre sol il soit pollué. Donc ça veut dire que les légumes que vous faites sur votre terrain, ils sont bons. Mmh. Et puis, ça ne vous concerne pas directement, mais je voudrais, pour tous nos auditeurs et auditrices qui fument, la première source de contamination de cadmium, c'est le tabac. Donc, pour celles et ceux qui fument...
2: Ils en parlent tous les jours, mais il a raison.
4: Mais il faut d'abord arrêter de fumer avant de penser à une psychose ou une panique éventuelle sur notre alimentation. C'est toujours important à rappeler.
2: Merci Gérald, merci beaucoup Patricia Chiropoulos pour vos tips, vraiment très très utiles. Et puis merci à notre auditrice Patricia, partagez aussi comme elle vos angoisses. Si vous avez des questions, on est là pour y répondre, 0810 055 056. Mais pour l'heure, c'est du pouvoir d'achat qu'on va vous donner, là, tout de suite, maintenant. Vous êtes inscrit sur ici.fr, vous avez bien fait. Vous avez fait comme Sandrine. Bonjour chère Sandrine et bienvenue dans On vous doit bien ça.
5: Bonjour, bonjour ici, bonjour à tous les auditeurs.
2: Vous allez bien Sandrine?
5: Oui, je vais parfaitement bien, merci.
2: Eh bien vous êtes inscrite.
5: Je suis très émue d'être votre...
2: Ah carrément, émue.
5: Ah bah oui,
2: vous êtes trop mignonne.
5: J'adore cette radio et locale et je vous écoute tout le temps le midi, enfin je vous écoute du matin au soir en fait.
2: C'est trop gentil.
5: M'accompagner.
2: Bon, eh ben, on est ravis de le faire, vraiment. On a surtout une très bonne nouvelle à vous annoncer, puisque c'est gagné, mais bien sûr.
5: Oh là là, mais je pense. Oh, mais super, merci beaucoup.
2: Comme
5: génial,
2: quoi.
5: Merci, merci infiniment, merci beaucoup.
2: Comme quoi ça fonctionne, chers amis. Vous inscrivez comme Sandrine sur la page d'ici.fr et vous repartez avec 200 euros de bons d'achat à dépenser dans une grande enseigne. Mais alors, juste après, on aura Elsa Wolinski qui va nous révéler sa grande amitié avec Céline Dion.
0: Tout à fait.
2: Et on aura notre médecin Gérald Kierzek qui nous parlera de compléments alimentaires. Et
4: de sa grande amitié avec les compléments alimentaires. Ou pas d'ailleurs.
2: Mais pour l'heure, c'est toutes les infos locales de vos régions sur ICI. À tout de suite.
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21: Et rebonjour, midi 32 sur votre radio ici et bienvenue dans votre nouveau rendez-vous. On vous doit bien ça, c'est le nom de cette émission. Ici on parle bon plan, vie quotidienne, arnaque à éviter, on parle aussi santé. Bref, nous sommes là pour vous rendre service parce qu'on vous doit bien ça. Alors nous sommes ensemble jusqu'à 13h. Moi je suis Enora Malagré, je suis avec Aude Razo, Valère Correa, Gérald Kirzek et ma grande amie Elsa Wolanski qui va nous parler de son amitié avec Céline Dion. Il me tarde, mais pour l'heure c'est notre auditeur Joseph qui a appelé au 0810 055 056 et qui nous a laissé un message vocal. On l'écoute.
22: Bonjour Joseph Ambrière Les Vallées. Je voulais savoir la raison pour laquelle nous recevons toujours des appels intempestifs, tant sur le fixe que sur les portables. Ceci malgré la nouvelle réglementation en vigueur depuis début septembre.
21: Mon Dieu, que je vous remercie, Joseph, de soulever cette question. Ça m'arrive sans arrêt. Pardonnez-moi, ça me rend chèvre. Oui, c'est une très vieille expression que j'avais envie de remettre un peu au goût du jour. Aude Razo, aidez-nous. Pourquoi ?
23: Alors, pourquoi ? Donc, effectivement, Joseph fait référence à cette nouvelle loi pour bien replanter le décor. Aucune entreprise n'a le droit de nous démarcher désormais par téléphone. C'est interdit, sauf si on a donné notre accord explicite. Et donc, effectivement, Joseph a raison. J'ai vu passer... comme vous, plein de reportages qui disaient ça y est, enfin, ouf, c'est la fin de ce démarchage téléphonique absolument insupportable, on n'en pouvait plus, alléluia, etc., etc. Ceci étant dit, il y a des exceptions déjà à cette loi, et c'est peut-être pour ça que vous recevez toujours des appels, Joseph, c'est que, par exemple, votre opérateur téléphonique avec lequel vous avez un contrat, il a toujours le droit de vous démarcher, vous voyez. Vous pouvez aussi recevoir des appels pour des sondages, ça reste légal. Deuxième cas de figure... Vous pouvez très bien avoir une entreprise qui ne respecte pas la loi et qui vous appelle sans votre consentement. C'est pas parce qu'il y a la loi qu'elle est forcément respectée. Je vais vous donner un exemple. Le démarchage pour la rénovation énergétique, oui. Il est interdit depuis 2020. Qui n'a pas reçu ces derniers mois.
0: Oui, pour les fenêtres. Oui,
1: ouais. J'ai l'impression que c'est toutes les semaines. C'est complètement les, parano, mais
23: les panneaux solaires, l'isolation, la pompe à chaleur, bien sûr que vous en avez reçu. Donc il y a toujours moyen de contourner la loi. J'ai une appli pour vous pour plus en recevoir. Vous la voulez?
1: Oui, je vous la donne.
23: C'est une astuce. Elle a toujours beaucoup de succès. Je l'ai sur mon téléphone. Vous allez tous l'installer. Regardez,
1: Valère, il est déjà.
23: Je l'ai fait installer à toute ma famille, à tout le monde, etc. Elle s'appelle Sarah Croche. S-A-R-A.
1: J'adore le nom.
23: C'est un jeu de mots, vous avez compris.
1: Alors, redites-la.
23: Sarah Croche. S-A-R-A. Croche.
0: Ah, mais je l'ai déjà.
1: Quel bon élève.
23: C'est une appli française, d'ailleurs, Cocorico, on peut le dire. Donc, vous l'installez. Ce qui est bien, c'est qu'il n'y a pas besoin de créer un compte ou je ne sais pas quoi. Vous l'installez là sur votre téléphone, c'est tout. Ça va bloquer les appels de démarchage et les appels frauduleux par la même occasion. C'est hyper efficace, j'en reçois quasiment plus. Allez, il y a eu depuis janvier, je l'ai depuis janvier, il y a eu quelques trous dans la raquette, mais j'en ai deux, trois fois. Mais franchement, c'était pas mal.
1: Merci à vous, cher Aude Razeau. Vous l'avez vu, on a des solutions pour vous. Appelez-nous au 0810 055 056. Mais pour l'heure, un peu de téléphone avec New York, avec toi, sur votre radio ici.

0: jusqu'au bout.
1: J'adore. Yes, téléphone. Emmène-moi. Bon, pas du tout. Je suis perdue. J'étais en train de faire semblant de faire de la batterie. C'était tout à fait ridicule. Bienvenue sur votre radio ici.
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1: Votre nouveau rendez-vous quotidien, on vous doit bien ça sur votre radio ici. Continuez à nous envoyer des messages au 0810 055 056 ou à nous appeler, parce qu'en début d'émission, ça fait beaucoup réagir. On a parlé du cadmium dans les pâtes et je sais qu'au standard, ça se bouscule. Mais pour l'heure, ma chère amie Elsa Wolinski va nous parler de son amitié avec Céline Dion.
4: Mais tout à fait.
1: Qu'est-ce que c'est que ce scoop ?
4: Alors attendez, alors déjà, moi ce week-end, j'ai mangé des pâtes. Beaucoup de pâtes.
1: Au cadmium, l'horreur.
4: Mais oui, donc si je vous ai bien écouté depuis tout à l'heure, je suis pleine de cadmium. Super. Mais comme je savais que vous alliez me stresser à l'heure du déjeuner, j'ai prévu mon refuge. Vous savez ce que c'est mon refuge ?
1: Non.
4: Et
1: non,
4: bah
1: oui,
4: Céline Dion, bien sûr. Alors j'aurais vraiment aimé vous faire une chronique ce matin en vous disant « J'en ai marre de Céline », comme tout le monde dit en ce moment.
1: Parce qu'on l'attend.
4: J'aurais aimé vous dire « Ça suffit ». Sauf qu'en vrai...
1: Parce qu'elle est en concert quand, pardon Elsa, c'est ce week-end là.
4: À partir du 12 septembre, samedi.
1: Oui. Oh, on compte les
4: samedi,
1: jours.
4: Samedi, mais oui. Enfin, personnellement, je compte les jours. Parce qu'effectivement, Céline, pardon Valère, mais c'est un peu mon amie imaginaire d'ailleurs. Elle est entre vous et moi. D'ailleurs, poussez votre téléphone s'il vous plaît, parce que vous l'écrasez un peu. Donnez-lui un peu de place. Donc, je ne vais pas faire comme tous ceux qui font en ce moment, un peu genre, non, mais moi, Céline, j'en ai un peu marre. D'ailleurs, ici, je ne veux pas dire, je ne donnerai pas de nom, mais enfin, c'est un peu ce que vous faites. Céline Dion, ah ben non, moi, je n'écoute pas. Non, je n'ai jamais vraiment été fan. Ah bon ? Ben, bizarrement, quand il a fallu acheter des places, vous y étiez tous là. 9 millions de personnes.
5: Incroyable.
4: Se sont inscrits pour essayer d'avoir un billet. 9 millions. Oui, Gérald, vous pouvez me regarder comme ça. Effectivement.
5: Sauf moi.
4: 330 000 places au départ. Ça fait environ 27 personnes pour un siège. Oui, j'ai calculé Valère.
1: Oh là là.
4: Mais moi, je me suis retrouvée 600 millième dans la file d'attente à rester connectée toute la journée en faisant croire que j'étais concentrée sur un chapitre d'un livre que je n'ai jamais écrit, évidemment. 6 dates ont dû être rajoutées. Tout est parti en 4 jours. Donc, tous ceux qui me disent non, mais moi, Céline Dion, arrêtez. Vous voulez tous une place, effectivement. Et maintenant qu'elle est à Paris, c'est devenu mon feuilleton favori. Céline sort de son hôtel, je regarde. Céline parle aux fans, j'écoute. Céline chante. Évidemment, je pleure, vous pensez bien. Pardon Valère, excusez-moi, mais poussez-vous un petit peu, parce que vous savez quoi ? Justement, avec Céline, nous partons en répétition, oui, parce que j'ai pas de place, mais je fais quand même partie du spectacle. Enfin bon, on se raconte souvent, parce que de toute façon... Bah ouais, mais comme je suis pleine de cadmium, je peux être aussi pleine de Céline. Voilà, c'est tout, merci.
5: Je suis inquiet pour Elsa.
1: C'est pour vous, Elsa.
4: Merci.
1: C'est un titre qu'on adore diffuser sur notre radio ici et que vous aimez. Oh, ceux qui ont de la chance d'avoir des places, on vous envie. D'ailleurs, en parlant de places pour les concerts, Aude voudrait soulever un lièvre.
6: Oui, excusez-moi de casser l'ambiance et de couper Céline. En plus, franchement, je me prends pour qui ? Mais vraiment, pour qui je me prends ? Non, parce que effectivement, premier concert samedi, il y aura les autres ensuite, dernière ligne droite. Il y en a qui cherchent toujours une place, un peu désespérément. Et il y a des petits malins, les fameux petits malins dont je parle souvent, qui vont en profiter pour nous refourguer absolument n'importe quoi. Donc très sérieusement, franchement, grosse vigilance. Si vous voyez un post Facebook, un post Instagram, une annonce sur Le Bon Coin là de cette semaine avec des gens qui revendent leur place pour Céline Dion du style « j'ai un empêchement, je revends ma place en plus à prix cassé », etc. Franchement, il peut y avoir des choses honnêtes, mais il y a beaucoup de choses malhonnêtes.
1: Instagram qui se font passer
4: tout
1: pour les comptes femmes de Céline Dion et qui revendent des places. Faites attention. Moi, il y a un site qui me rend dingue. Je vais le citer, pardon, Viagogo. Mmh. Parfois, j'achète des places sur ce site. Parfois, ce sont de vraies places. Et ça m'est arrivé par deux fois d'acheter une place sur ce site, de me pointer au stade ou à la salle de concert et on me dit non, fausse place, c'est une place que j'ai acheté le PIB d'un pays. Une catastrophe. Donc, mais
5: déjà,
1: c'est vrai.
5: Rien que le nom Viagogo, il faut se méfier.
1: Alors, c'est pas faux. Mais bon, je suis un peu naïve et je suis blonde. Double effet. Mais c'est vrai, je suis en colère.
6: Non, mais en fait, il y a plein de gens, effectivement, on cherche et puis on se dit, c'est un site, il a l'air bien, etc. Viagogo, c'est pour qu'on replante aussi, c'est un site de revente de billets, tout simplement. Il faut savoir que c'est pas un revendeur certifié, c'est pas les organisateurs qui vendent des billets. Donc finalement, vous pouvez tomber un peu, Enora, sur n'importe qui propose des places à la vente. Moi, j'avais aussi un témoignage, c'était un auditeur qui est qui avait trouvé 3 places sur Facebook, sur une page en fait de fans d'Indochine. 3 places au Zénith de Strasbourg. Mmh. Et pareil que vous, il est arrivé dans la salle de concert, on lui a dit c'est pas bon, vous pouvez pas rentrer.
1: Qu'est-ce qu'on fait dans ces cas-là ?
6: Il y a deux possibilités. Soit c'est des fausses places, soit c'est des places que des gens ont revendues plusieurs fois. Donc le premier qui arrive à la salle de concert, il scanne. Vous savez, le code barre, ou le QR code ou quelque chose, il va passer. Et bah, les suivants,
5: et les
6: vous et Nora.
1: Mais on se retourne comment contre
6: ça? C'est compliqué de se retourner. Alors, il y en a qui me disent, j'ai créé la plateforme, ils ne me répondent pas, ils se déchargent de la responsabilité. C'est très compliqué parce qu'en fait, par exemple, sur Facebook, ce monsieur qui a donné de l'argent à une dame, en fait, c'est une vente directe. C'est-à-dire qu'il est juste, il a donné de l'argent, il a fait un virement à une inconnue.
1: Oui, c'est ça.
6: En fait, dites-vous toujours, j'ai fait un virement là à quelqu'un que je ne connais pas.
1: Vraiment, faites attention.
6: Vous ne seriez pas dans la rue, donc ne le faites pas sur Internet.
1: Regardez vraiment les sites. Faudra que vous nous disiez comment les repérer, ces sites.
6: Allez sur Ticketmaster, par exemple, c'est une bourse officielle. Vous pouvez, mais là, j'ai regardé ce matin, il n'y a rien pour Céline, je suis désolée.
4: Vous nous donnez des mauvaises nouvelles.
1: Oh, on va écouter Amy Winehouse. Alors elle, j'aurais vraiment, vraiment rêvé de la voir en concert. Ça s'appelle Back to Black. Vous le connaissez évidemment, ce titre. Et on vous le joue sur radio. Ici.

0: Black, Amy Winehouse sur votre radio ici. Jusqu'à 13h.
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0: Midi 48, on est ensemble jusqu'à 13h, ça passe si vite en votre compagnie. On vous doit bien ça, c'est votre nouveau rendez-vous quotidien sur votre radio. Ici, appelez-nous, continuez à réagir en direct au 0810 055 0 56. Mais pour l'heure, notre docteur Gérald Kierzek a des choses à vous dire sur les compléments alimentaires. Soi-disant qu'il faut commencer à prendre pour préparer l'automne, l'hiver, le printemps, l'été.
2: Qu'est-ce qui nous a dit ça? Parce que soi-disant, alors oui, il y a plein de pubs, il y a plein de gens...
0: Je ne vois ça partout, moi.
2: Ah ben ça c'est clair, parce que c'est la rentrée, on est un peu crevé, on se dit tiens il y a un peu moins de soleil, bam, vitamine D, voilà, vous êtes trop... fatigué, boum, magnésium. Alors déjà, pas de supplémentation systématique, il n'y a rien de systématique, ça doit être adapté, peut-être qu'il vous faut des compléments alimentaires, mais peut-être pas, peut-être que votre fatigue, peut-être que votre trouble du sommeil, il est lié à autre chose.
0: Donc, bon, on
2: il
0: faut déjà prendre revenir... du magnésium toute l'année. Sans discontinuité.
2: Alors, déjà, toute l'année, non. Sauf exception, et des gens qui manquent de magnésium pour différentes raisons. Mais là, c'est sur prescription médicale après des dosages. Mais le systématique, il n'y a rien de systématique. Pourquoi? Parce qu'il faut revenir déjà au basique. Si vous êtes fatigué, c'est peut-être que votre rythme de sommeil est à revoir. Donc, il faut revoir les horaires de coucher et de lever. Peut-être que vous ne bénéficiez pas assez de la lumière du jour. Peut-être que votre alimentation, on en parlait, n'est pas assez variée. L'assiette n'est pas assez colorée. Vous ne mangez pas assez de fruits et légumes. Peut-être que vous ne buvez pas assez d'eau. Donc déjà, le sommeil, la lumière, l'alimentation et l'hydratation, c'est vraiment les basiques. Et ça n'est jamais remplacé par un complément alimentaire. Le complément alimentaire un peu magique n'existe pas. Alors après, ça ne veut pas dire que c'est inutile. Ça peut être utile, des compléments alimentaires. Je parlais de la vitamine D. C'est vrai qu'on est dans une période où on va baisser en luminosité. Mmh. Donc la vitamine D, elle est synthétisée essentiellement par la peau. Comme il y a moins de lumière à l'extérieur, qu'on sort moins, qu'on a des manches longues par rapport à cet été, etc., ça peut être utile d'octobre à mars, on va rentrer dans cette période d'automne-hiver, de se supplémenter éventuellement en vitamine D, surtout pour les femmes enceintes, surtout pour les personnes âgées, surtout pour les personnes à la peau foncée, où il y a des besoins supplémentaires en vitamine D. Mais là encore, ça ne se fait pas n'importe comment, un complément alimentaire, c'est souvent naturel, mais ça peut rentrer en interaction avec des médicaments, donc parlez-en avant d'en prendre à votre pharmacien ou à votre médecin. Et la période, là, automne-hiver, ça peut être justifié de prendre une supplémentation vitamine D, soit tous les jours, soit, vous savez, il y a des ampoules qui peuvent être mensuelles aussi. Comme ça, on prend une bonne dose de charge et on n'a pas à en prendre tous les jours. Mais encore une fois, rien de systématique et ça ne remplace pas la bonne lumière du jour. Ça, c'est une bonne manière.
0: Elsa, vous notez, Elsa ? Vous écoutez.
3: Mais non, mais parce qu'il y a des dizaines de milliers de compléments alimentaires.
2: Mais parce que c'est un business de dizaines de milliers, de centaines de milliers d'euros aussi, pour ne pas dire de millions. Donc, il faut faire très attention. Donc, vitamine D, on peut. Magnésium, là aussi. Ouais. On en voit de partout.
3: Moi,
2: du magnésium.
3: Tout, je prends plein de choses. Donc.
2: Alors on se dit, tiens, je suis fatigué, je suis un peu stressé, j'ai des crampes musculaires, qu'est-ce que je fais? Je prends du magnésium. Ben voilà. Mais si vous mettez un peu d'oléagineux, de légumineuses, de chocolat noir, tiens, le petit carré de chocolat noir, ça peut vous apporter.
0: Ça peut
2: vous apporter votre dose de magnésium. Donc il n'y a pas forcément besoin d'une supplémentation, d'un complément alimentaire.
0: On prendrait un peu de vitamine D, que ça ne serait pas dommage. On prend un peu de magnésium. Qu'est-ce qu'on peut prendre?
2: Si votre assiette est pas mal, voilà. Des probiotiques, ça c'est bien si vous avez des troubles digestifs, etc.
0: D'accord.
2: Vous pouvez prendre des probiotiques, mais là encore, si vous mangez de la malbouffe toute la journée, les probiotiques, ça va pas compenser. Et puis il y a le fer. Souvent, on entend ah, je suis un peu fatigué, etc. J'ai des règles abondantes, je prends du fer. Non, jamais en automédication. Le fer, c'est toujours sur prescription médicale et on peut doser le fer dans le sang et ça, c'est
0: Pas
2: mal.
0: Valère,
4: non, moi, ce que je trouve hallucinant, c'est toutes ces pubs pour les compléments alimentaires dans les pharmacies. On est dans une pharmacie, on se dit mince. Je regardais, ça pèse 3 milliards d'euros les compléments alimentaires. 6 Français sur 10 qui en prennent.
2: Oui, et puis il y a les gummies. Tout ça, tous ces compléments alimentaires maintenant avec des nouvelles formes. Alors c'est sympa, c'est même addictif. Hein. On a l'impression de manger des bonbons. Attention, il y a des édulcorants.
3: C'est plein de sucre, non ?
2: C'est soit du sucre, soit des édulcorants. Et on sait que le xylitol, etc., ça a des effets secondaires. C'est nocif pour la santé. Demandez conseil au pharmacien. C'est pas parce qu'il y a beaucoup d'offres dans sa pharmacie qu'il va pas vous conseiller en fonction de vos besoins.
0: Si vous avez des questions sur les compléments alimentaires, ça tombe bien. Gérald Kierzek est là, dis donc. 0 810 055 056. Dans un instant, on va recevoir un auditeur, Pierre, qui a des questions. Et puis on va répondre aussi à plein de textos qu'on a reçus sur le WhatsApp de l'émission. Je vous rappelle encore le numéro 0810 055 056. A tout de suite sur votre radio, ici dans On vous doit bien ça.
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0: Vous l'avez compris, c'est votre nouveau rendez-vous sur votre radio. Ici, on est très très heureux, ça a l'air de vous plaire. Il y a plein d'appels au standard, là au 0810 055 056. On a fait le début de l'émission sur le cadmium, on a parlé de Céline Dion, on vous a donné des tips aussi pour les compléments alimentaires. Et David, que nous recevons, a aussi une question, je crois, pour Aude Razo, me semble-t-il. Bonjour, bienvenue David.
12: Bonjour Enora, bonjour toute l'équipe.
0: Bonjour. Quelle jolie voix.
12: De vous avoir au téléphone.
0: Ah bah nous on est contents aussi. Vous avez une voix pleine d'enthousiasme. Ça fait plaisir à entendre.
12: Tout à fait.
0: Alors vous aviez une question pour Aude Razo, me semble-t-il, cher David.
12: Oui, tout à fait. Je voudrais revenir sur les appels d'intention végétatifs dont vous avez parlé tout à l'heure.
0: Oui, ça c'est moi, saoulant.
12: Oui, tout à fait. Et je me suis toujours demandé comment est-ce qu'ils ont nos coordonnées. Surtout qu'à chaque fois qu'ils m'appellent, ils connaissent mon nom.
0: Eh oui, très bonne question, merci David.
13: Alors ça c'est une question qu'on pose effectivement David très souvent, donc c'est bien qu'on prenne le temps d'y répondre. En fait vous savez, souvent je vous parle de cyberattaque, de piratage informatique, on en a parlé d'ailleurs la semaine dernière. En fait c'est ça surtout, c'est là en fait qu'ils dégotent en fait vos numéros de téléphone, tous les mails aussi que vous recevez, les mails, les spams en fait, mails indésirables que vous recevez. C'est là aussi qu'ils vont récupérer vos adresses mails, c'est là aussi qu'ils vont connaître votre nom. En fait, à chaque fois, vous avez remarqué, à chaque fois qu'il y a un piratage d'un site, alors je sais pas, une enseigne, on a eu le fisc cet été, etc. À chaque fois, c'est assez retentissant. Sachez qu'à chaque fois, les escrocs repartent sous le bras avec tout ce que vous avez laissé à ces enseignes, tout ce que vous avez laissé au fisc, incroyable. Donc votre nom, votre numéro de téléphone, votre adresse postale potentiellement,
2: et c'est
13: votre
2: adresse des listes même. En fait qui se monnaient,
0: c'est des
2: qui
0: listings s'échangent. Qui s'échangent,
13: et ça se revend. Il y a un marché noir de l'arnaque, et puis en fait, on achète, et en plus. Par exemple, David, si en plus votre numéro, sachez-le, est certifié comme actif, qu'on sait que c'est le vôtre, qu'on a votre nom, il vaut encore plus cher sur le marché noir de l'arnaque.
0: C'est pas juste un numéro dans le vide. Sur cette liste noire là.
13: Eh bien, c'est compliqué parce que vous n'y pouvez rien, parce qu'en fait, c'est pas vous qui vous faites pirater, c'est pas David qui s'est fait pirater, ce sont des plateformes qui sont fait pirater sur lesquelles David a laissé ses coordonnées. Et des fois, on n'a pas trop le choix que de laisser son numéro de téléphone, etc.
0: Je me permets de vous redemander cette appli merveilleuse qui justement vous permet de ne plus avoir affaire à ces petits saligo.
13: Oui, effectivement. En plus, je vois sur le WhatsApp de l'émission, je vois qu'il y a Colette qui m'a dit j'ai pas eu le temps de noter tout à l'heure.
0: Voilà,
13: quand vous avez donné l'application Miracle, elle s'appelle Sarah Croche. S-A-R-A.
2: Ah, je me disais, Croche. C'est Elle Accroche. Non, c'est Sarah Croche.
0: Oh là là. Oh, la vanne est à la hauteur de ce lundi. Elle démarre gentiment la semaine.
13: Allez-y. Sarah Croche qui permet donc effectivement de bloquer les appels intempestifs, je vous avoue. Et alors, il y a Antoinette qui a aussi réagi sur le WhatsApp et qui dit qu'elle a installé Sarah Croche, elle connaissait, et elle me dit les appels sont bloqués. Et elle nous dit aussi qu'on est formidable au passage.
0: Ah bah, on comprend. Merci beaucoup, Audrazo. On n'a pas beaucoup de temps. Je voudrais quand même répondre aussi à une question d'une auditrice, chère Valère, sur le premier dossier de l'émission. Vous avez vu, vous écoutez l'émission tout du long. C'est ça qui fait plaisir.
4: Elle nous a laissé un message sur le WhatsApp. C'est Cécile. Et elle nous demandait si il y avait moins de cadmium dans le bio. Alors, j'en ai profité. Il y avait encore Patricia Chéropoulos. Je lui ai vite demandé.
0: De 60 millions consommateurs.
4: Exactement. Oui, potentiellement, il y en a moins dans le bio, mais c'est pas un critère d'exclusion. C'est-à-dire, le bio ne veut pas dire pas de cadmium.
0: D'accord. Voilà. Ou Gérald Kierzek.
2: Et dans les légumes racines, c'est-à-dire les carottes, les pommes de terre qui sont dans la terre, il y en a plus que dans les légumes feuilles.
0: Pardon, je m'attendais pas à cette fin de phrase.
4: Donc, il y avait une gestuelle.
0: Il y avait, oui, alors malheureusement, vous ne pouvez pas le voir. Il y avait
2: la feuille est au-dessus de la terre, donc elle est moins contaminée.
0: Un peu audacieuse. On va recevoir une auditeur ou un auditrice. Ça va aller. Oh, j'adore cette émission. C'est René qui s'est inscrit sur le site ici.fr pour repartir avec 200 euros de pouvoir d'achat. Bonjour René.
6: Bonjour Inora, bonjour toute l'équipe.
0: Bonjour. Oh, nous sommes absolument ravis de vous accueillir. Vous êtes inscrit, cher René, sur ici.fr et vous avez bien fait parce que vous repartez avec 200 euros.
3: Bravo.
0: De pouvoir d'achat à dépenser dans une grande enseigne. Vous êtes content, j'imagine, mon cher René.
6: Ben oui, et puis madame à côté aussi qui sautait de joie.
0: Ah, comment s'appelle-t-elle, madame?
6: Corinna.
0: Eh bien, on l'embrasse très fort. On vous embrasse tous les deux. Merci. Merci pour votre soutien. Merci de vous être inscrit sur ici.fr. Vous avez vu, ça fonctionne. Merci à ma chère et belle équipe, Valère, Elsa. Comment il s'appelle, lui? Gérald Kierzek, notre
2: Appelez-moi
0: médecin.
2: Docteur.
0: Oh, le boulard. Et à notre chère Aude Razo. Alors, demain, on va faire une super émission sur les jardins, figurez-vous, parce qu'on manque d'eau. On va vous donner des astuces. Je voudrais remercier aussi très chaleureusement ma chère Céline à la réalisation, Basile à la technique, Sadika au standard et Gwenaëlle à la préparation. Pourquoi il dit non, Valère? Parce que je vous ai pas remercié.
4: Je crois pas que ce soit Sadika au standard. Ah, c'est tout. Mais c'est pas
13: grave. C'est Alexandra.
0: Mais oui, mais on me dit rien à moi. Ça change tous les jours. Alors que moi, je m'habitue, je m'attache aux gens. Allez.
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0: Alban et Pedro Gaitan, dans un Asturi d'Espertar. On aurait bien guissé espagnol, à peu près. À peu près.
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0: 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C'est à Trao, quoi. 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
2: La vendange en France devrait de nouveau reculer en 2026 à un niveau historiquement bas, en cause notamment la sécheresse et les canicules à répétition. La production viticole s'élèverait à moins de 34 millions d'hectolitres, en baisse de 6% par rapport à l'année dernière, indique le ministère de l'Agriculture. La chaleur, de retour, 6 départements du sud de la France sont en vigilance orange. Canicule aujourd'hui, hier il a fait 40,3 degrés à Lavorse et dans le Tarn, et c'est un record pour le mois de septembre. Le ministre français des Affaires étrangères, Jean-Noël Barrot, dénonce une trahison de l'esprit européen après la victoire électorale de l'extrême droite dans la région allemande de Saxe-Anhalt. Dans un message posté sur X, le ministre dénonce notamment le programme de l'AFD, son révisionnisme historique, le placement des étrangers dans des camps et l'exaltation de la xénophobie jusque dans les programmes scolaires. Fin de citation. Le procès des meurtriers présumés de Federico Martín Aramburu s'ouvre à Paris. Deux sympathisants de l'ultra-droite, dont un ancien militaire, comparaissent plus de 4 ans après la mort de l'ex-rugbyman, tué par balle après une dispute. Deux hommes, deux amis qui partageaient une inclination pour la violence, l'idéologie donc d'extrême droite radicale, l'alcool et les armes. Il manque au moins un prof dans 53% des collèges et des lycées publics, constat du SNES-FSU, premier syndicat du second degré, une semaine après la rentrée. Contrairement au discours optimiste du ministre, il n'y a pas un professeur devant chaque classe, dénonce le syndicat dans son enquête. Parmi les disciplines les plus touchées, les maths, le français, la physique chimie et l'anglais.
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4: Allez, on jette un coup d'œil sur le ciel breton. Le ciel mitigé de ce matin laisse place à de belles éclaircies, notamment sur les pointes du Finistère. Côté température, on reste dans la belle douceur. Crozon, Lannion et Concarneau compteront 21 degrés. Quimper, Le Faouët et Callac monteront jusqu'à 23. Demain matin, la pluie fait son retour sur une grande partie de la Bretagne, mais le ciel se dégage et le soleil pointera tranquillement le bout de son nez dans l'après-midi. Donc vous l'avez compris, vous gardez à portée de main le coupe-vent et les lunettes de soleil. Bah oui, ça se passe comme ça en Bretagne.
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0: 84 avec Glenn Frey, The Heat Is On. On passe l'après-midi ensemble avec un casting 5 étoiles. Celle qui a créé l'événement musical ce week-end en lançant sa série de concerts parisiens, Céline Dion est sur votre radio ici Brésil, suivie du nouveau Vanessa Paradis et Lavillier qui danse la salsa. Bonjour et bienvenue.
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2: Week-end de fête et solidaire organisé à Roscoff dans le Nord Finistère les 26 et 27 septembre prochains. Samedi soir, cochon grillé et swing color. Et le dimanche, un peu de sport, 3 ou 6 km en courant ou en marchant, c'est accessible à tous. Et sur le parcours, des jets de poudre colorés et des obstacles plutôt drôles. Les inscriptions sont ouvertes pour la prochaine Color Jump, course qui se tient donc le 27 septembre prochain. Puis je vous conseille de vous garer sur le parking en haut du Bloscon, le parking du casino est déjà occupé pour l'occasion puisque le départ se fait de là. Autre info, circulation interdite entre le rond-point de Kerguestin et le passage de Kerguelenstadt Douarnenez dans le Finistère, et ce jusqu'au 30 octobre prochain en raison de travaux. L'accès au passage Kerguelen depuis le boulevard Jean Moulin est lui aussi fermé. Une déviation est mise en place pour l'occasion.
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0: Social Club qu'on va pouvoir retrouver à la salle du Liberté à Rennes le 3 novembre prochain. À 15h, c'est l'info du jour avec le journal de la rédaction, ce qui nous laisse le temps de profiter de l'iconique Blondie, de la Venise de Julien Clerc et du tout nouveau Soprano. Bel après-midi avec Ici Brézizel.
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1: 15h, on fait le tour de l'actu avec votre radio Ici Bray Zizel.
2: C'est un texte très attendu par les associations et la population. La proposition de loi intégrale contre les violences sexistes et sexuelles arrive à l'Assemblée avant son examen dans l'hémicycle au mois d'octobre. Texte très attendu donc, après on s'en souvient, la large mobilisation qui a suivi l'affaire Liana. Mobilisation qui se poursuit, les associations restent vigilantes et appellent au rassemblement ce soir à 19h devant tous les tribunaux de France. Les buralistes en colère vont manifester toute la semaine pour réclamer le gel de la fiscalité du tabac à la proche des débats budgétaires, avec en ligne de mire l'augmentation du prix des cigarettes au 1er janvier. La mobilisation a débuté à Muret, près de Toulouse, et à Redon, en Bretagne, aujourd'hui. 45 personnes placées en quarantaine à domicile, considérées comme des cas contacts à haut risque, un mois après la détection d'un cas d'antivirus de la souche des Andes en France. Un adolescent qui est isolé avec sa famille et ne présente plus de symptômes. Deux personnes séquestrées chez elles dimanche à Nice, séquestration liée aux crypto-monnaies, d'après les premiers éléments. Les deux victimes, une mère et son fils, ont été retenues par deux personnes cagoulées qui leur ont volé un portefeuille, un passeport et deux téléphones portables. Nouveau record de température pour un mois de septembre, 40 degrés 3, enregistré hier à Lavaur dans le Tarn. Une température encore jamais atteinte en France à cette période de l'année. Et puis le premier tirage de l'édition 2026 du Loto du patrimoine, c'est aujourd'hui. Depuis son lancement, 383 millions d'euros ont été récoltés. Cela fait 9 ans que Stéphane Bern, qu'on connaît bien ici, a lancé cette opération.
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4: Allez, on jette un coup d'œil sur le ciel breton. Le ciel mitigé de ce matin laisse place à de belles éclaircies, notamment sur les pointes du Finistère. Côté température, on reste dans la belle douceur. Crozon, Lannion et Concarneau compteront 21 degrés. Quimper, Le Faouët et Callac monteront jusqu'à 23. Demain matin, la pluie fait son retour sur une grande partie de la Bretagne, mais le ciel se dégage et le soleil pointera tranquillement le bout de son nez dans l'après-midi. Donc vous l'avez compris, vous gardez à portée de main le coupe-vent et les lunettes de soleil. Bah oui, ça se passe comme ça en Bretagne.
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0: Laura Branigan avec Self Control. Trois chansons françaises, voilà le programme de la prochaine demi-heure sur votre radio ici Brésil. Trois styles, trois ambiances avec Dalida, Louane et Eddie Mitchell. Et tout ça, ça arrive dans moins de deux minutes.
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0: Merci Bray Zizel avec Dalida, Mourir sur scène. Allez maintenant, comme tous les après-midi, on laisse place à une idée de sortie et aujourd'hui, on ajoute même un bon plan balade.
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0: C'est bientôt l'automne, mais ce week-end à Garlesquin, près de Morlaix, on se croirait au printemps. Nouvelle édition de la Fête des Fleurs, samedi et dimanche, de 10h à 18h. Voilà une belle occasion de découvrir ou redécouvrir ce petit bourg du parc régional d'Armorique, labellisé Petite Cité de Caractère. Venez flâner et admirer les ruelles fleuries de la ville, tout en rencontrant les exposants présents tout le week-end. Pépiniéristes et spécialistes de la région vous attendent. Plantes exotiques, vivaces, aromatiques, vous trouverez forcément votre bonheur. Hervé Guiriec sera également présent pour dédicacer ses derniers ouvrages dédiés à la nature. L'entrée est à 3 euros, gratuite pour les moins de 12 ans, et toutes les infos sont sur les journées des plantes de garlesquin.com.
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0: folk écossaise du trio Talisque avec Montréal dans la playlist d'Ici Brézizel. Michel Sardou, Grand Corps Malade en duo avec Stilto et Jimmy Cliff sont avec nous et on est ravis. On monte le son, on profite, en voilà une belle après-midi.
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1: Il est 16h, c'est le moment de faire le point sur l'actualité du jour.
2: La vendange en France devrait de nouveau reculer en 2026 à un niveau historiquement bas, en cause notamment la sécheresse et les canicules à répétition. Selon le ministère de l'Agriculture, la production viticole s'élèverait à moins de 34 millions d'hectolitres, en baisse donc de 6% par rapport à l'année dernière. La chaleur de retour en ce début septembre. 6 départements du sud de la France sont en vigilance orange à la canicule aujourd'hui. Hier, il a fait 40,3 degrés à Lavaur, c'est dans le Tarn. C'est un record pour le mois de septembre. Un procès à haute valeur symbolique s'est ouvert ce matin à Orléans. Le milliardaire Olivier Bouygues comparaît pendant 2 jours devant le tribunal correctionnel. Il est poursuivi aux côtés de 5 autres personnes pour destruction d'espèces protégées en bande organisée et élevage illégal de sangliers de cervidés de 2019 à 2025 sur sa grande propriété privée à la Ferté-Saint-Aubin, c'est en Sologne. Aujourd'hui à Muret, près de Toulouse, demain à Givors et à Saverne, mercredi à Salon de Provence, toute la semaine les 22 500 buralistes français se mobilisent pour obtenir un blocage des prix du tabac selon les buralistes. Les hausses consécutives alimentent directement la contrebande. Il manque au moins un professeur dans 53% des collèges et des lycées publics. Constat du SNES-FSU, premier syndicat du second degré, une semaine après la rentrée. Contrairement aux discours optimistes du ministre, il n'y a pas un professeur devant chaque classe, dénonce le syndicat dans son enquête. Parmi les disciplines les plus touchées, les maths, le français, la physique-chimie et l'anglais.
1: 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Allez, on jette un coup d'œil sur le ciel breton. Le ciel mitigé de ce matin laisse place à de belles éclaircies, notamment sur les pointes du Finistère. Côté température, on reste dans la belle douceur. Crozon, Lannion et Concarneau compteront 21 degrés. Quimper, Le Faouette et Callac monteront jusqu'à 23. Demain matin, la pluie fait son retour sur une grande partie de la Bretagne, mais le ciel se dégage et le soleil pointera tranquillement le bout de son nez dans l'après-midi. Donc vous l'avez compris, vous gardez à portée de main le coupe-vent et les lunettes de soleil. Bah oui, ça se passe comme ça en Bretagne.
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0: importe, c'est le tout nouveau Zazie. Zazie qu'on retrouve d'ailleurs le 14 mai prochain à l'Arena de Brest. Bienvenue si vous nous rejoignez. 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Du bon son avec Dan Arbraz, Renaud et Mécano. Et comme tous les après-midi, on apprend des nouveaux mots, de nouvelles expressions grâce aux petits cours de breton. Et aujourd'hui, Clémenceau Bigou a décidé de sortir sa petite laine.
1: Connaissez-vous le chupen ? Voilà encore un mot breton que vous utilisez au quotidien, peut-être sans connaître son origine.
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1: Alors tout d'abord, j'insiste lourdement sur la prononciation. Les choux, rappelez-vous, c'est dans les champs. Donc on ne dit pas un choupen. Non, c'est un chupen. Alors chupen, c'est une veste de costume. Attention, c'est pas un manteau, la veste. Chupen Lost Peak, par exemple, c'est une veste queue de pie. Bon, c'est plus vraiment à la mode aujourd'hui, on est plutôt niveau mode au chupen d'hiver. Hein, le chupen sans bras, la veste sans manche. Alors, chupen d'hiver. Chupen, au pluriel, c'est chupennou, c'est facile, des vestes. Ténard, chupen, tirer sa veste, ça se dit aussi pour dépecer un animal, comme les lapins par exemple. Ténard chupen, là où on dit enlever le pyjama, là c'est ténard chupen. Et chupen se retrouve aussi dans l'expression pika chupen vargain real, ça se dit de ceux qui parlent en mal des autres. Dans leur dos évidemment, jamais en face, ceux-là n'ont pas de courage. Pika chupen vargain real. Piquer ou coudre la veste sur le dos des autres. Tailler un costard, quoi. Mais ça, c'est vraiment pas beau.
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1: Et aujourd'hui, un nom de fruit de saison. Alors, un fruit plus ou moins. Je vous conseille de pas en manger. Les glands, ceux des chênes, je précise. Car ils commencent à tomber des arbres. Et c'est comme ça tous les ans, quand l'automne arrive, il faut les ramasser dans le jardin ou sur les routes. Et leur nom breton, c'est simple. Une seule syllabe et trois lettres. Ça se dit mez. M-E-Z. C'est leur nom en breton, les fruits du chêne. Mez, c'est un mot collectif, c'est très rare de n'en voir qu'un, mais si vous voulez, vous pouvez dire eur mezen, si jamais vous décidez de n'en ramasser qu'un seul ou un par un, eur mezen. Et ces mez, qui n'ont pas vraiment la cote aujourd'hui, étaient autrefois très recherchés, car on les donnait à manger aux cochons, et de cette pratique est née l'expression que l'on entend souvent pour parler des glands, mez mort, des glands à cochons. C'est très bon pour eux, ça fait de la nourriture pas chère. Mais c'est du poison pour les chevaux, par contre, n'en donnez surtout pas aux équidés. Mez, d'astum mez, ça veut dire ramasser les glands. Une corvée de l'automne dans les jardins, mais bon, c'est le jeu. À demain, bonne journée, Canvarquois.
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0: Dan Arbraz avec Je m'en vais demain. Dan Arbraz qu'on retrouve d'ailleurs le 9 octobre prochain à la salle du Triskel de Pont-l'Abbé. Et ceux qu'on retrouve cet après-midi sur l'antenne d'Ici Brésisel, ce sont Mécano, une femme avec une femme, Adèle Castillon et Renaud avec Mistral Gagnant, sans oublier bien sûr les bons plans sortis près de chez vous.
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0: avec une femme. C'est maintenant l'heure de quoi ? Bah des idées sorties et des bons plans près de chez vous. Bah oui, comme tous les après-midi, et c'est 100% ici Brézizel.
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2: Deux sorties nature à noter dans votre agenda ce mercredi 9 septembre. Pour les Finistériens, cap sur Brénilis dans les Monts d'Arrée. Randonnée commentée dans la réserve du Vénec, une des plus belles tourbières de France. Avec 6 km, un terrain plat pour découvrir les landes humides, les prairies et les tourbières. Rendez-vous à 14h à la maison de la réserve. Prévoyez des bottes. Le tarif est de 5 euros, 2,50 euros en tarif réduit. Et la réservation se fait auprès de l'association Bretagne Vivante. Puis dans les Côtes d'Armor, direction Lamballe pour une sortie originale en bateau, embarqué depuis la cale de Jospinet à Planguenoual pour découvrir la mythiculture. Pendant 3 heures, vous verrez comment on élève et on récolte les moules avant qu'elles ne finissent dans nos assiettes. C'est gratuit, mais attention, place limitée. L'inscription est à faire auprès du centre social de la Boussole. C'est ouvert à tous pour les enfants dès 6 ans.
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0: Les One Republic sont sur les ondes bretonnes d'ici Brézizel. Allez, c'est l'heure des petits bonheurs de Laurent Le Limantour, votre rendez-vous de l'après-midi qui dresse les portraits de Bretons et de Bretonnes avec de l'amour, mais surtout beaucoup d'humour.
1: Salut Brézizel.
2: Qui sais-tu ?
1: Je m'appelle Maël, j'ai 20 ans et je suis étudiant infirmier en deuxième année.
3: Oui, mais vous êtes aussi un peu malade.
4: C'est possible. Il y en a beaucoup qui rentrent à l'académie.
1: Et je suis dans les petits bonheurs.
5: Je me charge de le soigner.
6: Chez toi.
1: Je suis de Morgat, c'est une commune de Crozon. C'est une petite ville un peu perdue dans l'ouest.
6: Oh, puis vous avez même deux pièces.
1: C'est du soleil, du tourisme, et le reste du temps, c'est un peu mort.
7: Il y a beaucoup de vent, mais c'est très tranquille.
6: Allez, dépêchez-vous, on va à la plage.
1: Mon coin préféré quand je me balade, je dirais Big May.
8: Je m'excuse, je sais que je devrais pas, mais moi, les mecs qui se roulent les pouces, ça me tape sur le système.
1: Parce que c'est l'image du week-end, je trouve que c'est le soleil, c'est détendu, il fait chaud.
9: Ah, ça c'est terrible de travailler trop, moi je travaille très peu justement, à cause de ça.
1: Ça fait vacances comme ville, c'est très agréable.
10: Mais enfin, ils sont tout de même pas toujours en vacances.
11: Ouais, du bateau !
12: On s'organise une petite virée, vous et moi, un petit machin à voile un peu maniable.
13: Et quand, maintenant ?
12: Mais c'est oui !
1: Si je devais finir mes vieux jours sur une île bretonne, je dirais Belle-Île. Parce que je trouve que c'est la plus grande des îles qu'on a par ici. Je dirais que c'est une des plus vivantes, une des plus touristiques.
14: De toute façon, il y a des touristes partout aujourd'hui.
1: Un petit bourg un peu sympa, il y a des randonnées partout. Et des paysages à perte de vue, on voit l'océan partout.
6: Oui, c'est un peu le principe, non?
1: Et c'est là où il y a le plus de choses à voir et on fait pas le tour en une journée.
15: Il n'y a pas à se tromper. Regardez, une fois qu'on s'est repéré, c'est facile comme tout.
16: Je voudrais pas vous vexer, mais enfin, il me semble que nous tournons en rond.
6: Tu m'attrapes un souvenir ?
1: Le souvenir d'enfance qui me fait le plus marrer aujourd'hui quand j'y repense, je dirais que c'était une fois que ma mère voulait me couper les cheveux et qu'il y avait une tondeuse.
17: C'est une idée originale.
18: C'est une idée de ma femme surtout. Elle en a 10 par jour, des comme ça.
1: Il devait y avoir un sabot, il n'y a pas eu de sabot et je me suis retrouvé sans cheveux pendant 2 mois. Je me suis retrouvé avec un bonnet à peu près, on va dire pas en été, mais une saison, on ne doit pas avoir de bonnet quoi.
19: Mon père m'a dit que quand on avait les cheveux bien coupés, on n'avait pas l'air de sortir du coiffeur. T'en fais pas, t'auras pas l'air de sortir d'un coiffeur.
1: Allez, salut!
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0: des gros succès de l'année 2006, c'est Rose avec la liste. À 17h, on fait le tour de l'info et juste avant, place au Dracula de Tame Impala et à Souchon qui part en balade avec Jim.
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1: Il est 17h, c'est l'heure de faire le tour de l'actualité. Et on s'informe avec vous, Valérie Lenigène, bonsoir.
2: Bonsoir.
1: Maël de Calan, relaxé.
2: Le président du conseil départemental du Finistère, accusé par la CGT de harceler des allocataires du RSA, a été relaxé cet après-midi par le tribunal correctionnel de Brest, tout comme son ancien directeur chargé de l'insertion. En juin dernier, l'audience avait duré 9 heures. Maël de Calan, qui est par ailleurs porte-parole de la campagne d'Édouard Philippe, s'est réjoui de cette décision en estimant qu'il s'agissait d'un procès politique et que cette décision confortait sa politique de retour à l'emploi. A signalé que le tribunal a rejeté les demandes de dommages et intérêts déposées par le président du département pour procédures abusives, ce qui a été vu par les plaignants comme un encouragement. Maël de Calan, qui doit par ailleurs comparaître jeudi devant le même tribunal pour diffamation, après avoir qualifié le député LFI de Brest, Pierre-Yves Cadalin, d'antisémite. Des buralistes ont manifesté dans six villes de France aujourd'hui pour dénoncer un ras-le-bol fiscal et ils étaient 200 à Redon, en Ille-et-Vilaine, en provenance de tout le Grand Ouest, y compris du Finistère, du Morbihan et des Côtes d'Armor. La Confédération des buralistes est déçue par la loi Riposte. Ils disent vouloir se battre pour leur survie et pour leur maintien dans les bourgs, notamment en ruralité. Le milliard d'euros promis par la ministre de l'Agriculture vendredi dernier ne suffira pas. C'est ce qu'ont clamé aujourd'hui les représentants FDSEA et JA du Finistère qui ont tiré un bilan de la sécheresse de l'été. Récolte décimée, herbe jaunie, des pertes de 50% sur les artichauts par exemple, les salades, le maïs en grains, une forte mortalité parmi les animaux, notamment les truies. Une truie sur 10 dans certains élevages du Finistère et une perte sur la production de lait estimée à au moins 10%. L'homme suspecté d'avoir tiré sur ses voisins à Plourel-et-Morlaix, c'était vendredi. Cet homme est décédé hier au CHU de Brest. Vendredi, 3 détonations ont été entendues rue Pierre-le-Gall. Une femme âgée de 60 ans est décédée, son compagnon a été blessé. L'auteur des coups de feu, un voisin de 64 ans, avait été retrouvé inanimé et armé. Les premiers éléments d'enquête laissaient entendre qu'il a retourné l'arme contre lui. Une enquête pour assassinat et tentative d'assassinat est ouverte. Le survivant est blessé à l'épaule et heureusement ses jours ne sont pas en danger. À Nantes, 6 personnes ont été placées en garde à vue hier, suspectées d'avoir dégradé le chantier d'un futur centre de rétention administrative, un CRA, qui à terme accueillera des étrangers en situation irrégulière. Les suspects sont soupçonnés d'avoir planté des clous dans des arbres qui doivent être abattus, cela pour retarder le chantier.
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2: Bonsoir Audrey Leclanche.
4: Bonsoir Valérie.
2: Alors comment ça se présente au niveau météo?
4: Bah écoutez, demain humide. Matin, ouais, c'est ça, la pluie fait son retour sur une grande partie de la Bretagne, mais le ciel se dégage dans l'après-midi et laissera place à de belles éclaircies. Dans le Finistère, au niveau du Léon Côtier jusqu'en milieu d'après-midi, un vent de secteur ouest soufflera assez fort avec des rafales qui peuvent atteindre les 75 km/h. En fin de matinée, ça soufflera aussi, mais dans le Morbihan, avec un vent de sud-ouest dont les rafales atteindront, elles, les 65 km/h. Au niveau des températures, on est pas mal, hein. On reste dans la douceur de cette fin d'été. Quintin et Morlaix compteront 18 degrés. Pontivy, Brest et Tréguier auront un petit degré de plus avec 19 degrés. On jette maintenant un coup d'œil sur les routes bretonnes. Pour le moment, pas d'incident à signaler, mais vous êtes nos yeux sur les routes. Vous constatez un accident, une difficulté, vous nous envoyez un message par WhatsApp ou vous nous appelez directement au standard. C'est le même numéro 02 98 53 65 65. C'est Maxime qui vous accueille.
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4: Allez, on ouvre le bal ce soir avec ABBA Waterloo.

0: 6 avril 1974, ABBA remporte l'Eurovision avec ce morceau. Et franchement, 52 ans après, ça marche toujours.
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0: Allez, on range les redingotes à paillettes. Bah oui, on n'est que lundi, hein, finalement. Nouvelle semaine, nouvelles aventures et nouveau programme pour cet après-midi. La bonne idée des vannes qui arrive, votre nouveau rendez-vous qui vous emmène partout en Bretagne. C'est dans 3 minutes. Et aujourd'hui, c'est une très chouette initiative d'un camping à Crozon dont il va nous parler. On a aussi les actus musicales d'Émilie Mazoyer avec sa chronique Décibel. Et côté musique, on a du lourd. Elton John, Florent Pagny ou encore Niagara.

0: Boulevard des Airs et leur tout nouveau morceau, c'est pas si facile. Boulevard des Airs qui sont là en duo à Carbone et qui seront en tournée l'année prochaine. On a hâte. 17h11, c'est l'heure du nouveau rendez-vous d'Ici Brézizel, la bonne idée d'Evan Adlinet. Et aujourd'hui, direction la presqu'île de Crozon.
1: Bonjour la Bretagne. Oui, c'est vrai que c'est l'heure de la bonne idée 100% pur beurre. La bonne idée d'aujourd'hui, c'est Fabienne et Franck qui l'ont eue. Tous les deux sont les joyeux gérants du camping de la presqu'île de Crozon. Leur établissement est un site pilote en France pour le recyclage des eaux usées du camping directement sur place. Concrètement, les eaux des lavabos, des douches et des machines à laver sont retraitées et servent ensuite à alimenter les toilettes, à arroser ou à nettoyer les sols. Résultat, au lieu de 80 litres d'eau consommés chaque jour par chaque campeur, les gérants espèrent descendre à 50 litres, soit 600 mètres cubes d'eau économisée par an selon leurs calculs. C'est pas rien, surtout qu'à Crozon, en plein été, l'eau arrive de loin, alors chaque goutte compte. Leur unité de recyclage a coûté 130 000 euros, mais ils ont reçu une subvention de 75 000 euros pour les aider à mettre le projet sur pied. Il faut dire qu'ils n'étaient pas à leur coup d'essai. Le couple se bouge pour réduire au maximum l'impact écologique de leur camping avec d'autres bonnes idées, comme remplacer le bitume par des graviers dans les allées pour que l'eau s'infiltre un peu mieux dans le sol, produire 66% d'électricité du camping avec des panneaux solaires, récupérer l'eau de pluie, etc. etc. Donc bravo à eux. Tiens, tout ça m'a donné une autre bonne idée. Prolonger les vacances en partant à Crozon. Ah, c'est une bonne idée ça, hein. Et pas de répit pour le chiffre du jour, qui est aujourd'hui 1904. C'est l'année de construction du château Turpeau, monument iconique de la ville de Quiberon dans le Morbihan. Bonne journée et à demain pour une nouvelle bonne idée.
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0: Merci Evan Adlinet. Rendez-vous demain 17h10 sur votre radio Ici Brézizel pour ce nouveau rendez-vous La bonne idée d'Evan. Être plus fort, être plus sage, plus comme ci, plus comme ça. Desiree nous montre la voie avec son tube de 92.

0: Et pas une seule ride pour cette chanson de Des Reed, tout droit sortie des années 90, You Gotta Be. Émilie Mazoyer nous donne les toutes dernières infos musicales du moment avec Pierre Demar, Marine et George Michael au ciné. Et ouais, juste après, c'est Florent Pagny et son nouveau morceau Tout en puissance, la dernière chanson du monde. Rendez-vous dans deux petites minutes.
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0: chansons, 6 interludes, c'est Grandeur Nature, le nouvel album de Florent Pagny dans lequel on retrouve la dernière chanson du monde. Émilie Mazoyer nous parle tous les jours des actus musicales d'ici et d'ailleurs. Bah oui, 17h23, c'est l'heure de la chronique de Décibel. Salut Émilie.
1: Salut tout le monde. Émilie, au rapport pour votre dose quotidienne d'actualité musicale. La légende Gloria Gaynor fête son anniversaire. I Will Survive, c'était donc vrai.

0: chanteuse américaine Gloria Gaynor, sur scène et dans les studios d'enregistrement depuis le milieu des années 60, souffle aujourd'hui 83 bougies. Pierre Demar et Clara Luciani nous mijotent quelque chose.
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0: Ils sont amis dans la vie, Pierre Demar et Clara Luciani. Si vous les suivez sur Instagram, vous avez peut-être même vu passer quelques photos et vidéos rigolotes de vacances cet été. Leur complicité s'affiche aussi en musique. En février dernier, Pierre a été l'invité surprise du grand concert de Clara à Paris-Bercy. Et chacun son tour, c'est maintenant Clara l'invitée. Elle sera le 25 septembre en duo sur le nouvel album de Pierre, Ave Demar. Très attendu. Un petit ciné avec George Michael, ça vous dit ?
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1987, il y a bientôt 40 ans, après avoir quitté le succès confortable mais un peu étouffant de son duo Wham, George Michael cartonnait avec Faith, son premier album solo. La tournée qui a suivi, cruciale pour lui, hein, il était attendu au tournant, la tournée donc a été filmée, précisément les dates parisiennes des 30 et 31 mai 1988. Ce sont ses concerts, restés inédits et augmentés d'un court-métrage où George Michael se livre sur cette période de transition, que vous allez pouvoir découvrir au cinéma. George Michael, The Faith Tour, séance unique partout en France, le mercredi 11 novembre. 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

on vous retrouve dès demain sur Ici Brice Hizel à la même heure pour de nouvelles actus musicales. Allez, place maintenant à Sir Elton John. Bah oui, hein, et quand on est fait chevalier par la reine d'Angleterre, on a droit à ce petit titre en plus.

0: Ici Bray Zizel avec Nikita Delton John, la pop star qui est actuellement en train de travailler sur un nouvel album. Bon, pour le moment, pas plus d'infos, mais dès qu'on en sait plus, bien sûr, on vous dit tout. Dans 10 minutes, RL Belloni nous emmène pour la balade en Bretagne. Rendez-vous aujourd'hui à Berrien avec Tiffen, qui depuis 5 ans propose des balades en calèche à la découverte des Monts d'Arrée. Avant la promenade, Tiffen vous propose de préparer les chevaux avec elle, histoire de faire connaissance. Mais tout de suite, c'est l'heure de découvrir un bon plan et une belle idée sortie près de chez vous avec Estelle Gass qui nous parle d'une idée solidaire et colorée.
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2: Je vous embarque avec moi sur cette fin septembre, les 26 et 27 septembre prochains, plus exactement du côté de Roscoff, dans le Nord Finistère, pour un week-end de fête et de solidarité. Le samedi soir, vous allez pouvoir déguster un joli cochon grillé et danser tout en étant coloré. Et puis le dimanche, un petit peu de sport, 3 ou 6 km en courant ou en marchant, ça c'est à votre guise. Et c'est surtout accessible à tous dès 6 ans, donc à partager en famille ou entre amis. Et sur le parcours, ça va être amusant avec des jets de poudre colorés et également des obstacles assez drôles. Si vous voulez vous y inscrire, vous pouvez dès maintenant. La course, elle, c'est le 27 septembre prochain à Roscoff. Et puis côté circulation, la circulation est interdite entre le rond-point de Kerguestin et le passage de Kerguelan à Dornenay dans le Finistère, et ce jusqu'au 30 octobre prochain en raison de travaux de modernisation sur le réseau d'eau potable.
0: Merci Estelle, et un autre bon plan, une autre belle idée sortie, c'est Simon Gaujean, l'humoriste breton de la gavotte aux millions de vues, qui vous présente son spectacle 100% beurre salé. Alors on s'attend à

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0: Été 85, première chanson de Niagara et succès immédiat pour le groupe. Chiki Boom, c'est forcément sur votre radio. Ici Brice Hizel, très belle fin de journée.

0: pense à vous. Et c'est aussi Clara Luciani qui a pensé à lui d'ailleurs. Eh ben ouais, la chanteuse a invité son amie sur son prochain album. Et moi je vous dis, on a hâte d'entendre ça.
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0: Tous les jours, à la même heure, elle nous fait découvrir la Bretagne autrement. C'est Erel Belloni avec la balade en Bretagne. Cette semaine, on va découvrir les promenades que propose au cul du cheval. C'est à Berrien, dans les Monts d'Arrée, au lieu dit Goénidou, que Tiffen a installé sa petite ferme.
2: Avant de partir en balade avec Tiffen, Linéate et ses chevaux, il faut préparer la carriole. On est toujours à la ferme du Goénidou. Avec qui sont-ils, ces chevaux?
3: Alors, c'est des chevaux de trait breton. Il y a Funky ici, à gauche, qui a 11 ans. Et Yozan là-bas, qui a 8 ans.
2: Donc voilà, et c'est avec eux que tu travailles à chaque fois et que tu pars en balade. Donc là, les gens t'aident.
3: Oui, voilà, on va brosser les chevaux pour faire connaissance. Je vais montrer comment on cure les pieds aussi, c'est important. Et puis, on va mettre les harnais. C'est pas du tout le même équipement que pour monter à cheval. Donc, pour les gens qui font de l'équitation, bah en fait, là, ça change. C'est pas du tout. Ça fonctionne pas de la même manière, la traction animale. Voilà.
2: D'accord. Et t'as choisi, toi, d'avoir des chevaux de trait pour faire ce travail-là?
3: Oui. Ouais. Bah, de toute manière, pour faire de la traction, c'est quand même, à moins que ce soit vraiment de la calèche de vitesse et tout ça, c'est bien d'avoir des chevaux de trait quand même. Et puis, moi, je fais aussi du travail du sol. Donc, il faut forcément des gros loulous, quoi.
2: Bah, voilà. Bon. Et puis, nous, on va aller dans des petits chemins, effectivement. C'est leur terrain à eux.
3: Oui, ils sont faits pour ça, censément. Ils ont été sélectionnés génétiquement pour pouvoir tracter et y prendre du plaisir. Donc, voilà.
2: Funky, pied, Funky. Il a appris à donner ses pieds. Voilà. Ensuite, là, tu passes le petit cure-pied dedans, comme ça, pour vérifier qu'il n'y a pas de cailloux, pas de choses qui le gênent. Et là, on voit qu'en fait, le cheval, il tient sur un doigt. Il est un peu sensible, il y a peut-être un petit truc qui gêne. Et qui tient sur un doigt avec une partie molle au milieu ici, la fourchette. Et c'est pour ça qu'il faut prendre bien soin de ses pieds. Dans le métier, on dit pas de pied, pas de cheval. Donc c'est super important que les pieds soient en bon état et sains.
3: Alors, Yozan, en fait, ce n'est pas mon cheval, il est ici pour travailler. Donc en fait, il appartient à l'élevage Liouan Amzer au Tréhou-Léon. Voilà, et j'ai créé un partenariat avec cet élevage. Avec Sylvie Cadel qui est la patronne. Et parce que moi j'ai une jument percheronne mais qui malheureusement s'est mise à boiter et on n'arrive pas à trouver ce qu'elle a. Du coup Sylvie Cadel m'a dit écoute, ici j'ai mon petit Yozan qui est super sympa et il a besoin de travailler parce que moi j'ai pas trop le temps. Donc voilà, prends-le et du coup ça fait deux ans qu'il fait la saison avec nous. Voilà. Et Funky, lui, il vient de Plou d'Almézo, un tout petit élevage familial, voilà. Et derrière, on a Nadozer, Liou en Amzer. Donc lui, il vient justement de l'élevage Liou en Amzer, comme Yozan.
2: D'accord.
3: Donc ils ont un peu le même type, mais Nado ne travaille pas encore puisqu'il a 3 ans. Donc là, il va juste être débourré cette année. Il va apprendre son métier cette année, voilà. Pour le moment, il ne le connaît pas encore. Il a appris des trucs, mais pas tout. Voilà.
2: En fait, c'est super de commencer la balade comme ça, parce que finalement, on découvre complètement ton métier et le leur, puisque tu parles de tes collaborateurs et de leur métier.
3: Bah
2: c'est
3: oui,
2: un
3: oui,
2: peu
3: oui.
2: Ça. Hein.
3: Oui, oui. Ah, mais complètement. Hein. Parce que c'est vrai que, en fait, moi, ce qui me dérange parfois dans le tourisme, c'est l'aspect de consommation. On vient prendre un truc et puis hop, on s'en va. On n'a pas conscience de ce qu'il y a avant, après, de ce que ça implique en temps, en apprentissage, en compétences. Et je me suis dit, autant partager. Parce qu'en plus, les gens ont envie. Donc, on me posait souvent des questions. Je disais, en fait, il faudrait que vous veniez voir. Donc, du coup, je me suis dit, voilà, on va faire ça ensemble. Et puis, et puis les chevaux, c'est les collaborateurs. Sans eux, pas d'activité. Et puis, puis il y a vraiment tout un apprentissage, passer du temps avec eux. Enfin, on les connaît, ils me connaissent. C'est des animaux, c'est du vivant, quoi. Donc, il y a vraiment un échange, quoi. C'est pas juste un tracteur qu'on prend, quoi.
0: Merci RL, on continue demain la préparation des chevaux avec Tiphaine Linéat dans la balade en Bretagne, même heure sur votre radio, ici Brézizel. Allez, de l'amour maintenant, de l'amour avec une des plus belles voix des années 90, restée dans les mémoires et aussi dans les playlists quand même. C'est Tracy Chapman qui a fêté ses 62 ans cette année.

0: vrai petit bonbon, cette chanson. Tracy Chapman, Baby, Can I Hold You? Alors, autant avec Tracy Chapman, on est parti dans les années 90, mais là, ici, Bray Zizel vous emmène encore plus loin dans le temps, direction la préhistoire. 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
0: Maintenant, retour en 2026 et en Bretagne avec les Red Cardel et Quand vient le soir, issu de leur dernier album, Bordel.

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0: retrouve forcément les Bretons de Red Cardel. Et pour les voir sur scène, rendez-vous le 31 octobre au Capucin à Brest.
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0: 17h53, c'est l'heure de jouer ensemble. Et on le rappelle, le cadeau du jour, un passe-famille, deux enfants, deux adultes, pour la grande expo, le monde des dinosaures, au Parc Expo de Quimper, les 26 et 27 septembre. Mais pour repartir avec le cadeau, il faut répondre à cette question. En quelle année est sorti le tout premier film Jurassic Park, réalisé par Steven Spielberg? 93, 96 ou 99? C'est Cyrielle qui tente sa chance avec nous. Bonjour Cyrielle.
2: Bonjour.
0: Alors Cyrielle, vous nous appelez d'où?
2: De Brest.
0: De Brest, Brest même. Vous travaillez là-bas? Vous habitez là-bas?
2: Je travaille et j'habite là-bas.
0: Quel combo. Vous sortez du boulot peut-être Cyrielle?
2: Exactement.
0: Et vous branchez tout de suite ici Bray Zizel?
2: Bien sûr.
0: C'est une évidence. Alors, je vous rappelle la question Cyrielle, en quelle année est sorti le tout premier Jurassic Park? 93, 96 ou 99?
2: 1993.
0: Oui, c'est une magnifique réponse, Cyrielle, bravo. Le passe-famille pour l'expo des dinosaures, le monde des dinosaures à Quimper, les 26 et 27 septembre. Il est pour vous. Dites-moi, vous l'avez vu, Jurassic Park?
2: Bien sûr.
0: Évidemment, un film culte pareil. Écoutez, très très bonne exposition à vous, Cyrielle, on vous embrasse.
2: Merci beaucoup.
0: À bientôt.
2: Bonne journée, au revoir.
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0: En attendant, c'est Céline Dion avec un petit retour en 1998.

0: qui entame sa tournée de concert ce samedi. Ça va encore être phénoménal.
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0: Lundi 7 septembre, il est 18h, c'est l'heure des infos. Journal, c'est avec vous, Valérie Le Nigène, bonsoir.
2: Bonsoir.
0: Maëlle Decalan, relaxée par le tribunal de Brest dans le dossier du RSA.
2: Le président du conseil départemental du Finistère et son ancien directeur à l'emploi et à l'insertion étaient poursuivis par 6 bénéficiaires et par la CGT pour contrôles abusifs. Les juges ont tranché, pour eux, il ne s'agit pas de fait de harcèlement moral. Maëlle Decalan estime que c'est une décision qui conforte la collectivité dans sa politique de retour à l'emploi.
3: La justice vient de donner raison au département et on en est très heureux. Elle lui a donné raison après une audience qui a permis de démonter les uns après les autres tous les mensonges de la CGT. Ce qui nous fait dire qu'on peut mentir aux Finistériens, aux médias, mais on ne peut pas mentir au tribunal. Et on ne peut pas prétendre qu'il y a un harcèlement là où il n'y en a pas. On ne peut pas prétendre que le département viole la loi là où au contraire, il l'a fait respecter.
2: Et en revanche, le tribunal correctionnel a rejeté les demandes de dommages et intérêts déposées par Maëlle Decalan pour procédures abusives, ce qui rassure l'une des plaignantes, Cécile Weyer, maraîchère bio à Gwengat, près de Quimper.
4: C'est une déception face à la relaxe de Romain Chantelot et Maëlle Decalan, mais c'est aussi rassurant de voir que le juge, il a reconnu en fait que la procédure n'était pas du tout abusive et qu'il ne nous a pas condamnés à des dommages et intérêts parce qu'il a considéré qu'il y avait du fond dans ce dossier. Donc ça, c'est très important pour nous puisque ça veut dire qu'on peut continuer à se battre et qu'on encourage aussi tous les gens qui sont dans la même situation à continuer à se battre aussi parce que c'est pas normal en fait d'être traité de cette manière.
2: Des réactions au micro de Nicolas Olivier cet après-midi au tribunal correctionnel de Brest. Maëlle Decalan qui doit par ailleurs comparaître jeudi devant le même tribunal pour diffamation après avoir qualifié le député LFI de Brest, Pierre-Yves Cadalin, d'antisémite. Les urgences sont exceptionnellement fermées jusqu'à 8h30 demain matin à l'hôpital de Landerneau. Une décision prise par la direction en raison du manque d'effectifs et de l'impossibilité de remplacer au pied levé. La population donc de Landerneau est invité à appeler le 15 pour obtenir une réponse adaptée aux diverses situations. Environ 200 buralistes rassemblés à Redon ce matin, des buralistes du Grand Ouest, pour réclamer le gel de la fiscalité sur le tabac. Ils s'inquiètent d'une nouvelle augmentation du prix du paquet de cigarettes qui est annoncé pour janvier prochain, qu'on se le dise. C'est le cas d'Olivier. Il est donc buraliste à Plouvien dans le Finistère. Il a perdu 50 000 euros de chiffre d'affaires rien que cette année. La faute, selon lui, au prix du paquet qui incite les fumeurs à se fournir ailleurs que dans les commerces légaux. Les paquets de contrebande se multiplient dans le Finistère, dit-il, ces dernières années.
5: Avant, nous, on n'était pas touchés. Avant, on prenait, on va dire, de Nantes, en dessous de Nantes, au-dessus de Rennes, et voilà, ça, on faisait une boucle. Nous, ici, on était, entre guillemets, c'est pas touchés, quoi. Mais alors d'aujourd'hui, là, on est touchés, ouais. Et beaucoup. Ah, bah, ça inquiète, ouais, parce que, faut savoir que on se plaque dans les petits villages, il y a de moins en moins de commerçants. Mais faut savoir que le tabac, c'est un produit d'appel, les gens viennent. Mais s'il n'y a plus de tabac, si les gens ne viennent plus prendre leur café, au bout d'un moment, il n'y a plus de vie. S'il n'y a plus de vie dans un village, on aura beau faire des grandes structures, des salles de sport, des piscines, des patatis. Mais si vous n'avez plus de bar pour que les gens viennent parler, comme on dit, c'est vieux, hein, c'est une petite phrase qui date depuis des années, le bar, c'est le parlement du peuple. Sans bar, vous n'avez pas de copains, vous n'avez pas d'endroit pour aller boire un coup, voilà, il n'y a plus de vie, quoi.
2: Le bon mot de Olivier, buraliste à Plouvien, au micro de Valentin Belleville. Le milliard d'euros promis par la ministre de l'Agriculture vendredi dernier ne suffira pas. C'est ce qu'ont martelé aujourd'hui les représentants FDSEA et JA du Finistère. Récolte décimée, herbe jaunie. Selon les deux syndicats, la sécheresse est responsable de la perte de 50% des artichauts, par exemple, avec aussi des pertes importantes sur les salades, le maïs en grains, une forte mortalité parmi les animaux, notamment les truies. 1/10 dans certains élevages du Finistère, selon la FDSEA. Et les JA. L'homme suspecté d'avoir tiré sur ses voisins à Plourel et Morlaix vendredi est décédé hier au CHU de Brest. Sa voisine, âgée d'une soixantaine d'années, est décédée. Son compagnon a été blessé à l'épaule. Le tireur, âgé de 64 ans, a retourné l'arme contre lui. Il est donc mort hier à Brest, alors qu'une enquête pour assassinat et tentative d'assassinat reste ouverte. À Nantes, six personnes ont été placées en garde à vue hier soir. Elles sont suspectées d'avoir dégradé le chantier d'un futur centre de rétention administrative, un CRA, qui à terme accueillera des étrangers en situation irrégulière de toute la Bretagne et tout l'ouest de la France. Les suspects sont soupçonnés d'avoir planté des clous dans des arbres qui doivent être abattus. Ils voulaient retarder le chantier. Et puis sachez qu'il y a actuellement un chantier de restauration en cours dans les Monts d'Arrée. Les agents du parc naturel régional d'Armorique travaillent sur des parcelles difficiles d'accès à deux pas du Ménesmeur. Tout cela pour réhabiliter des landes et des tourbières du centre Finistère. Or, ces milieux sont vraiment précieux pour stocker du carbone et donc pour faire descendre la production de gaz à effet de serre responsable du dérèglement climatique.
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2: Avec du vent, Audrey.
7: Exactement. Alors, autant on a la pluie qui fait son retour dès demain matin sur une grande partie de la Bretagne. Le ciel se dégage quand même dans l'après-midi et laisse place à de belles éclaircies. Mais effectivement, dans le Finistère, au niveau du Léon Côtier, jusqu'en milieu d'après-midi, un vent de secteur ouest soufflera assez fort avec des rafales atteignant 75 km/h. Même Eustra dans le Morbihan en fin de matinée avec un vent de sud-ouest dont les rafales, elles, atteindront les 65 km/h. Au niveau des températures, on reste dans la douceur de cette fin d'été. Quintin et Morlaix compteront 18 degrés. Pontivy, Brest et Tréguier auront un petit degré de plus avec 19 degrés. Un petit coup d'œil sur le trafic en cette fin d'après-midi. Pour le moment, pas d'incident à signaler. Vous êtes nos yeux sur les routes. Vous constatez un accident, une difficulté, un ralentissement inhabituel. Vous nous le signalez par WhatsApp ou directement au standard 02 98 53 65 65. C'est le même numéro.
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0: l'argent trop cher, ces téléphones bien sûr.
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3: Ça va ? Parfait. Je voudrais que ce lundi soit le plus merveilleux de votre vie.
0: Eh ben moi aussi, c'est tout ce que je vous souhaite. Parce qu'on le sait, hein, le lundi, ça pique toujours un peu. Surtout quand c'est la semaine, vous savez, juste après la reprise. On est quand même tous un petit peu bout, les enfants, les adultes. Mais pas de panique, ici Bray Zizel a un stock de vitamines et de bonne humeur rien que pour vous. Et ça va vous redonner la patate, j'en suis sûre. Les bons plans sortis avec Estelle Gaz qui nous emmène pour une petite rando, une rando petit-déj. C'est ce week-end. Le breton Denez, tout droit sorti de la playlist ici Bray Zizel, est tout aussi avec nous, mais comme police en fait.

0: 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Voilà comment se présente la révélation de l'été, Manon Lisa. Autrice et compositrice, elle a quand même notamment collaboré et écrit pour Céline Dion ou Grand Corps Malade, un sacré talent testé et approuvé par votre radio ici Brésisel. 18h14, on part maintenant au nord de Landerneau avec Estelle Gass qui nous parle d'une rando petit-déj.
1: Je vous emmène à la rando breakfast, ça se passe ce dimanche 13 septembre dans les bois de Landerneau. Avec vous Jean-Félix Turchaine, bonjour.
2: Bonjour.
1: Jean-Félix, pour donner une nouvelle impulsion à cette randonnée habituellement organisée mi-septembre, les amis randonneurs de Landerneau innove avec leur première rando breakfast. Comment vous avez trouvé cette idée ?
2: Alors, cette idée nous trottait dans la tête depuis déjà 2 ans, hein, suite à la tempête de novembre 2023. Donc, nous avions avant une randonnée dans le bois de la Salle en Normand et qui se terminait par une après-midi festive, un pique-nique, un après-midi festive. Mmh. Et comme nous ne pouvons plus accéder depuis la tempête, nous avons penser à autre chose, voilà. Et cette année, donc, nous lançons cette idée de rando breakfast.
1: C'est une randonnée accessible à tous?
2: Oui. Il y a 2 parcours. Il y a un parcours de 10 km, donc pour les personnes les plus valides, et un parcours un peu plus court, donc de 6 km, qui est un peu plus simple pour les personnes qui veulent marcher un peu moins.
3: Et donc, Jean-Félix, breakfast, ça veut dire petit-déj en anglais. C'est une rando où on peut manger?
2: C'est ça. C'est une randonnée, donc, où il y aura 3 points donc de ravitaillement au cours de parcours donc
3: au bout de 3 petits-déj, c'est génial ça.
1: J'en connais un qui va s'inscrire.
3: Ah bah oui, c'est
2: grave. Il y aura donc un partenariat avec donc la boulangerie des 4 saisons à Landerneau, donc et avec le moulin et la brasserie de Côte-Mérette à Landerneau également, donc ils feront des points relais avec des dégustations. Pour terminer, on finira donc à côté du bois de la Salle là-bas avec donc chez Eugène Caillère qui a refait un four à pain en bois en pierre, hein, dans lequel donc il va cuire du pain au feu de bois, donc on pourra déguster ça pour finir la randonnée.
1: Incroyable. On peut prendre nos places sur Eloasso directement, c'est ça Jean-Félix?
2: L'inscription est à prendre sur Eloasso. Eloasso, elle est ouverte donc jusqu'à mercredi soir.
1: Eh bien super, bah, merci beaucoup Jean-Félix pour s'inscrire, c'est rando breakfast, donc c'est ce dimanche 13 septembre dans les bois de Landerneau.
0: Merci Estelle. Prochaine idée de sortie, c'est avec Louise Lempire pour une sortie solidaire et colorée. Le rendez-vous est à 18h30. The Police arrive dans 5 minutes avec Roxane. Le temps de retrouver les chemins avec Denez. Anenchou Adkavet. Très bel après-midi sur votre radio, ici Brésisel.

0: 1978, retour en Angleterre avec Police et Roxane. Une belle idée de sortie pour ce week-end arrive dans 2 minutes avec Louise Lempire et côté musique, du grand classique avec Four Non Blondes, What's Up et Stevie Wonder, Part-Time Lover.
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0: Le retour de Marc Lavoine en duo avec une autre figure majeure de la chanson française, Patrick Fiori, avec C'est occupé. 18h30, comme tous les jours à la même heure, ici Brésisel vous donne un bon plan sortie près de chez vous. Et aujourd'hui, c'est avec Louise L'Empire.
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2: Week-end de fête et solidaire organisé à Roscoff dans le Nord Finistère les 26 et 27 septembre prochains. Samedi soir, cochon grillé et swing color. Et le dimanche, un peu de sport, 3 ou 6 km en courant ou en marchant, c'est accessible à tous. Et sur le parcours, des jets de poudre colorés et des obstacles plutôt drôles. Les inscriptions sont ouvertes pour la prochaine Color Jump, course qui se tient donc le 27 septembre prochain. Puis je vous conseille de vous garer sur le parking en haut du Bloscon, le parking du casino est déjà occupé pour l'occasion puisque le départ se fait de là. Autre info, circulation interdite entre le rond-point de Kerguestin et le passage de Kerguelenstad à Douarnenez dans le Finistère, et ce jusqu'au 30 octobre prochain en raison de travaux. L'accès au passage Kerguelen depuis le boulevard Jean Moulin est lui aussi fermé. Une déviation est mise en place pour l'occasion.
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0: L'amoureux Stevie Wonder s'invite sur votre radio avec Part-Time Lover.

0: 105, vous savez, quand les 205 et les Minitel faisaient loi, et ça c'est grâce à Stevie Wonder, Part-Time Lover. On nous signale un obstacle sur la N165 de Nantes vers Brest dans le Morbihan au niveau de Hennebon. Soyez vigilants, soyez prudents si vous êtes dans cette zone. Vous rencontrez un ralentissement inhabituel, un accident, vous nous le signalez par message WhatsApp ou directement au standard 02 98 53 65 65.
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0: Dans 5 minutes, l'actu locale, c'est avec, et musical bien sûr, c'est avec Baptiste Mébrouck dans le Braise Musique Actu. Aujourd'hui, le groupe Danse Art Jazz vient nous parler de son premier album. À suivre également le tout nouveau Soprano avec DJ et Woolsey Karine Redinger. Mais d'abord, on voyage dans le temps, année 93. Moi j'ai 7 ans et ma grande sœur a une cassette, celle d'un nouveau groupe qui s'appelle Four Non Blondes. Et moi, j'écoute un morceau en boucle et en boucle. C'est What's Up. Et je suis sûre que ça vous rappelle aussi des trucs.

0: Les Four Nonnes Blondes avec What's Up.
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0: Bray's Music Actu, c'est tous les jours à la même heure. Et aujourd'hui, pour parler musique bretonne, Baptiste Mébrouck reçoit Danse Arjaz qui vient nous parler de son premier album.
3: Allez, on évoque tout au long de la semaine un très beau groupe que vous avez peut-être vu d'ailleurs cet été un peu partout en Bretagne. C'est le groupe Danse Arjaz. Ils sont avec nous. Alors, tout le groupe n'est pas avec nous, évidemment, mais ils sont deux. Mick et Swy, avec nous. Salut à tous les deux.
4: Bonjour.
5: Salut.
3: Je suis ravi de vous retrouver tout au long de la semaine. Voilà, on va essayer de vous mettre à l'honneur aussi avec un nouvel album qui est arrivé en avril dernier, si ma mémoire est bonne. Et pour commencer, comment ça va déjà tous les deux? Est-ce que l'été fut bon avec le groupe? Parce que là, il y a eu le festival Ficelle aussi à Rostrenin il y a quelques jours.
5: Ouais, tout à fait. On se remet tout juste d'ailleurs.
3: Ouais.
5: Il fut très bon et intense, je dirais.
3: Ouais,
5: c'était génial. Ouais, Rostrenin là, reste toujours une date phare de l'été, en effet. Et puis on était aussi
4: heureux pour nous
5: d'être représenté là. Ouais.
4: C'est un peu notre région. Donc
3: vous avez joué plusieurs fois au festival.
4: Non, c'était la première fois qu'on
5: avec cette formation là.
3: La formation Danse Arjaz. Donc alors pour commencer, Danse Arjaz, un groupe qui existe depuis 2013, c'est ce que j'avais vu. Ça a commencé comme ça. C'est, l'aventure, elle est née comment?
4: Alors l'aventure, elle est née. On était tout d'abord trois. On est commencé en trio. Il y avait moi, il y avait Franck Guillou et qui était à l'époque à la clarinette.
3: Trop jeune Gaulle,
4: ouais. Et Marius qui était à la batterie plutôt complète. Mm-hmm. Voilà, ça a démarré.
3: Guillou jouait à Karine Pondy.
4: À Karine Pondy, tout à fait. Ouais, c'est ça. Ouais. Et c'était issu. Moi, j'avais connu Francky. Il était venu un peu au cercle de Rostrenin, sonner. Ouais. Vers les années 2010-2011, et puis il m'avait proposé de rejouer de l'accordéon, parce que là j'avais un peu arrêté avant, et c'est né comme ça la rencontre de Danse Arjaz.
3: Et Danse Arjaz, pourquoi ce nom alors d'ailleurs? Pourquoi il y a du jazz dedans?
5: Non, justement, jazz, c'est le nom de l'instrument de la grosse caisse, tu sais, t'as fait la grosse caisse aussi.
4: Toujours, oui.
5: Et la grosse caisse assez fine, mais assez haute qu'utilisaient les accordéonistes, tu sais,
3: oui,
5: après-guerre.
3: D'accord.
5: Ils tapaient du pied sur cette grosse caisse, donc, qui s'appelle le jazz. C'est la danse du jazz.
4: Du jazz, ouais.
0: Merci Baptiste, et on en profite pour écouter Ficelle. C'est l'un des morceaux du nouvel album de Danse Arjaz.

0: Puis celle qu'on retrouve dans le nouvel album de Dansar Jazz et dans la playlist Ici Brésisel. Les musiciens issus du Centre-Bretagne racontent leur histoire au micro de Baptiste Mébrouk.
1: Alors aujourd'hui vous êtes 6 dans le groupe, comment ça s'est passé? Il y a eu un temps où vous étiez peu et là vous êtes remonté à 6, c'est récent?
2: Alors oui, c'est assez récent, hein. On est venu à 4 après avec l'arrivée de Yves Campeau. Toujours pareil, c'était un peu un hasard. Il voulait venir sonner avec nous et je me souviens très bien, c'était à Caris Mouelou.
1: Yves qui fait du Trojan Goal.
2: Du Trojan Goal, ouais. Et ensuite, après, c'est toi qui es arrivé, Michael. Et puis,
3: ouais.
2: Yon.
3: Ouais, pareil, ouais. Moi, c'était à Pontivy il me semble, un Fesnos de Scoldy Brand, quoi.
1: Ouais,
3: des Fesnos qui nous tiennent à cœur aussi, où il y a du soutien au niveau de la langue bretonne, etc. Donc, on est assez présent pour ces manifestations-là aussi, quoi. Ouais, voilà.
1: Dansar Jazz, une histoire de territoire aussi. Alors, parce que vous êtes principalement issus du Centre-Bretagne, du Pays Pourlette, notamment autour de Pontivy, c'est ce que j'ai cru comprendre, les débuts même, et encore aujourd'hui.
2: Ah oui, alors tout à fait. Alors, moi, je suis de Rostronin, et puis on est à quelques-uns de Rostronin.
1: Ouais.
2: Et autrement, Franck, lui, est plus du tiroir Pourlette, hein,
3: Pontivy, ouais.
2: Tout ça, ouais, voilà.
1: D'accord, donc, ok. Et vous vous revendiquez comme un groupe de là-bas, vraiment quoi.
3: Justement, c'est un peu le propos justement, et ce qu'on a essayé de retranscrire dans ce CD, c'est qu'il n'y a pas vraiment de frontières entre tous ces terroirs-là. Il y a toujours des influences entre les terroirs, notamment via une mélodie qui s'appelle Antanoir, qu'on va découvrir tout au long de l'album, un peu en fil rouge, si vous voulez. Antanoir, ouais.
1: Corneau, c'est le nom du nouvel album, hein, bien sûr. Hein.
3: Exactement, ouais. Et ce fil rouge-là, de cette mélodie, on le voit, on l'a remarqué, prend une forme au niveau de la mélodie différente, et également des paroles et évidemment des accents, hein, du breton, j'entends. Et c'est ça qu'on a voulu essayer de retranscrire, de voir qu'il y avait des similitudes, quoi.
0: Merci Baptiste, et à demain, même heure, même studio, pour la suite de l'interview du groupe Dansar Jazz. Et pour la version en breton, ça ce sera avec Clément Soubigou dans l'émission Brainstorming, c'est à 19h sur votre radio, ici Brésisel.
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0: L'artiste qui arrive à mixer Jean-Claude Van Damme, Beyoncé et Bob Marley, c'est Soprano et c'est une nouveauté ici. Allez DJ, balance le son.
6: Oh DJ.

0: dernier morceau de Soprano, c'est DJ sur votre radio, ici Braise Isel. À 19h, on retrouve Clément Soubigou pour Braise Storming, votre émission en breton, qui accueille aujourd'hui le groupe Dansard Jazz pour la sortie de leur premier album. Merci à Alexandre qui réalise cette émission, à Maxime qui vous accueille au standard.
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0: Ici Braise Isel et le breton de cœur, Laurent Voulzy avec Karine Redinger.

0: 1979 de l'amour et des fleurs, c'est Woolsey et Karine Redinger.
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0: Il est 19h, c'est l'heure de votre émission breton Brainstorming avec vous, Clémence Ouigou.
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0: Alban et Pedro Gaitan, dans un Asturi d'Espertar. On aurait bien guissé espagnolais, à peu près. À peu près.
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3: 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Les hormones de Truska, juste à voir, rien. Rien. Transmission orale.
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2: Bonsoir tout le monde, très bon début de semaine, bienvenue sur Ici, j'espère que vous avez passé une bonne journée, bon, que tout va bien, que la rentrée s'est bien passée aussi, hein. C'était il y a quelques jours pour chacun d'entre nous, de bonnes ondes, de bonnes initiatives, de bonnes énergies. Voilà ce qu'on va vivre ensemble d'ici 21h avec Benoît Prospero qui nous ouvrira sa revue des merveilles pour vous offrir le meilleur de notre planète. Robin Berdeau partira à votre rencontre et vous donnera la parole sur un sujet d'actualité, sur les portables que l'on ne peut plus utiliser au lycée. On en parlera. Et puis, on s'intéressera à l'entrepreneuriat avec Catherine Quicandon d'ici quelques minutes. Mais chaque soir, dans Il n'y a pas que Paris dans la vie, c'est un invité, une invitée qui nous emmène en balade, découvrir son parcours, sa vie singulière, c'est ce qu'elle est. Mon invité est actrice, comédienne, romancière. Son roman Peau à peau, consacré à la maternité, est sorti il n'y a pas si longtemps que ça chez Albin Michel. Depuis quelques jours à peine, elle est à l'affiche au Théâtre de l'Œuvre à Paris, d'une pièce de Michael Sadler-Hitchcock et Marie-Rose. Et puis, dans quelques jours, elle sera aussi au Théâtre de Paris, dans Hubu Roy d'Alfred Jarry. Je reçois ce soir Mélanie Page. Quelle rentrée! Bonsoir Mélanie Page.
3: Bonsoir.
2: Vous reposez un petit peu quand même l'été pour attaquer une rentrée aussi.
3: Je me suis reposée au mois d'août. Oui.
2: C'est vrai que là, la rentrée est extrêmement chargée. C'est toujours comme ça avec vous, dynamique, intense, boulimique de vie.
3: Quand on me propose des beaux projets, je ne peux pas dire non. Et il se trouve que là, ça s'est un peu télescopé et que les deux se faisaient en même temps à Paris. Donc, on a trouvé la solution de mettre ça à deux horaires différents. Et comme les deux théâtres sont assez proches physiquement, je vais gambader prestement entre les deux.
2: Alors, on en parlera quand même s'il n'y a pas que Paris dans la vie. Paris fait forcément partie de votre vie. Je vous remercie en tous les cas de prendre le temps ce soir. Effectivement, c'est vrai que c'est une balade qui, va permet de retracer aussi votre existence. Si vous fermez les yeux un instant, que vous imaginez la carte de France, on a tous l'image de cet hexagone, pas forcément Paris parce que vous y êtes. Quel est le premier endroit comme ça qui vous vient à l'esprit, Mélanie Page?
3: Alors là, tout de suite, je dirais plutôt la Vendée. Parce que j'y ai passé.
2: Vous pouvez rouvrir les yeux.
3: Oui, les gens ne l'ont pas vu. C'est pas... Vous n'êtes pas obligé de le souligner. Ah, mais moi, je suis bonne élève. Hein. On me dit fermez les yeux, je ferme les yeux.
2: Mais je vous dis que vous pouvez les rouvrir.
3: Voilà, je les ai rouverts. Oui, parce que j'y ai passé vraiment beaucoup, beaucoup de mes étés, pas que l'été d'ailleurs, de 9-10 ans à mes 18 ans, et que j'ai énormément de souvenirs là-bas, évidemment. Donc oui, la côte atlantique et la Vendée, précisément.
2: On reparlera peut-être de la Vendée tout à l'heure. Vous êtes française, mais pas seulement. Ouais. Je vais rappeler que votre papa anglais, maman australienne, ils sont rencontrés en France ou pas, vos parents?
3: Oui, à Paris, je suis désolée.
2: Mais c'est pas grave.
3: Ils se sont rencontrés à Paris parce qu'ils, tous les deux, sont venus de leur pays avec un peu des rêves, une idée justement du Paris bohème où on échange aux terrasses des cafés, où on parle littérature, enfin voilà. Donc, ils se sont rencontrés en donnant des cours d'anglais pour les adultes. Et voilà, ils sont tombés amoureux, ils ont fait deux filles, dont moi.
2: Ils sont nés respectivement.
3: Oui, lui en Angleterre et elle en Australie.
2: Quelle image ils avaient de la France? Vous avez déjà eu l'occasion de parler de ça?
3: Oui, alors une image assez idéalisée en fait, même si pour eux cet idéal était plutôt vrai, puisqu'ils se sont installés là. Ma mère était venue que pour le week-end au départ, elle faisait un tour d'Europe. Elle a tellement adoré la France et Paris qu'elle s'est installée plus longtemps, et puis elle a rencontré mon père, et voilà. Mais vraiment, j'ai été élevée dans une adoration de la France, culturelle, esthétique, et j'ai un peu été élevée comme une touriste en France, en fait, même si je suis née ici.
2: C'est joliment dit, je trouve. Alors, vous avez grandi à Paris, ou vous étiez dans quel quartier, ou sous...
3: Dans le 15e.
2: 15e arrondissement, donc pas très loin, on va dire.
3: Mais vraiment, en face d'ici.
2: Et... Du côté des Tours de Beauvoisnais.
3: C'est ça. Mais vraiment.
2: C'est votre enfance.
3: Oui, vraiment, pas très loin.
2: 200 mètres, hein. Pour ceux qui ne sont pas parisiens, c'est à côté.
3: Donc pareil, dans le 15e, ça a été jusqu'à mes 22 ans, ça a été mon quartier.
2: Du coup, scolarité ici, l'école ici, le collège ici, le lycée dans le 15e.
3: Alors, collège-lycée un peu plus compliqué, parce que je faisais de la danse beaucoup, donc j'ai été en horaire aménagé.
2: D'accord.
3: Donc j'étais à l'école des enfants du spectacle dans le 5e.
2: Okay. Ah oui, c'est pas à côté.
3: Après j'étais au lycée Racine à Saint-Lazare.
2: Alors je vais quitter un instant Paris. Vous avez parlé d'avoir été un peu élevé finalement comme une touriste. Et ce tourisme, vous l'avez fait avec vos parents, parce qu'il y a quelque chose de très important quand vous étiez plus jeune, c'est le camping-car.
3: Ah oui. Ah, on a sillonné alors l'Europe pour le coup, la France aussi, bien sûr, en camping-car Orange, Volkswagen.
0: Ah, je vois très bien.
3: J'ai peut-être pas le droit de dire une marque, sinon faut dire
0: c'est
3: Audi
0: fait, mais c'est pas grave. Renault.
3: Et Nissan.
0: C'est
3: voilà.
0: Fait.
3: Et vraiment l'image d'Épinal, des babacool en camping-car Orange.
0: Alors vous alliez plutôt en Suisse, vous l'avez dit, en Allemagne, en Italie, c'est ça.
3: Voilà, ouais. On a fait le tour de l'Europe, mais comme on y allait relativement lentement, on traversait aussi la France pour y aller.
0: Est-ce qu'il y a un lieu comme ça? Ou des villes, des régions que vous avez découvertes, vous vous souvenez,
3: on est passé par le sud de la France. Alors, mes parents n'aimaient pas trop. Pour le coup, ils adoraient la côte atlantique. Ils n'étaient pas très méditerranéens. Je me souviens que pour eux, c'était pas la vraie mer, quoi. C'était pas déchaîné, c'était pas. Et je me souviens avoir mangé un pan bagnat. Ça devait être vers Nice ou un truc comme ça. Avec mes parents, on disait, oh, puis en plus c'est plein d'huile. Enfin, il y avait un truc comme ça où ils aimaient pas trop la Méditerranée. Moi, j'ai appris à la connaître plus tard et à l'adorer aussi.
0: Du coup, c'est comme ça que vous découvrez la France, en fait, hein, que vous baladez.
3: Mais les campings, c'est extraordinaire. Hein.
0: Enfin, moi, j'ai jamais vécu ça. Donc,
3: Pour un enfant, c'est vraiment génial. C'est l'aventure.
0: L'exotisme.
3: Vraiment. Et puis, c'était avec mes parents, c'était vraiment l'aventure. C'est-à-dire que c'était pas planifié. On avait la carte Michelin déployée avec mon père qui faisait le copilote. Et on allait à un camping presque au hasard. Si on aimait bien, on y restait plus longtemps. Si on aimait pas, on repartait le lendemain. Ouais. Et puis, en fait, en camping, on fait tout le temps des copains. Parce qu'il y a des enfants qui sont là et qui, pareil, cherchent à jouer avec les voisins.
0: C'est dur parce que c'est des copains d'une journée ou trois jours.
3: C'est vrai.
0: C'est pas facile, ça, parce qu'on s'attache vite.
3: Oui, on s'attache et en même temps, ça permet d'avoir une espèce de vie sociale un peu immédiate où on s'ouvre un peu à l'extérieur. J'ai vraiment adoré ça. Puis en plus, on partait en famille. Je partais avec mes cousins anglais, souvent, qui venaient avec nous.
0: C'est vrai qu'ils avaient cette image, vous l'avez évoqué. C'est votre maman qui conduisait.
3: Oui.
0: C'est votre papa qui avait la carte Michelin. Ça sent bon, la carte Michelin. On a tous souvenir d'un papa ou d'une maman avec la carte Michelin.
3: Et alors, lui, il l'engueulait, que lui, il savait pas conduire. Mais alors, c'était. Mais tu l'as encore. Enfin, c'était en anglais, donc je voulais pas. Je vous le fais en. Puis alors, il y avait aussi des mots un peu fleuris. Tu l'as encore loupé la sortie. Enfin, c'était vraiment des scènes de film. Moi, j'ai vécu.
0: Et vous dites, c'est ça. C'était comme dans un film. Vous avez vécu cette enfance avec ce camping-car. On va continuer de se balader parce qu'il n'y a pas que le camping-car. Juste une question, vous n'avez pas reproduit ça avec vos enfants, le camping-car.
3: Franchement, j'aurais aimé. Après, le problème, entre guillemets, c'est qu'avec mon mari, c'était pas.
0: C'était plus compliqué.
3: On ne peut pas faire tout ce qu'on pourrait faire avec.
0: En dehors de France, peut-être.
3: En dehors de France, quoi qu'il y a beaucoup de touristes français quand on va en Europe à l'étranger, mais moi j'aurais vraiment adoré, je pense que mes enfants auraient adoré aussi.
0: Pour ceux qui l'ignorent, c'est Nagui, le mari de Mélanie Page. Voilà. Qu'est-ce qu'il y a sous vos pieds?
3: Qu'est-ce qu'il y a sous mes pieds?
0: C'est une bonne question, je vous l'accorde. Je vous demande ça, je ne vous laisse pas répondre parce que les propos à four, on va s'intéresser à la Revue des Merveilles. Benoît Prospero qui passe en revue donc les merveilles de notre planète. Et il est temps aujourd'hui, ce soir, de regarder sous nos pieds.
4: Est-ce que quand vous marchez dans la rue, il vous arrive de penser un seul instant à ce qui se trouve sous vos pieds? Nous voici grâce à Ici Gare Lozère avec Constance Hélissé du syndicat mixte des Gorges du Gardon. Alors, il y a quoi en vrai sous nos pieds?
5: Alors, sous nos pieds, il y a un monde invisible et fascinant qui est le sol.
4: Ça a l'air simple dit comme ça, mais ça veut dire quoi? Il y a un monde.
5: Il faut savoir qu'un seul gramme de sol contient des millions de bactéries, des kilomètres de filaments de champignons, des acariens, des collemboles, ce sont des microscopiques gerbilles, et évidemment des vers de terre. C'est ce qu'on appelle la vie du sol.
4: Et quelle vie, mes amis! Le monde qui se trouve sous nos pieds est encore plus extraordinaire que celui qui se trouve sur Terre. Et comment ça marche?
5: Donc il faut voir ça comme une usine avec plein d'employés qui ont des rôles très différents et très variés, mais qui sont indispensables pour arriver au produit final, qui est la libération des nutriments pour la plante.
4: Et ça veut dire quand même que dans le sol, il y a des êtres vivants qui nous offrent ce que nous appelons ni plus ni moins que la fertilité, grâce à laquelle nous vivons. Et donc, par exemple, qui vit dans le sol ou sur le sol?
5: Par exemple, les bousiers qui vont venir rouler les différentes crottes des animaux à la surface du sol pour pouvoir ensuite les y déposer. On va retrouver certaines catégories de vers de terre qui font des allers-retours entre la surface et la profondeur pour venir enfouir toutes les feuilles, toutes les restes, tout le couvert végétal qui s'appelle l'humus lorsqu'on se balade dans une forêt. Ensuite, la matière se fait attaquée entre guillemets parce qu'elle se fait manger par d'autres espèces qui se relayent, donc ça va être des arthropodes, des collemboles. On retrouve aussi des mini scorpions dans le sol.
4: Et finalement, le résultat, c'est quoi donc?
5: Tous ces animaux là vont avoir un rôle précis, vont venir soit dégrader la matière physiquement, soit la dégrader chimiquement, pour qu'ensuite puissent être libérées les différentes molécules, que sont l'azote, le phosphore ou le potassium, pour les cultures.
4: Et ben voilà. Et simplement pour finir, sachez que la formation d'un sol d'environ 1 mètre à 1 mètre 50 peut demander 10 000 à 100 000 ans. Et écoutez bien, il y a plus d'êtres vivants dans une seule poignée de terre que d'humains sur la planète. Et ça, c'est une merveille. Merci Sigard Lozère et Constance Elissé du syndicat mixte des Gorges du Gardon, le site gorgesdugardon.fr.
0: Merci beaucoup Benoît Prospero, et sachez aussi que mettre les mains dans la terre rend heureux. Et vous arrive de jardiner, Mélanie Pain ?
3: Moi, ce que je fais, mais quand les gens ne me regardent pas, sinon ils me prennent pour une folle, c'est prendre les arbres dans mes bras.
0: Ouais.
3: Vraiment, alors j'adore la nature en règle générale, et je crois beaucoup à l'énergie qui émane des arbres, et donc je leur fais des câlins.
0: Ces bonnes énergies que vous avez prises un petit peu partout en France et qui vont vous inspirer pour différentes choses, notamment je sais qu'Antibes, on en parlera tout à l'heure, c'est aussi un lieu qui a compté pour le théâtre, mais qui a aussi lancé l'inspiration de votre livre Peau à peau chez Albin Michel. Oui. Mélanie Page est votre invitée ce soir jusqu'à 21h.
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0: Et Michel Jonas qui peut-être viendra un soir prochain dans cette émission avec Joueur de Blues, sur ici.

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2: Exactement, et c'est vrai que depuis 20h, on traverse la France ce soir avec mon invité, la comédienne romancière Mélanie Page, à l'affiche depuis le 3 septembre, donc depuis quelques jours, de Hitchcock et Marie-Rose. C'est à Paris, aux côtés d'Éric Prat, entre autres, mise en scène Christophe Lidon, Théâtre de l'œuvre à 19h. C'est pour ça qu'elle est là aujourd'hui lundi, elle ne joue pas. Et c'est également le dimanche à 17h30. Elle sera aussi au Théâtre de Paris dans un autre spectacle, Uburon, un mois de septembre chargé, d'autant que vous y fêtez votre anniversaire.
3: Ah oui.
2: Du 29.
3: C'est vrai. Mais je crois que le 29 tombe un mardi cette année. Et du coup, je ne serai pas sur scène.
2: Alors moi, j'ai envie de savoir, puisqu'on parle des lieux, est-ce que vous avez des souvenirs d'anniversaires particuliers dans des endroits en dehors de Paris? Vous en avez vécu sans doute plein à Paris, puisque oui. Vous avez grandi dans la capitale. Il y a un des anniversaires particuliers dans ce pays où, qui vous ont marqué?
3: Oui, un anniversaire à Londres.
2: Alors, c'est pas en France, là, pour le coup.
3: Oui, c'est vrai.
2: Mais on connaît vos origines.
3: C'est un peu ma France agrandie. Ouais.
2: Les anniversaires, Mélanie Page, c'est en petit comité, c'est en grand comité, c'est intime, c'est pas très...
3: Ça dépend. Souvent, quand même, on se retrouve entre potes. Hein.
2: Ouais.
3: On aime bien, dans notre famille, on aime bien marquer les anniversaires, bien les fêter, et c'est surtout une bonne occasion de se retrouver, d'échanger.
2: Alors, c'est marrant de parler de famille, évidemment, vous avez fondé une famille, mais quand vous étiez avec vos parents, il n'y avait pas forcément beaucoup de famille en France, vous n'aviez pas beaucoup de monde.
3: Non, carrément pas même. Il y avait ma sœur et mes parents.
2: Et aujourd'hui, il y a un peu plus de monde.
3: Il y a plus de monde dans la famille que j'ai formée, en fait.
2: Ouais, voilà. Bien sûr.
3: Il y a mes enfants, mon mari, mais sinon, non, j'ai pas vraiment de famille en France, c'est vrai.
2: C'était votre tante, hein, qui était la sœur de votre mère, qui habitait effectivement à Londres,
3: oui.
2: Et votre papa, c'était le nord de l'Angleterre,
3: plutôt,
2: la famille.
3: C'est ça.
2: Alors, on va continuer de se balader avec vous. À l'âge de 8-9 ans, votre maman, elle achète un bout de terrain, donc en Vendée.
3: Oui.
2: Voilà pourquoi vous nous avez parlé de la Vendée tout à l'heure. Pourquoi ils investissent en Vendée?
3: En fait, dans un camping. Ah. Mais du coup, dans un camping
2: donc
3: où
2: un
3: on s'installe. Voilà, un emplacement.
2: Okay. Ouais.
3: Avec un mobilhome.
2: Wow.
3: Donc là, on montait en grade quand même au niveau du camping. Et Elle a eu un coup de cœur pour cet endroit, cette plage en fait. Surtout, ma mère était australienne, donc elle était très, elle adorait la mer et très sensible aux grandes plages. Celle-là est absolument sublime, la plage des Dunes à Matignolles-sur-Mer. Et donc, elle a vu la plage et elle s'est dit, oui, moi je me vois bien venir ici tous les étés. Et donc, elle a acheté un terrain là et on y est allé à Pâques l'été, enfin dès qu'on pouvait. Et j'y ai passé vraiment beaucoup de temps. Et alors, quand on allait à la plage, on y allait vraiment avec... C'était un peu le camping, mais avec la glacière, la famille avec les parasols, les machins. Et on se posait, on y restait toute la journée. Et d'ailleurs, les phrases de mes parents, c'était souvent... Mais tu vois, à l'heure du déjeuner, ils partent tous.
2: Mmh.
3: On a la plage pour nous, c'est justement à ce moment-là qu'il faut y être.
2: Ouais.
3: Donc, on déjeunait là-bas.
2: Elle est là.
3: Oh là là.
2: Ça, c'est votre plage, Mélanie.
3: Oh.
2: Elle avait un nom particulier, votre plage, donc ?
3: La plage des Dunes.
2: La plage des Dunes, voilà. Parce que vous avez parlé de Bretignolles-sur-Mer aussi.
3: Oui, c'est ça. Bah, c'est à Bretignolles. Ouais.
2: Je me souviens, Bretignolles-sur-Mer, la Parée, c'est un lac, ça ? Le lac de la Parée qui n'est pas très loin.
3: Oui, ça ne doit pas être très loin, oui. Et nous, on allait aussi manger des crêpes à Saint-Gilles-Croix-de-Vie.
2: Ah, bah, c'est pas très loin, oui.
3: C'est pas très loin. Et puis, il y a les Sables d'Olonne aussi.
2: Alors, parlez-moi des Sables d'Olonne. Quelle image vous vient comme ça quand on parle des Sables d'Olonne ?
3: Une très, très grande plage.
2: C'est vrai.
3: Et...
2: C'est pas la plus grande baie. Hein,
3: non,
2: la
3: mais
2: boule,
3: c'est
2: déjà beaucoup plus
3: grand. Oui, c'est
2: hein,
3: vrai, c'est vrai. Mais pour moi, enfant, c'était vraiment interminable. Et puis, alors, ce qui est génial avec l'océan Atlantique, enfin, il y a des gens qui n'aiment pas ça, mais c'est les grandes marées. Quand la marée est basse, il faut marcher, mais...
2: Ouais, au contraire, à peu près 50 minutes du bord pour aller jusqu'à
3: exactement.
2: L'eau. Quoi.
3: Exactement, c'est ça.
2: Ouais.
3: Et encore, quand on est dans l'eau, il faut encore marcher longtemps avant de pouvoir nager. Mais moi, j'adorais. Et puis alors, on faisait des châteaux de sable dans tout ce sable humide. Puis je me souviens, mon petit cousin anglais, qui était vraiment petit, hein, genre 2 ans, il avait fait, une crotte dans le sable.
2: Ah, vous voyez, on en parlait tout à l'heure.
3: Voilà,
2: avec
3: en fait, on n'avait pas eu le temps de le... C'était tellement loin, il a eu envie, comme un petit... Et du coup, on s'est dit... Voilà, on va l'enterrer.
2: Ouais.
3: Ça avait la même couleur que le sable mouillé. Ça m'a marqué parce que j'étais enfant. Enfin bref, voilà. Je sais pas pourquoi je vous raconte ça.
2: Bah, je sais pas, mais envie. On salue la personne à qui ça appartenait.
3: Mon cousin
2: Dennis.
3: Oui,
2: on va pas le citer. Oui, voilà. On va pas le citer.
3: Oh, il est en Angleterre, ça va.
2: Mais on nous écoute avec ici.fr. C'est jusqu'en Angleterre.
3: Bah, je lui dirai d'écouter. Alors, ça lui fera plaisir.
2: Alors, on parle de la côte atlantique. Vous découvrez les plaisirs du surf. Mais du surf allongé.
3: Oui, voilà. C'est-à-dire le bodyboard, comme
2: ouais,
3: on dit.
2: Bien.
3: On s'allonge, on prend. Et alors, je faisais, donc, avec ma mère, on était là, on attendait un peu les vagues, et là! Et on pouvait faire ça, mais. Parce que, en fait, moi, maintenant, je dois vous avouer que, avec le temps, l'eau fraîche, j'ai un petit peu de mal. Mais,
2: C'est parce que vous avez une maison familiale en Méditerranée.
3: C'est ça,
2: sud,
3: je me suis du coup habituée à l'eau un petit peu. Voilà. Et là-bas, ça passait rarement les vents. Et en fait, ce qui fait qu'on supporte ces températures-là, je pense que c'est les vagues, justement.
2: Ouais.
3: Le fait que ça bouge, qu'on est en mouvement tout le temps, et il y a un côté hyper revigorant. Moi, je sais que je pouvais y rester hyper longtemps.
2: Le fait que ça bouge et que ce soit en mouvement. Est-ce que ça vous ressemble pas un peu, ça?
3: Ah, bah, peut-être.
2: Non, mais c'est vrai. La côte atlantique, on vient de l'évoquer, les grandes marées basses. Donc, j'imagine aussi qu'il y a des odeurs, hein, comme
3: oui.
2: ça, qui reviennent, voilà, de marées. C'est 10 minutes, hein, pour effectivement rejoindre l'eau. L'île d'Olonne. Je vous donne des noms comme ça vous parle ou pas? J'ai noté Talmont-Saint-Hilaire.
3: Ah, aussi. Oui, j'y suis passée, mais je dois avouer qu'on y allait. C'est pas là où on allait le plus souvent, ouais. mais oui, je connais.
2: Alors Saint-Gilles-Croix-de-Vie, vous l'avez évoqué.
3: Ah, oui.
2: C'est vrai que c'est sauvage, il y a des falaises, c'est particulier.
3: Hein. Moi j'adore, et d'ailleurs j'adorais y aller aussi en hors saison. Quand il y avait le vent qui nous fouettait le visage, qu'on avait un gros pull, qu'on sentait les embruns, même quand il pleuvait, puis on prenait les vélos, on bravait les intempéries. J'ai des très bons souvenirs aussi de la côte atlantique hors saison. Parce qu'en fait, on ne s'ennuie jamais. Il y a toujours, la nature est tellement forte, elle est tellement puissante, qu'on se sent toujours un peu juste invité. Voilà, on est vraiment, on n'est pas chez nous, on est chez elle.
2: Ouais, c'est vrai.
3: Et c'est beau à toutes les saisons.
2: Ben surtout que la nature, voilà, c'est quelque chose d'important. Vous l'avez dit tout à l'heure, vous avez évoqué le fait que vous aimiez embrasser les
3: arbres. Ouais, bah oui.
2: Donc, ce sont les premiers lieux importants d'ailleurs, parce que je crois que vous y avez même été seule juste avant vos 18 ans. C'est aussi un lieu, la Vendée, où vous êtes retrouvée, je dis pas isolée, mais un peu.
3: Oui, c'est vrai. Ça. Ben, quand j'y repense, moi, j'aurais jamais laissé mes enfants. C'est là le côté très 68-art de mes parents, mais j'avais 16 ans, je crois, et je suis allée toute seule, en hors saison d'ailleurs, en octobre, passer des vacances dans le mobilhome. Alors j'avais des potes là-bas qui habitaient là-bas, parce qu'à force d'y aller tous les ans, pour le coup, à la différence du camping à travers l'Europe, j'ai vraiment fait des amis, on va dire, que j'ai gardé pendant des années.
2: Ouais.
3: Mais c'est vrai que je dormais seule dans un camping où il n'y avait vraiment pas grand monde, il aurait pu m'arriver n'importe quoi, mais bon, je l'ai fait.
2: Là, c'est que tout va bien.
3: Oui, voilà, tout s'est bien passé.
2: Il y a des endroits en France où vous avez retrouvé ces sensations, justement, d'enfance, d'adolescence, en Vendée. D'autres lieux en France, alors peut-être au bord de mer, ça peut être la Normandie, la Bretagne, j'en sais rien.
3: Ouais.
2: Vous avez retrouvé un peu ça, quoi.
3: Alors, ma mère a acheté une maison en Normandie, mais alors j'avais 17 ans, je crois, donc c'est un tout petit peu plus tard, qu'elle a entièrement retapée.
2: Où ça?
3: Vers Bernay.
2: Ok.
3: Ouais.
2: C'est un peu les terres, là, hein, du coup.
3: Oui. Ah oui, c'était pas au bord de la mer. Ouais. Et à Pont-Audemer, pour être.
2: Je vois très bien.
3: Voilà. Et donc, j'y suis allée beaucoup parce qu'elle a vraiment tout refait toute seule. Et puis elle a beaucoup jardiné, et donc j'ai fait le torchis. Enfin, on a vraiment tout refait comme on faisait dans les maisons normandes. La Normandie aussi me procure
2: ça vous
3: des.
2: Parle.
3: Oui, ça me parle.
2: Ça tombe bien qu'on parle de l'eau. On parle beaucoup d'eau là, avec la côte atlantique, avec la Normandie. Mélanie Page, les bonnes initiatives en France, l'eau en bouteille ou l'eau du robinet ou l'eau de source. Régulièrement, on est alerté par la qualité de l'eau en France. Mmh. Alors, comment être sûr que celle qu'on boit est bonne pour notre santé? C'est Catherine Quicandon qui a eu une idée pour vous. Écoutez.
4: À Castelnau-Rivière-Basse, à mi-chemin entre Tarbes et Mont-de-Marsan et à 50 km de Pau, on aime boire de l'eau.
5: Qu'est-ce qu'il boit, lui, Francis?
6: Lui? De l'eau, la flotte. Ça, on peut dire que ça m'énerve, avec tous ces microbes qui traînent dans les tuyaux.
4: Eh bien, justement, ne vous énervez plus. Marine Aymar a une solution. Elle s'appelle Okyo et c'est une fontaine filtrante gravitaire. C'est-à-dire que c'est la gravité qui fait le travail, pas d'électricité.
7: On va mettre l'eau en haut et l'eau va passer à travers un composant filtrant, une cartouche en céramique qui filtre l'eau à 0,2 micron. Et on récupère l'eau filtrée en bas, grâce à un petit robinet.
4: Ce qui est quand même plus pratique. Une des spécificités d'Okyo, c'est qu'elle n'est pas en inox comme beaucoup d'autres fontaines, mais en matériaux naturels et minéraux, c'est-à-dire en faïence, en grès, en céramique, pas un gramme de plastique. La production se fait certes au Portugal, mais à la main dans des ateliers familiaux. Vous l'avez compris, c'est une fontaine de qualité, qui donc coûte un certain prix à partir de 389 euros.
7: Ah quand même. Ah oui.
4: À cela, il faut rajouter la cartouche à renouveler une fois par an. Alors certains vont se demander pourquoi filtrer l'eau ? Eh bien parce que malheureusement l'eau que l'on boit n'est pas pure, loin de là d'ailleurs.
7: Oui, potable en France bien sûr, mais potable ne veut pas dire exempte de polluants chimiques. Et on se rend compte que de plus en plus dans l'eau du robinet, il y a tout un tas d'invités qu'on trouve, et que en effet, bon, en boire en petite quantité, c'est pas vraiment un problème. Le problème, c'est d'en consommer tous les jours. Il y a une longue liste de polluants,
4: Dehors, les virus, bactéries, chlore, métaux lourds, pesticides, herbicides, nitrates, nitrites, PFAS et autres résidus médicamenteux. Okyo vous promet une filtration à 99% des polluants, c'est la classe. En plus, la céramique de la fontaine est imprégnée d'ions d'argent qui assure la stérilisation permanente du système de filtration. Plus d'infos sur fontaine-okyo.com, O-K-Y-O. Merci à Ici Berne Bigorre pour cette idée qui coule de source. Ici, ça entreprend Okyo, une fontaine filtrante gravitaire pour de l'eau et rien que de l'eau en Haute-Pyrénées et ailleurs.
2: Merci beaucoup Catherine Quiquendon, et ça marche aussi avec de l'eau de pluie, de l'eau de rivière. Vous aimez vous baigner dans les rivières ou dans de l'eau fraîche? Bah, pas trop, m'a dit tout à l'heure Mélanie Paris.
3: J'aime bien les lacs.
2: Ah
3: oui, c'est un lac clair.
2: Juste avant d'écouter un peu de musique, il y a un lac comme ça en France qui vous parle.
3: Non, c'était en Suisse le dernier où je me suis.
2: Ah non, faites pas.
3: Oh là là,
2: Annecy par exemple.
3: Oui, j'y suis déjà allée, je me suis pas baignée en revanche. Il est sublime en revanche, vraiment.
2: Mais bien sûr.
3: Ah ouais.
2: Mélanie Page est votre invitée ce soir sur votre radio. Ici, elle est à l'affiche au théâtre de l'œuvre depuis quelques jours de Hitchcock. Et Marie-Rose, on parlera de son rôle, de cette pièce de théâtre en cette rentrée chargée pour notre invitée. Elle est avec vous jusqu'à 21h.
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2: Et 100% nouveauté avec Teddy Swims sur Ici.

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9: Chaque soir, durant une heure, on sillonne vos villes, vos villages, vos régions. Depuis 20h, on a parlé de la Normandie, on a parlé de la Vendée. Vous avez dit, mais tiens, mais moi j'habite ici. Ah bon, Mélanie Page est passée par là. Eh oui, Mélanie Page est notre invitée. Elle a vécu, elle a grandi un petit peu partout. Elle a beaucoup voyagé. Son roman Peau à Peau chez Albin Michel est toujours en librairie autour de la maternité. Sa pièce Hitchcock et Marie-Rose, dont nous parlerons dans un instant, est à l'affiche du Théâtre de l'Œuvre. Et puis dans quelques jours aussi, Uburoi, autre pièce au Théâtre de Paris. Mais, il n'y a pas que Paris dans la vie. Vous étiez où le 7 août dernier ?
0: Ah, j'étais à Ramatuelle.
9: Bien, bravo, bonne mémoire, exactement, pile un mois.
0: Oui.
9: Puisque je parle de théâtre et on évoquera votre rentrée à Paris, c'est tout dernier, effectivement, Ramatuelle, c'est parce que j'ai envie de vous emmener dans un autre lieu, et donc à Ramatuelle.
0: Oui. J'adore ce festival.
9: Ouais.
0: C'est vraiment le... Enfin, j'aime tous les festivals de France, hein, mais celui-là, il a une place particulière dans mon cœur.
9: Pourquoi ?
0: Déjà, c'est la quatrième fois que j'y jouais, et puis même quand j'y joue pas, j'y vais en tant que spectatrice. Déjà parce qu'il est l'endroit est absolument sublime, ce théâtre de verdure, voilà, et puis qu'il est organisé par une femme délicieuse qui s'appelle Jacqueline Franjou et Michel Boujna qui est avec elle, le public est génial, enfin c'est toujours un moment de bonheur intense de jouer là-bas, et souvent on joue nos dernières parce qu'on arrive un peu en queue de tournée, et donc là on a joué la dernière de Je m'appelle Georges et vous, donc et aussi cette émotion particulière de vivre une dernière, et quand on la vit là-bas et qu'on se prend tous les coussins rouges.
9: Oui, c'est ça, c'est la particularité d'Armatuelle, c'est qu'on jette les coussins rouges quand on a aimé le spectacle sur les comédiens.
0: Oui. Et puis on se les prend vraiment, puis comme on a la lumière, on les voit arriver à la dernière minute. Ah oui, puis ils sont un peu fermes, on va dire. Mais ça donne des très belles images. Parfois, on se le prend un peu dans l'œil. Mais un grand bonheur.
9: On reparlera du Var avant la fin de cette émission, parce que c'est aussi un département forcément qui compte pour vous. Dans votre métier de comédienne, d'actrice, vous avez forcément tourné en dehors de Paris.
0: Oui.
9: Vous avez des souvenirs comme ça, je ne sais pas qui vous
0: vient. Oui, mon premier tournage, c'était avec Francis Perrin, c'était une fiction pour France 2, je crois. Et on était vers Le Mans. Et j'avais adoré. C'était le fait que, enfin, j'avais 17 ans, premier tournage. On était en province. Et ce qui est génial quand on tourne en province, c'est que on est tous à l'hôtel, donc c'est comme une petite colonie, quoi.
9: Bien sûr.
0: Donc on est tous ensemble tout le temps. Et franchement, il y a tellement de belles régions en France. Là, le week-end dernier, j'étais en Touraine pour un salon du livre, et c'est tellement sublime. C'était en pleine forêt. Ça s'appelle la forêt des livres. Et
9: vous avez embrassé des arbres ?
0: Alors oui.
9: Elle le dit, elle le fait. Hein.
0: J'ai vu un trop bel arbre, vraiment un très très grand vieux, et je l'ai pris dans les bras. Mais je n'ai pas fait que ça, j'ai aussi dédicacé mon livre.
9: Bah, bien sûr.
0: Mais il y a tellement de belles régions en France à visiter, et à chaque fois je me dis, faut que je revienne ici avec mes enfants. Franchement, rien qu'en France, on peut, enfin il y a tous les reliefs, l'océan, les mers, les montagnes.
9: Vous parliez de forêt, je me souviens des disparus de la forêt. Noir.
0: Oui,
9: il y a 3-4 ans.
0: C'était vers Strasbourg.
9: Voilà, j'allais vous demander, vous étiez médecin légiste.
0: Exactement.
9: Semble.
0: Qu'est-ce qu'on a eu froid ? Mais alors, qu'est-ce que c'est beau ?
9: C'est l'Alsace. Hein.
0: Ah,
9: ça
0: mon
9: dépend
0: Dieu.
9: À quelle période.
0: C'était... c'était l'hiver.
9: Ah bah oui, on va chercher. Hein.
0: Ah, on s'est pris une tempête de neige en plus. Et Strasbourg, c'est vraiment l'une des plus belles villes de France. C'est sublime, vraiment. Mais effectivement, il ne faut pas avoir peur du froid. Voilà.
9: Vous avez fait le marché de Noël ?
0: Oui, c'était à ce moment-là. C'était en décembre.
9: Ah, ça sent bon, la cannelle.
0: Oh là là, c'est beau. Les gens sont sympas. On mange la choucroute, enfin moi la choucroute végé, mais bon. Et je garde un très bon souvenir. Alors là, on était encore en forêt. Un très bon souvenir, à part que j'ai jamais eu aussi froid de ma vie, honnêtement.
9: Ouais.
0: Parce que quand on tourne, on n'a pas les grosses bottes, enfin on est en costume de tournage, quoi. Donc on n'est pas forcément armé contre.
9: Des fois, vous pouvez tourner l'hiver et c'est censé se passer au printemps.
0: Oui,
9: hein.
0: Bon,

0: Là, ça comme on était sous la neige, on n'a pas joué le printemps, mais on est, en fait, j'ai eu tellement froid que j'arrivais à peine à articuler. On a dû refaire en post-synchro, tellement les mots ne sortaient pas. Mais c'est vraiment sublime.
1: Ouais. Vous avez découvert Nantes, vous avez découvert Toulouse.
0: Oui, j'adore Nantes.
1: Et Orléans, j'y ai passé 15 jours.
0: Oui, j'y ai passé 15 jours parce que je jouais au cadeau d'Orléans. Et d'ailleurs, on va reprendre Hitchcock et Marie-Rose à Orléans la première quinzaine d'avril. Donc je vais y retourner
1: 2027. Bien sûr.
0: Je vais y retourner avec grand plaisir, déjà parce que cette pièce me tient particulièrement à cœur et que j'adore le théâtre du cadeau, c'est un bonheur avec un public mais génial et qu'Orléans est une ville extrêmement agréable. Je sais que j'arrête pas de dire que tout est beau, mais honnêtement en France,
1: Loiret, c'est la Sologne aussi.
0: C'est beau.
1: Le Cerf, les forêts là, les forêts.
0: Et puis les gens sont très sympathiques aussi à Orléans. En règle générale, les gens sont quand même beaucoup plus sympathiques qu'à Paris. Je suis désolée. J'adore Paris.
1: Il y a pas que Paris dans la
0: J'adore Paris, mais les gens sont souvent plus sympathiques quand on sort de la capitale.
1: J'ai promis d'en parler, c'est Antibes. Voilà aussi un autre lieu. On se balade vraiment un peu partout, qui est déterminant pour vous. Le théâtre, c'est Antea, c'est ça, le nom.
0: Oui.
1: Alors vous y êtes resté aussi pas mal de temps.
0: Justement pour Rue Buroy.
1: Ceux qui ne nous tuent pas,
0: J'ai joué Ceux qui ne nous tuent pas pendant une semaine. C'était mon seul en scène.
1: Voilà.
0: Mis en scène par Nicolas Briançon. Et en fait, c'est en jouant ce spectacle que j'ai réalisé que je devais écrire.
1: C'est un lieu déterminant pour vous.
0: Ah oui, vraiment, c'est sur scène que que la décision s'est imposée, voilà, et que je me suis débloquée et que j'ai commencé à écrire. Donc j'aurais toujours une tendresse pour ce théâtre qui est dirigé par Daniel Benoît, qui est le metteur en scène du Buroy, l'autre pièce que je vais jouer au Théâtre de Paris. Et on a aussi joué Rue Buroy pendant tout le mois de mars cette année, la version qu'on reprend à partir du 16.
1: C'était la rentrée il y a quelques jours, vous avez des enfants, certains qui sont grands, vous avez forcément entendu parler de cette histoire de téléphone portable, Mélanie Page, interdit toute la journée dans les lycées.
0: C'est très bien.
1: Vous avez un lycéen, vous?
0: J'ai un collégien.
1: Vous avez un collégien.
0: Oui.
1: Alors, en pratique, comment occuper les lycéens pendant les pauses, s'ils n'ont plus le droit de sortir leur téléphone? La réponse peut paraître évidente, mais pour une génération qui n'est pas forcément comme la nôtre, Mélanie, mais qui a toujours connu cet objet.
0: Non, mais je sais, c'est l'enfer.
1: Ça l'est beaucoup moins. Écoutez Robin Bernot avec Vassila Guitoun.
2: Et si l'on remplaçait les smartphones dans les cours de récré par des tables de ping-pong?
3: Ça évite que des personnes soient trop isolées, restent derrière leur téléphone.
2: Aujourd'hui en France, d'après une étude du Crédoc, environ 98% des 12 à 17 ans possèdent un téléphone portable, un objet devenu indispensable, entre autres pour les lycéens, comme le constate Mathieu Pommiès, proviseur au lycée L'Argentais à Bayonne. Il répond à Vassila Guitoun.
4: Ils arrivent dans l'établissement régulièrement, ils attendent que la sonnerie sonne pour rentrer, comme ça ils peuvent téléphoner à l'extérieur. Pour les lycéens, dès que la sonnerie sonne entre midi et 2h, ils sont regroupés au foyer, ils sont tous ensemble et pour autant ils sont tous sur leur portable. Et des jeunes, comme vous et moi, je crois que ce rapport au portable, c'est le souci des jeunes, c'est le souci de nous tous aussi, vu les heures qu'on passe dessus. Donc je crois que c'est une question à regarder en face quand même.
2: Alors pour cette rentrée, la mesure sur le papier est assez clair.
4: Dès qu'ils rentrent dans l'enceinte de l'établissement, on a inscrit dans le règlement que le portable devra être éteint et rangé dans le sac et qu'ils ne pourront pas l'utiliser.
2: Mais en pratique, le proviseur l'avoue, les premières semaines s'annoncent compliquées. Alors, il a voulu, avec les élèves, trouver une solution qui va peut-être vous étonner.
4: On a installé des tables de ping-pong, on a essayé de renforcer nos activités entre midi et 2h, mais on souhaite pouvoir le faire aussi avec eux, c'est-à-dire qu'ils soient décideurs
0: de ce qu'ils vont faire de leur temps libre.
4: Exactement.
0: Finalement.
2: Des tables de ping-pong, donc, pour remplacer l'usage du téléphone dans les cours de récré. Ici à Bayonne, ça marche, mais vous, qu'en pensez-vous? Je me suis installé en terrasse pour vous poser la question et je suis tombé sur ces deux amis.
5: Marie.
6: Hugo.
2: Du tennis de table pour éviter d'être sur son téléphone. Qu'en dites-vous? Merci. On commence avec Hugo.
6: Non mais c'est très bien parce que ça permet une interaction avec les autres élèves. Tu peux affronter des élèves que tu connais pas, tisser des liens, parler en réel. Moi je suis complètement pour. Même des baby-foot. Mettez des trucs pour que les élèves puissent vivre des choses ensemble.
2: Marie, elle aussi, abonde dans ce sens.
5: Faut peut-être que ça soit animé par quelqu'un pour les pousser au début à aller jouer, mais pourquoi pas?
2: Et en réalité, on peut peut-être même aller encore un peu plus loin.
6: Après, ça te permet d'ouvrir un peu le spectre et les élèves entre eux peuvent aussi proposer après d'autres choses.
2: Aujourd'hui, blâmer les élèves d'être constamment sur leur smartphone n'est sans doute pas la solution, mais leur montrer qu'il existe d'autres façons de se retrouver, de créer du collectif, ça peut marcher.
1: Ici, ça marche et on vous le prouve et on en parle hein, d'ailleurs chaque jour avec Romain Bernon en vous donnant la parole. Vous avez réagi très spontanément, Mélanie Page, quand j'ai lancé le sujet, quand j'ai dit, bon bah voilà, il n'y a plus de téléphone portable, ils sont interdits. Et vous avez dit, c'est très bien.
0: Ah oui, mais c'est l'enfer hein, pour les parents, pour cette génération de parents. Les écrans, c'est un monstre à cinq têtes. C'est-à-dire qu'on a beau mettre des règles, se dire on va être hyper strict, c'est plus fort que nous. Ça gagne. Même si on se dit non, le portable, ça reste en bas, c'est jamais dans la chambre, jamais le soir, jamais. En fait, quoi qu'il arrive, même s'ils ont pas le droit d'être sur les réseaux, je sais pas, ça arrive quand même dans leur vie, et c'est une drogue, hein. Donc déjà que pour les adultes c'est difficile de combattre cette drogue, mais alors pour les enfants et les ados c'est l'enfer.
1: Alors qu'un coucher de soleil c'est bien plus joli.
0: Bien sûr, mais je leur apprends ça. D'ailleurs ils aiment les couchers de soleil. Mais alors c'est
1: ah bah oui, moi je me balade. Hein.
0: Oui, alors ça va être dans notre maison dans le Var. D'accord. Pour rester dans le Var.
1: Pour vous c'est les plus beaux couchers de soleil. D'accord, c'est une réponse.
0: Ah oui, voilà, c'est sorti du cœur. C'est sorti du cœur.
1: Allez, on ira dans le Var dans un instant, parce que c'est aussi un ancrage très important pour vous et vos enfants. Hein. D'ailleurs, Mélanie Page, votre invitée ce soir, encore quelques minutes. Il n'y a pas que Paris dans la vie. Vous voyez, hein, on n'a pas beaucoup parlé de Paris, hein, finalement, un petit peu, mais on s'est beaucoup, beaucoup baladé. Et on a encore des endroits à découvrir avec vous sur ICI.
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1: Et pourtant, on part de Paris avec Julien Doré, mais on va très loin. Ça va nous permettre de nous évader un petit peu dans l'océan Indien, direction les Seychelles, sur ICI.

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2: Avec mon invité, votre invité, Mélanie Page, du théâtre, du cinéma, de la télévision, un livre, deux pièces à l'affiche en cette rentrée au Théâtre de l'Œuvre et au Théâtre de Paris. Mélanie Page qui se raconte encore quelques minutes dans Il n'y a pas que Paris dans la vie. On va aller un petit peu dans le sud, Avignon. Ça, c'est une ville importante qui compte pour vous. On n'a pas parlé.
3: C'est vrai. Bah, le Festival d'Avignon, quoi.
2: Vous l'avez fait quatre fois, je crois.
3: Je l'ai fait avec quatre pièces, mais en trois fois, parce qu'il y a eu une année où j'en avais deux. Alors déjà, la ville est quand même sublime. Je sais, je trouve beaucoup de villes françaises sublimes, mais le Palais des Papes,
2: la place de l'Horloge.
3: Et puis le côté
2: Corsin.
3: La place des Corsins. Non, et puis le côté très historique, quoi. Moi, j'aime bien quand c'est chargé. Et là, Avignon, c'est vraiment très chargé. Les vieilles pierres. Moi, la chaleur ne me dérange pas trop. Je sais que c'est compliqué pour certaines personnes à Avignon pour ça, mais surtout pendant le festival, ça foisonne. Il y a soit des passionnés de théâtre qui viennent pour voir des spectacles, soit des gens qui font ce métier. Donc finalement, dans les rues, on croise que des passionnés. Donc c'est génial.
2: Moi, j'ai vécu à Avignon. Découvrez aussi Avignon en dehors du festival. Je vous dis, vous qui nous écoutez, il y a aussi les petits marchés très sympas à Noël avec des santons de Provence qui sont très agréables. Et puis c'est aussi encore une autre ambiance. Le Luberon.
3: Ah oui, c'est hyper beau. Alors pareil, il fait quand même très chaud l'été, mais c'est le sud-est, quoi. Il y a ce truc où on entend les cigales. Et là, tout de suite, on est en vacances. Enfin, non, pas pour c'est les chanceux qui habitent là-bas, mais pour moi, c'est les vacances.
2: Alors, pas très loin d'Avignon, du Luberon, il y a la Provence, la région PACA, enfin, ça en fait partie, les Bouches-du-Rhône, et puis le Var, voilà. Alors, le Var, ça, c'est un département qui compte à bien des égards, parce que vous y avez une maison, familiale. Oui. C'est une maison importante, parce que c'est là que vous avez vu grandir vos enfants aussi.
3: Oui, c'est là que j'ai rencontré mon mari.
2: C'est où ?
3: Je l'ai rencontré chez lui, en fait. je sais, c'est particulier, mais j'accompagnais quelqu'un qu'il avait invité.
2: Oui, j'ai voulu demander.
3: Et voilà. Et donc je me suis retrouvée chez lui, on s'est rencontrés là, et donc déjà forcément, c'est empreint de ça, de notre rencontre. Et puis après, on y a passé beaucoup de temps, et puis on a vu grandir nos enfants là-bas. C'est là-bas qu'ils ont appris à nager, à faire du vélo. Et puis, il y a tellement de bonnes ondes, tellement d'amour.
2: Enfin, voilà. Moi, je trouve ça génial. Alors, dans le Var, on s'arrête où ? On va où ? À Port-Grimaud, à Sainte-Maxime ? Qu'est-ce que vous avez envie de me parler de quel endroit qui
3: Moi, je connais bien Ramatuelle, je connais Saint-Tropez. Alors, Saint-Tropez, j'y ai travaillé d'abord dans un premier temps.
2: Quand ?
3: Dans Sous le Soleil, une série.
2: Oui,
3: voilà, donc j'y ai travaillé pendant un an.
2: J'ai cru que c'était genre un petit boulot.
3: Non. En fait, alors, je sais qu'il n'y a pas beaucoup de comédiens qui sont dans ma position, mais je n'ai jamais fait un autre travail que comédienne.
2: C'est génial.
3: J'ai commencé à 16 ans et demi. Et j'ai eu la chance de pouvoir en vivre tout de suite. Le seul autre travail que j'ai fait, c'est plus récent, c'est d'écrire.
2: Ouais.
3: Voilà. Mais je tournais là-bas et puis après j'ai rencontré mon mari là-bas et puis voilà quoi.
2: Je vais quitter le Var, on l'a bien compris, cet attachement. J'imagine que vous y retournez régulièrement, vous y passez des petits bouts d'été et que dès que vous avez l'occasion, vous
3: permet des gros bouts même.
2: Des gros bouts d'été de vous échapper là-bas, vous y allez. Mais alors, on va aller jusque dans le 13, on va aller à Marseille et puis on va aller prendre un ferry, puis on va aller en Corse.
3: Oh, j'adore.
2: Je sais. Je vous y emmène pas par hasard.
3: C'est tellement beau. C'est-à-dire qu'il y a des plages de Corse où c'est aussi beau, voire plus beau que Bora Bora. Il n'y a pas besoin de...
2: À ce point-là ?
3: Ah, mais vraiment ?
2: Vous avez une plage ?
3: Ah non, j'ai pas de nom de plage en revanche en tête.
2: Santa Giulia.
3: Peut-être.
2: Ouais, très belle celle-là.
3: Je retiens déjà rarement les noms en règle générale, mais j'ai des images. Alors ça, j'en ai plein. Et des criques, des petits endroits où il n'y a pas forcément beaucoup de noms, même en été. Ce qui est quand même rare, parce qu'il y a tellement d'endroits en Corse qui sont sublimes que, du coup, en fait, ça partage, quoi. Les gens peuvent aller un peu partout et pas se retrouver agglutinés sur la seule belle plage de la région.
2: Ouais.
3: Et c'est au-delà des plages, tout est beau en Corse parce qu'il y a un côté encore très brut, très nature, justement. Ils ont quand même su préserver leur nature.
2: Et vous pourriez vivre en Corse, par exemple?
3: Alors, oui, y a pire endroit pour vivre. Après, je dois avouer que je suis... Enfin, tant que je travaille, j'ai besoin d'être
2: mais
3: à Paris.
2: De Paris en avion, c'est pas bon pour le bilan carbone.
3: Bah non, bah oui, c'est ça, si on fait beaucoup d'allers-retours. Mais alors, si l'avion ne polluait pas du tout... Et que t'es voilà à panneau solaire. Oui, je pourrais faire 3 jours en Corse par semaine et être le reste de la semaine à Paris et faire des allers-retours tout le temps.
2: Est-ce que vous êtes gourmande? Je sais que vous avez.
3: Oh là là, tellement.
2: Où est-ce qu'on mange bien en France?
3: Un peu partout. Alors, en Normandie, le Queen Amman, je peux crever, voilà. Donc
2: à peine sucré,
3: à peine gras aussi.
2: Oui, du tout.
3: Peu de beurre, un peu de sucre.
2: Un bon summer body, c'est parfait ça.
3: Ah ouais, mais alors c'est bon.
2: Bien sûr que c'est bon.
3: Oh là là.
2: Le gras, c'est la vie.
3: C'est d'ailleurs le gras avec le sucre. Ah ouais. Mais sinon, j'aime beaucoup justement les crêpes, les galettes au sarrasin. Ça, j'adore ça. Et puis j'aime.
2: On a parlé d'un cassoulet tout à l'heure.
3: C'était quand on était à Strasbourg avec la choucroute.
2: Mais attends, il m'avait parlé de la Vendée. C'est la brioche, je crois.
3: Brioche et la gâche.
2: La gâche, c'est
3: en Charente.
2: C'est une brioche, mais un peu plus sucrée.
3: C'est une brioche
2: plus moelleuse.
3: Honnêtement, c'est presque la même chose. Ouais. C'est un nom différent suivant la région, mais c'est meilleur en fait, parce que ça s'appelle différemment. J'ai un bec sucré, ça c'est terrible. Donc je suis hyper gourmande, mais j'aime aussi la cuisine méditerranéenne. Ouais. Les tomates, alors ça, moi, on me dit, tu ne mangeras plus de tomates, je fais une dépression, je pense.
2: D'accord.
3: C'est-à-dire que je les aime cuites, en sauce, crues, en salade, voilà. Et toute la cuisine méditerranéenne à l'huile d'olive et tout, j'adore ça aussi.
2: Mélanie Page est votre invitée sur ICI. Il n'y a pas que Paris dans la vie, si aussi, Mélanie Page y a quand même vécu pas mal de temps, malgré le joli voyage qu'on fait depuis 20 heures. Cette pièce de théâtre au Théâtre de l'œuvre, c'est en ce moment Hitchcock et Marie-Rose. Parlez-moi de cette pièce de théâtre qui a débuté là, le 3 septembre, Mélanie Page.
3: Alors c'est une pièce sur Alfred Hitchcock et Tippi Hedren, il y a aussi un troisième personnage qui est la scénariste. Et en fait on parle de ce génie qui est Hitchcock, tout est basé sur des faits réels. Hitchcock en fait voulait adapter une pièce qui s'appelle Marie-Rose de l'auteur de Peter Pan, qu'il avait vu dans sa jeunesse. Il voulait l'adapter au cinéma et il ne l'a jamais fait. Alors il faut venir voir la pièce pour savoir pourquoi il ne l'a jamais fait. Mais en fait on fait un aller-retour entre ce scénario d'Hitchcock qui a vraiment existé, donc l'histoire de Marie-Rose, et les rapports entre ce génie et sa comédienne fétiche de l'époque, Tippi Hedren, qu'il a beaucoup malmené moralement et qu'il a aussi agressé sexuellement. Et donc on voit les rapports d'un réalisateur extrêmement pervers avec sa comédienne, et en même temps on voit comment se crée une œuvre, comment on dirige un acteur, ce qu'on prend de lui, quand on en prend trop, quand on va chercher dans des endroits un peu sombres. Donc à la fois c'est une œuvre un peu fantastique, parce que l'histoire de Marie-Rose, c'est un peu le pendant féminin de Peter Pan.
2: Oui.
3: Donc une fille qui ne vieillit jamais, et donc c'est cette histoire, et en même temps voilà, c'est toute une époque, Hollywood des années 60, une époque où les réalisateurs se permettaient des choses alors que normalement ils ne se permettent plus, même si c'est pas complètement fini. Et puis le courage de cette comédienne Tippi Hedren, qui à une époque où ça ne se faisait pas a dit non et a mis des limites là où il n'y en avait pas, qui n'étaient pas mises par la société, en tout cas.
2: C'est très,
3: c'est très actuel, même si on parle des années 60. Ouais. Oui, oui.
2: Hitchcock et Marie-Rose avec vous, Mélanie Page, avec Eric Bras, avec Marjorie France. Mise en scène, scénographie aussi, c'est important, hein, voilà,
3: oui.
2: le décor, ce qu'on met en place, la façon dont on va se
3: mettre. Elle est très, très belle, la scénographie.
2: C'est Christophe Lidon, qui la signe.
3: Christophe, a fait un travail magnifique où on est un peu entre le cinéma et le théâtre, parce qu'on est vraiment dans l'ambiance Hitchcock, dans cet univers, avec aussi une musique qui se rapproche de la musique de Bernard Herrmann, les images qui sont derrière, on plonge dans un univers extrêmement cinématographique, tout en étant au théâtre et avec les acteurs qui sont là, le spectacle vivant, ça c'est la magie du théâtre.
2: À découvrir, Mélanie Page, Eric Bras, Marjorie France, Hitchcock et Marie-Rose, c'est du jeudi au samedi à 19h et c'est le dimanche à 17h30,
3: voilà.
2: Au Théâtre de l'Œuvre. Pas loin, il y a le Théâtre de Paris. Il y a Uburois, là aussi, qui arrive. Hein.
3: Oui, Uburois. Alors, Uburois, je crois que c'est du mercredi au dimanche. à 21h et le dimanche à 15h. Et donc, alors Uburois, alors rien à voir, je pense que les gens connaissent à peu près Uburois, ça, la pièce a 130 ans, c'est un classique. C'est une revisite, même si on dit exactement les mots d'Alfred Jarry, une revisite d'Uburois à la sauce Trump. C'est-à-dire que je suis Mère Ubu slash Mélania Trump et André est Père Ubu slash Donald Trump. Et en fait, c'est fou comme ce texte est actuel et comme il parle vraiment de ce qui se passe en ce moment.
2: Double rentrée pour Mélanie Page. J'oublie pas le livre Peau à peau, édition Albin Michel. On n'aura pas assez de temps pour en parler, mais il est consacré à la maternité.
3: Oui, c'est
2: un dernier lieu que vous ne connaissez pas encore et que vous rêvez de découvrir. Je crois que c'est le Mont-Saint-Michel pour finir.
3: Oui, j'adorerais. Et parce que forcément, c'est très beau et que c'est très atypique et que c'est le prochain sur ma liste.
2: L'association Français Partage ?
3: Oui, en fait, quand on me demande quelle association me touche particulièrement, c'est forcément une association qui parle des enfants, enfin qui s'occupe des enfants plutôt. Enfance et Partage fait un travail magnifique. Il y a évidemment plein d'autres associations qui s'occupent de l'enfance, mais si les adultes ne s'occupent pas de leurs enfants, qui le fera à leur place.
2: Merci Mélanie Page, on a beaucoup voyagé, je vous remercie, vous avez parfaitement bien piloté, votre maman à l'époque, et j'avais la carte Michelin sur les genoux comme votre papa. Un joli voyage en France à retrouver sur ici.fr. La rentrée au Théâtre de l'Avre, entre autres pour Mélanie Page. Vous revenez quand vous voulez. Je vous souhaite une belle rentrée. Je vous dis à très bientôt.
3: Merci,
2: Mélanie.
3: À très bientôt. C'était un plaisir.
2: Excellente soirée à vous tous. On se retrouvera demain avec d'autres invités. N'oubliez pas, il n'y a pas que Paris dans la vie.
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2: Et voici Véronique Sanson avec Marie Vérance.

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1: Passez d'excellentes soirées, merci d'écouter ici. Dans un instant, Laurent de Petit-Guillaume pour 100% années 80. Il est 21h. À demain, ciao.
2: Bonsoir à tous et merci d'avoir choisi ici votre radio pour un petit tour dans les années 80. C'est en musique, en souvenir, en anecdote. Et ce soir, ça commence comme ça.

0: C'était Don't Get Me Wrong, les Pretenders.
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0: Et les copines de l'époque voulaient toutes lui ressembler. Il faut dire que Chrissy Hynde, la chanteuse du groupe Pretenders, en plus d'être une vraie rockstar, elle avait le look de l'époque. À mi-chemin entre le rock, le punk, blouson de cuir, regard noir, un peu rebelle et puis sexy. Bref, on était tous fans. Et puis c'est vrai, quand j'entends ce titre sorti en 1986, encore aujourd'hui, je reste fan des Pretenders. Le dernier album de Chrissy Hynde est sorti l'an dernier, c'est un album de duo. 1986, c'est aussi l'année de Patois, Jean-Jacques Goldman.

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succès mondial pour ce duo britannique en pleine période New Wave. Elle, c'est Alison Moyet, ex-Jerry Punk. Et lui, c'est Vince Clarke, membre fondateur d'un groupe qui deviendra Depeche Mode, et oui. Bref, ces deux-là, avec ce titre réalisé au synthétiseur, c'est l'instrument phare de la New Wave, ils ont fait danser la planète, c'était en 1982. Derrière un succès, il y a souvent un duo. Le prochain, pour la musique, c'est le Toulousain Pierre Groscolas, et pour le texte aussi. Et la voix sublime, c'est celle de Françoise Hardy. Souvenez-vous, ça s'appelle... Tamalouk.

0: Burning Heart, c'était le groupe Survivor. Un tube musclé pour un film gonflé à la testostérone. Évidemment, vous avez reconnu cet extrait de la BO du film Rocky IV. C'était en 1985. On allait tous voir Stallone au cinéma à cette époque-là, mais oui. Le film réalisa le troisième meilleur score de l'année, près de 5 millions d'entrées en France. Allez, devinette, dans quel clip de Michael Jackson on voit John Travolta et le singe Bubbles ? Réponse dans un instant.
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1: Un petit chef-d'œuvre du regretté Terence Trent D'Arby. Alors non, il n'a pas disparu. Hein. Mais après une jolie carrière dans les années 80-90, il décide de changer d'identité. Suite à une immense crise personnelle, des conflits avec l'industrie du disque, etc. Depuis 2001, il s'appelle Sananda Maitreya. C'est du sanskrit, ça veut dire habité par la joie. Et il continue de produire des albums. Bon, on va dire en toute discrétion. Hein. La discrétion, c'est pas son truc. Et c'est tant mieux. Madonna, Into the Groove.

Marc Lavoine, c'était pour une Begin avec toi. 1984 pour Marc Lavoine, c'est enfin une chanson qu'il peut entendre à la radio avec son complice, le compositeur Fabrice Aboulker. Il rencontre enfin le succès, même si la chanson ne se vend pas à des millions d'exemplaires. Elle plaît aux médias et au public et c'est le début d'une longue carrière qui est loin d'être terminée. 1984, c'est aussi une très belle année pour le groupe Alphaville. Eux, ils sont numéro 1 avec Forever Young.

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1: C'était sympa ce petit voyage dans les années 80. Bah, du coup, on recommence demain, je compte sur vous. Dans un instant, place à la chanson française, c'est du 100%. À demain. Vous écoutez ici votre radio, il est 22h.
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3: En 1981, Michel Berger signe l'un des textes les plus profonds. Diego, libre dans sa tête.
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3: Derrière cette mélodie à la douceur apparente se cache en réalité un cri de révolte. Nous sommes en pleine période de dictature en Amérique latine. Diego n'est pas un homme, c'est un symbole. C'est le visage universel de tous ses opposants jetés derrière les barreaux pour avoir osé penser différemment. Le message de Berger est limpide. On peut briser un corps, mais on n'emprisonne jamais une pensée. 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
2: On connaît tous le refrain en tétant Andy, dis-moi oui. Mais qui est ce mystérieux garçon qui a inspiré les Rita Mitsouko en 86?
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2: Tout se joue à Londres. Catherine Ringer et Fred Chichin, le guitariste du groupe, y enregistrent leur album avec Tony Visconti, le producteur de David Bowie. Entre deux séances, ils s'amusent d'un personnage de BD culte en Angleterre, Handicap, un chômeur par conviction, squatteur de canapé et pilier de pub un peu macho.

0: À l'époque, les programmateurs radio ne parlent que de ce titre. Résultat, un tube immédiat qui dépoussière la pop française et qui installe définitivement le duo au sommet.
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2: Ce sont les jumeaux les plus connus des Pays de Savoie, Philippe et Jean-Noël de Paris. Ils partent depuis des années à la rencontre des Savoyards, des Hauts-Savoyards avec leurs caméras. Et chaque jour, ils nous racontent leur anecdote croustillante dans la place du village. Et c'est Philippe qui est avec nous. Bonjour.
3: Bonjour Laurent.
2: Alors aujourd'hui, pour la place du village, comme vous, beau et fort, on va parler d'un jeune agriculteur passionné à Beaufort-sur-Doron.
3: Merci Laurent, je vous renvoie le compliment. Nous nous dirigeons dans le Beaufortin et plus précisément sur la commune de Beaufort et même le village d'Arèche. Et là, on s'arrête sur la route du Planet. On est à 1100 mètres d'altitude et on rencontre Rémi Gachet, un tout jeune agriculteur en GAEC, comme on dit, GAEC de l'Argentine. C'est le nom du torrent qui coule derrière la ferme. Et Rémi est associé dans la ferme avec sa maman et son frère. Il possède une quarantaine de vaches, toutes de race tarine.
2: Et les vaches sont encore à l'étable.
3: Eh oui, l'hiver est particulièrement long, nous dit Rémi. Et on vous rappelle qu'on est le 25 avril. Les vaches de Rémi sont rentrées depuis les premières neiges au début du mois de novembre et elles ne ressortiront qu'au début du mois de mai, soit 6 longs mois à l'étable. Et l'étable de Rémi a une particularité. Elle est toute récente. Elle possède carrément une baie vitrée, comme dans les beaux chalets de montagne, qui donne beaucoup de lumière et beaucoup de soleil aux bêtes. Source, nous dit-il, de bien-être, de bonne santé pour les bêtes.
2: Et puis là, il va vous décrire la particularité physique de la race tarine.
3: Évidemment, il les aime, ces vaches, et il nous rappelle que les tarines sont toujours les yeux fardés. Il nous dit que ce sont les plus belles vaches, on veut bien le croire. Il nous explique aussi que la couleur noire autour des yeux est une protection contre le soleil en montagne, et qu'elles n'ont pas les yeux irrités. Autre particularité, elles ont toute la langue grise. C'est une caractéristique de la tarine. Et chez les tarines, toutes les extrémités sont noires ou grises, le bout des cornes, autour des oreilles, le bout du nez, le museau, la langue, on l'a dit, et même le bout des pieds, le bout des sabots est noir, nous dit-il.
2: Et à Beaufort, on pense forcément au fromage.
3: On reconnaît Laurent le gourmand ici, et oui, avec ce brûlé, Rémi fait bien sûr les bons fromages de Beaufort, un lait qui est transformé par la célèbre coopérative de Beaufort, juste à côté. On rappelle qu'il s'agit là d'un des meilleurs fromages de France, appelé le prince des gruyères. Et c'est incontestablement un lait qui est le mieux valorisé de toute la France. Rémi est également moniteur de ski pendant l'hiver, uniquement pendant les vacances, 15 jours à Noël, un mois en février, double actif pendant la saison, et nous dit voilà, vache le matin, ski la journée, vache le soir, sans oublier quelques descentes au flambeau. Et ce jour-là, il est 16h quand nous quittons Rémi. Rémi va attaquer le travail, et nous, on sentait bien que les vaches avaient qu'une envie, c'était d'aller brouter l'herbe fraîche dehors, mais il était encore assez tôt pour le faire, il fallait attendre encore un petit peu.
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4: Nous sommes à Brun, près de Nantes. Voici Johan, c'est un passionné qui a beaucoup donné, jusqu'à en être limite dégoûté. Il a su se recentrer sans jamais perdre l'essentiel, l'envie de transmettre. Parce que s'engager pour les autres, c'est dans son ADN.
5: Pas un déclic, mais plutôt un sens de la responsabilité. Dans le sens où, pour moi, si on veut qu'on continue à vivre le sport, il faut que des gens expérimentés, des gens qui ont vu des choses, prennent le relais de gens qui l'ont déjà fait et puis qui veulent le faire après à suivre.
4: Comment votre engagement a évolué au fil des années, Johan ?
5: Bah, au début, beaucoup d'idées, beaucoup d'énergie, forcément. Après, j'ai aussi mon métier qui m'a pris de plus en plus d'énergie. Donc, du coup, je pense que c'est l'attitude des gens qui, tout doucement, alors surtout avec le Covid, où là, il y a vraiment eu un fossé qui s'est creusé, ou en termes de comportement, où les gens, c'est ce que je disais à la fin, c'est que j'avais plus de négatifs que de positifs. Même si le positif était très beau, était très bien, et j'arrivais pas à passer le truc, quoi.
4: Vous avez fait une sorte de burn-out associatif. Qu'est-ce qui s'est passé dans votre tête à ce moment-là?
5: Les demandes des gens. Les demandes des gens qui comprennent pas que c'est pas notre travail, déjà. C'est quelque chose qu'on fait en plus de notre travail, qu'il y a des choses qui nous demandent, qui prennent beaucoup de temps, qu'il n'y a pas d'effort de leur part, parce que nous, on a donné l'information par mail, par SMS, sur notre site internet, mais les gens n'ont pas envie de chercher, ils se laissent porter. Alors même si on est plusieurs dans le bureau, et c'est vrai que bon, on n'a pas tous le même rôle, mais on a quand même essayé de répondre à beaucoup de demandes, il y a un moment où une boîte à mail, c'est pas une personne. Et ça fait trop. Je pense que les gens se laissent trop porter, ne s'engagent pas assez. On va dire au moins une journée à deux journées dans l'année, bénévolement auprès de l'association pour les aider, peu importe la mission. Tenir un bar, ça peut être aider les gens, tout simplement.
4: Qu'est-ce que vous avez envie de peut-être faire passer comme message pour encourager les gens à s'engager, à donner un coup de main, même quelques minutes de leur temps chaque semaine?
5: Oh, bah, je vais être un peu dur. Je vais dire, lâchez vos smartphones et puis vos écrans, et puis allez plutôt passer 2-3 heures avec une association.
4: Qu'est-ce que vous gardez de positif de cette expérience?
5: J'ai énormément de positif, hein. J'ai quand même, on a renoué avec le niveau national. Donc ça, moi j'en suis très content. On a des jeunes qui ont été en championnat de France. Donc ça faisait des années qu'on n'avait pas réussi à ça. Il y en a même certains qui ont fait des podiums. Mais voilà. Après, le positif, c'est vraiment la réussite, moi, de mes adhérents. C'est ça qui me plaît. J'ai vu les enfants tout petits, à 5 ans, 4 ans. Et aujourd'hui, je les vois à 16, 18 ans passer leur ceinture noire avec moi. Je serais prêt à continuer à former les gens, parce que bon, bah, avec 44 ans de judo dans les pattes, forcément, on a des choses à dire. On a encore des choses à apprendre aussi, hein.
4: Qu'est-ce qui vous rend fier, Johan, aujourd'hui?
5: Moi, pour moi, c'est tous ces jeunes. C'est tous ces jeunes qui ont compris ce qu'était le judo et qui ont été au bout de la démarche. Et je pense qu'ils vont continuer à aller au bout de la démarche.
4: Johan, un parcours sincère et une passion intacte pour accompagner les jeunes à grandir sur le tatami, comme dans la vie.
1: 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Wikizef, petit guide à l'usage des étrangers du sud du péage d'Arras en vacances dans notre belle région.
6: Nous sommes de retour dans la famille. En ce moment, il fait beau, il fait froid. Ben, on est dans le nord, hein. Il y avait un indice. Hein. Et en plus, il y a un vent de voleur. C'est une situation que j'aime peu parce qu'en général, quand on dit oh, « il fait froid », on nous répond « ben non, il fait pas froid, c'est le vent qui est froid ». Je pourrais la taper, la personne qui me dit ça. Parce que la conséquence directe du vent froid, c'est qu'il fait froid. Du coup, avance et ferme le gif. Donc, je résume. Il fait froid, mais il fait beau. Il y a quelqu'un qui a allumé la lumière et d'un coup, vous voyez votre cousine enlever son manteau, tirer sur son col et pousser un soupir. Je sais pas ce que j'ai étouffe d'un coup. Et son mari de répondre. Qu'est-ce que t'as tes vapeurs de belle-mère? Ne paniquez pas. Wikizef est là pour vous aider. Je vous comprends, ça surprend. Bon, ce n'est pas très 21e siècle comme expression. Mais c'est celle qu'utilisait ma grand-mère quand elle avait une bouffée de chaleur. Ou quand elle remarquait que quelqu'un avait anormalement chaud. Cocteau, tête rouge, t'as des vapeurs de belle-mère ou quoi?
7: Définition.
6: Les vapeurs de belle-mère sont originellement les bouffées de chaleur dont souffre la majorité de la gente féminine lors du dérèglement hormonal conséquent de l'arrivée de la ménopause. Quand je parle des filles et de leurs soucis, en général, je préfère partir dans le médical par les temps qui courent, c'est plus sûr. Et puis c'est imagé, parce que dans l'esprit de ma grand-mère, que je rappelle est enterrée au cimetière de l'Est depuis les années 80, je replace dans le contexte. Hein. La ménopause atteignait essentiellement les belles-mères. Ou si vous préférez, si t'es belle-mère, t'es forcément ménopausée. Et je tiens à préciser qu'elle disait ça aussi aux hommes. Mais quand est-ce que ça peut vous arriver d'avoir des vapeurs de belle-mère, par exemple?
7: Exemple.
6: En écoutant le discours de Vladimir Poutine, en s'apercevant que son match Tinder, ben, c'est sa sœur, avec leur nouvelle mode de pas mettre la photo en plus. Et alternative à vapeur de belle-mère, il y a j'ai chaud, je crois que je viens de buer.

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2: Arnaud Fromage est avec nous chaque matin. C'est l'heure de la nécessaire minute comtoise. Mon cher Arnaud, bonjour.
3: Bonjour.
2: Du côté des radars, il y a des petites surprises. On donne vraiment des drôles de noms aux choses, parfois, chez nous, en Franche-Comté.
3: Oui, et en voici un nouvel exemple. Alors, petite mise en situation. Vous êtes en voiture, vous venez de Belfort et vous roulez en direction de la Chapelle sous Rougemont. Bref, vous êtes sur la départementale 83. Vous passez de nez avant d'arriver à Rope. Là, vous passez devant la mairie, sur l'avenue Charles de Gaulle. Il y a Céline Coiffure, mais vous continuez. La petite patte d'oie à la Vermenoncourt, vous restez sur la route principale et vous avancez encore un petit peu. Il y a les jolies maisons typiques là sur le côté. Et c'est là, dans le virage, qu'il faut freiner, tout simplement parce qu'il y a un radar.
2: Bon, bah, pas mal la petite balade là autour de Belfort. Je vois pas vraiment. Vous voulez en venir, Arnaud ?
3: Eh bien, exactement à cet endroit précis, là, sous le radar, en face de la boîte aux lettres. Parce que ce n'est pas n'importe quel radar. C'est celui qui est surnommé le radar Johnny Hallyday. Mais alors, pourquoi allez-vous me demander maintenant que j'ai réussi à capter votre attention ?
2: Eh bien oui, pourquoi le radar de Johnny Hallyday, Arnaud ? Oui.
3: Pour comprendre, il faut remonter à février 1970. L'idole des jeunes a donné la veille un concert à Strasbourg et doit se rendre à Besançon. 3000 personnes l'y attendent et il est 18h passé. Dans la DS Palace Citroën, qui roule à fond parce que, bah, années 70, il y a donc Johnny Hallyday et Sylvie Vartan, mais aussi Mickey Jones, le guitariste de Johnny, Jean Ponce, son manager, et Sacha Rulle, son secrétaire. On est en février, il fait nuit, il fait froid, il y a du verglas et ça roule vite, bref, Johnny perd le contrôle de sa voiture. Il glisse et se retrouve dans le fossé. Alors il parvient à reprendre le contrôle de son véhicule, parce que, ne l'oublions pas, Johnny Hallyday est un pilote, mais malheureusement, il y a un bloc de béton qui bloque le fossé et la voiture finit par s'y écraser. À bord, Johnny et son guitariste n'ont rien, mais son secrétaire et son manager sont blessés. Sylvie Vartan, elle, a carrément traversé le pare-brise, elle a le visage en sang. En 1970, la ceinture de sécurité est censée être obligatoire, mais dans les faits, personne ne la met vraiment. Les voisins viennent au secours des blessés, alors au départ, ils avouent ne pas vraiment avoir reconnu Johnny et Sylvie Vartan parce qu'ils sont sous choc, et les blessés sont conduits à l'hôpital de Belfort. Johnny s'empare du téléphone d'un riverain pour annoncer qu'il n'y aura pas de concert à Besançon ce soir-là. Sylvie Vartan, elle, s'exile quelques mois à New York dans une clinique de chirurgie esthétique où elle subira des dizaines d'opérations de reconstruction pour effacer les traces de l'accident. Alors voilà pour la petite histoire. Et c'est donc dans ce même virage, toujours à la sortie de Rope et toujours aussi dangereux, qu'a été installé en 2019 un radar, le radar Johnny Hallyday, pour nous rappeler que, star ou pas, il ne faudrait pas oublier de...

0: géniale idée. Voilà, on sait désormais où il est grâce à vous, Arnaud Fromage, pour la nécessaire minute comptoise. Vous menez les enquêtes dans tous les sens et vous nous faites revivre avec un superbe podcast La vie incroyable de Paul-Émile Victor, un jurassien qui, pour sa première expérience et sa première expédition, est parti au Groenland. On a entendu le premier épisode jeudi, à partir de 10h. Et le numéro 2 est déjà disponible en ce moment sur l'application ICI. Vous allez véritablement découvrir ce qu'a enduré l'équipe autour de Paul-Émile Victor, une équipée qui a été véritablement sans danger, mais ô combien importante pour l'avancée de la science. Un podcast passionnant avec vous, mon cher Arnaud Fromage. Je vous dis à demain.
1: À demain.
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3: En vous baladant du côté d'Ahun, dans le bourg, peut-être que vous avez déjà fait une petite pause pique-nique au jardin Jacques Lagrange, qu'on appelle aussi le jardin lapidaire. Mais c'est quoi son histoire ?
4: Nathalie Manot, je suis animatrice à l'Office de tourisme Creuse Sud-Ouest. C'était le jardin de la maison qui est là face à nous, ce très bel hôtel particulier, l'hôtel Joran. Mais avant même d'être le jardin de cet hôtel Joran, on imagine qu'ici nous sommes dans les fossés de la ville médiévale. Et ce jardin, il donne de la profondeur avec cette grande allée et ça donne encore plus de valeur et d'importance à cette belle maison. C'est vraiment une mise en scène architecturale. Le premier portail semble suffisamment large pour qu'un petit véhicule y passe. Le deuxième est tout petit, mais ça donne cet effet de longueur.
3: Pourquoi on appelle aussi ce jardin le jardin lapidaire ?
4: Parce que autour de nous, il y a plein de pierres. Alors, ce sont toujours des pierres anciennes qui sont là pour témoigner de l'histoire d'Ahun. C'est un peu comme un musée à ciel ouvert qui nous raconte l'histoire d'Ahun depuis l'époque gallo-romaine, Assitodunum à l'époque, jusqu'à nos jours. Jacques Lagrange, il a acheté dans les années 90 cette maison et à sa mort, sa compagne a légué le jardin à la municipalité et elle a demandé à ce que ce jardin devienne un jardin lapidaire, donc un jardin souvenir, historique, promenade. Jacques Lagrange, c'était un artiste. Alors, il n'était pas creusois d'origine, mais il a beaucoup aimé la Creuse. Il est venu ici pour aller auprès de Jean Lursa faire des tapisseries à Aubusson. Il était peintre, il était cartonnier, il était grand collectionneur. C'est aussi pour ça qu'il voulait une grande maison. Il collectionnait les horloges de gare, les enseignes de magasins. Ça prend beaucoup de place. Il a contribué à l'architecture. Enfin, c'était vraiment un artiste avec plusieurs facettes. Et il aimait se trouver ici, dans la Creuse, dans cet espace très naturel, avec une histoire riche. Alors, je vais te dire mon coup de cœur. Et en regardant bien la frise végétale qui est là sur le pignon, on va le trouver ce cœur. Il est en bas, à gauche, il est très stylisé. C'est vraiment un motif que Jacques Lagrange utilisait beaucoup dans ses tapisseries, dans ses peintures. Donc cette frise, elle représente une branche. Il l'avait dessinée pour illustrer le poème d'un de ses amis, Eugène Guivic. Et ce poème s'intitule « Temple du Merle ».
5: Marie-Ève,
6: Geoffroy.
5: Notre fille prend des cours de piano juste à côté. En attendant son cours, on aime bien se promener ici, oui.
6: Il y a des urnes funéraires. C'est un petit site archéologique. C'est sympa, puis il y a des petits buis qui sont bien taillés. C'est un joli jardin.
3: La prochaine fois que vous passez par le jardin Jacques Lagrange, jetez un œil à ce petit cœur sur la façade.
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7: Bonjour à tous, je suis frère Jean-Michel, je suis au monastère de l'abbaye de Belloc, j'ai 69 ans.
8: Bonjour, alors vous nous recevez dans un endroit qui est important dans le monastère pour vous, on est dans la bibliothèque.
7: La bibliothèque c'est un lieu important, les moines sont obligés de lire tous les jours.
8: Dans quel rayon vous allez le plus souvent vous ?
7: Surtout dans le rayon de la Bible, un petit peu la philosophie.
8: Et donc Jean-Michel, on fait un peu le sérieux frère Jean-Michel, mais moi je vois des astérix là-dessous là, il n'y a pas que de la philo.
7: Non, il y a effectivement... Astérix, c'est de l'art. Hein.
8: Ben voyons. Vous avez été prêtre pendant longtemps. Qu'est-ce que vous gardez comme souvenir de votre vie de prêtre qui a duré 40 ans quand même en Creuse ?
7: J'ai fait beaucoup d'enquêtes rurales.
8: Quoi, des enquêtes rurales ?
7: Alors, j'ai travaillé, si vous voulez, je vais dans une commune, par exemple. Eh bien, je vais rencontrer toutes les personnes qui sont des personnes ressources, au niveau de l'organisation de la cité. Bon, je vais visiter les familles, les agriculteurs. Alors, quelquefois, ça fait bizarre parce que, moi, je fais des enquêtes rurales. pour connaître un peu le pays. Mais les gens, à l'époque, hein, quand ils me voyaient arriver dans les fermes, par exemple, ils croyaient, à cause des questions que je posais, que je venais pour les subventions. Alors, évidemment, à la fin de l'entretien, c'était une grosse déception de leur côté parce que j'avais rien à leur offrir.
8: Vous, vous avez décidé à 60 ans de quitter la prêtrise et de redevenir moine. Pourquoi on choisit d'être en retrait à un moment donné ?
7: En fait, je m'étais rendu compte que dans mon activité très pleine, hein, j'arrivais pas à tout faire. J'avais des grandes ambitions, bien sûr, d'être proche de tout le monde, mais c'était impossible. Et donc, je me suis dit, mais comment être proche de chacun si je ne peux pas, à cause du temps, à cause des lieux, etc. Et donc, j'ai compris que, en fait, la relation principale, c'est la relation de l'intériorité, c'est-à-dire de l'écoute, de porter les personnes. Bon, c'est une question de foi, bien sûr, dans la prière, c'est-à-dire de la méditation. Et du coup, on se sent beaucoup plus proche des personnes, beaucoup plus en résonance avec elles, et sans doute aussi avec une capacité d'énergie, d'encouragement. Voilà. Et de ce fait-là, beaucoup de personnes pensent aussi à moi, et donc on se communique énormément. Je n'ai plus de nouvelles relations. Par contre, j'ai approfondi toutes mes anciennes relations, et chacun se retrouve. Enfin, voilà, c'est très mystérieux. Hein. Je ne savais pas que ça allait se passer c'est comme ça, mais de fait, il y a une grande intimité qui s'est créée entre toutes ces personnes.
8: Dernière question, vous, est-ce que en 40 ans de prêtrise, vous l'avez vu changer cette société ?
7: Ça n'a rien à voir. 40 ans, quand je pense les premiers temps que j'étais dans la Creuse, et aujourd'hui, ça n'a absolument rien à voir, vraiment, vraiment. Par contre, ce que je constate, si vous voulez, c'est que les gens sont très soucieux de beaucoup de choses. Mais aussi, je crois qu'on est dans une société qui n'aide pas à pacifier les relations. Beaucoup de personnes insatisfaites, voilà. Et c'est ça qui est un petit peu difficile, je crois.
8: C'est le vivre ensemble qui va apprendre. Ce que vous faites ici, vivre ensemble, vous êtes combien dans la communauté ?
7: Alors, nous sommes 11 frères. Il y a aussi la communauté des sœurs, elles sont 8. Oui, on apprend, ben justement, on prend beaucoup sur soi. On est comme dans une famille, hein, ouais, c'est ça. En prenant sur soi, on apprend beaucoup sur les autres. On comprend que c'est ce chemin-là qui peut produire vraiment du vrai bonheur.
8: Merci beaucoup, frère Jean-Michel.
7: Merci à vous.
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1: Oh, ce vin là, il est ben trop bon pour la modurer.
2: Berrichon dans le texte.
1: À modurer le vin, ça veut dire y rajouter de l'eau. Je vous avoue que je connaissais pas ce mot là, puis que je l'ai trouvé dans mes livres. Je vais le souffler au grand maître des chevaliers du PSU à Mentoux. Vu que là-bas, les gars, ils s'engageront à ne jamais couper d'eau un vin de qualité. 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
3: Je suis sûr que vous êtes déjà passé devant le château du Barou, sauf que le château du Barou, sans un homme, il serait aujourd'hui inexistant, détruit, entièrement détruit. C'est André Vaison de Pradennes qui l'a sauvé. Il arrive en Vaucluse au début du 20e. Très vite, il s'enracine, il devient conseiller municipal, conseiller départemental, puis maire de Murs pendant près de 4 mandats. André Vaison de Pradennes, c'est un homme public, engagé, décoré de la Croix de guerre 14-18, chevalier de la Légion d'honneur, mais c'est surtout un sauveur de pierre. 3 châteaux vont marquer son existence. D'abord, celui de Murs, dont il devient propriétaire. Ensuite, il y a le château de Javon sur son plateau forestier. Et puis, il y a donc le Barou. L'histoire la plus spectaculaire, quand il prend possession au début du siècle, le château féodal est dans un état catastrophique. Les guerres, les pillages et l'incendie de 1929 ont tout dévasté. Je vous renvoie d'ailleurs à la chronique consacrée sur l'histoire du château du Barou. Et là, donc, André Vaison de Pradennes va se lancer dans une reconstruction titanesque. À l'époque, pas de subvention, pas de mécénat, hein, tout est à ses frais. Et sur 10 ans, il fait travailler 10 maçons pendant 10 ans. On va consolider les murs, refaire les toitures, dégager les salles, restaurer les escaliers. Il va redonner une silhouette, une sorte de colonne vertébrale à ce château qui domine les dentelles. Et c'est ce gros travail, notamment la nouvelle toiture en béton, qui va permettre au château du Barou de survivre lorsqu'il y aura un second incendie en 1944 pendant la Seconde Guerre mondiale. Sans ces travaux-là, le château qu'on visite aujourd'hui n'existerait plus. Et puis il y a aussi cette autre facette moins connue. André Vaison de Pradennes était un passionné de préhistoire. Ses travaux aujourd'hui font encore référence. En fait, il a longuement étudié les ateliers préhistoriques autour de Murs grâce aux paysans qui lui rapportent leurs trouvailles contre quelques pièces. Une grande partie aujourd'hui de sa collection a été donnée au musée d'Orsay et c'est loin d'être fini. Aujourd'hui, une biographie est actuellement en préparation par son petit-fils Jean-Baptiste Vaison en collaboration avec un archéologue. Mais la vie d'André, elle, se termine tragiquement. Il meurt accidentellement à Paris, intoxiqué au monoxyde de carbone dans son appartement avec son épouse et sa fille. Seul son fils survit et c'est ce fils qui va prolonger l'esprit du père en protégeant les propriétés familiales. Et aujourd'hui, donc, c'est son petit-fils Jean-Baptiste avec Fanny qui poursuivent cette histoire au Barou, notamment avec la création du premier whisky du Vaucluse élaboré à l'intérieur même du château.
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trio morlaisien revient avec un nouvel extrait de l'album « Tout s'efface ». Dans la chanson « Je veux voler », leur rock noir et intense raconte l'urgence

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1: Bonjour. Arnaud, ma passion, c'est les taureaux. Tous les taureaux. L'amour du taureau. Le taureau Camargue, le taureau espagnol, qu'il soit dans l'arène, dans les champs, dans la rue. Je l'adore dans toutes ses formes.
2: Est-ce que vous vous êtes posé la question pourquoi j'aime le taureau ?
1: Ben, j'y suis venu petit à petit. En fait, mes parents m'ont amené il y a très longtemps dans ma jeunesse dans les arènes de Nîmes, à l'époque encore où on pouvait voir le sixième taureau gratuitement, on ouvrait les portes. Et je me suis pris de passion pour ça et petit à petit, j'ai appris ce qui était cet animal. D'abord le taureau espagnol, puis après le taureau Camargue.
2: Qu'est-ce qui représente pour vous le taureau ?
1: Ben, la sérénité, la force, et puis cet esprit de combat qu'il a toujours, qui est inné chez lui, et cette résistance qu'il peut avoir partout, contre le climat quand il est dans le champ, mais aussi dans l'arène ou avec les races de terre. Maintenant, le plus grand plaisir est quand même de le voir dans son champ, évoluer dans son territoire, puisque c'est là où on voit qu'il est le plus majestueux.
2: Vous auriez aimé être éleveur de taureaux ?
1: Alors, j'ai approché des éleveurs de taureaux et je sais tellement comme c'est difficile. Sincèrement, je m'en vois pas les capacités. Oui. C'est comme toute passion, on aime s'en approcher le plus près possible. Donc, rêver d'un jour élever des taureaux, bien sûr, mais sincèrement, c'est vraiment, vraiment très compliqué.
2: Le taureau, il est fascinant. Alors, il fait peur, il est fascinant. Vous avez lu des livres sur le taureau, parce que dans la mythologie, il y a toujours des bêtes à cornes.
1: Oui, tout à fait. Beaucoup de livres, à la fois sur la course camarguaise, à la fois sur la corrida, mais aussi sur le taureau. Et ce qui est fascinant, c'est tout ce qu'il

0: peut être, lui, dans ce qu'on en fait en tant qu'élevage et la force qu'il représente. Parce que après, c'est la relation à la fois à la corrida avec la mort, et qui peut gêner, et je l'entends, mais aussi l'agilité qu'on peut retrouver dans la course Camargaise. Il a toutes ses facettes, le taureau.
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2: Bonjour à toutes et tous, Thierry Sagarloïteau pour Affaires Classées, le podcast. Nous sommes en juin 1884. Un vieil homme habitant le village sous le teint d'Escul est sauvagement assassiné dans une auberge du village voisin de Lannes en Barétousse. Qui lui en voulait donc et pourquoi? Réponse dans un instant.
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2: Au village sous le teint d'Escul vivait naguère un certain Joseph Larras. Cet ouvrier d'origine espagnole, âgé de 58 ans, était vaillant, bien que de santé assez faible. Sa sobriété et ses habitudes économes le rendaient, disait-on, à l'abri du besoin. D'origine modeste, Joseph n'hésitait jamais à faire état du fruit de son labeur, des espèces sonnantes et trébuchantes qu'il trimballait fièrement dans sa ceinture. Le soir venu, au troquet du coin, cela devenait même un sujet de plaisanterie. Combien avait-il exactement dans sa poche? 1600, 1800 francs? Nul ne savait vraiment. Nous sommes en 1884 et pour l'époque, ce joli pécule a de quoi susciter l'admiration, la jalousie, voire même aiguiser l'appétit de sujets peu fréquentables. Joseph eut un jour le malheur de prêter une somme d'argent à une certaine Madeleine. L'intéressé était connu dans les environs et pour cause. Elle tenait dans le village de Lannes en Barétousse un cabaret où les hommes du canton venaient volontiers s'encanailler lorsqu'ils le pouvaient. Des dames de joie y servaient de l'alcool à volonté avant de faire commerce de leur charme. Ladite Madeleine flaira sans peine le pigeon. Malgré son inconduite notoire, elle put approcher Joseph et le convaincre de lui prêter une petite partie de son bas de laine. Les mois passèrent et le brave ouvrier eut toutes les peines du monde à se faire rembourser. Le 1er juin, il finit par se rendre chez sa débitrice, laquelle, pas gênée pour deux sous, le reçut très amicalement en lui offrant à boire et à manger. La nuit suivante s'avéra cauchemardesque pour le pauvre Joseph qui fut pris de fortes douleurs au ventre.
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2: Trois jours durant, Joseph fut contraint de garder le lit, incapable de tenir sur ses deux pieds. Quand son médecin se présenta, il diagnostiqua sans mal une tentative d'empoisonnement. Un crime très en vogue à l'époque. Il lui fallut une bonne semaine pour se rétablir. Une fois remis, le brave ouvrier aurait fort bien pu s'empresser de déposer plainte à la gendarmerie. Sauf que, en agissant ainsi, il risquait de faire une croix sur sa créance. Joseph choisit donc de ne rien dire afin de revenir de plus belle à la charge auprès de la vilaine Madeleine, laquelle ne fut guère rebutée par l'insuccès de son premier essai de l'empoisonner. Excitée par la convoitise du magot de Joseph, elle se décida cette fois à l'assassiner, non sans voler au préalable le pognon avant de faire disparaître sa dépouille. Un projet préparé 13 jours durant. Le 10 juin 1884, comprenant que Joseph rechignait à se présenter au cabaret, Madeleine eut l'idée de solliciter l'aide d'un certain Bidard. Et selon le plan ourdi par la maquerelle du village de Lannes, le Basque devait se rendre au domicile du vieux Larras afin de lui demander un petit service. Bidard, recherchant soi-disant un guide, connaissant comme sa poche les routes du royaume d'Espagne, devait accompagner deux dames qui se disaient désireuses de faire un pèlerinage à Saint-Jacques-de-Compostelle. L'idée consistait donc à mettre le marché en main à Joseph. Ah, la belle histoire! Sachant la perversité de sa voisine, Bidard eut un mauvais pressentiment et il se garda bien d'honorer la mission. deuxième échec pour Madeleine, qui ne songea pas un instant à lâcher prise. Elle revint à la charge le lendemain, mais Bidart ne bougea pas.
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2: Peu importe, le 22 juin, la tenancière de cabaret change son fusil d'épaule. Elle recrute cette fois deux autres acolytes, Thérèse et Jeanne-Marie, qui iront frapper séance tenante à la porte du vieux Larras afin de lui demander de l'aide. Prétextant se rendre demain à Raqqa, les deux dames ont pour mission de convaincre le futur pigeon de leur montrer la route. Moyennant finance, évidemment. Flairant l'entourloupe, Larras refuse. Il profite de cette visite inattendue pour leur demander de passer le mot à Madeleine, qu'elle se dépêche d'éteindre sa dette, sans quoi il n'hésitera pas à la traduire en justice au tribunal d'Oloron. Ne voyant rien venir, l'ouvrier espagnol se présente le lendemain dès 7h chez la Madeleine, laquelle l'envoie promener au motif qu'elle dort et qu'il vaudrait mieux qu'il revienne à 16h. Assuré que Joe Larras se pointera ce soir, la tenancière de cabaret lui prépare cette fois un comité d'accueil plutôt musclé. Elle sollicite une nouvelle fois ses deux complices, Thérèse et Jeanne-Marie, afin qu'elles lui prêtent main forte. Et le plan fonctionnera à merveille. Tout commence vers 15h30. La fille aînée de Madeleine, postée en sentinelle sur le chemin, court à l'auberge afin de prévenir les trois mégères de l'arrivée imminente du vieil homme. Quelques instants plus tard, Larras frappe à la porte de l'auberge. L'endroit a l'air désert. Il entre. À peine franchit-il le seuil que Madeleine se rue sur lui afin de le jeter au sol, tandis que Jeanne-Marie claque la porte et ferme le loquet intérieur. Les deux dames empoignent violemment Joseph, le tirant dans une chambre de la maison. Mais vous l'avez compris, le pire est à venir.
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2: Thérèse, la troisième comparse, les rejoint. Elle s'empare des jambes de Joseph tandis que Jeanne-Marie lui maintient les bras. Madeleine exulte. Elle peut enfin faire la peau de son créancier et pour cela, elle l'étrangle de toutes ses forces avant de s'emparer d'une corde qu'elle a préparée pour l'occasion. Quelques minutes plus tard, le vieux Joseph pousse son dernier souffle. L'horrible Madeleine va enfin pouvoir s'emparer de la fameuse ceinture qui recèle les économies du malheureux. Le fameux magot caché n'était donc pas une légende. La tenancière sans scrupule arrache les liasses de billets. Elle en distribue quelques-uns à ses deux complices. 35 francs pour Thérèse, 25 francs pour Jeanne-Marie et le reste pour Madeleine. Leur bonheur sera pourtant de courte durée car et elle ne l'avait pas prévu. Il y avait un témoin dehors et c'est très gênant. Marc, un domestique trentenaire, a scruté le manège depuis la maison voisine. Il a vu l'arrivée du vieux Larras, il a surtout entendu ses cris et, ne le voyant pas reparaître, il a décidé d'aller jeter un œil dans l'auberge de l'horreur. Madeleine l'accueille, pas gênée pour deux sous. Aucune émotion ne traverse son visage. Marc jette un rapide coup d'œil, sans résultat. Il quitte les lieux, puis fait un rapide tour de maison, quand soudain, il aperçoit par une fenêtre le corps du malheureux gisant au sol d'une chambre du rez-de-chaussée. Le jeune domestique fait part de la macabre découverte à sa maîtresse, laquelle s'empresse d'alerter monsieur le maire. Le soir même, les gendarmes rappliquent à l'auberge de l'âne, suivi du juge de paix et du procureur. La perquisition commence. Elle durera toute la nuit.
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2: Après de longues recherches, on finit par retrouver le cadavre du vieil homme. Il a été enveloppé dans un sac de toile, dissimulé entre le matelas et la paillasse d'un lit où dormait, détail macabre, le plus jeune fils de la maîtresse des lieux. Surprise en quasi flagrant délit, croyez-vous que les trois femmes avoueraient leur forfait ? Même pas ! elles commencent par nier effrontément l'assassinat de leur proie, avant de se rejeter mutuellement les responsabilités les unes sur les autres. Les gendarmes n'auront pourtant guère de mal pour les confondre. Les trois mégères n'ont même pas eu le temps de dépenser l'argent qu'elles ont volé et qui traîne dans leur poche. La fouille des lieux livrera un autre indice. L'arsenic utilisé lors de la tentative d'empoisonnement du vieux Jo repose dans une boîte en métal. Détail accablant. Embarrés tous, comme en Soule, l'arrestation des trois mégères criminelles sème l'émoi. On savait certes que Madeleine traînait une sale réputation de mère maquerelle, mais de là à assassiner de sang-froid un vieil homme sans défense parce qu'il a eu le tort de réclamer le remboursement d'un prêt, somme toute modeste, il y a un pas. Voilà 10 ans que Joseph habitait la France. Le décès de son épouse n'a sans doute rien arrangé à son tempérament radin. N'ayant plus de contact avec ses 3 enfants, il tuait donc le temps dans les troquets du coin, parlant sans doute beaucoup trop de ses économies planquées dans sa ceinture. Moralité, ton secret est ton sang, et si tu le partages, tu meurs. Le procès s'ouvre à Pau, devant la cour d'assises des Basses-Pyrénées, en décembre 1884. Verdict, Madeleine finira ses jours en prison, au bagne. Ses 2 comparses purgeront, elles, 20 ans au cachot.
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2: 3 mégères dans le box. Nous étions en 1884 sur les hauteurs de Soule et aux confins avec la vallée du Barétous. Je vous propose dans un prochain épisode d'aller dans la cour de l'hôpital de Bayonne un après-midi de mars 1980. Soudainement, en milieu d'après-midi vers 16h, une voiture explose. C'est la voiture du sous-préfet. Pourquoi cette explosion et par qui? Réponse dans un prochain numéro intitulé Cheval de Troie. À bientôt.
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1: J'avoue, j'ai un faible pour les Vosges discrètes. Ce ne sont pas forcément les Vosges célèbres, hein, du côté de Gérardmer, de la Bresse. Ce ne sont pas les Vosges tranquilles, comme j'aime les appeler, du côté de Rambervillers. Ce ne sont pas les Vosges historiques, du côté de Senon ou de Moyen-Moutier, ni même la plaine des Vosges, à Vittel, Neufchâteau, Contrexéville. Non, les Vosges discrètes, ce sont les Vosges, allez, on va dire entre Remiremont et Plombières, entre le Val d'Ajol et le Saint-Mont. Ici, il y a Éloy, Vecoux, Saint-Amé, Girmont-Val d'Ajol, et c'est d'une grande beauté. Entre forêts fournies, où le sapin commence à abdiquer sa royauté vosgienne au profit des feuillus, on trouve des chênes, des hêtres qui font aussi leur place et leurs longues branches font jouer la lumière sur la route, du côté de la feuillée Dorothée par exemple, avant de découvrir plus loin une carte postale, le Val d'Ajol et son église. Il y a ici le Saint-Mont, lieu mythique dont on dit que les Gaulois avaient fait une forteresse face aux Romains avant que Saint-Romaric n'en fasse une forteresse de la foi. On sent au Saint-Mont, comme à Sion d'ailleurs, de ces forces qui viennent du plus profond de la terre et de l'histoire, qui font vibrer l'âme avant de partir je ne sais où dans les nuées du ciel. Ici, dans les Vosges secrètes, il y a l'élégance toute aristocratique de Remiremont, la ville des femmes, des chanoinesses, ces dames abbesses qui ont tellement imprimé leur marque, notamment l'envie de beauté qu'on retrouve non seulement autour de l'église Saint-Pierre, dans le quartier des chanoinesses, mais aussi partout dans la ville. Ben oui, à Remiremont, les monuments ne sont pas juste utiles, on sent qu'ils ont été faits pour être beaux. Ici, c'est l'antique beauté de Plombières. Plombières, autour de son clocher pointu, dans sa vallée d'histoire, qui se souvient avoir vu passer Voltaire, Beaumarchais, Rabelais, et qui se sent prête à soigner ou même apaiser juste, qui voudra s'offrir une bulle où on est ici tout à soi. Juste ça, être à soi, c'est si rare. Les Vosges discrètes, c'est un joli chemin découvert au-dessus de Vecoux ou dans la forêt près de Saint-Amé. C'est un rayon de soleil au-dessus de Éloy ou une bonne table au Val d'Ajol. Un moment vosgien est tellement fin bien que je vous souhaite de le découvrir ou d'y revenir.
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2: C'est la Camille Minute, votre chronique de la joie et de la bonne humeur. Aujourd'hui, on va parler des red flags. Alors, c'est quoi un red flag ? Un red flag, c'est littéralement un drapeau rouge. Dans la vraie vie, ça veut dire attention, danger. Fuis, cours, ne réponds pas à ce message. Le red flag, c'est le petit signal que ton cerveau voit mais que ton cœur ignore, en disant « Non mais ça va, je gère, on va gérer ». Le red flag, c'est pas encore une catastrophe, c'est l'annonce de la catastrophe. C'est le teaser du film d'horreur. Il dit « Je suis pas jaloux ». Par exemple, si le mec il dit « Je suis pas jaloux », mais il connaît l'heure de ta dernière connexion avant tout le monde, il est jaloux, ok ? Si elle te dit « Ah mais moi je suis très cool », mais qu'elle fouille dans ton téléphone, même quand il est éteint, elle est pas cool. Un red flag, c'est pas un défaut, c'est un avant-goût du problème. C'est quand quelqu'un te dit « Ah, moi je suis comme ça » et que toi, au lieu de partir, tu réponds « Ah, bah parfait !» Non, fuis, cours ! Bref, les red flags, c'est simple. Si tu te dis « Ça va sûrement passer », eh ben ça passera pas. Voilà, c'est aussi simple que ça. Alors maintenant, ce que je vais faire, c'est que je vais vous lister, parce que l'être humain va toujours trop loin, des red flags vraiment exagérés, des red flags qu'on voit sur les réseaux sociaux qui sont vraiment... ça va beaucoup trop loin. Une fois, j'ai vu une vidéo, il y a une nana, elle a sorti. « Moi, j'ai un red flag. Mon red flag... c'est les mecs qui tiennent la barre du métro dans le métro. » Donc maintenant, en fait, il faut choisir entre tomber par terre ou être célibataire. Il y a un mec, il a dit, une fille qui finit son assiette, c'est un red flag. Frérot, elle a juste faim. Hein. C'est pas toxique, c'est la dalle, ça s'appelle. Après, il y a des red flags. Et quelqu'un dit, moi, mon red flag, c'est quelqu'un qui met son réveil à 6h du matin, même le week-end. Excuse-le d'être pauvre, hein, il veut bosser, ce monsieur-là. Il y a quelqu'un qui a dit, voilà, moi, mon red flag, une personne qui aime l'eau plate. Donc en fait, si t'aimes pas les bulles, t'es toxique, quoi, t'es dangereux. J'ai vu aussi, mon red flag, c'est quelqu'un qui répond trop vite au message, ou trop lentement. Le bon timing, c'est jamais bon, quoi. Il y a un mec qui l'a dit, moi, mon red flag, c'est une fille qui dit, on verra. C'est pas un red flag, ça, c'est une promesse honnête. Et j'espère qu'elle le verra pas, le mec. Hein. À ce rythme-là, respirer va devenir un red flag. Bientôt, il inspire par le nez, c'est un red flag. Les gens, ils veulent plus une relation, ils veulent un CV sans défaut. Et même là, ils trouvent un red flag dans la photo. Avant, on cherchait l'amour. Maintenant, on cherche la faute. C'est bien ça le problème.
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3: C'est un événement littéraire dont on vous parle dans Toujours à la page, la sortie du nouveau roman de Marion Fayol. Autrice et illustratrice dromardéchoise, plusieurs fois primée au festival d'Angoulême, Marion Fayol a rencontré l'année dernière un immense succès avec son premier roman, poétique et poignant, Du même bois, dans lequel elle évoquait l'histoire d'une ferme ardéchoise, génération après génération. Petit fruit, c'est le nom de ce second titre, est paru chez Gallimard. Et c'est l'histoire d'une femme à qui, mois après mois, la nature refuse d'offrir un enfant. Tandis qu'elle brasse questionnement, chagrin, culpabilité, son mari reste imperméable à ses émotions. Jusqu'au jour où s'impose chez eux un inconnu, un étranger, un homme qui dit pourtant reconnaître en la femme son amour de jeunesse perdu. D'ailleurs, c'est étrange, ses mains à lui sont de la couleur de la robe de la femme. Et il ne cesse de vouloir la dessiner, la croquer sous tous les angles. En résulte un curieux ballet, un poétique triangle amoureux auquel nous allons assister. Marion Fayol.
4: Le livre parle en effet du désir d'enfant, même si je pense qu'il parle du désir, du manque, de l'absence, de manière peut-être beaucoup plus large que simplement le manque de l'enfant. En tout cas, cette femme, elle est en proie à une forme d'obsession. Chaque mois, elle a envie d'avoir un bébé dans le ventre et chaque mois, c'est un échec. Et dans son couple vient apparaître une sorte d'étranger. Donc, elle attend un enfant et l'enfant n'arrive pas. Et il y a quelqu'un qui vient se glisser dans leur maison alors même qu'ils essaient de le rejeter. Donc, c'est aussi une sorte d'ambivalence entre ce qu'elle désire et qui vient pas et ce qu'elle rejette et qui vient. Et pour moi, les trois personnages du livre sont tous des personnages qui sont un peu enfermés. Ça m'intéressait d'avoir trois personnages qui finissent par se parler, par quelque chose de commun, et ce commun, je pense qu'il est à la fois la question de l'obsession et la question de l'absence ou du manque ou du fantasme aussi.
3: Il y a quand même quelque chose d'un peu surnaturel qui relève du conte ou de la poésie dans ce que vous écrivez.
4: Quand j'écris, je me sens proche de la poésie plus que du roman d'une certaine façon. Et c'est très important pour moi que l'espace du livre, comme dans l'espace des dessins, soit pas exactement l'espace de la réalité, en tout cas qu'il y ait toujours une part de symbolique ou de surréalisme qui vienne créer un espace qui est celui du livre et qui est un petit peu à côté du réel pour peut-être être plus réel que le réel. Et c'est important pour moi que mes livres contiennent plusieurs discours, enfin qu'en tout cas on puisse les lire, et puis on puisse les relire, et puis encore les relire comme s'il y avait plusieurs couches, et que le lecteur puisse aussi glisser sa propre voix à l'intérieur de ce que je propose.
3: On ne sait précisément où l'action se déroule, ni à quelle époque, mais comme toujours avec Marion Fayol, la nature est partout. Elle traverse les personnages, et son écriture pose des images, des émotions, un rythme aussi. Elle offre comme un moment en suspens, hors du temps. Marion Fayol révèle une nouvelle fois que son talent d'écrivaine n'a rien à envier à celui de dessinatrice dans ce Petit Fruit, paru chez Gallimard.
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2: Les petits bonheurs, généralement, ce sont des sourires qui se récoltent tous les jours au hasard des rencontres. Il suffit d'un micro ici, de ne surtout pas prendre de rendez-vous et de ne pas se présenter. Ça marche très bien à Megève, par exemple. Nous sommes donc en Haute-Savoie, sur les hauteurs de Megève, au Mont d'Arbois, pendant que des chevaux sont en train de monter dans une bétaillère.
5: Bonjour.
2: Matin de bonne heure, venez vous occuper des bêtes.
5: C'est ça, on vient les mettre au chaud, ouais.
2: Ah, c'est-à-dire que là, ils quittent la montagne?
5: Ouais, ce coup-ci, ouais, c'est bon. Ce coup-ci, on va les ramener, on va les mettre en pension pour cet hiver, ouais. Ils ont passé tout l'été en montagne, donc ce coup-ci, ça y est. Ils vont aller se mettre au chaud pour l'hiver.
2: Ah oui, ils font toute la saison,
5: ouais,
2: ici?
5: Ouais, ouais, ceux-là, ils font toute la saison ici. Il y en a qui sont là pour la monte, il y en a qui sont là pour l'attelage, et puis vu que nous, on est élevage, il y en a, ils sont juste là pour grandir.
2: Vous, c'est pas juste un loisir, c'est votre métier?
5: Ouais, ouais, moi, c'est mon métier, ouais. Je suis cocher palefrenier, ouais.
2: Quand vous dites pour l'attelage, c'est les calèches qu'on peut voir à Megève, par exemple?
5: Exactement. C'est ça.
2: Donc, les chevaux, quand ils sont pas attelés, on les voit ici, sur les hauteurs de Megève.
5: Ouais, c'est ça. Nous, on en a à l'Alpette, comme là en face, en haut de la côte 2000. On en a aussi au Mont d'Arbois, là, juste derrière. Et puis, après, au fur et à mesure de la saison, on les fait descendre petit à petit. Puis là, ils atteignent leur point le plus bas sur Megève. Puis après, on les change de département, et puis voilà.
2: Donc là, ils montent dans le bus.
5: C'est ça, ouais. Ils montent dans le bus. Là, je vais en mettre 4. Là, après, j'ai mon patron qui va arriver. Il va prendre le reste. Et puis après, on va prendre un camion et une remorque. Puis on y charge tout dedans. Puis lui, il part cet après-midi.
2: Et là, ils partent où, hein, en résidence d'hiver?
5: Ils partent dans l'Allier, ceux-là. Ils partent dans l'Allier. Ils ont des gros champs de plusieurs hectares où c'est qu'ils ont du foin, des abris pour eux, de l'eau à volonté. Puis voilà.
2: L'Allier, donc en Auvergne, si je ne m'abuse, il fait pas beaucoup plus chaud qu'ici l'hiver.
5: Non, il fait pas beaucoup plus chaud, mais par contre, ils auront plus d'herbe qu'ici, on va dire. Ils auront moins de neige, ils auront un peu plus de foin, un peu plus d'eau, parce que nous, ici, c'est qu'on est tout de suite dans la neige, et puis nous, on n'a pas assez de foin pour tous les nourrir l'hiver, donc on préfère les mettre en pension. C'est beaucoup plus agréable pour eux. Puis pour nous, l'hiver, on a déjà bien assez de boulot comme ça, donc au moins, ils sont un peu tranquilles aussi de leur côté.
2: Alors justement, vous faites quoi l'hiver si vous avez plus de chevaux?
5: Alors, c'est pas qu'on en a plus, c'est qu'on en a moins. Toute la partie élevage, en fait, partout en pension, et en fait, l'hiver, nous, on fait énormément de calèches sur Megève. On a des grosses calèches qui montent jusqu'à 12 personnes. C'est qu'on fait les fondus en calèche en soirée ou midi, et on fait juste des balades en calèche.
2: Bon, vous, j'imagine que le cheval, c'est une passion, on fait pas ce métier-là par hasard.
5: Mon grand-père était déjà éleveur de chevaux, là, maintenant, je bosse chez un ami de mon grand-père. Puis voilà, après, on fait ça par passion. De toute façon, c'est pas par l'argent qu'on va le faire, hein, comme dans tout métier agricole.
2: Même à Megève?
5: Même à Megève, l'agricole, ça reste l'agricole, à Megève ou pas.
2: Je peux vous demander votre prénom?
5: Moi, c'est Mathieu, moi.
2: Et c'est quoi le dernier petit bonheur de Mathieu, s'il vous plaît?
5: Mon dernier petit bonheur, c'est d'avoir fait un galop sur les crêtes de la côte 2000 en plein été avec le soleil couchant. Et ça, je pense que je m'en souviendrai jusqu'à ma mort.
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1: Quand j'ai téléphoné à mes enfants, ils me font « Oui, enfin, t'as gagné, mais t'es pas dans le fauteuil rouge. » Mais je dis « Si, je suis dans le fauteuil rouge. »
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1: Bonjour, je m'appelle Isabelle Desmoulières. J'habite Savonnières et je suis une fan de jeux télé. Je suis professeure de français dans un lycée tourangeau. Alors, j'ai toujours aimé regarder les jeux télé, notamment Nagui.
3: Bonjour, bonjour, bonjour.
1: C'était quand même, je pense, mon jeu de prédilection. Et autrement, je regardais Pyramide avec Patrice Lafont, j'aimais beaucoup.
4: Ne changeons rien à cette formule magique et jouons tout de suite à Pyramide.
1: En général, des jeux de culture générale et des jeux de lettres. J'étais une fan du Trivial Pursuit, l'édition, la première édition, je la connaissais quasiment par cœur. Donc oui, j'ai toujours aimé ça.
5: Ça a été quoi le déclic pour vous dire un jour, je vais m'inscrire et surtout comment ça se passe, comment on se porte candidat?
1: C'est un malentendu. En fait, je venais d'être opérée et j'ai fait un test sans comprendre que j'étais en train de faire le test de culture générale pour être inscrite à Tout le monde veut prendre sa place. Je suis même pas sûre de vouloir y aller parce que je me disais je vais être trop stressée. Et je crois que j'ai été rappelée après, 3 semaines après. Et donc, je suis passée pour la première fois avec Nagui où j'ai été challenger. Et en fait, ils m'ont rappelé 2 ans après. Est-ce que ça vous branche? Et mon beau-fils, en fait, il se souvenait du beau cadeau qu'on avait eu, à savoir un séjour au ski. Allez, Isabelle, tu nous gagne un séjour au ski. Travailler, mais peut-être 15 heures pour réviser. J'ai bachoté, j'en avais gratté des pages et des pages.
5: Qu'est-ce que ça a fait de vous voir à la télé?
1: On est hyper étonnés, surtout qu'avec le stress, ça déforme un tout petit peu les traits. Il vous maquille énormément, donc ça lisse la peau, mais de fou.
5: Alors oui, un petit peu de stress, forcément, mais avec de la discipline, de la stratégie et une bonne étoile, Isabelle a quand même décroché de sacrés cadeaux.
1: Un super ordi, 10 800 euros. Ils envoient bel et bien, il faut bien le préciser. Après, également, j'ai gagné à tout le monde à son mot à dire. Il y a moins de 6 mois et j'ai gagné 12 500 euros.
5: Et les plateaux télé lui ont donné envie d'écrire un livre.
1: En fait, moi, j'ai regardé en tant que spectatrice, mais je n'ai pas été la seule. Et c'est là que j'ai découvert des personnes qu'on peut appeler des haters, des détracteurs. Et ça a été le point de départ de réfléchir à quelle pouvait être la vie de ces haters, comment ils s'occupaient. Et donc, je leur ai inventé un quotidien.
5: Amis éditeurs, le manuscrit est fini. À vous peut-être de le faire vivre. Isabelle est ouverte aux propos. Mais avant ça, un conseil.
1: C'est le sourire, mais le sourire visuellement.
5: Et écoutez, ça fonctionne. Isabelle a gagné cet été un VTT au Blind Test d'ICI Touraine.
1: Un plaisir à être là et un plaisir à jouer.
6: Merci, je suis trop contente. Merci, ICI Touraine.
1: Après, quand on gagne, c'est encore mieux.
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7: Bonjour Serge Papagali.
8: Eh bien, monsieur Thomas, j'ai envie de dire bonjour et dauphinoise, dauphinois, bien le bonjour également.
7: Alors,
8: voilà.
7: Pour ce Dauphiné Tour, où est-ce qu'on part aujourd'hui?
8: Oh, vous allez voir, on va pas partir très loin, ça va vous surprendre. Aujourd'hui, allons nous promener dans la grande agglomération grenobloise. Oui. Sainte-Égrève.
7: Ah, je connais bien.
8: Ben justement, taisez-vous, ne dites rien, dites pas de bêtises, s'il vous plaît. Admettez qu'on a beaucoup battu la campagne ces derniers temps, alors qu'elle nous avait pas fait grand-chose, cette pauvre campagne. Non. Mais on l'a bas. Alors, hop! C'est la journée urbaine. Plusieurs raisons nous font venir dans cette ville iséroise. Bon, la première, vous alliez le dire, bien évidemment, maintenant les gens vont le savoir, c'est que c'est là où demeure Monsieur Thomas.
7: Eh oui.
8: C'est votre ville, vous êtes né là-bas?
7: Non. Non, mais j'y habite depuis
8: un petit
7: moment. Vous
8: êtes né à Allemagne, vous? Non plus. Bon, d'accord. Monsieur Thomas, qui, bien sûr, connaît le nom des habitants des lieux. Alors, pas tous les noms propres, mais...
7: Non.
8: Donc, ce sont les...
7: Saint-Égrévois et les Saint-Égrévoises.
8: Bravo, eh bien voilà, tout le monde ne le sait pas forcément. Et non, Saint-Égrivoise.
7: Non.
8: Bien évidemment, ça n'est pas le genre du coin. Enfin, à moins que vous ayez quelques noms à me citer.
7: Restons-en là.
8: Faut pas qu'on passe un quart d'heure. Mais nous sommes aussi à Saint-Égrève, parce que c'est la ville qui a reçu en 2021 le label Ville Internet 5 @. Ah, j'ai découvert ça, le niveau le plus élevé dans la classification d'ailleurs même des villes qui s'engagent dans le développement du numérique local. Bon, comme disait mon grand-père, qui n'utilisait pas Internet, pourtant on reste sur le cul, c'est informé qu'il avait comme ça. Vous le saviez ça, bien
7: oui,
8: évidemment.
7: Ça...
8: Vous savez tout de votre ville, c'est parce que tous les gens savent forcément tout de leur ville. Hein, vous savez. Bon. Saint-Égrève aurait donc un petit côté, on va dire, Silicon Valley, bien sûr, hein, on va dire un petit côté comme ça, mais sans silicone. Évidemment, les belles femmes saint-égrévoises n'ont pas besoin de ça, à moins que vous ayez quelques noms également à nous fournir.
7: Non, plus,
8: vous
7: n'avez
8: aucun nom, en fait. Vous habitez Saint-Égrève, mais vous connaissez personne.
7: Je ne dirai rien.
8: Voilà, plutôt, vous les connaissez toutes, mais vous ne dites rien. C'est tout à votre honneur. Ça n'est pas fini. La ville de M. Thomas a été également labellisée 3 fleurs au concours national des villes fleuries. Vous le saviez également, mais c'est extraordinaire. Comme disait ma grand-mère, cette fois-ci, pour changer un peu, on se retrouve comme 2 ronds de flanc, elle disait l'expression.
7: D'accord.
8: Alors, comme 2 ronds de flanc, vous ne savez pas. Voilà. 5 pour l'honnête, 3 pour les fleurs. Écoutez, on attend avec impatience le chiffre qui va suivre. Hein. Je ne sais pas, il va bien y avoir un label inconnu et donc nouveau. Je ne sais pas, moi, la ville où il y a le plus de chauves, par exemple, un truc comme ça. Non, vous n'avez pas, pas de nom à fournir non plus. Bon, le label 6 boule à 0, vous voyez, un truc comme ça. 6 boule à Z, j'en sais tout, le label 6 boule à Z. Bon. Le plus, enfin bref, bon écoutez, mais je ne voudrais pas passer sous silence également que Saint-Égrève fait partie d'ailleurs de la Znief. Ah, je vous ai piégé quand même, qui m'est particulièrement cher. Alors vous savez pas ce qu'est la Znief.
7: Ça me parle pas.
8: Alors c'est pas une jeune femme qui s'appelle la Josiane Znief, c'est pas ça du tout. C'est la zone naturelle et d'intérêt écologique, faunistique et floristique. Ah oui, vous savez.
7: À vos souhaits,
8: Serge. Je vous aurais appris un truc con. Hein. Zone naturelle d'intérêt. Voilà. Bon, alors étant moi-même très proche de la faune, de la flore, surtout de la faune, vous allez me dire, mais de la flore particulièrement, de notre beau Dauphiné, je suis très attaché donc au parc naturel régional de Chartreuse.
7: Oui.
8: Donc, Chartreuse. Chartreuse, le dernier mot de cette phrase justifie amplement à lui tout seul d'ailleurs mon engouement pour cette partie de notre département. J'ai envie de... Vous savez, je vais vous dire un truc, on a fait un quart d'heure, on a fait trop long, donc je vais vous dire, vive le Dauphiné, vive Saint-Égrève, et tous ensemble on va dire, on n'est pas des... quand même.
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10: Complètement gaga avec Olivier Glin. Alors, bonjour Olivier, on parle d'eau aujourd'hui ?
9: Vouille, sagassouille. Bonjour les amis, aujourd'hui on va voir des mots comme on en trouve nulle part ailleurs. Chez nous, dans le parler gaga, on a des termes pour tout. Et pour patauger dans l'eau ou la gadoue, on n'a pas un mot, mais 3. Bassouiller, gabouiller et gassouiller. Oui, 3 verbes pour exprimer le bonheur de tripoter de la flotte ou de barboter dans la boue liquide. Et, comme on est généreux hein, quand même, on ne s'est pas arrêté là. Et on a même des noms qui vont avec. On appelle ça des déverbaux, car ces noms viennent des verbes. On a la bassouille, la gassouille et la gabouille. Ces mots sont employés dans la Loire, mais également dans le Lyonnais et le Beaujolais, et puis de façon plus générale dans une bonne partie de la région Rhône-Alpes. Voici une maxime qui nous est donnée par Jean-Baptiste Martin. T'as beau gabouiller la bassouille, t'en feras pas rien des œufs à la neige. La plupart du temps, c'est juste remuer l'eau, éclabousser, patauger. Bref, faire ce que les mamans, elles y trouvent à redire quand les enfants reviennent avec le pantalon trempé. Et s'il y a des gens qui aiment bien gassouiller, ce sont bien les enfants. Les matrues, il n'y a pas besoin de faire grand-chose pour leur faire plaisir. Tu sors une petite bassine, tu mets un peu d'eau au fond et c'est parti pour la gassouille. C'est que ça peut gassouiller jusqu'à l'évaporation totale. La gassouille, c'est révélateur de la personnalité profonde des gens. Hein. Comme le dit l'adage, dans la gassouille, il y a 2 sortes de gens. Ceux et ceux qui y tombent et ceux et celles qui t'y poussent. Bon, la nage n'existait pas hein, jusqu'à aujourd'hui, mais mieux vaut tard que jamais. Ou alors celui-ci, d'adage. Quand t'as les pieds dans la gabouille, c'est pas le moment de chercher tes pantoufles. Et oui, chez nous, la gassouille, c'est souvent un souvenir d'enfance. Mais entre nous, on est tous encore un peu des garagnas. Hein. On y aime bien parfois encore. Quel plaisir de gassouiller un peu.
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1: Saviez-vous qu'en France, une grande partie des voitures de police que vous voyez dans les séries n'ont jamais arrêté personne? Non, non, elles viennent parfois d'un hangar très discret en Alsace. Oui, oui, ici, entre deux zones industrielles, on fabrique l'illusion du cinéma avec plus de 90 000 objets différents. Aujourd'hui, je teste pour vous Ciné-Régie à Geispolsheim. Nous sommes dans une zone d'activité en périphérie de la ville. Assez classique, hein. Sauf que sur le parking, on peut apercevoir plusieurs voitures de police qui attendent tranquillement. Intriguant, hein. Et là-bas, j'y retrouve Mickaël. C'est le directeur fondateur de Ciné-Régie. C'est une compagnie d'ici, hein, qui propose à la location des uniformes, des costumes, des véhicules, des armes et même de la décoration pour le cinéma et la télévision. Mickaël m'accueille avec un super sourire et une phrase plutôt rassurante. Tu verras ici, tout est faux, mais tout doit paraître vrai. Et il n'a pas tort, hein. En poussant la porte de l'immense hangar, je comprends que je viens d'entrer dans un monde littéralement parallèle où se mêlent des uniformes à perte de vue. Police nationale, gendarmerie, pompiers, militaires, chaque uniforme correspond à une époque précise. Une couture, un écusson, une nuance de bleu, tout compte parce qu'un détail faux peut ruiner littéralement la crédibilité d'une scène. Alors comme le veut la chronique, j'ai évidemment tenté d'en porter un, mais je découvre immédiatement un problème. Oui, marcher avec assurance quand on porte un uniforme officiel, ça ne s'improvise pas. Non, je ressemblais davantage à un agent de sécurité un peu paumé plutôt qu'au commissaire Moulin, si vous voyez ce que je vais dire. On poursuit en changement littéralement d'ambiance, hein. Place aux fusils, aux flingues et autres lance-roquettes. Méga impressionnant. Mais Mickaël insiste, hein. Toutes les armes sont neutralisées ou adaptées pour le cinéma. Ah oui, ici on rigole pas avec la sécurité, hein. Elle est maximale pour une illusion absolument totale. Et je vous le confirme, ici, on n'est pas avec des petits joujoux en plastoc. Non. Et Mickaël a déjà fourni des tournages de films assez balèzes, hein. Si je vous dis Fury avec Brad Pitt ou encore Sherlock Holmes avec Robert Downey Jr. Et même le film Les Rivières Pourpres. La classe quand même, hein. Ciné-Régie peut même livrer ses véhicules et ses équipements sur des tournages partout en France et même en Europe. Alors je vous laisse imaginer la scène, hein, lorsqu'il y a un contrôle routier disons banal, la tête de l'agent quand il réalise que le véhicule de police n'est pas un officiel et qu'à l'intérieur on y trouve un bazooka, 10 mitraillettes et 12 fusils à pompe. Et heureusement, hein, avec l'attestation très spéciale que présente Mickaël, tout est réglé, hein. Mais il faut le dire, la scène reste quand même très cocasse. Comme quoi, à Geispolsheim, on peut vivre un polar sans même commettre de délit.
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2: Magali, taxi TPMR à Limoges.
3: Les Limousins sont formidables. Stéphane Pigato.
2: J'ai fait des études en sanitaire et social. C'était le métier de ma maman, qui était aide à domicile. Quand j'ai eu l'âge de travailler, j'ai fait des remplacements avec elle les étés. Je travaille pendant mes études, je fais mes études, j'ai des examens, et puis j'ai travaillé dans des hôpitaux, des maisons de retraite, à domicile. J'ai fait mes premières expériences professionnelles aussi à domicile. Et c'était juste parfait, en fait. J'aimais être avec les personnes âgées, j'étais là pour elles, dans leur quotidien, donc moi ça m'allait.
4: D'accord, jusqu'à 25 ans vous faites ça. Et qu'est-ce qui fait changer le parcours finalement de vie?
2: C'était pas des CDI en fait, donc j'étais à durée déterminée, donc il fallait que je trouve quand même à un moment donné un travail qui allait m'aider à vivre pour le reste de la vie.
4: Vous avez déjà des enfants à cette époque ou
2: pas? Ah non, du tout.
4: Non.
2: Du tout. Mais j'envisageais, il fallait que j'envisage un métier qui allait m'aider à construire une vie. Et j'ai accepté en fait une nouvelle formation qui n'était pas du tout dans le même domaine parce que c'était parti dans l'industrie électronique.
4: D'accord, oui, vous changez complètement de...
2: Complètement.
4: Qu'est-ce qui vous plaisait là-dedans? C'était le hasard ou c'était...
2: Ah, ça a été le hasard, en fait. C'est le métier qui m'a trouvé. J'ai suivi une formation, j'ai eu les examens, j'ai fait de l'apprentissage. Et après, du coup, j'ai travaillé 20 ans avec eux. Je fabriquais des cartes électroniques. C'était moi qui les fabriquais. J'étais sur la chaîne, sur des machines.
4: Et alors là, qu'est-ce que vous vous dites? Parce que c'est pas du tout dans ce que vous vouliez faire, l'aide à la personne, et puis on se retrouve à travailler à l'usine, à la chaîne.
2: Non, mais l'électronique est très intéressant, donc ça m'a comblé pendant 20 ans.
4: D'accord, oui, ça vous a pas. Le changement n'a pas été si brutal que ça,
2: non.
4: Finalement.
2: Non. j'ai comblé pendant ces années-là en faisant de l'associatif, lié à mes enfants dans le sport.
4: Et comment arrive ce second changement ?
2: J'en avais pas marre de l'usine, c'est les maladies professionnelles qui m'ont amené là.
4: C'est des circonstances de vie qui font que finalement vous changez, quoi.
2: C'est ça.
4: Et qu'est-ce qui se passe à ce moment-là dans la tête de Magali, qui a un métier visiblement qui lui plaît, dans l'électronique, et qui se dit, va falloir changer ?
2: C'était la santé d'abord, donc il a fallu rebondir et trouver un nouveau métier. Je suis forcément revenue sur l'aide à la personne. C'était d'abord l'aide à domicile, après le transport. J'ai essayé d'allier les deux et le transport de personnes à mobilité réduite est arrivé.
4: Et puis arrive donc le transport, le taxi, ce que vous faites aujourd'hui. Ça c'est pareil, c'est pas forcément une évidence de se dire je vais devenir taxi. Comment ça arrive dans votre vie ?
2: C'était la meilleure solution pour pouvoir allier les deux. Donc je suis devenue taxi de Limoges. Un collègue m'a dit que ce métier m'allait comme un gant, donc c'est un beau compliment, on continue. Parce que le transport de personnes en fauteuil, c'est quand même bien particulier. On n'amène pas des gens que d'un point A à un point B. On rentre dans leur domicile, on les aide à se préparer, à pouvoir monter dans notre véhicule. Et à l'arrivée, c'est la même chose. Il faut les aider.
4: Et qu'est-ce qui vous plaît le plus dans ce métier aujourd'hui ?
2: Bah, c'est le fait d'être présent, d'être utile pour eux et de les aider à vivre normalement.
4: Mais qu'est-ce que ça change finalement par rapport à un taxi normal ?
2: On est bien plus utile dans leur vie en fait. On leur permet vraiment des choses qu'ils ne pourraient pas faire si on n'était pas là.
4: Et aujourd'hui, vous êtes heureuse comme ça ?
2: Très, je ne changerai rien. Il va falloir qu'ils me supportent encore longtemps.
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6: Archimède, les planches.
7: J'entends vivre les pieds au plancher.
6: Deux fois nommé aux victoires de la musique, le groupe Archimède, emmené par les frères Nicolas et Frédéric Boinard. Archimède nous livre un son pop-rock aux sonorités britanniques avec des textes en français et des refrains entraînants.

0: C'était Archimède.
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3: L'Élastique à musique, une association fondée en 1980 qui propose des ateliers et des cours de musique pour tous les niveaux au Mans. L'association vient de faire sa rentrée et bonne nouvelle.

0: Une grande variété. On a des cours assez classiques, piano, guitare, basse, batterie, violon, trombone, saxophone, trompette.
1: Et bien d'autres. Cette diversité, c'est une grande force parce que l'équipe pédagogique met en place des projets communs entre tous les élèves. Il y a même des ateliers pour le chant si vous voulez devenir la prochaine Céline Dion. Au total, 15 professeurs pour des cours soit particuliers, soit collectif.
0: Oui, donc l'idée quand on fait de la musique, c'est de pas s'enfermer tout seul avec soi-même ou que avec son professeur, c'est de pouvoir échanger avec d'autres personnes.
1: Et donc une vie associative dans laquelle s'impliquer, avec des différences de niveau, bien sûr, mais qui sont aussi une manière enrichissante d'apprendre. Surtout que Gabriel et les différents professeurs font les choses petit à petit.
2: Donc le premier cours, c'est une rencontre, on fait le point sur le niveau. Généralement, je demande toujours de jouer un petit quelque chose pour ceux qui ont déjà un petit bagage, ça me permet un peu de situer là où l'élève en est.
1: Alors nous aussi testons notre niveau, on démarre avec le piano. Bon ok, je rigole, ça c'était plutôt Gabriel, voici la réalité. Deuxième étape, la batterie. C'est pas mieux, alors le troisième test, le plus dur, la trompette. Désolé pour vos oreilles, clairement il va falloir que je m'inscrive parce que c'est la catastrophe. D'ailleurs, grande nouveauté plutôt pratique pour vos enfants de 7 à 10 ans, il y a la mise en place d'un atelier découverte pour venir justement tester les instruments. Les enfants sont répartis en 3 groupes, échangent à chaque trimestre. Le premier groupe, piano-voix, le deuxième, batterie-percussion MAO et le troisième, les cordes, guitare ou encore violon. Ça leur permet de choisir plus facilement l'année suivante et ça évite aux parents d'acheter un instrument pour rien. Ça, c'est plutôt pas mal parce que ça représente malgré tout un budget. L'élastique à musique, c'est testé et approuvé par Issimen.
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1: Jolie bouteille, sacrée bouteille, veux-tu me laisser tranquille?
2: Je veux une petite révolution est en train de se jouer et elle ne pèse pas bien lourd, juste 55 grammes. 55 grammes en moins par bouteille, autant dire même pas le poids du cassis que l'on met dans un kir royal.
3: Tu bois des kirs, toi ?
2: Bah oui, je bois des kirs avec modération, bien sûr. Mais revenons à notre bouteille. 55 grammes en moins, je disais.
4: Elle est légère, légère.
2: Ce régime minceur pourrait bien alléger sérieusement le bilan carbone de toute la filière, racontent nos confrères de Lyon Républicaine. Testé par les caves de Bailly-la-Pierre à Saint-Brie et conçu par Veralia, le géant européen du verre, cette nouvelle bouteille passe de 775 à 720 grammes. Visuellement, rien ne change. À l'œil nu ou en main, on n'y voit que du feu. Mais derrière cet allègement invisible se cache un vrai coup de pouce pour la planète.
5: Eh bien, c'est une merveilleuse invention,
6: Merveilleuse invention.
2: Car aujourd'hui, le gros problème environnemental du vin, c'est la bouteille. Produire du verre, ça chauffe fort, des fours à 1800 degrés et beaucoup d'énergie. Alors forcément, chaque gramme économisé, c'est du CO2 en moins dans l'air. À grande échelle, le calcul est vite fait. 1 million de bouteilles allégées, c'est 18 tonnes de CO2 économisées.
7: Tu sens l'impact là ? Ah oui, je sens l'impact.
2: Un gros impact, hein, mais il a fallu 2 ans de tests, de modélisation et d'essais en conditions réelles. Eh oui, encore raté. La bouteille devait tenir le choc, supporter la pression, le transport, le vieillissement en cave. Et les gens qui font de la musique avec. Maintenant, la transition va se faire en douceur. Chez Bailly-la-Pierre, cette démarche s'inscrit naturellement dans une philosophie déjà bien ancrée, stocker, produire et avancer pas à pas vers un crément plus éco-responsable.
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8: Moi, le plus dur à écrire en mots, c'est concessionnellement.
9: J'ai pas compris. Tu peux m'expliquer ? On a tous rien compris.
8: Concessionnellement.
10: Bah moi, c'est aucun mot, sauf ceux où il y a 3 lettres qui sont pareilles. Mais sinon, j'ai aucune difficulté sur les mots.
11: Bah, moi aussi, je suis d'accord. Je dirais anticonstitutionnellement, parce que c'est le mot le plus long de la langue française. Et puis, en plus, c'est plus difficile que intergouvernementalisation.
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12: Bonjour, je suis Romain, je suis dans la région girondine depuis 5 ans maintenant avec ma femme Gaëlle.
13: 9 secondes plus rapide que l'an dernier.
14: Oui, ça va bien, c'est le matos.
12: Bienvenue à la station, ici on vous accueille toujours avec du sport à la télé.
14: Allez, il va être intéressant de voir le temps.
12: Et vraiment quand on a une saturation de sport, on bascule sur de la musique.
15: Le scorpion stylo Vénus, c'est pas ce qui réveille le matin.
12: Mais bon, c'est l'amour.
15: L'amour du travail.
12: Exactement.
15: Nous sommes dans une station-service à Tauriac, mais vous l'aurez compris, ici on ne vend pas que du carburant, ce que viennent chercher les clients est parfois gratuit. Il s'agit de liens sociaux, sauf que depuis quelques semaines, les conversations se focalisent sur la flambée des prix de l'essence et du diesel.
12: Alors c'est vrai, au tout début du conflit, quand les gens se sont inquiétés, j'ai eu une fréquentation accrue. Après, les gens sont vraiment inquiets dans le sens de la géopolitique, de leur pouvoir d'achat et tout ça. Mais après, ils se sont résignés malheureusement à ça, quoi.
15: Expliquez-moi vos tarifs, comment vous les calculez et qui vous les impose?
12: Je suis indépendant quand même, donc ça veut dire que mon carburant, je l'achète, on me le délivre pas. J'ai un prix au mètre cube, puis après je déduis forcément au litre. J'applique une marge de 0,10% par litre de carburant, plus la TVA évidemment, et ça donne ce tarif-là.
15: Qu'est-ce que vous en pensez de cette flambée des prix du pétrole et du carburant?
12: On ne l'achète pas le jour pour le jour, donc j'imagine qu'il y avait des réserves avant de dire que tout augmente. J'imagine que quand ils ont acheté à bas prix, ils auraient pu continuer à avoir le tarif de carburant moins cher. Il y a quelqu'un qui gagne au change et c'est pas nous, quoi.
15: Est-ce que le distributeur, que vous êtes le professionnel, mais aussi le particulier, doit faire le dos rond?
12: Il faut vivre avec. J'ose espérer que les choses vont bouger, quoi.
15: Alors la chance que vous avez, c'est que vous distribuez du carburant, mais pas que.
12: Alors c'est vrai que quand j'ai acheté, il y avait simplement la laverie... que vous voyez là-bas au fond, le bar qui fonctionnait à moitié et donc les pompes à carburant. Fort de mon expérience et de mes diplômes dans la restauration, dans la cuisine, j'ai créé une cuisine où vraiment les gens s'y sentent bien. J'imagine qu'ils oublient un petit peu les tracas du quotidien chez moi. Donc on peut y manger, on peut y boire des coups, on peut jouer, on peut faire à peu près tout.
15: Quel est le top 3 des demandes de vos clients? En premier, le carburant?
12: Mon volume, forcément, c'est le carburant. Après, ça va être les cigarettes. Et puis après, c'est vraiment tout le reste.
15: On va rentrer dans la partie bar, dépôt de pain, bar tabac. Et c'est là où tous les jours, des habitants de cette commune, et pas que d'ailleurs, viennent discuter. C'est leur premier bonjour du matin ici.
12: 7h05, j'ai déjà mes premiers clients au café, donc forcément des gens qui vont travailler. Puis on échange sur tout et rien en même temps. Et je pense que je suis un peu le confident, le psychiatre du quartier, parce que voilà, ça, les gens se confient pas mal à moi et c'est plutôt plaisant.
15: En tout cas, ici à Tauriac, on parle de l'augmentation des prix et de la crise au Moyen-Orient, mais à la fin, fondamentalement, les choses restent les mêmes. Les clients fidèles continuent à faire confiance à Romain et à acheter leur carburant dans cette station reprise par Romain il y a 2 ans.

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1: Aujourd'hui, on s'offre une balade à Cap-Breton où histoire, nature et patrimoine se rejoignent, la maison de l'oralité. Notre guide, Véronique Gabaud, responsable du pôle culture de la ville de Cap-Breton.
2: Cette maison, en fait, c'est une des rares traces de l'époque du Moyen-Âge à Cap-Breton, avec la maison du Rey, la maison du Roi. On a voulu préserver ce bâtiment en 2013. La ville a choisi de dédier ce lieu à l'histoire de la ville. Et puis, il y a une autre spécificité à Cap-Breton, c'est que depuis 35 ans, on organise un festival du conte. Et puis, surtout, à Cap-Breton, il y a plein de légendes, certainement dues au fait que Cap-Breton soit un port et qu'il y a eu beaucoup d'histoires maritimes. À Cap-Breton, on aime parler. Et du coup, on a un pôle dédié aux arts de la parole et du récit. Et cette maison de l'oralité, on y propose des accueils en résidence d'artistes qui viennent à Cap-Breton pour créer des spectacles. Et on a aussi pas mal d'actions culturelles, de médiation, pour faire découvrir l'art du récit, l'art du conte à tout public.
1: Est-ce que quand on visite la maison de l'oralité, on a accès à des histoires, des contes ?
2: On découvre l'histoire de Cap-Breton, mais au fil de la visite, il y a parfois des podcasts qu'on peut écouter, issus notamment de ces fameux projets de médiation. On a eu un projet avec des scolaires qui s'appelle Bestiaire du Gouffre. Donc c'est un bestiaire imaginaire autour de ce fabuleux canyon sous-marin. On a aussi un podcast sur la légende de la Tourelle. La Tourelle, c'est une tradition à Cap-Breton. On se retrouve le soir du 24 décembre autour d'un grand feu. Mais quelle est l'origine de cette tradition ? Ben justement, on est allé à la rencontre des habitants. On a essayé de comprendre d'où ça venait et puis surtout comment ils la vivent. Donc, on peut écouter tous ces témoignages. Et au mois de mai, à la période du festival, on a toujours une exposition temporaire qui fait le lien avec le Festival du Conte. Et cette année, ça s'appellera Radio Estacade. Parce que ici, on aime bien les rumeurs dans la ville et les légendes, comme je le disais. Donc, on aura une installation qui nous raconte justement ce patrimoine maritime, la vie des pêcheurs, la vie des habitants et leur attachement au port. Mais c'est élargi aussi au patrimoine naturel et immatériel. Donc, immatériel, vous l'avez compris, c'est un peu l'oralité et les légendes. Et puis, naturel, ben, bien sûr, on parle des traditions de Cap-Breton, de la forêt landaise, du gouffre. C'est un lieu, en fait, qui permet de comprendre l'évolution de la ville, comment elle s'est construite et ce qui est important aussi pour ses habitants.
1: La maison de l'oralité est ouverte gratuitement toute l'année. Des audioguides en différents langue, y compris en gascon, recommandé par Ici Gascogne.
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3: Vous partagez avec nous un lieu de Provence, et ce matin, vous allez nous faire découvrir une source.
4: Eh ben non.
3: Ah bon ?
4: Non.
3: Mais qu'est-ce que vous m'avez écrit alors ?
4: C'est faux. Sur le coup, je voulais, puis après, je me suis dit non, une source, ça se dit pas.
3: Vous faites un peu comme vous voulez.
4: Exactement. Non, ça se dit pas une source. Alors, c'est pas moi qui le dis, c'est l'île des Bellons dans le château de ma mère. Voilà. Mais je vais quand même vous parler de source à travers Manon. Oui. Hier, vous vous rappelez, je vous ai parlé de l'expression patin couffin.
3: Oui.
4: Qu'on emploie dans le sens de etc. Et j'ai mentionné l'expression et le con de Manon. Et pour n'offenser personne, j'ai dit ne le prenez pas pour vous les Manon, c'est juste une expression. Et j'ai ajouté on vous aime d'amour. Ok. Problème, c'est qu'à peine ma chronique finie, ma chérie m'a demandé c'est qui cette Manon que tu d'amour. Alors, c'est vrai. Alors je lui ai dit, mais personne, c'est une expression. Et elle me dit, mais pourquoi tu lui dis que tu l'aimes d'amour ? Je lui ai dit, mais non, mais t'as pas la ref, c'est Pagnol, c'est Manon des Sources, c'est Hugolin. Hein. Vous savez, Manon, je t'aime d'amour.
3: Oui, en fait, c'est non, Eric.
4: Manon, je t'aime d'amour.
3: Je t'aime, Manon.
4: Voilà, on est d'accord. Voilà. Mais désolé, on va quitter la poésie bucolique et romantique de Manon des Sources et les collines pour que je vous explique cette expression, le conte de Manon. Alors pour tout vous dire, on ne sait pas trop d'où elle vient, elle ne semble pas typiquement provençale, en tout cas on la connaît dans le sud-ouest, jusqu'à chez Francis Cabrel, même si elle est très attachée à la Provence, notamment à travers l'œuvre de Pagnol, bien sûr. Comme je vous l'ai dit, on l'emploie pour exprimer là aussi une suite que l'on n'énumérera pas, comme vous dire, etc. Exemple dans un roman de Jean-Paul Delfino, et tout le conte de Manon et tout le tremblement. Ou encore chez Maurice Gouirand, il regrettait la prospérité de Marseille, mais aussi le respect de la religion, de la morale, de la discipline, du patin couffin et du comte de Manon. Oui, le comte de Manon, c'est l'équivalent de Patin Couffin et Tutti Quanti. Autre subtilité décrite par Rivonora dans son dictionnaire des parlers régionaux, l'expression serait utilisée pour couper court aux exigences de son interlocuteur. Exemple, et le comte de Manon, non, pendant que tu es, leur dire, allez, c'est bon, hein, arrête-toi, tu m'as gonflé. Dans la lignée des fatueux de, fan de chichoulo, fan de pute, ou même, autre expression avec d'autres prénoms, je suis désolé, la putain d'Adèle ou la putain de la Caroline, c'est, on va avoir des problèmes.
3: Je pense, oui.
4: Cette interjection est aussi utilisée pour marquer la surprise. En voici un exemple sous la plume de Maurice Gouirand, cette fois dans le théorème de Langambi, le conte de Manon, mais c'est mon riri. Et on la trouve aussi chez Gilles Del Papas, sous la variante la conte de Manon. Selon Robert Bouvier, dans le Parler Marseillais, l'expression exprime aussi le dépit ou l'irritation, hein, et il donnait cet exemple, le conte de Manon, ça a encore foiré. On trouve aussi des variantes avec le conte de Madon, et on vous aime aussi d'amour, les Madons. Non, je vais rien dire, parce que je vais avoir des problèmes avec Magaté. Magaté, c'est toi que j'aime d'amour. En tout cas, tous les auteurs s'accordent à dire que Manon est sûrement là juste pour la rime, sans aucun lien avec une quelconque Manon qui aurait existé.
3: Bien sûr.
4: Et je vous le confirme parce que j'ai vérifié toutes mes sources.
3: Parfait. Un petit bonjour à votre gâté qui nous écoute ce matin.
5: Manon des sources.
3: Oui, non, mais c'est pardon.
5: Il a bien Manon des sources.
4: Non, j'ai vérifié mes sources. Maintenant, je ne sais pas s'il l'a vérifié.
3: Oui, non, mais bien sûr. Non, bah, bien sûr. Bien sûr. Mais vous me prenez.
4: On vérifie. Fille, hein, on
3: c'est
4: vérifie.
3: Possible, ça.
4: C'est comme ça.
3: Non, mais si vous voulez, je vous laisse.
4: Mais non, t'as pas d'amour, Eric.
3: Bon. Donc un petit bonjour à votre gâté. Oui. Je le confirme. Mais Eric est sage comme une image.
4: Mais exactement.
3: Enfin, chérie, je t'aime.
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6: Bonjour, je m'appelle Jean, je suis né en 1935. J'ai fait du vélo depuis très jeune. J'ai côtoyé après des gens de qualité et j'ai eu la chance de participer à beaucoup d'épreuves et d'en tirer de grands souvenirs et des profits.
7: Bonjour Jean. Alors c'est pas exagéré hein, de dire que vous êtes un mordu, un grand passionné de vélo et de cyclisme. Ça se voit quand on regarde vos albums photos chez vous, vos nombreux trophées. Et ça se voit un peu dans vos yeux aussi quand on parle de vélo, ça vous émeut ?
6: C'est vrai qu'à vélo j'ai été heureux. Ah oui, oui, j'étais mordu. Et alors dans mes rêves, je rêvais que le Tour de France passait dans le coin, que je me planquais derrière une haie et que je m'emmanchais dans le peloton. Je roulais comme les autres sans fatigue. Et ça, c'était un rêve qui m'est resté longtemps. Et j'ai même rêvé une nuit, il n'y a pas si longtemps, que sur le guidon, j'avais mis mon nom.
7: Jean, vous-même, vous avez participé à certaines courses, notamment le Paris-Brest-Paris.
6: Ah, Paris-Brest-Paris avait existé la première fois en 1891. Et c'est Charles Théron qui avait gagné. Il avait eu un peu de chance parce qu'il avait déjà un frère qui avait une voiture. Et il avait bénéficié de ravitaillement, d'assistance. Et à un moment, il a voulu abandonner. Et son frère a sorti un pétard. Il a dit, si tu t'arrêtes, je te tue. C'était sympa au possible. Il n'y a pas de dérailleur, il n'y a pas de frein, il y a un pignon fixe. Et puis tu pédales. Sans plus comme un risque.
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2: Bonsoir et bonsoir à tous, bienvenue sur ICI, je vous souhaite une excellente soirée et puis une excellente rentrée aujourd'hui, 1er septembre. Je suis très heureux de vous retrouver, c'est déjà le deuxième numéro de Il n'y a pas que Paris dans la vie. Nouveau rendez-vous sur votre radio chaque soir dès 20h et durant une heure. Ce soir, à nouveau, nous allons ensemble prendre le temps de voyager au cœur de notre beau pays. Une aventure qui va nous conduire en Occitanie avec Benoît Prospero et sa revue des merveilles. Nous irons au pied du Canigou et même dans une forêt. Se faire de l'argent de poche l'été de façon originale, c'est possible. Robin Berdeau nous emmènera dans le Nord, à Béthune, pour découvrir une initiative originale. Puis on cuisinera, pour ceux et celles qui ne sont pas encore à table, peut-être au beurre ou même à l'huile, grâce à ICI Orléans et Catherine Kikandon. Mon invité ce soir pour conduire et se balader dans toute la France, c'est un chef d'entreprise, c'est un entrepreneur. Son parcours est extraordinaire et son ambition est vraiment à la hauteur de son talent. C'est un homme médiatique, connu entre autres, je dis bien entre autres, pour avoir lancé il y a maintenant 10 ans la marque C'est qui le patron, reconnu à l'international, s'il vous plaît, par le New York Times, entre autres, récompensé. Il est un des symboles de réussite à la française. Je reçois ce soir Nicolas Chaban. Bonsoir Nicolas Chaban.
3: Bonsoir.
2: Comment ça va ?
3: Très bien, très très bien. Merci pour ces mots. On est encore plus collectif que ce que vous avez dit, mais merci pour cette présentation.
2: De vous accueillir, vous n'êtes pas venu seul. Alors je le dis pour ceux qui verront peut-être les images, mais pour les auditeurs, on va le décrire. Vous êtes venu presque avec votre bébé, j'ai envie de dire, à vos côtés. Vous pouvez nous dire ce qui est juste devant vous ?
3: Alors de moment, effectivement, il y a cette brique de lait qui est née il y a 10 ans. Parce que nous, consommateurs, on a découvert que les producteurs étaient en immense difficulté. Puis on n'a pas juste découvert ça. On a découvert que si on rajoutait 8 centimes sur un litre de lait, leur vie changeait. Ouais. Voilà comment est née, sans agence, sans moyens traditionnels, cette brique de lait, qui est devenue, et c'est pas pour les chiffres, c'est pour le symbole et l'espoir, la brique de lait la plus vendue de France.
2: C'est extraordinaire.
3: Ça, c'est merveilleux. Je pense à chaque fois aux producteurs quand cette phrase résonne.
2: Alors, on parlera beaucoup des producteurs, de ce que vous avez fait pour eux, vous les aider au quotidien, vous les avez même sauvés à plusieurs reprises et encore aujourd'hui, avec, je pense, à la période de sécheresse et de canicule qu'on a connue cet été. Mais alors, ce qui nous intéresse aussi ce soir, c'est de découvrir à quoi est dû ce succès, comment il est venu. Et vous connaissez le principe de l'émission, c'est donc une balade, un parcours un peu partout en France. On va survoler cette France. Votre point d'ancrage, minime soit-il au début de votre vie, c'est Moulins.
3: Oui.
2: C'est là où vous êtes né.
3: Un jour suffit à ce que ce soit un ancrage très fort. C'est là, évidemment, où je suis né, voilà, en 1969. Dans des conditions particulières, c'est que on habitait en réalité à Madagascar.
2: Vous avez vécu jusqu'à l'âge de 7 ans à Madagascar après.
3: Et ma mère venait à Moulins, qui est un peu la région natale, quand il y avait des naissances. Et on repartait à Madagascar.
2: Papa qui était dans la communication territoriale, maman commerciale dans l'immobilier, un petit peu plus tard dans sa vie. Très vite, vous quittez la France. Vous avez sans doute des souvenirs extraordinaires de Madagascar. L'esprit de l'entrepreneur.